créé, et c'est ses deux disciples qui ont continué après son arrêt, c'est-à-dire Donizetti et Bellini, qui sont avec Rossini les champions du bel canto. L'intérêt de cette époque, c'est que les compositeurs, eh bien, écrivaient autant d'œuvres dramatiques que d'œuvres drôles. Et c'est le cas évidemment de Rossini, qui a, je crois, écrit à peu près autant d'opéras bouffes, d'opéras donc joyeux, que de dramas, comme celui que nous allons entendre maintenant, puisqu'il est tiré, bien sûr, d'après la grande œuvre de Shakespeare, Othello, le drame de la jalousie. Mais Rossini n'a pas véritablement pompé, si je puis dire, directement son livret dans l'histoire de Shakespeare, mais plutôt dans un autre roman qui était de Jean-François Ducis du XVIIIe siècle, mais qui évidemment traite de la même histoire avec quand même quelques variantes dont je vais avoir l'occasion de vous parler. Cet Othello, il faut quand même le savoir, c'est un opéra en trois actes qui a été créé en 1816 au fameux théâtre de Naples. 1816, on peut dire encore que Rossini n'est pas la gloire que l'on connaîtra par la suite. Il n'a pas encore été le célèbre auteur du Barbier de Séville et d'autres opéras, mais c'est déjà un compositeur italien absolument reconnu, puisque la ville de Naples va lui commander quand même, au passage, 8 opéras différents. Donc cet Othello est le deuxième, si je puis dire, coproduction napolitaine de ce grand compositeur italien qui a quand même, pour moi, un rôle fondamental dans l'histoire de la musique. Alors cet Othello, eh bien, il reprend bien sûr le drame de la jalousie, mais je vous l'ai dit, avec des variantes, notamment avec des personnages qui n'existent pas véritablement dans l'histoire originale de Shakespeare, mais qu'on a rajouté parce qu'on considérait finalement que c'était plutôt dans le goût de l'époque. Alors, à l'acte 1, l'action d'ailleurs ne se passe pas à Chypre comme avec Shakespeare, mais elle se passe à Venise, et Othello, le héros bien sûr, est le vainqueur des Turcs, ça c'est pareil. Il est acclamé par la foule, tout le monde est très content, sauf que l'on ne sait pas encore qu'il a épousé secrètement Desdémone, qui était évidemment une amoureuse fou de ce héros d'Othello. Mais Desdémone n'a pas obéi à son papa, parce que son papa, qui était un sénateur, le sénateur Elmiro, que nous allons retrouver, eh bien, lui préférait en fait Rodrigue, le fils du doge. Et dans cette histoire, Iago eh bien, va être celui qui va être l'artisan de la jalousie entre justement le jeune Rodrigo, aimé du papa de Desdémone, et Desdémone qui est bien sûr aimé par Othello. Et c'est bien là que va se nouer le drame, justement au cours de cet opéra. Donc je vous propose d'écouter tout de suite le début de ce très bel opéra, particularité aussi étonnante. Je ne sais pas pourquoi, est-ce que c'est parce qu'il y avait de très nombreux ténors à disposition à Naples, mais il n'y a pratiquement pas un rôle de baryton important. C'est-à-dire que Iago est un ténor comme Othello et comme Rodrigo. C'est bien que c'est un opéra que j'ai eu l'occasion de voir une fois, à Paris, c'était assez étonnant. Eh bien, il y a 3 ténors qui chantent véritablement, et le seul baryton basse, en quelque sorte, eh bien, c'est Elmiro, c'est le papa de Desdémone, qui est donc cet homme qui ne voulait pas, évidemment, que sa fille épouse Othello. Donc tout de suite, nous allons nous retrouver dans cet très bel ouvrage, une très belle cavatine où Iago est en train de féliciter, mais évidemment il le déteste, Othello. Othello qui est tout à la joie de sa victoire et qui est évidemment également, on va dire, acclamé par la foule, non pas, je vous l'ai dit, de Chypre, mais de Venise, puisque l'action, exceptionnellement pour ce Rossini, cet Othello de Rossini, qui s'appelle d'ailleurs Le Mort de Venise, eh bien, se déroule dans cette très belle ville. Donc tout de suite, nous partons avec Rossini de ce début de cet Othello.

Othello de Rossini, on vient d'entendre le début donc, où c'est le triomphe encore une fois du Maure de Venise, autrement dit d'Othello qui a battu les Turcs et qui a permis ainsi à la sérénissime République de Venise eh bien, d'être la plus puissante dans cette partie de la Méditerranée. Et donc on a bien compris qu'il y avait deux personnages, Othello qui est fou de bonheur, et puis c'était Michael Spears qui était ténor, et puis il y avait également le vilain Iago, Giorgio Trucco, qui est un autre ténor, eh bien qui est jaloux finalement de la réussite et de la victoire d'Othello. Alors c'est lui qui va être encore une fois le responsable du crime qui va se passer à l'acte 3. Mais pour l'instant, je vous propose de continuer dans cette découverte d'un chef-d'œuvre un peu oublié de Rossini, cet Othello, sur un livret, je le rappelle, de monsieur Francesco Maria Berio di Salsa. Je vous ai tout dit. Je vous ai dit encore que ce Mario Berio di Salsa, il n'a pas pris l'histoire directement de Shakespeare, mais d'un drame du XVIIIe siècle qui s'inspire lui-même de Shakespeare. C'est pour vous dire qu'on est un petit peu loin quand même de la version originale de l'anglais. Mais ce qui est intéressant, c'est que maintenant, on va avoir justement un très joli duo entre deux ténors à nouveau. On va retrouver Iago, le vilain, qui est en train de dire à Rodrigue, donc le fils du sénateur, hein, le papa de Desdémone, ne vous inquiétez pas, on va tout faire, on va le rendre jaloux, vous allez gagner, c'est vous qui allez l'avoir. Ce que ne sait ni Iago, ni justement le jeune Rodrigo, c'est que Desdémone est déjà marié secrètement à Othello. Mais là, pour l'instant, eh bien, les deux conspirateurs s'unissent en quelque sorte pour aller, encore une fois, contre le souhait d'Othello d'épouser Desdémone.

Voilà, vous allez entendre peut-être quelques applaudissements derrière moi, mais c'est pour vous préciser qu'il s'agit d'un enregistrement qui a été fait en live. C'était en fait en Allemagne, à l'occasion du festival Rossini in Wildbald en 2008, et qui nous a permis d'entendre donc pour l'instant trois ténors. Je rappelle, Michael Spahr dans le rôle de Othello, celui de Giorgio Trucco dans le rôle de Iago, et on vient de découvrir Filippo Adami dans celui de Rodrigue. Les trois principaux protagonistes, encore une fois, de ce drame, au moment donc où la pauvre Desdemone, elle ne sait plus quoi faire, parce qu'en effet, elle n'a toujours pas avoué à son papa qu'elle avait épousé Othello, et le papa, le sénateur, il est jaloux lui aussi de la gloire d'Othello, donc il s'entend très bien avec Iago, et il promet encore une fois la main de sa fille, et bien justement au jeune Rodrigue, qui n'est autre que le fils du doge. On peut comprendre que le sénateur, il a envie d'être bien vu et de rentrer dans la famille du doge, mais ça c'est très compliqué, d'autant plus que le papa justement, il a surpris une lettre de sa fille avec une mèche de cheveux, et au début il a cru que cette lettre avec une mèche de cheveux était adressée à Rodrigue et non pas Othello. Et Desdemone, qui s'est trouvée un peu coincée dans l'histoire, eh bien, n'a pas démenti, c'est-à-dire qu'elle a laissé planer le doute, de sorte qu'en effet, eh bien, le papa, donc le fameux Elmire, eh bien, il est persuadé que sa fille aime Rodrigue. Seulement, ben, on arrive au moment dramatique où on commence à préparer le mariage de Desdemone avec Rodrigue, sauf que ça n'est pas possible, puisque la jeune Desdemone, elle est mariée à Othello. Et c'est le final que nous allons entendre, la fin de l'acte 1, c'est une sorte de confusion où tout le monde est en colère. Évidemment, Othello, parce que lui, il comprend pas que Desdemone allait se marier avec Emilio, ce qui n'était pas le cas. Évidemment, elle ne voulait pas. Mais lui, il est en colère. Elle est désespérée. Le père est en colère. Rodrigue, qui ne peut pas épouser celle qu'il aime, est en colère. Bref, vous l'avez compris, c'est une confusion générale. Et on est véritablement là dans un drame qui va se nouer, bien sûr, dans les actes suivants.

c'était le final, l'acte 1 de ce Othello de Rossini, hein, Othello ou le mort de Venise, interprété ici par une très belle troupe de chanteurs plutôt italiens-américains, sous la direction d'Antonino Foliani. C'était l'orchestre de Transylvanie et également des virtuoses de l'Italie. C'était dans le cadre, je vous le rappelle, d'un festival, parce que cet ouvrage, Othello de Rossini, est très peu donné et c'est véritablement, je trouve, dommage. Alors, nous sommes maintenant dans l'acte 2. On va dire que le drame se noue de plus en plus. Desdémone est désespérée. Othello, fou de colère, a quitté évidemment le palais. Elmire ne veut absolument pas qu'Othello revienne près de chez lui, puisqu'il est fou furieux. Il veut encore une fois que sa fille va se débrouiller pour que sa fille puisse épouser Rodrigue, le fils du doge. Bref, on est vraiment très mal. Et il y a évidemment le saligo de l'opération, celui qui est remarquable dans son vice et dans sa méchanceté. Je veux bien sûr parler de Iago. C'est un des plus beaux rôles du théâtre shakespearien. C'est vraiment le méchant par excellence qui ment en permanence et qui va être évidemment la cause du drame de la mort de Desdémone par celui qu'il aime, qui est Othello. Mais Iago est encore ce traître qui est en train de flatter Othello, mais qui lui dit surtout « Oh, tu sais, Desdémone, elle est peut-être pas si fidèle que tu le crois. Ou elle a reçu des lettres. » Mais non, elle a jamais reçu de lettres. Et j'ai une preuve d'un mouchoir qu'elle aurait donné, mais que j'ai récupéré. Et Othello, peut-être parce qu'il est mort, hein, je vous rappelle qu'il a une couleur noire, donc il n'est pas très à l'aise finalement dans ce monde de Venise. Et donc, il croit finalement, il se dit mais oui, finalement Desdémone ne peut pas m'aimer, tout ça c'est une histoire, j'y crois pas trop, elle m'aime pas. Et donc le pauvre Othello va véritablement se faire avoir par Iago qui lui insuffle dans l'oreille, voilà, la jalousie, et c'est véritablement le drame de la jalousie qui commence. Donc nous avons ici ce très beau duo de l'acte 2 entre deux ténors, là encore, hein, c'est assez rare, je le souligne dans le monde lyrique, le duo entre Othello et Iago, où encore une fois, Othello dit non, c'est pas possible, elle-même, et l'autre dit non, t'as peut-être un rival qui est justement Rodrigue, et c'est là encore une fois que va se nouer véritablement le drame à l'acte 2 de ce Othello de Rossini.

Voilà, si vous prenez cette émission en cours sur Radio Fidélité en compagnie de Mathieu Ardonneau, nous sommes là pour vous faire entendre des extraits de cet ouvrage, il faut le dire, de jeunesse, 1816, mais assez peu connu, de Gioachino Rossini, qui s'appelle Othello ou le Maure de Venise. Alors nous en sommes là où, encore une fois, le vilain Iago a encore une fois créé la jalousie dans le cœur d'Othello, et le drame éclate dans l'extrait que nous allons entendre, au moment où justement, eh bien, Rodrigue, qui lui aime profondément Desdemone, eh bien, il arrive et lui, il veut prendre Desdemone comme épouse. Othello, évidemment, ne l'entend pas de cette oreille, et les deux hommes vont se battre en duel. Au moment où arrive Desdemone, qui est évidemment totalement anéantie, la pauvre femme, mais comme elle n'ose pas dire qu'elle est mariée secrètement avec Othello,

Et voilà, donc le drame est en train de se nouer. Vous avez donc les deux hommes qui vont se battre, Desdemone qui arrive, et on est justement au final de l'acte 2. C'est la confusion la plus totale. Desdemone ne veut pas perdre l'amour de l'homme qu'elle aime et qu'elle a épousé, qui est Othello, mais lui qui est parti, il fout de rage. Pendant ce temps-là, eh bien, Rodrigue aussi est parti, puisqu'on les a séparés en quelque sorte. Mais il y en a un qui est fou furieux, c'est le papa de Desdemone, c'est le sénateur Elmiro qui refuse et qui est en quelque sorte en train de maudire sa fille et lui dit tu n'es qu'une rien, tu ne vaux plus rien, je ne t'aime plus, etc. Et donc la pauvre Desdemone, eh bien, elle est désespérée. Othello est fou furieux et croit que Desdemone aime Rodrigue. Rodrigue lui a compris que Desdemone aimait Othello et Elmiro, lui, il est totalement désarmé devant sa fille. Vous avez compris, la situation est très grave et l'acte 2 se termine justement dans cette confusion générale où la pauvre Desdemone, eh bien, ne sait plus quoi faire et quoi dire.

Voilà, la fin de ce deuxième acte d'Othello de Rossini, puisque je vous rappelle que si vous prenez cette émission en cours, eh bien avec Mathieu Ordonneau, je vous présente cette œuvre très intéressante du jeune Rossini qui malheureusement n'est pas souvent donnée. Donc c'est Othello, hein, le mort de Venise, avec une distribution tout à fait intéressante et jeune. Othello, c'est Michael Spahr. Desdemone, que nous venons d'entendre, c'est Jessica Pratt. Elmire, le papa, c'est la basse Ugo Guardaglio, pardonnez-moi. Le ténor Giorgio Trucco interprète Iago et Filippo Adami est un autre ténor. Pour Rodrigue, je vous l'ai dit, la particularité de cet opéra, c'est d'avoir trois rôles principaux donnés à trois ténors. Alors, on est vraiment dans le bel canto parce qu'on entend qu'il y a des vocalises en permanence. Hein, ça monte, ça descend, c'est les crescendo tels que les aime Rossini, mais ça fait quand même appel à des hauteurs de son très importantes. Hein, les tessitures sont quand même extrêmement tendues et j'allais dire importantes. Et c'est ce que nous allons nous rendre compte encore, ce que nous allons apprécier dans le dernier acte de cet Othello. C'est la scène peut-être une des plus fameuses que Verdi va reprendre, que Shakespeare, alors là, avait vraiment théâtralisé. C'est la chanson du saule, c'est-à-dire que Desdemone pressent sa fin dernière, se rend compte qu'Othello est devenu extrêmement jaloux, qu'il ne lui parle plus. Elle est encore une fois reniée par son propre père. Donc elle est vraiment très malheureuse. Et elle pense à une jeune femme, Isaure, qui était morte, pareil, près d'un saule. Et donc sans arrêt, lui revient cette image du saule, hein, le saule pleureur, cet arbre, où se réconfortait la jeune fille qui était morte, Isaure, et elle y pense elle aussi. Et donc c'est la très belle scène dite l'ère du saule, qu'on retrouvera d'ailleurs très développée aussi chez Verdi, mais que Rossini avait su mettre en musique au moment donc où Desdemone, en quelque sorte, bien qu'elle aime Othello, est résolue finalement à mourir pour lui et par lui.

L'air du Saule, que est encore une fois peut-être une des œuvres les plus belles dans cette partition de Rossini. Nous écoutons maintenant le final, puisque je vous l'ai dit, Desdemone a, en quelque sorte, attend la mort. Othello va arriver avec un poignard. Il est toujours encouragé dans sa jalousie par le vilain Iago, et il va exiger de Desdemone qu'elle lui avoue qu'elle aime un autre que lui, ce qu'elle refuse évidemment, et puis les choses vont s'envenimer, et d'un seul coup, eh bien, Othello, de fou de rage, eh bien, va l'étrangler en quelque sorte, et la pauvre Desdemone va mourir, au moment où finalement, eh bien, le père était prêt à pardonner à sa fille et allait donner la main de sa fille Desdemone donc à Othello, qui était quand même le grand vainqueur, je vous le rappelle, de ces différentes batailles, mais c'est trop tard. Et quand Othello comprend qu'il a tué sa femme par jalousie alors qu'elle était pure, eh bien il va se donner lui-même un coup de poignard et il mourra à côté de celle qu'il aimait en essayant de lui donner un dernier baiser. Ça, c'est tout à fait Shakespeare, c'est ce que reprendra Verdi, mais c'est ce que fait aussi Rossini à la fin de cet ouvrage. Donc tout de suite, le final où tout le monde se tue en quelque sorte. Othello tue Desdemone, mais après va se suicider par amour pour Desdemone.

0: Si vous étiez en notre compagnie, Mathieu Ordonneau et moi, Didier Pilan, eh bien, vous savez qu'on a écouté cet Othello de Rossini dans une très belle version qui était due à de jeunes chanteurs, Michael Spear, Jessica Pratt, Hugo Guardaliado, Giorgio Trucco, Filippo Adami, le tout sous la direction d'Antonino Foliani avec l'ensemble Virtuosi Brudensis, une découverte que j'espère vous avez fait avec nous.
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0: Chapitre 2. Eh bien, Madame Bavoil, vous n'êtes pas étonnée de vous trouver assise ici à deux pas d'un cloître avec moi ?
1: Mais notre ami, pourquoi serais-je étonné ? Il y a longtemps que le lot des surprises ne se tire plus pour moi. Quand le cher abbé Gévrezin est mort, j'ai dit à Dieu, faut-il demeurer à Chartres, retourner à Paris ou aller rejoindre le brave Durtal qui m'offre un gîte ? Que vous en semble ? Puisque vous vous êtes constitué l'intendant des biens de ma pauvre âme, régissez-les à votre guise et dirigez-moi sur ma nouvelle route sans trop d'à-coups. Cependant, si c'était un effet de votre bonté, mon diligent seigneur, je voudrais bien ne pas me dépiter en de longues attentes. Agissez donc, s'il vous plaît, vite.
0: Et vous voilà.
1: Dame, sauf erreur, c'est la réponse que j'ai cru entendre. Mais ce n'est point tout cela. Si je suis ici auprès de vous, au Val des Saints, c'est pour m'occuper de votre ménage et vous servir. Causons donc un peu de ce pays, de la vie qu'on y mène, des ressources dont il dispose pour organiser notre train-train et nous nourrir.
0: Le village, vous l'avez vu au sortir de la gare, il se compose d'une rue et de quelques chemins bordés de chaumines. Il contient environ 200 feux, possède une boutique de boucher, une de boulanger, une d'épicier, débitant du tabac et de la mercerie. Telles sont les ressources. Les denrées s'y présentent, sinon onéreuses, au moins exécrables. Et il est nécessaire de se rendre pour s'approvisionner à Dijon toutes les semaines. D'ailleurs, la mère Vergogna, qui a préparé jusqu'à ce jour ma popote, vous renseignera mieux que moi sur le choix et le prix des comestibles. Elle viendra ce soir et vous pourrez à votre aise l'interroger.
1: La maison n'est pas mal, autant que je suis à même de la juger par un premier clin d'œil. Et le jardin est spacieux et planté de beaux vieux arbres,
0: reprit Madame Bavoil après un silence.
1: Tout est donc pour le mieux, et vos bénédictins.
0: Ils habitent là-bas. Tenez, regardez par la fenêtre la longue rangée des croisées du monastère et le clocher de l'église. Vous ne tarderez point au reste à les connaître, car il est bien rare que l'un d'eux traverse le bourg sans passer par ici pour me serrer la main. Ce sont de pieuses gens dont la fréquentation est un réconfort.
1: Ils sont nombreux ?
0: Une cinquantaine, y compris les novices et les convers.
1: Et notre ami, c'est une grande abbaye que ce couvent du Val des Saints. Oui, c'est l'une des plus importantes fondations qu'ait autrefois créée Solesmes. C'est le grand cloître de la Bourgogne. Son origine est ancienne ?
0: Oui, il y eut en ce lieu un prieuré dépendant de cette illustre abbaye de Saint-Seine, située à peu près de 5 lieues de Dijon, et dont les bâtiments réparés, ou plutôt changés de fond en comble, se sont mués en des usines d'hydrothérapie et des entrepôts de malades qu'on douche. Saint-Seine, qui fut instituée en 534 par le saint de ce nom, a compté parmi ses religieux Saint-Benoît d'Agnan, le réformateur de l'ordre de Saint-Benoît, au IXe siècle. Son prieuré du Val des Saints fut florissant. Il subsistait encore à l'époque de la Révolution, mais il traînait une piété languissante et achevait d'égoutter une vie sans gloire. Il disparut dans la tourmente. Il a été exhumé il y a une trentaine d'années seulement. Don Guéranger, l'abbé de Solesmes, auquel on donna ses ruines, le réédifia, et le peupla de moines et de minuscules prieurés qu'il était à ses débuts, il devint une puissante abbaye.
1: Et l'ami de l'abbé Plon, celui qui est venu nous voir à Chartres, dont je ne sais quoi, je n'ai pas la mémoire des noms.
0: Don Feltin,
1: c'est cela même. Est-il ici ?
0: Oui. Il est le maître des novices.
1: Je serai contente de le saluer.
0: Vous le reverrez. Je lui ai annoncé votre arrivée.
1: Alors, comme société, vous avez celle des moines et en dehors d'eux.
0: En dehors d'eux, dame, c'est plutôt court. Il y a dans ce bourg un vieux garçon très bizarre et un peu bourru, mais bonhomme, Monsieur Lampre. Il habite une assez belle maison contiguë au monastère. Il daube sans arrêt sur les bénédictins qu'il adore. Mais c'est une affaire de mots. Lorsqu'il dit d'un père « c'est une pieuse brute », il faut traduire « c'est un religieux dont les idées ne concordent pas absolument avec les siennes. Le tout est de s'entendre. »
1: Comment les moines le fréquentent-ils ?
0: Ils le connaissent. et savent que personne ne leur est plus dévoué. Il l'a prouvé, et maintes fois, d'abord en les gratifiant de l'abbaye dont il était le possesseur, puis en s'allégeant à leur profit lorsqu'ils subissaient des moments difficiles d'imposantes sommes. La vérité est qu'ils rêvent d'une perfection idéale qui ne peut exister, et le côté humain que chaque cénobite garde forcément l'irrite. Il n'en est pas moins, malgré ce travers, un chrétien esserviable et pieux. Il est fort savant d'ailleurs sur les us et coutumes monastiques, et il possède une bibliothèque spéciale de monographies conventuelles et surtout une collection d'enluminures les plus rares. En dehors de ce laïc, le seul que l'on ait plaisir à visiter, il y a une oblate, Mademoiselle de Garambois, qui est bien la plus charitable des créatures et la plus indulgente des vieilles filles. Elle recèle dans un corps de grosse dame un peu mûre une âme toute jeune, une âme toute blanche de petit enfant. On rit un tantinet d'elle, dans le village et dans l'abbaye, à cause de sa manie de porter sur sa toilette des couleurs liturgiques du jour. Elle est un ordo vivant, un calendrier qui marche. Elle est le fanion du régiment. On sait qu'on va célébrer la fête d'un martyr lorsqu'elle pavoise son chapeau de rouge et celle d'un confesseur lorsqu'elle arbore les rubans blancs. Malheureusement, le nombre des teintes ecclésiales est restreint et elle le déplore assez pour qu'on la raille. Mais tout le monde est d'accord pour admirer sa candide belle humeur et son infatigable bonté. Vous la verrez, et vous ne serez pas longue à discerner ces deux ardentes toccades. La fine cuisine et les offices. Elle raffole des fastes liturgiques et des petits plats. Sur ces matières, elle en remontrerait aux plus érudits des maîtres queux et aux plus studieux des moines.
1: « Dites donc, notre amie, elle n'est pas banale, votre oblate. »
0: Et ce qu'elle les aime, ces bénédictins, elle eut jadis la vocation d'une moniale et elle fit son noviciat à la abbaye de Sainte-Cécile de Solesmes. Mais avant de le terminer, elle tomba malade et dut, sur l'ordre du médecin, l'abandonner. Elle se console maintenant en vivant dans les environs d'un cloître. La moniale desséchée a reverdi oblate.
1: Mais pour comprendre ainsi la liturgie, elle doit être savante.
0: Elle sait le latin. Elle l'a appris pendant son noviciat à Solesmes. Et elle l'a, je crois, retravaillé depuis. Mais sortie des traités sur le plein chant et l'office divin, rien ne l'intéresse. Elle jubile pourtant, ainsi que je vous l'ai raconté, lorsqu'il s'agit d'une savoureuse cuisine. Alors elle est le cordon bleu conventuel, la mère de blé mûr du fourneau. Elle peut ainsi aussi bien réciter des recettes de manuels culinaires que les anciennes du psautier.
1: Pourquoi ne réside-t-elle pas dans ce Solesmes où elle a commencé son noviciat ?
0: Parce qu'elle n'a, ainsi que moi, déniché aucune location dans ce bourg. Et puis elle est la nièce de Monsieur Lempre, de ce vieil original dont je vous ai parlé. Il est le seul parent qui lui reste, et elle est venue se fixer auprès de lui et du monastère.
1: Et ils habitent la même maison ?
0: Non, ils ont beau se choyer, ils se dévoreraient s'ils vivaient constamment côte à côte. Je vous laisse à penser d'ailleurs si elle échange des coups de bec et d'ongles avec lui lorsqu'il médit de ses chers moines. Excepté ces deux personnes, nul, je le répète, n'est à fréquenter dans ce trou. Les paysans sont cupides et retors, et quant aux gourdes armoriées, aux noblaillons qui croupissent dans les châteaux des alentours, ils sont certainement, au point de vue intellectuel, encore inférieurs aux rustres. On se salue lorsque l'on se rencontre et c'est tout.
1: Et comment sont-ils avec le monastère ?
0: Mal. Ils l'exècrent pour des causes qui, si elles ne sont pas héroïques, sont bien humaines. D'abord, les bénédictins régissent ici la paroisse. Autrement dit, le curé est un des religieux de l'abbaye. L'église du Val-des-Saints est à la fois abbatiale et paroissiale. Or, le père curé ne peut accepter les invitations des châtelains et parader dans leur salon comme le pourrait faire un prêtre plus libre. Les hobereaux n'ont donc pas de desservant qui soit à eux, sur lequel leurs femmes puissent mettre la main mise et diriger au mieux de leurs propres intérêts. Premier griffe. Ensuite, parmi les seigneurs du lieu, figure une impérieuse baderne, plus ou moins blasonnée, qui aime à chanter les morceaux d'opéra ajustés par les scélérats de la piété, au culte, à diverses reprises. Ce baron des atours a tenté d'obtenir, au moment du mois de Marie, la permission de roucouler ses falibourdes dans l'église. Les moines l'ont naturellement rabroué. La musique de Sous-Gounod et de Sous-Massenet n'étant pas encore, Dieu merci, admise dans les cloîtres. Alors ses amis ont pris fait et cause pour lui, et ils ne pardonneront jamais à l'abbaye d'avoir empêché la dite paderne de souiller, avec le filet saumâtre de sa voix, les murs du sanctuaire. Second griffe, et celui-là n'est pas le moindre.
1: « Eh bien, ils sont de jolis cocos, vos nobles.
0: Ce sont des coulis d'imbécilité, des sublimés de sottises. Nous sommes en province, madame Pavoil. »
1: Et les paysans sont-ils aussi mal disposés pour le couvent?
0: Ils vivent de lui. Ils en reçoivent des bienfaits et par conséquent, ils le haïssent.

0: c'est un pays de brigands dans lequel vous m'avez amené ?»«
1: Non, » répondit en riant Durtal, « il n'y a pas de brigands au Val-d'Essin, mais des parangons de vanité et des modèles de bêtises. Après tout, c'est peut-être pis, mais vous n'avez qu'à m'imiter, à refuser absolument de les connaître et vous aurez la paix. »
0: « Qu'est-ce qui sonne là ?»
1: interrogea Madame Bavoil qui écoutait le tintement prolongé d'une cloche. « Ce sont les premiers coups des vêpres. Il doit être 4h10, plus une minute, » fit Durtal qui consulta sa montre.
0: « Nous allons aux vêpres ?»«
1: Certainement, d'autant que ce sont celles de l'exaltation de la Sainte-Croix ce soir. »«
0: Alors je vais voir pour mon début un bel office ?»«
1: Voir, non. Entendre, oui. » Cette fête est un double majeur et ne comporte pas le luxe que vous pourrez admirer au double de première classe à Noël, par exemple. Mais si vous n'assistez pas à une magnifique cérémonie se déroulant dans les méandres enflammés du cœur, vous écouterez au moins un office splendidement composé avec ses merveilleuses anciennes et son hymne brûlante teinte de sang. Ils étaient arrivés en devisant devant l'église.
0: « Oh, mais elle est antique !»
1: s'exclama Madame Bavoil en regardant le porche qui arborait le ton de la pierre ponce et se fleurissait de mousse couleur d'or piment et de laque verte. « Oui, le clocher et le porche sont du XVe siècle, mais tout le reste de l'église est neuf. L'intérieur a été reconstitué tant bien que mal, enlaidi par un affreux chemin de croix, éclairé, sauf le fond, par des vitres blanches. L'église du Val-d'Essin n'est plus qu'un souvenir inexact de ce qu'elle fut dans sa jeunesse. Cependant, l'abside, avec ses anciennes stalles qui proviennent d'une autre abbaye, et son autel qui, bien que moderne, est habile, n'est pas trop offensante. Jugez-en. Ils entrèrent. La nef s'étendait assez vaste, sans piliers, écartelée d'un transept contenant d'un côté une chapelle de la Sainte Vierge, de l'autre une chapelle de Saint-Joseph. Elle était mal éclairée, presque noire. Au bout, deux rangs de stalles s'allongeaient à droite et à gauche du sanctuaire, allant à partir de la table de communion jusqu'à l'autel en pierre, de forme gothique, qui se détachait sur un mur peint en trompe-l'œil d'un rideau brun. Des vitraux modernes dressaient dans le haut de ce mur leurs lames droites de verre, enduites de personnages dont les nuances étaient à la fois criardes et molles, l'on discernait, lorsque le temps n'était pas trop couvert, Notre Seigneur et sa mère, habillés d'étoffes tubulaires d'un rouge acide de groseille et d'un bleu de Prusse dur. Puis Saint Bénigne, de Dijon, coiffé d'un pain de sucre couleur de potiron et affublé d'une chasuble oseille, Saint Bernard enveloppé dans un manteau d'un blanc sale d'eau, de riz, Saint Benoît, Saint Odilon de Cluny, Sainte Scolastique et Sainte Gertrude revêtue de coule d'un noir de résiné sec. Cela avait été teint et cuit, il y avait une vingtaine d'années, par un lavergne quelconque. Madame Bavoil, que ses affronts de la vue ne suppliciaient point, s'agenouilla, quand elle eut achevé son inspection sur une chaise, tira d'un énorme porte-lunettes d'hémicycle ronde et se prit à lire dans un volume encombré d'images qu'elle baisa. Les cloches tintèrent assez longtemps, puis se turent, et quelques minutes après, 4 heures sonnèrent, et elles retentirent encore. Un bruit martelé de pas se fit entendre sous les dernières volées des sons. Madame Bavoil tourna la tête. Par une porte située au fond de l'église, les moines entraient deux par deux. Derrière l'abbé, seul, reconnaissable à sa croix pectorale d'or, et ils montaient les quelques marches du chœur devant la barre de communion, s'agenouillaient par couple devant l'autel, puis après s'être relevés, se saluaient et gagnaient leur place, l'un à gauche du côté de l'évangile, l'autre à droite, du côté de l'épître. Et tous à genoux, alors, se signaient le front et les lèvres se redressaient à un petit coup frappé par le père abbé sur son pupitre et, courbés en deux, attendaient un nouveau coup pour commencer l'office. Nonne se déroula simplement psalmodier et lorsque les moines eurent terminé, ils restèrent debout, inclinés encore, en silence, jusqu'à ce que l'abbé eût donné le signal d'entonner vêpres. Les psaumes étaient ceux des dimanches, si fréquents dans la liturgie des autres jours, que Durtal les savait forcément par cœur. L'intérêt reprenait surtout pour lui aux anciennes, aux réponses brefs et à l'hymne, mais ce soir-là, il rêvait non pas au loin des offices, puisque l'office était la cause même de ses songeries, mais dans ses alentours. Il se répétait l'histoire de cette exaltation de la croix qu'il avait lue le matin dans les légendaires du Moyen-Âge. Et c'était d'abord la confuse évocation d'une indécise Asie, grimaçante et quasi folle. Puis la vision se précisait, s'arrêtait sur le ravisseur du gibet sacré, sur l'étonnant Cosroès, qui, au 7e siècle, envahit le territoire de la Syrie, prit d'assaut Jérusalem, qu'il pilla, s'empara du grand prêtre Zacharie et triomphalement ramena dans son royaume de Perse le bois de la vraie croix laissée par sainte Hélène au lieu même où le Christ avait souffert. Une fois rentré dans ses états, l'orgueil démesuré de cet homme fit explosion. Il voulut être adoré comme le Seigneur et il décréta tranquillement qu'il n'était ni plus ni moins que Dieu le Père. Pour s'appliquer tout entier à ce nouveau rôle, il abdiqua la souveraineté entre les mains de son fils, construisit une tour dont les murailles extérieures furent revêtues de plaques d'or, et il s'y enferma, au rez-de-chaussée, en une étrange salle cloisonnée de métaux précieux et incrustée de gemmes. Puis il voulut, ainsi que le Tout-Puissant, avoir son firmament à lui, et le plafond s'éleva à des hauteurs vertigineuses et s'éclaira le jour par un soleil savamment exercé, la nuit par une habile lune autour de laquelle pétillèrent les feux colorés des étoiles feintes. Ce ne fut pas assez. Ce ciel immuable, machiné par des centaines d'esclaves, le lassa. Il exigea les intempéries, les ondées, les orages, des véritables saisons, et il installa au sommet de la tour des appareils hydrauliques qui purent à volonté distribuer la pluie fine des temps qui se gâtent, les rafales d'eau des trombes, les gouttes amicales des soirs d'été. Il fit également apprêter des jets de foudre et de pesants chariots roulèrent dans les souterrains de la tour sur des pavés métalliques et ébranlèrent du bruit de leur tonnerre les murs. Alors il se crut l'indiscutable sosie du Père et au fond de ce puits lamé d'or et ponctué de pierreries, fermé par la coupole d'un firmament de théâtre, il siégea à demeure sur un trône à la droite duquel il planta la croix du Sauveur, tandis qu'il huchait à gauche sur la pyramide d'un fumier en filigrane d'argent bruni un coq. Il entendait représenter de la sorte le Fils et le Saint-Esprit. Et ses anciens sujets défilèrent devant cette idole peinte et tiarée, immobile dans son manteau d'or, dardant des étincelles de toutes ces gemmes qu'embrasaient les rayons lumineux des faux astres, fulgurant, incombustible, dans ce brasier de murs et d'étoffes tout en lueur. On se figure entre la croix et le coq, sous la mitre en flamme, la tête parcheminée, crevassée de rides, ravinant le front et les joues sous l'enduit des pattes, la barbe annelée et nattée, les yeux creux et déserts, vivant seul en cette statue d'or, adulée par les prières qui montaient autour d'elle dans les étourdissantes vapeurs des olibans, les prières qui invoquaient au nom de Jésus Dieu le Père. Cette mascarade dura combien de temps ? 14 ans, dit la légende. Toujours est-il qu'à un moment, l'empereur Héraclius parvint à réunir une immense armée et partit à la recherche de la Sainte Croix. Il rencontra près du Danube les troupes du ravisseur, défit en combat singulier son fils et rejoignit en Perse le vieux monarque dans sa tour. Cosroès ignorait que son fils eût été vaincu, car tous le haïssaient et personne n'osait lui annoncer cette nouvelle. Il faillit trépasser de rage lorsqu'il vit entrer, suivi de sa cour, l'empereur Héraclius, qui l'épée à la main lui dit « Roi, tu as malgré tout honoré à ta manière le bois du Christ. Si donc tu consens à avouer que tu n'es qu'un homme et que tu n'es par conséquent que le très humble serviteur du Très-Haut, tu auras la vie sauve. Je reprendrai simplement la croix de notre Rédempteur et te permettrai de régner sur tes peuples en paix. Par contre, si tu refuses ces conditions, mal t'échera, car aussitôt je te tuerai. » En l'écoutant, les yeux de Cosroès flambèrent, rouges comme les prunelles nocturnes des vieux loups, et il se dressa pour maudire son adversaire et rejeter avec mépris ses offres.

0: Alors d'un revers de lame, l'empereur décolla le vieillard, et la tête vola et rebondit sur les dalles, se balançant un instant sur la nuque, hocha ainsi que pour répondre encore non, et finalement s'inclina tout d'un côté, et les yeux s'éteignirent, tandis que la momie d'or tombait, versant par le trou ouvert du col, de même que par une bonde débouchée de tonnes des flots de sang. Et Héraclius fit ensevelir le souverain et détruisit sa tour. Gloria patri et filio, et spiritui sancto. Tous les moines, debout dans leur stalle, étaient courbés en deux, le front touchant presque au pupitre placé devant eux. Ils se relevèrent en répondant « Sicut erat in principio » et se rassirent en terminant « Et in secula seculorum amen ». Il est absurde de s'évaguer de la sorte, pensa Durtal. Je ferais mieux de suivre mes vêpres que de courir ainsi la prétentaine à propos d'une fête dont la légende est d'ailleurs controuvée. L'histoire est plus simple. En 611, le roi des Perses, Khosroïès, soumit Jérusalem avec l'aide des Juifs, qui prétendaient reconstruire le temple. Il égorgea les chrétiens, fit prisonnier le grand prêtre Zacharie et emporta le bois de la vraie croix. Ce fut alors une croisade des catholiques contre ce mécréant. L'empereur Héraclius débarque en Sicile, gagne la bataille d'Isius, retourne à Constantinople et, soutenu par les tribus de Caucase, se rue sur Trébizonde, où pour venger le meurtre des prêtres de la Judée, il massacre les mages, puis après s'être allié avec les hordes du Volga, il marche de nouveau contre l'armée des Perses, là-bas à Ninive, et se replie sur Taurus. Là, des propositions de paix lui sont présentées par Cisroïès, le fils du roi, qui vient d'assassiner son père. Elles sont acceptées, le prêtre Zacharie est délivré, et la croix et les aigles romaines conquises à Jérusalem par Khosroïès sont rendues. Khosroïès aurait donc été trucidé par son fils, et sans qu'il soit question d'une tour machinée et d'un coq. Quant à Héraclius, il résolut de ramener le signe du salut au Saint-Sépulcre. Lorsqu'il fut arrivé à Jérusalem, il chargea la croix sur son épaule et voulut commencer l'ascension du Golgotha. Mais lorsqu'il eut atteint la porte de la ville qui mène à la montagne, il lui fut impossible d'approcher d'un pas. Alors le patriarche Zacharie lui fit observer que quand le Christ était entré par cette porte, il n'était point paré d'habits royaux, mais vêtu simplement et monté sur un âne, donnant ainsi un exemple d'humilité aux siens. L'empereur se dépouilla aussitôt de sa pourpre, ôta ses sandales et s'affubla de la défroque d'un pauvre. Ce après quoi il franchit sans difficulté la pente du calvaire et replaça la croix au lieu même où Khosroïès l'avait prise. Cela n'empêche que ce brave Héraclius a mal fini, conclut Durtal, car il a propagé l'hérésie des monothélites, c'est-à-dire de ceux qui, tout en reconnaissant la nature divine et la nature humaine de Jésus, n'attribuaient à ces deux natures distinctes qu'une seule opération, qu'une seule volonté. Et il est mort, laissant des successeurs demeurer célèbres par leur dévergondage et par leurs crimes. Et en voilà assez, revenons à notre fils. Il lui fut facile, cette fois, de se récupérer. Le cœur chantait l'hymne de Fortunate, le Vexilla Regis, et l'envolée superbe de cette séquence, le défilé de ses strophes charriant d'impétueux trophées, le saisissait en moelle. Il écoutait extasié ses cris de triomphe. L'étendard du souverain s'avance. Voici que resplendit le mystère de la croix. Et ces apostrophes débellatoires, ces clameurs d'allégresse, arbres éblouissants que rougit le sang d'un dieu, balance au bras de laquelle se suspend la rançon du monde, salue ô croix unique espoir. Et ce fut la longue ancienne du Magnificat, répétant les acclamations et les louanges du poète. Ô croix plus radieuse que les astres, doux bois, doux clou, soutenant un poids plus doux encore. Et le Magnificat entonné sur le ton solennel et le Salve Regina, rappelant la créature à la réalité du péché, implorant après les hurrahs liturgiques sa grâce.
1: « Savez-vous qu'ils sont très attrayants, vos offices ?»
0: dit Madame Bavoile, lorsqu'ils furent sortis de l'église. « N'est-ce pas ? C'est autre chose que dans les cathédrales de Paris et de Chartres. Ce qui manque toutefois à ces offices bénédictins, c'est la voix de l'enfant. Mais on ne peut tout avoir. Je devrais être blasé sur ces cérémonies depuis le temps que je les pratique, mais non. Elles me semblent chaque jour neuves. J'écoute encore avec plaisir ces quatre psaumes du dimanche, dont nous sommes saturés, car ils se réitèrent éternellement à propos de presque toutes les fêtes.
1: pourquoi la liturgie attribue-t-elle une pareille importance à ces psaumes ? Et au fait, pourquoi en avez-vous 4 au lieu de 5 comme nous ? Car enfin, il en manque un, le dernier ?
0: Oui, les vêpres bénédictines ont le dernier psaume du romain en moins. Et en plus, une leçon brève qui est généralement une merveille de mélodie déférente et câline. Pourquoi ? Je l'ignore. Sans doute parce que l'office monastique a été gardé intact depuis son origine, tandis que le romain s'est amélioré avec les âges et ne s'est arrêté que quand il a eu atteint sa forme définitive, son apogée. Quant aux causes qui ont motivé le choix des 4 premiers psaumes du dimanche, de préférence aux autres, pour empreindre de la parole du psalmiste tant de festivités, elles sont expliquées d'une façon plus ou moins illucide par les manuels. Pour le psaume du début, le « Dixit Dominus Domino Meo », cela se conçoit. Notre Seigneur l'a cité pour démontrer sa divinité aux pharisiens. Il est donc naturel que ce chant messianique occupe dans les vêpres la place d'honneur. Le troisième, « Beatus vir qui timet dominum », a été de son côté mentionné par saint Paul dans son épître aux Corinthiens pour les inciter à pratiquer largement l'aumône. C'est encore une raison de précédence. Moins clairs sont les mobiles à fournir pour les 2 autres. Cependant, le deuxième, le Confitebor tibi, domine in toto corde meo, contient, en parlant de la manne que Jéhovah distribua aux Hébreux dans le désert, une allusion à l'aliment pascal. Peut-être est-ce pour cela qu'il fut mis hors de pair. Enfin, le quatrième, le Laudate pueri dominum, est un beau cantique de louange qui clôt dignement la série.
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1: Écoutons le Seigneur nous dire, venez à moi, vous tous qui peinez, qui souffrez, et moi, je vous donnerai le repos. Dans la confiance filiale, nous vous invitons à méditer le chapelet.

0: Au nom du Père, du Fils et du Saint-Esprit. Amen. Je crois en Dieu, le Père Tout-Puissant, Créateur du ciel et de la terre. Et en Jésus-Christ, son Fils unique, notre Seigneur, qui a été conçu du Saint-Esprit, est né de la Vierge Marie, a souffert sous Ponce Pilate, a été crucifié, est mort et a été enseveli, est descendu aux enfers, le troisième jour est ressuscité des morts, est monté aux cieux, est assis à la droite de Dieu, le Père Tout-Puissant, d'où il viendra juger les vivants et les morts. Je crois en l'Esprit Saint, à la Sainte Église catholique, à la communion des saints, à la rémission des péchés, à la résurrection de la chair, à la vie éternelle. Amen.
1: Notre Père,

0: mort. Amen. Je vous salue Marie, pleine de grâce, le Seigneur est avec vous. Vous êtes bénie entre toutes les femmes, et Jésus, le fruit de vos entrailles, est béni. Sainte Marie, Mère de Dieu, priez pour nous pauvres pécheurs, maintenant et à l'heure de notre mort. Amen. Je vous salue Marie, pleine de grâce, le Seigneur est avec vous. Vous êtes bénie entre toutes les femmes, et Jésus, le fruit de vos entrailles, est béni. Sainte Marie, Mère de Dieu, priez pour nous, pauvres pécheurs, maintenant et à l'heure de notre mort. Amen. Gloire au Père, au Fils et au Saint-Esprit, comme il était au commencement, maintenant et toujours, et dans les siècles des siècles. Amen.
1: Premier mystère joyeux, l'Annonciation. Voici la servante du Seigneur, que tout m'advienne selon ta parole.
2: Notre Père qui es aux cieux, que ton nom soit sanctifié, que ton règne vienne, que ta volonté soit faite sur la terre comme au ciel. Donne-nous aujourd'hui notre pain de ce jour. Pardonne-nous nos offenses, comme nous pardonnons aussi à ceux qui nous ont offensés. Et ne nous laisse pas entrer en tentation, mais délivre-nous du mal. Amen.
3: Je vous salue Marie, pleine de grâce, le Seigneur est avec vous. Vous êtes bénie entre toutes les femmes, et Jésus, le fruit de vos entrailles, est béni. Sainte Marie, Mère de Dieu, priez pour nous pauvres pécheurs, maintenant et à l'heure de notre mort. Amen. Je vous salue Marie, pleine de grâce, le Seigneur est avec vous. Vous êtes bénie entre toutes les femmes, et Jésus, le fruit de vos entrailles, est béni. Sainte Marie, Mère de Dieu, priez pour nous, pauvres pécheurs, maintenant et à l'heure de notre mort. Amen. Je vous salue, Marie, pleine de grâce. Le Seigneur est avec vous. Vous êtes bénie entre toutes les femmes, et Jésus, le fruit de vos entrailles, est béni. Sainte Marie, Mère de Dieu, priez pour nous, pauvres pécheurs, maintenant et à l'heure de notre mort. Amen. Je vous salue Marie, pleine de grâce, le Seigneur est avec vous. Vous êtes bénie entre toutes les femmes, et Jésus, le fruit de vos entrailles, est béni. Sainte Marie, Mère de Dieu, priez pour nous pauvres pécheurs, maintenant et à l'heure de notre mort. Amen. Je vous salue Marie, pleine de grâce, le Seigneur est avec vous. Vous êtes bénie entre toutes les femmes, et Jésus, le fruit de vos entrailles, est béni. Sainte Marie, Mère de Dieu, priez pour nous pauvres pécheurs, maintenant et à l'heure de notre mort. Amen. Je vous salue Marie, pleine de grâce, le Seigneur est avec vous. Vous êtes bénie entre toutes les femmes, et Jésus, le fruit de vos entrailles, est béni. Sainte Marie, Mère de Dieu, priez pour nous pauvres pécheurs, maintenant et à l'heure de notre mort. Amen. Je vous salue Marie, pleine de grâce, le Seigneur est avec vous. Vous êtes bénie entre toutes les femmes, et Jésus, le fruit de vos entrailles, est béni. Sainte Marie, Mère de Dieu, priez pour nous pauvres pécheurs, maintenant et à l'heure de notre mort. Amen. Je vous salue Marie, pleine de grâce, le Seigneur est avec vous. Vous êtes bénie entre toutes les femmes, et Jésus, le fruit de vos entrailles, est béni. Sainte Marie, Mère de Dieu, priez pour nous pauvres pécheurs, maintenant et à l'heure de notre mort. Amen. Je vous salue Marie, pleine de grâce, le Seigneur est avec vous. Vous êtes bénie entre toutes les femmes, et Jésus, le fruit de vos entrailles, est béni. Sainte Marie, Mère de Dieu, priez pour nous pauvres pécheurs, maintenant et à l'heure de notre mort. Amen. Je vous salue Marie, pleine de grâce. Le Seigneur est avec vous. Vous êtes bénie entre toutes les femmes, et Jésus, le fruit de vos entrailles, est béni. Sainte Marie, Mère de Dieu, priez pour nous pauvres pécheurs, maintenant et à l'heure de notre mort. Amen. Gloire au Père, au Fils et au Saint-Esprit, comme il était au commencement, maintenant et toujours, et dans les siècles des siècles. Amen.
1: Deuxième mystère joyeux, la Visitation. Mon âme exalte le Seigneur.

0: Seigneur, exulte mon esprit en Dieu, mon Sauveur.
1: Notre Père, qui es aux cieux, que ton nom soit sanctifié, que ton règne vienne, que ta volonté soit faite sur la terre comme au ciel. Donne-nous aujourd'hui notre pain de ce jour. Pardonne-nous nos offenses, comme nous pardonnons aussi à ceux qui nous ont offensés. Et ne nous laisse pas entrer en tentation, mais délivre-nous du mal. Amen.
0: Je vous salue Marie, pleine de grâce. Le Seigneur est avec vous. Vous êtes bénie entre toutes les femmes, et Jésus, le fruit de vos entrailles, est béni. Sainte Marie, Mère de Dieu, priez pour nous pauvres pécheurs, maintenant et à l'heure de notre mort. Amen. Je vous salue Marie, pleine de grâce. Le Seigneur est avec vous. Vous êtes bénie entre toutes les femmes, et Jésus, le fruit de vos entrailles, est béni. Sainte Marie, Mère de Dieu, priez pour nous, pauvres pécheurs, maintenant et à l'heure de notre mort. Amen. Je vous salue, Marie, pleine de grâce. Le Seigneur est avec vous. Vous êtes bénie entre toutes les femmes, et Jésus, le fruit de vos entrailles, est béni. Sainte Marie, Mère de Dieu, priez pour nous, pauvres pécheurs, maintenant et à l'heure de notre mort. Amen. Je vous salue Marie, pleine de grâce. Le Seigneur est avec vous. Vous êtes bénie entre toutes les femmes, et Jésus, le fruit de vos entrailles, est béni. Sainte Marie, Mère de Dieu, priez pour nous, pauvres pécheurs, maintenant et à l'heure de notre mort. Amen. Je vous salue Marie, pleine de grâce. Le Seigneur est avec vous. Vous êtes bénie entre toutes les femmes, et Jésus, le fruit de vos entrailles, est béni. Sainte Marie, Mère de Dieu, priez pour nous, pauvres pécheurs, maintenant et à l'heure de notre mort. Amen. Je vous salue, Marie, pleine de grâce. Le Seigneur est avec vous. Vous êtes bénie entre toutes les femmes, et Jésus, le fruit de vos entrailles, est béni. Sainte Marie, Mère de Dieu, priez pour nous, pauvres pécheurs, maintenant et à l'heure de notre mort. Amen. Je vous salue Marie, pleine de grâce. Le Seigneur est avec vous. Vous êtes bénie entre toutes les femmes, et Jésus, le fruit de vos entrailles, est béni. Sainte Marie, Mère de Dieu, priez pour nous pauvres pécheurs, maintenant et à l'heure de notre mort. Amen. Je vous salue Marie, pleine de grâce. Le Seigneur est avec vous. Vous êtes bénie entre toutes les femmes, et Jésus, le fruit de vos entrailles, est béni. Sainte Marie, Mère de Dieu, priez pour nous pauvres pécheurs, maintenant et à l'heure de notre mort. Amen. Je vous salue Marie, pleine de grâce. Le Seigneur est avec vous. Vous êtes bénie entre toutes les femmes, et Jésus, le fruit de vos entrailles, est béni. Sainte Marie, Mère de Dieu, priez pour nous pauvres pécheurs, maintenant et à l'heure de notre mort. Amen. Je vous salue Marie, pleine de grâce. Le Seigneur est avec vous. Vous êtes bénie entre toutes les femmes, et Jésus, le fruit de vos entrailles, est béni. Sainte Marie, Mère de Dieu, priez pour nous pauvres pécheurs, maintenant et à l'heure de notre mort. Amen. Je vous salue Marie, pleine de grâce. Le Seigneur est avec vous. Vous êtes bénie entre toutes les femmes, et Jésus, le fruit de vos entrailles, est béni. Sainte Marie, Mère de Dieu, priez pour nous, pauvres pécheurs, maintenant et à l'heure de notre mort. Amen. Gloire au Père, au Fils, au Saint-Esprit, comme il était au commencement, maintenant et toujours, et dans les siècles des siècles. Amen. Troisième mystère joyeux, la Nativité. Gloire à Dieu au plus haut des cieux et paix sur la terre aux hommes qu'il aime.
1: Notre Père, qui es aux cieux, que ton nom soit sanctifié, que ton règne vienne, que ta volonté soit faite sur la terre comme au ciel. Donne-nous aujourd'hui notre pain de ce jour. Pardonne-nous nos offenses, comme nous pardonnons aussi à ceux qui nous ont offensés. Et ne nous laisse pas entrer en tentation, mais délivre-nous du mal. Amen.
2: Je vous salue, Marie, pleine de grâce. Le Seigneur est avec vous. Vous êtes bénie entre toutes les femmes, et Jésus, le fruit de vos entrailles, est béni. Sainte Marie, Mère de Dieu, priez pour nous, pauvres pécheurs, maintenant et à l'heure de notre mort. Amen. Je vous salue, Marie, pleine de grâce. Le Seigneur est avec vous. Vous êtes bénie entre toutes les femmes, et Jésus, le fruit de vos entrailles, est béni. Sainte Marie, Mère de Dieu, priez pour nous, pauvres pécheurs, maintenant et à l'heure de notre mort. Amen. Je vous salue, Marie, pleine de grâce. Le Seigneur est avec vous. Vous êtes bénie entre toutes les femmes, et Jésus, le fruit de vos entrailles, est béni. Sainte Marie, Mère de Dieu, priez pour nous, pauvres pécheurs, maintenant et à l'heure de notre mort. Amen. Je vous salue, Marie, pleine de grâce. Le Seigneur est avec vous. Vous êtes bénie entre toutes les femmes, et Jésus, le fruit de vos entrailles, est béni. Sainte Marie, Mère de Dieu, priez pour nous, pauvres pécheurs, maintenant et à l'heure de notre mort. Amen. Je vous salue, Marie, pleine de grâce. Le Seigneur est avec vous. Vous êtes bénie entre toutes les femmes, et Jésus, le fruit de vos entrailles, est béni. Sainte Marie, Mère de Dieu, priez pour nous, pauvres pécheurs, maintenant et à l'heure de notre mort. Amen. Je vous salue, Marie, pleine de grâce. Le Seigneur est avec vous. Vous êtes bénie entre toutes les femmes, et Jésus, le fruit de vos entrailles, est béni. Sainte Marie, Mère de Dieu, priez pour nous, pauvres pécheurs, maintenant et à l'heure de notre mort. Amen. Je vous salue, Marie, pleine de grâce. Le Seigneur est avec vous. Vous êtes bénie entre toutes les femmes, et Jésus, le fruit de vos entrailles, est béni. Sainte Marie, Mère de Dieu, priez pour nous, pauvres pécheurs, maintenant et à l'heure de notre mort. Amen. Je vous salue, Marie, pleine de grâce. Le Seigneur est avec vous. Vous êtes bénie entre toutes les femmes, et Jésus, le fruit de vos entrailles, est béni. Sainte Marie, Mère de Dieu, priez pour nous, pauvres pécheurs, maintenant et à l'heure de notre mort. Amen. Je vous salue, Marie, pleine de grâce. Le Seigneur est avec vous. Vous êtes bénie entre toutes les femmes, et Jésus, le fruit de vos entrailles, est béni. Sainte Marie, Mère de Dieu, priez pour nous, pauvres pécheurs, maintenant et à l'heure de notre mort. Amen. Je vous salue, Marie, pleine de grâce. Le Seigneur est avec vous. Vous êtes bénie entre toutes les femmes, et Jésus, le fruit de vos entrailles, est béni. Sainte Marie, Mère de Dieu, priez pour nous, pauvres pécheurs, maintenant et à l'heure de notre mort. Amen. Gloire au Père, au Fils et au Saint-Esprit, comme il était au commencement, maintenant et toujours, et dans les siècles des siècles. Amen.
0: Quatrième mystère joyeux, la présentation au Temple. Maintenant, ô Maître souverain, tu peux laisser ton serviteur s'en aller en paix, selon ta parole, car mes yeux ont vu le salut.
3: Notre Père, qui es aux cieux, que ton nom soit sanctifié, que ton règne vienne, que ta volonté soit faite sur la terre comme au ciel. Donne-nous aujourd'hui notre pain de ce jour. Pardonne-nous nos offenses, comme nous pardonnons aussi à ceux qui nous ont offensés. Et ne nous laisse pas entrer en tentation, mais délivre-nous du mal. Amen.
0: Je vous salue, Marie, pleine de grâce. Le Seigneur est avec vous. Vous êtes bénie entre toutes les femmes, et Jésus, le fruit de vos entrailles, est béni. Sainte Marie, Mère de Dieu, priez pour nous pauvres pécheurs, maintenant et à l'heure de notre mort. Amen. Je vous salue, Marie, pleine de grâce. Le Seigneur est avec vous. Vous êtes bénie entre toutes les femmes, et Jésus, le fruit de vos entrailles, est béni. Sainte Marie, Mère de Dieu, priez pour nous, pauvres pécheurs, maintenant et à l'heure de notre mort. Amen. Je vous salue, Marie, pleine de grâce, le Seigneur est avec vous. Vous êtes bénie entre toutes les femmes, et Jésus, le fruit de vos entrailles, est béni. Sainte Marie, Mère de Dieu, priez pour nous, pauvres pécheurs, maintenant et à l'heure de notre mort. Amen. Je vous salue, Marie, pleine de grâce. Le Seigneur est avec vous. Vous êtes bénie entre toutes les femmes, et Jésus, le fruit de vos entrailles, est béni. Sainte Marie, Mère de Dieu, priez pour nous, pauvres pécheurs, maintenant et à l'heure de notre mort. Amen. Je vous salue, Marie, pleine de grâce. Le Seigneur est avec vous. Vous êtes bénie entre toutes les femmes, et Jésus, le fruit de vos entrailles, est béni. Sainte Marie, Mère de Dieu, priez pour nous, pauvres pécheurs, maintenant et à l'heure de notre mort. Amen. Je vous salue, Marie, pleine de grâce. Le Seigneur est avec vous. Vous êtes bénie entre toutes les femmes, et Jésus, le fruit de vos entrailles, est béni. Sainte Marie, Mère de Dieu, priez pour nous, pauvres pécheurs, maintenant et à l'heure de notre mort. Amen. Je vous salue, Marie, pleine de grâce. Le Seigneur est avec vous. Vous êtes bénie entre toutes les femmes, et Jésus, le fruit de vos entrailles, est béni. Sainte Marie, Mère de Dieu, priez pour nous, pauvres pécheurs, maintenant et à l'heure de notre mort. Amen. Je vous salue, Marie, pleine de grâce. Le Seigneur est avec vous. Vous êtes bénie entre toutes les femmes, et Jésus, le fruit de vos entrailles, est béni. Sainte Marie, Mère de Dieu, priez pour nous, pauvres pécheurs, maintenant et à l'heure de notre mort. Amen. Je vous salue, Marie, pleine de grâce. Le Seigneur est avec vous. Vous êtes bénie entre toutes les femmes, et Jésus, le fruit de vos entrailles, est béni. Sainte Marie, Mère de Dieu, priez pour nous, pauvres pécheurs, maintenant et à l'heure de notre mort. Amen. Je vous salue, Marie, pleine de grâce. Le Seigneur est avec vous. Vous êtes bénie entre toutes les femmes, et Jésus, le fruit de vos entrailles, est béni. Sainte Marie, Mère de Dieu, priez pour nous, pauvres pécheurs, maintenant et à l'heure de notre mort. Amen. Je vous salue, Marie, pleine de grâce. Le Seigneur est avec vous. Vous êtes bénie entre toutes les femmes, et Jésus, le fruit de vos entrailles, est béni. Sainte Marie, Mère de Dieu, priez pour nous, pauvres pécheurs, maintenant et à l'heure de notre mort. Amen. Gloire au Père, au Fils, au Saint-Esprit, comme il était au commencement, maintenant et toujours, et dans les siècles des siècles. Amen. Cinquième mystère joyeux, le recouvrement au Temple. Tous ceux qui entendaient Jésus s'extasiaient sur son intelligence et sur ses réponses.
1: Notre Père, qui es aux cieux, que ton nom soit sanctifié, que ton règne vienne, que ta volonté soit faite sur la terre comme au ciel. Donne-nous aujourd'hui notre pain de ce jour. Pardonne-nous nos offenses, comme nous pardonnons aussi à ceux qui nous ont offensés. Et ne nous laisse pas entrer en tentation, mais délivre-nous du mal. Amen.
2: Je vous salue, Marie, pleine de grâce. Le Seigneur est avec vous. Vous êtes bénie entre toutes les femmes, et Jésus, le fruit de vos entrailles, est béni. Sainte Marie, Mère de Dieu, priez pour nous, pauvres pécheurs, maintenant et à l'heure de notre mort. Amen. Je vous salue, Marie, pleine de grâce. Le Seigneur est avec vous. Vous êtes bénie entre toutes les femmes, et Jésus, le fruit de vos entrailles, est béni. Sainte Marie, Mère de Dieu, priez pour nous, pauvres pécheurs, maintenant et à l'heure de notre mort. Amen. Je vous salue, Marie, pleine de grâce. Le Seigneur est avec vous. Vous êtes bénie entre toutes les femmes, et Jésus, le fruit de vos entrailles, est béni. Sainte Marie, Mère de Dieu, priez pour nous, pauvres pécheurs, maintenant et à l'heure de notre mort. Amen. Je vous salue, Marie, pleine de grâce. Le Seigneur est avec vous. Vous êtes bénie entre toutes les femmes, et Jésus, le fruit de vos entrailles, est béni. Sainte Marie, Mère de Dieu, priez pour nous, pauvres pécheurs, maintenant et à l'heure de notre mort. Amen. Je vous salue, Marie, pleine de grâce. Le Seigneur est avec vous. Vous êtes bénie entre toutes les femmes, et Jésus, le fruit de vos entrailles, est béni. Sainte Marie, Mère de Dieu, priez pour nous pauvres pécheurs, maintenant et à l'heure de notre mort. Amen. Je vous salue Marie, pleine de grâce, le Seigneur est avec vous. Vous êtes bénie entre toutes les femmes, et Jésus, le fruit de vos entrailles, est béni. Sainte Marie, Mère de Dieu, priez pour nous pauvres pécheurs, maintenant et à l'heure de notre mort. Amen. Je vous salue Marie, pleine de grâce, le Seigneur est avec vous. Vous êtes bénie entre toutes les femmes, et Jésus, le fruit de vos entrailles, est béni. Sainte Marie, Mère de Dieu, priez pour nous pauvres pécheurs, maintenant et à l'heure de notre mort. Amen. Je vous salue Marie, pleine de grâce, le Seigneur est avec vous. Vous êtes bénie entre toutes les femmes, et Jésus, le fruit de vos entrailles, est béni. Sainte Marie, Mère de Dieu, priez pour nous pauvres pécheurs, maintenant et à l'heure de notre mort. Amen. Je vous salue Marie, pleine de grâce, le Seigneur est avec vous. Vous êtes bénie entre toutes les femmes, et Jésus, le fruit de vos entrailles, est béni. Sainte Marie, Mère de Dieu, priez pour nous pauvres pécheurs, maintenant et à l'heure de notre mort. Amen. Je vous salue Marie, pleine de grâce. Le Seigneur est avec vous. Vous êtes bénie entre toutes les femmes, et Jésus, le fruit de vos entrailles, est béni. Sainte Marie, Mère de Dieu, priez pour nous pauvres pécheurs, maintenant et à l'heure de notre mort. Amen. Gloire au Père, au Fils et au Saint-Esprit, comme il était au commencement, maintenant et toujours, et dans les siècles des siècles.

0: La sagesse de la croix. Première émission, la croix dans la vie du Christ et dans la nôtre. Les premiers chrétiens ne voulaient pas représenter Jésus sur la croix. Tant ce spectacle, cette vision leur faisait horreur. Depuis, nous avons des crucifix dans nos églises, nos écoles et nos maisons. Mais en cette époque où nous assistons au culte de l'opulence, du plaisir, on a beaucoup de peine à dire que la croix du Christ est en prise avec la croix vécue par les gens et que la sagesse de la croix est la sagesse incomparable de l'amour. C'est ce que nous allons voir avec le père Guibert, auteur du livre « La sagesse de la croix ». Bonjour père.
1: Bonjour Anne.
0: Alors la croix dans la vie du Christ. Dieu a-t-il fait le choix délibéré de la croix ? N'est-ce pas choquant que Dieu qui est père en passe par là ?
1: Alors la croix, pour reprendre des termes, vous vous rappelez de la guerre de l'Irak, c'est pas un dommage collatéral. Hein ? Ah bah mince ! Ah bah c'était pas prévu ! La croix fait partie du plan d'amour de toute éternité en Dieu. Attention, c'est pas Dieu qui veut la croix pour la croix, entre guillemets, c'est nous qui lui avons imposé. Mais de toute éternité, la croix est voulue par la Trinité Sainte pour sauver le monde. Je crois que Saint Pierre, quand il fait son premier sermon, quand il sort du feu de la Pentecôte, il parle d'un dessein, de la croix faisant partie du dessein. Et Saint Paul, lui, par exemple dans Colossiens ou Éphésiens, parle déterminant d'avance. Donc on peut dire que la croix est voulue de toute éternité par Dieu. Mais c'est pas nous, entre guillemets, qui avons obligé Dieu à changer son fusil d'épaule. Mais Dieu, connaissant tout par avance, sait et voit que l'homme va pécher et que la mort va être introduite dans le monde. Et donc il va, entre guillemets, se faire homme pour prendre sur lui ce qui tue l'homme, afin de tuer ce qui tue l'homme. Donc vous voyez que la croix, c'est absolument pas une sale nouvelle, c'est une extraordinaire nouvelle. Et dans votre question, il y avait quelque chose d'important, c'était, il a fait le choix délibéré de la croix. Attention, il est tout puissant, Dieu, nous le professons dans le credo tous les dimanches. Et donc, dans sa toute puissance,
0: il aurait pu nous sauver d'une autre manière et qu'il
1: oui.
0: l'a fait.
1: Et oui, vous parlez comme saint Augustin. Je crois que saint Augustin dit exactement ceci. Un autre mode de salut était possible à Dieu, au pouvoir de qui tout est soumis. Mais il n'y avait pas de mode plus convenable pour la guérison de notre misère. C'est-à-dire qu'en fait, c'est l'amour qui l'a poussé. Je crois qu'on va parler de la croix pendant quelques moments avec vous, Anne. Chers auditeurs, si vous n'avez pas l'amour comme clé au début et à la fin de tout notre entretien sur la croix, fermez vos oreilles, parce que vous n'aurez pas la clé pour l'ouvrir. Et ça vous paraîtra révoltant.
0: Alors justement, pourquoi fallait-il que Jésus nous sauve par la souffrance ?
1: D'abord, il ne nous sauve pas par la souffrance. Il nous sauve par un plus grand amour. Mais, comme le péché des hommes avait introduit la souffrance, qui est la conséquence du péché originel. Je reconnais, je suis pas très politiquement correct de dire ça, mais rien à faire. Hein. La foi, c'est la foi, et c'est ce que nous dit l'Écriture et la foi de l'Église. Et donc, la souffrance, la mort, le mal ne font pas partie du plan de Dieu. Dieu a créé le monde bon, et le catéchisme le rappelle. Et il vient pour que les êtres qu'il a créés dans l'amour vivent dans l'amour. Or, ils se sont éloignés avec cette rupture d'alliance qui est à l'origine donc du mal, du péché, de la mort. Et donc Dieu s'incarne et va prendre sur lui toute cette humanité. Sans aucunement péché, il va prendre, entre guillemets, les conséquences du péché, c'est-à-dire la souffrance, le sang, la mort. Et il faut bien comprendre une chose, c'est que Dieu, en s'incarnant, ça pouvait faire que des étincelles, si vous me permettez l'expression. C'est-à-dire que la rencontre de l'agapé et des forces du mal qui sont et dans l'homme et dans le diable et sa bande, cette rencontre ne pouvait se terminer que par du sang. Pourquoi ? Saint Jean au chapitre 8 le dit à propos de Satan. Il est homicide dès le commencement. Ça veut dire quoi ? Il est killer. Il est tueur. Et donc, qui c'est qu'a tué ? Le Dieu fait homme, c'est pas Dieu qui a pris plaisir à souffrir, c'est les hommes par leur péché et sous l'instigation de Satan qui est killer, qui est tueur dès le commencement. Et quand nous péchons, nous tuons. Et le catéchisme de l'Église l'a dit, ce sont les hommes par leur péché, de toutes les générations, qui ont tué et provoqué la mort de Jésus.
0: Est-ce la vie entière du Christ qui fut sous le signe de la croix ?
1: Ah, c'est marrant votre question parce que, voyez-vous, j'ai évolué sur cette question-là. Pendant longtemps, j'ai pensé que c'était la mort, simplement la passion du Christ, hein, la fin de sa vie, qui était donc sous le signe de la souffrance. Puis je me disais, bah, avant c'était sympa, bon...
0: Hein, il y avait des foules qui le suivaient.
1: Voilà, tout ça. Et qu'est-ce qui m'a fait bouger ? C'est de lire les mystiques, les saints. Moi, je recommande beaucoup ça à nos auditeurs. C'est-à-dire que je crois que les saints n'éloignent pas de la méditation de la vie du Christ. Les saints, pour moi, c'est les meilleurs, j'ai envie de dire presque les seuls exégètes de l'Évangile, qui soient à peu près sérieux. C'est-à-dire que c'est une exégèse existentielle. Et qu'est-ce que j'ai découvert ? Par exemple, une sainte qui m'a beaucoup marqué, enfin deux saintes, je vais prendre. Marthe Robin. Marthe Robin, quand j'ai lu les écrits, ça m'a énormément aidé à comprendre la passion du Christ. Et puis une autre, c'est Conchita, cette mystique mexicaine dont je recommande les lectures du père Philippon. Et à un moment dans ses écrits, le Seigneur lui dit « Sache que ma souffrance n'a pas commencé avec la semaine sainte. Elle a commencé dès le début. » Dès le début, en fait, le Christ, qui est l'agapé, l'amour, venant dans ce monde marqué par le péché, souffrait automatiquement. Cette fréquentation du refus de l'amour le faisait souffrir dès le début. On peut dire que la croix est plantée dans la crèche. Et curieusement, Philippon, le biographe de Conchita, ce grand dominicain, nous fait découvrir qu'elle rejoint Thomas d'Aquin, qui va dans le même sens. La souffrance du Christ n'a pas commencé avec la semaine sainte, elle a commencé entre guillemets dès sa naissance. Et ce qui m'a beaucoup marqué aussi, c'est la souffrance de la Vierge révélée à Conchita, elle aussi, dès le début. Rappelez-vous, la présentation, avant même que le Jésus marchait, eh bien, la prophétie du vieillard Siméon. Mais enfin, ça c'est une parenthèse.
0: Cette croix est-elle assumée librement ?
1: Bah, de toute façon, si c'était pas assumé librement, ça serait pas du salut. Pourquoi ? Bah, parce que faut que ce soit de l'amour pour nous sauver. Et faut que ce soit forcément assumé librement. J'invite nos auditeurs à faire attention à la prochaine fois qu'ils entendront à la messe leur curé ou le prêtre qui va célébrer. Je crois que c'est la prière eucharistique numéro 2. Il entra librement dans sa passion. Et ce qui vous lisez, Saint Jean, c'est assez impressionnant. Apparemment, c'est ces tortionnaires qui semblent mener la danse, si je puis dire, macabre. Et en fait, quand on regarde de près, quand on lit, c'est Jésus qui est le maître de cérémonie de sa passion. Il l'a assumé, il l'a choisi librement, absolument pas par masochisme, par désir sanguinolent, mais par désir d'amour, assumant ce trop-plein de souffrance. Mais c'est un trop-plein d'amour qui assume le trop-plein de souffrance, et ceci s'est fait librement. Et ce qui fait qu'on est sauvé. Si Jésus avait subi sa passion, que subi sa passion, en fait, ça aurait été de la résignation, ce n'aurait pas été de l'amour. Vraiment, vraiment, on doit le dire. Il assume librement, et c'est lui le chef d'orchestre de sa passion. C'est pas Pilate, c'est pas Hérode, c'est lui qui assume ça.
0: Alors l'homme était-il incapable de réparer ?
1: Je crois que vous avez reçu le père de Maintière, dont je recommande la lecture des ouvrages sur son salut, sur le salut, et puis un ouvrage sur Marie Corédemptrice. Et à plusieurs reprises, il dit ceci, hein, c'est que toute l'histoire du salut, elle est commandée par une chose, c'est que Dieu veut que les hommes se sauvent eux-mêmes. Mais ils ne le peuvent pas. Pourquoi ? Il faut maintenir deux choses. Saint Thomas d'Aquin dit à propos du péché qu'il a en quelque sorte une dimension infinie. Autrement dit, quand je pêche, moi qui suis un être fini, je joue à l'apprenti sorcier, et curieusement, ce petit être fini avec un cœur infini, comme disait un philosophe, eh bien, peut casser quelque chose d'infini. Bah oui, mais très bien, mais quand t'as cassé, qu'est-ce que tu fais ? Comme ce mécano, entre guillemets, a quelque chose d'infini, il n'y a que l'auteur du mécano qui est infini, qui devait descendre dans l'humanité, dans le monde, pour réparer cette alliance brisée. Autrement dit, pour résumer les choses, voilà, je suis un être fini, j'ai joué à l'apprenti sorcier, j'ai cassé quelque chose d'infini, je veux réparer, mais je ne le peux pas. C'est ce que dit saint Anselme. Et il fallait que Dieu se fasse homme pour assumer dans une humanité une réparation. J'ose prononcer le mot parce que je sais que c'est pas très populaire, mais pour moi, il y a quelque chose de bancal si la théologie du salut n'intègre pas la réparation. Il fallait que ce Dieu infini répare ce quelque chose d'infini qui est cassé par un être fini.
0: Mais la miséricorde ne suffisait-elle pas ?
1: Cette question-là touche à la définition même de ce qu'est Dieu. Dieu n'est pas que miséricorde. Il est miséricorde et justice. J'invite à lire, et c'est là que moi aussi j'ai beaucoup bougé, car avant, je vais vous dire une chose, avant quelques années, je n'annonçais que la miséricorde, tout en pressentant qu'il y avait quelque chose de tordu dans ce que je disais. Qu'est-ce qui était tordu ? Qu'est-ce qui manquait d'équilibre ? C'est que ma vision de l'amour de Dieu ne la liait pas à la justice. C'est-à-dire, je vais reprendre du saint Augustin, Dieu est le péché, justice, et il aime tendrement le pécheur, miséricorde. Si vous ne liez pas les deux, il y a quelque chose de bancal dans votre vision de Dieu. Alors, la miséricorde ne suffit-elle pas ? Non, non et non. La miséricorde est totalement gratuite, mais Jésus me fait une grâce extraordinaire, celle de pouvoir réparer dans son unique médiation, j'ai envie de dire dans son unique réparation. C'est quelque chose d'extraordinaire. Jésus veut qu'on répare une femme qui peut difficilement être soupçonnée d'intégrisme ou de, je sais pas quoi, moi, hein, de jansénisme comme Madeleine Delbrel. Elle dit notre époque, elle est vraiment un peu légère en refusant la réparation. Autrement dit, l'amour de Dieu, c'est complètement gratuit, c'est de la miséricorde, comme vous l'avez posé dans votre question. Et cet amour de Dieu est en même temps un amour nuptial, c'est-à-dire qu'il s'adresse à l'âme que je suis comme à une épouse, et il lui dit « Je quémande ton amour, je quémande ta réponse. Et comme il y a eu du péché, ta réponse en forme d'amour prendra la forme de la réparation. » C'est parfaite gratuité de la miséricorde et exigence infinie de la justice par la réparation. C'est pas très moderne de le dire aujourd'hui, mais c'est ça qui est l'avenir. Le reste, c'est une vision d'un Dieu papy gâteau. Et ça, pour moi, on ne peut pas en vouloir. En gros, il nous aimerait malgré nous.
0: Mais la croix n'est-elle pas volatilisée avec la résurrection ?
1: Non. C'est ça qui me marque chez les saints qui m'ont aidé à relire la croix. Le Christ ne souffre plus, dit l'Épître aux Romains. Il ne verse plus son sang. On est d'accord. Mais la croix, dans la vie du ressuscité, le marque encore. Elle est, entre guillemets, enkystée en lui. Elle est transfigurée, mais elle est là. Et il n'y a pas une disparition de la croix, au sens où elle n'existerait plus. Elle est transfigurée. C'est de la croix dans la résurrection. C'est de la résurrection qui transfigure la croix. Vous voulez un exemple biblique? C'est très simple, j'en vois deux. C'est que lorsque le Christ apparaît ressuscité à ses apôtres, il n'y a pas de disparition des stigmates. Il dit, regardez, c'est bien moi. Et qu'est-ce qu'il fait? Il montre ses plaies. Elles sont transfigurées. Ok. Mais elles sont là, elles sont comme insérées au ressuscité. Et puis si vous voulez une autre page biblique, c'est cette fresque extraordinaire de la vision de saint Jean dans l'Apocalypse, où le lion de Juda victorieux apparaît marqué des stigmates de la croix. La croix a été insérée, si je puis dire, pardonnez-moi les limites des mots, hein, au ressuscité qui l'a transfigurée, mais elle ne disparaît pas, pour dire les choses autrement. La croix n'est pas engloutie dans la résurrection au sens de disparaître. Elle est transfigurée. J'invite nos éditeurs, s'ils ont envie, à lire le père Durvel là-dessus. C'est très intéressant dans son bouquin sur la résurrection et sur l'Eucharistie. C'est lui qui m'a aidé à sortir de... comme s'il y avait la croix et après la résurrection, et il n'y avait surtout plus du tout de croix. Notre discussion me fait écho à un exemple vécu dans la paroisse. Mais enfin, mon père, pourquoi vous parlez de la croix? Il est ressuscité. Et attention, ce sont toujours les deux qui sont liés. À propos de l'homme et la femme, Jésus dit « Ne séparez pas ce que Dieu a uni ». Moi, j'ai envie de dire, à propos de la croix et de la résurrection, le mystère pascal, « Ne séparez pas ce que Dieu a uni ». En sachant que le Christ ne souffre plus et que la résurrection est victoire.

0: Suivez l'émission Puits de Jacob, la sagesse de la croix dans notre vie avec le père Joël Guibert. Est-ce que le Christ nous appelle à vivre les mystères de la croix?
1: Ben écoutez, il me semble. Hein. Et je pense que c'est ça qui fait le problème actuellement. C'est un très bon test pour voir le déni de la croix aujourd'hui dans l'Église, dans le discours pastoral. Qu'est-ce qu'il nous dit Jésus? Si tu veux être mon disciple, prends ta croix. Et l'objet du livre qui a été fait sur la sagesse de la croix, c'est pour essayer de répondre à ça. Moi, ce qui me paraît être un vide, une honte de la croix, le Christ nous appelle à prendre la croix. Attention, pas n'importe comment. C'est-à-dire, plus t'en baveras, mieux ce sera. Inventez-vous des croix. Non, c'est pas ça. Mais est-ce que tu accueilles ta croix? Est-ce que tu la prends et que tu la vis avec moi? Et ça fait partie du message central de Jésus adressé à tout disciple. On ne peut pas occulter ça. Et je pense que l'occulter, comme c'est un peu le cas actuellement, mais de manière plus ou moins soft, vous savez, c'est plus ou moins ténu, tout ça c'est comme un voile, eh bien c'est le signe qu'il y a comme une perte pour moi du cœur de l'Évangile. Et à mon avis, c'est le cœur du problème de la crise de l'Église. C'est le déni de la croix actuellement. C'est pas les histoires pour moi de pédophilie qui sont dramatiques et tout ce que vous voulez, hein. Mais en arrière-fond, le cœur du problème, c'est le déni de la croix, parce que c'est le déni du cœur du mystère pascal qui est le cœur de l'Évangile.
0: Alors, l'école de la croix est-elle réservée aux saints, et les êtres fragiles que nous sommes ont-ils accès à l'école de la croix?
1: D'abord, les saints, c'est des êtres fragiles, hein. D'autre part, Jésus, il n'a pas dit « Bon, alors écoute, celui qui veut porter sa croix, voilà, c'est pour une certaine catégorie. Il n'y a pas de France d'en haut et de France d'en bas, il n'y a pas d'église d'en bas et d'église d'en haut pour le Seigneur Jésus. » Cette phrase est adressée à tous les disciples. Alors, pour les êtres fragiles, on peut dire qu'il va y avoir deux écoles de la croix. Effectivement, moi je me sens pas du tout, par exemple, quand je lis Jean de la Croix, j'ai du vertige, mais j'ai envie de dire tout contemporain, parce que nous sommes tellement faibles et fragiles aujourd'hui par rapport à cette génération-là, que nous ne pourrons pas, par exemple, pratiquer les jeûnes, les veilles, etc. Nous avons des santé beaucoup plus fragiles, je le pense vraiment. Mais alors, quelle va être la spiritualité des petits que nous sommes dans cette société corrosive et qui fragilise? Je crois que là, on a une sainte extraordinaire, c'est Thérèse de Lisieux. La sainteté des petits à la croix, ça va être d'abord accepter de ne pas rêver de grandes croix. Ça va être des petits trucs de rien du tout. Ça va être de cultiver la joie dans les petites contradictions. Hein, chers auditeurs, là, je ne sais pas si vous écoutez la radio et vous êtes au volant et vous êtes dans des bouchons, vous avez deux manières de vivre votre croix dans les bouchons, hein. Ou vous prenez un tire-bouchon, ou alors vous bouchonnez encore le cœur, c'est-à-dire en râlant. Ou alors vous acceptez et vous bénissez le Seigneur et vous offrez tout cela. Et vous verrez, ça change totalement le bouchon, vous le verrez moins. Voilà, c'est des petits trucs de rien du tout.
0: Alors, en quoi le chrétien est-il coopérateur de la rédemption par la souffrance offerte? Le Christ n'est-il pas le seul médiateur?
1: Tout dépend de la vision de la médiation qu'on a du Christ. Il est le seul et unique médiateur, je crois que c'est Saint Paul qui le dit dans une de ses épîtres, on est tout à fait d'accord, mais quelle est la vision que vous avez de la médiation? Est-ce que c'est une tour d'ivoire totalement fermée? Non, c'est une tour d'ivoire, effectivement, il est l'unique médiateur, mais cette médiation est ouverte. D'ailleurs, le Concile Vatican II le dit. Dès que quelqu'un est bon, il participe à la médiation de l'unique médiateur qui est bon. Etc., etc. Dès que vous recevez le baptême par le sacerdoce royal, vous participez au sacerdoce du Christ qui est l'unique sacerdoce. Voilà. Donc il est coopérateur. On peut dire qu'on est médiateur dans l'unique médiateur. Mais c'est extraordinaire, vous ne trouvez pas, Anne? C'est que Jésus nous dit, voilà, je suis Dieu. Je suis le seul qui peut sauver le monde. Mais voilà, vous avez tellement de prix à mes yeux que je ne vous fais pas simplement les bénéficiaires passifs de cette rédemption. Je vous dis, pour moi, vous êtes tellement grand, cher humain, que si vous le voulez, vous pouvez coopérer dans mon unique médiation à la rédemption du monde. C'est extraordinaire. Ça veut dire, comme dirait Thérèse de Lisieux, qu'aujourd'hui, je vais pouvoir ramasser une aiguille tombée par terre, hein, et le faire avec amour, et ça va faire de la rédemption dans l'unique rédempteur. Ça va faire de la médiation dans l'unique médiateur. Ça va faire de la coopération dans l'unique qui a opéré la rédemption. Et elle dit d'ailleurs, c'est ce qui fait que tout est grand en religion, tout est extraordinaire. Tout peut être transformé en amour et donc en rédemption.
0: Alors comment un croyant normal pourrait-il attribuer une quelconque valeur positive, rédemptrice à la souffrance humaine et ne risque-t-on pas de tomber dans le dolorisme ?
1: Regardons ensemble ce que c'est le mystère pascal. Le mystère pascal, c'est que le Christ est mort et ressuscité et qu'il est totalement victorieux de toute expression du mal. Ce qui fait qu'il n'y a, entre guillemets, aucun « Ogunsland ». Il n'y a aucune situation dans le monde qui ne soit pas habitée par la puissance du ressuscité. C'est absolument pas du masochisme. C'est comme le Christ, tout transformer cette marée du mal, du sang, de la haine, de la révolte, du non-pardon, c'est répandre l'amour dans tout cela. C'est donc extraordinaire. Il s'agit absolument pas du dolorisme. C'est au contraire de l'amour. Je l'ai dit, au début de l'émission. Si vous n'avez pas la clé de l'amour pour comprendre de A à Z la sagesse de la croix, vous ne comprendrez rien, mais malheureusement, je vais vous dire une chose, vous ne comprendrez rien à l'amour, car pour moi, l'amour ne se comprend que lorsqu'on intègre la croix. Car comme dirait Marthe Robin, la croix est l'école incomparable de l'amour. Donc c'est absolument pas du masochisme, c'est une vocation extraordinaire de pouvoir, entre guillemets, sauver le monde dans l'unique sauveur, par l'amour.
0: Alors, toute souffrance est-elle rédemptrice ? Et pourquoi Dieu accorde-t-il du prix à ma réponse d'amour ?
1: Je l'ai dit tout à l'heure, il y a quelque chose d'assez fou, c'est que Dieu ne nous aime pas malgré nous. Il a pour nous, alors que nous ne sommes rien, c'est assez fou, quand nous sommes créés de rien, dit le livre des Maccabées. Nous ne sommes absolument rien et seul Dieu est. Rappelez-vous la parole de Jésus à Catherine de Sienne, « Je suis celui qui suis, tu es celle qui n'est pas ». Et ce qui est fou, pour répondre à votre question, c'est que moi qui ne suis rien, celui qui est tout me dit « Voilà, je t'aime tellement et j'ai une telle considération pour toi que je te hisse et je te hausse à cette vocation d'ami, c'est-à-dire de pouvoir participer à la rédemption du monde comme moi. » Moi, je trouve qu'il y a quelque chose de bouleversant. C'est tout simplement que l'amour de Dieu n'est pas simplement un amour qui donne, mais c'est un amour d'époux qui dit, je n'ai rien à faire de ta réponse d'amour. Il accorde un prix extraordinaire alors qu'il n'est pas obligé de le faire. Puisque Dieu n'a pas besoin de nous en tant que tel, mais dans son amour, il veut avoir besoin de nous. Moi, je vous avoue, ça me donne du vertige. Qu'un Dieu puisse s'intéresser à moi et me dire, voilà, tu peux avoir une vocation, j'ai envie de dire, divine. Ça me bouleverse.
0: Vous avez suivi l'émission « Au puits de Jacob », la croix dans la vie du Christ et dans la nôtre, avec le père Joël Guibert. Et je rappelle le titre du livre du père Guibert, « La sagesse de la croix » aux éditions de l'Emmanuel.

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2: Bonjour à vous tous, chers auditeurs, heureux de nous retrouver pour notre émission Eschatologie et prophétie. Nous poursuivons donc cette émission en ce début de l'année pastorale avec cette lecture de la lettre apostolique du Saint-Père Jean-Paul II, Rosarium Virginis Mariae, le rosaire de la Vierge Marie, donné le 16 octobre 2002 en l'année du Très Saint-Rosaire. Donc j'ai choisi de reprendre cette lettre du pape Jean-Paul II avec vous pour nous recentrer sur cette prière du rosaire en ce mois d'octobre qui lui est consacré, redécouvrir et nous renouveler peut-être dans cette prière du rosaire. Nous avons vu donc que le pape Jean-Paul II insiste tout premièrement d'ailleurs sur la dimension contemplative de cette prière du rosaire. Avant tout, c'est contempler les mystères du Christ avec Marie, entrer quelque part dans les souvenirs de Marie et demander à Marie de nous aider à vivre des événements de la vie du Christ. Donc c'est une prière qui nous fait, on pourrait dire, intégrer le message évangélique, le message de l'incarnation jusqu'à la rédemption et à la résurrection. Tous ces mystères, tous ces événements de la vie du Christ, bien nous avons besoin de les assimiler. Et là, mieux que la Vierge Marie, il n'y ait pas d'école pour entrer dans cette assimilation des mystères du Christ. Alors demandons aussi cette grâce à la Vierge Marie en ce mois d'octobre. Et puis, eh bien, voilà, pour que nous soyons peut-être renouvelés dans notre prière du chapelet, dans notre prière du rosaire, eh bien, il est bon de revenir à cette lettre apostolique qui est vraiment magnifique pour nous recentrer sur cette prière, encore une fois, une prière contemplative, mais aussi une prière du combat. C'est une prière

Mystère du salut. Nous contemplons le mystère du salut avec Marie depuis l'Annonciation, avec le mystère de l'incarnation, jusqu'à la croix, la rédemption, et avec elle aussi, bien nous vivons déjà de l'espérance de la résurrection, de la glorification. Donc ça, c'est ce qu'on appelle le plan du salut. C'est le projet de Dieu, qui passe par, bien sûr, les événements de la vie de son Fils qui nous a donné, mais c'est le projet de Dieu pour le salut de l'humanité. Dieu veut sauver les hommes. Il ne veut pas la mort du pécheur, mais qu'il soit sauvé. Et donc, pour être sauvé, il n'y a pas d'autre chemin que le Christ. Et qu'est-ce que le Christ est venu nous apporter? Eh bien, il est venu nous révéler l'amour du Père, d'accord, mais il est venu aussi pour accomplir la volonté du Père qui est le mystère de la rédemption et nous inviter aussi à entrer dans les cieux nouveaux, la terre nouvelle. Avec le Christ, nous sommes morts par le baptême. Avec lui, déjà, nous vivons de la vie nouvelle. Alors, poursuivons cette lecture de la lettre du pape Jean-Paul II. Nous avons vu donc le premier chapitre, contempler le Christ avec Marie. On pourrait dire la première dimension de cette prière du rosaire qui s'achève dans une conformité au Christ. Nous demandons la grâce à Marie d'être conformée au Christ. Et comment être conformé au Christ? Eh bien, en intégrant, en assimilant quelque part les mystères de notre foi, les mystères de la vie chrétienne. La spiritualité chrétienne a pour caractéristique fondamentale cet engagement, qui est l'engagement du disciple, à se conformer toujours plus profondément à son maître. Nous avons de nombreux passages du Christ qui nous dit, si vous voulez être mes disciples, eh bien, prenez votre croix chaque jour et suivez-moi. Donc, il nous invite à le suivre et à le suivre de près. Par l'effusion de l'Esprit Saint reçu au baptême, le croyant est comme greffé, comme un sarment sur la vigne au Christ. Il est constitué membre de son corps mystique. Mais cette unité initiale aussi implique notre co-responsabilité. Nous avons aussi une responsabilité. Donc, voilà, nous devons correspondre aussi par notre vie, par un cheminement qui nous amène aussi à poser des actes concrets, à cheminer aussi dans une ressemblance et une croissance avec lui. Soyez parfaits comme votre Père céleste est parfait, dira Jésus. Et donc, il nous invite à cette perfection. Il nous invite à aller de l'avant. Ayez entre vous, dit Jésus aussi, les mêmes dispositions que l'on doit avoir dans le Christ, nous dit l'apôtre Saint Paul. Selon les paroles de l'apôtre, il faut se revêtir de Jésus-Christ. Dans le parcours spirituel du rosaire, fondée sur la contemplation incessante, en compagnie de Marie, du visage du Christ, on est appelé à poursuivre un tel idéal exigeant de se conformer à lui grâce à une fréquentation que nous pourrions dire amicale. Je ne vous appelle plus serviteur, mais ami, dit Jésus. Donc, cette conformité au Christ, eh bien, c'est une conformité amicale. On pourrait même dire, aller plus loin encore, dire sponsale même. Le Christ est notre époux. Et donc, parce qu'il nous aime, parce que nous sommes son Église, et lui est l'époux, et l'Église est son épouse. Donc, nous sommes même appelés, eh bien, à avoir ce type de relation, de fréquentation avec le Christ, une fréquentation sponsale. Et c'est ce que nous montre la vie contemplative, en particulier la vie contemplative consacrée, mais c'est valable aussi pour tout chrétien. La très sainte Vierge Marie donc nous fait entrer de manière naturelle aussi dans la vie du Christ. Et pour ainsi dire, elle nous apprend nous aussi à respirer ses sentiments, à être proche du Christ. Et la prière du rosaire vraiment est un instrument privilégié pour cela.

0: Le bienheureux Bartolo Longo dit à ce propos. Alors Bartolo Longo, c'est donc l'apôtre du rosaire. Hein. C'est celui qui a fondé au XVIe siècle, si je ne me trompe pas, au XVIIe siècle, hein, la basilique du rosaire à Pompéi. Bartolo Longo qui a vécu une conversion radicale alors qu'il était pris dans les sectes, hein, les sectes occultes, et donc c'était un maître occulte puissant, hein, il a vécu vraiment une conversion, il a quitté, on pourrait dire, le monde des ténèbres pour la lumière, grâce à la Vierge Marie et grâce à la prière du rosaire. Et il s'est donc investi pour la propagation du rosaire, et il a donc fait construire cette très belle basilique, d'ailleurs, hein, la basilique de Notre-Dame du Rosaire à Pompéi. Le pape Jean-Paul II donc le cite ici dans sa lettre. Le bienheureux Bartolo Longo dit à ce propos: de même que deux amis qui se retrouvent souvent ensemble finissent par se ressembler, même dans la manière de vivre, de même nous aussi, en parlant familièrement avec Jésus et avec la Vierge, par la méditation des mystères du rosaire, et en formant ensemble une même vie par la communion, nous pouvons devenir, autant que notre bassesse le permet, semblables à eux. Et apprendre par leur exemple sublime à vivre de manière humble, pauvre, cachée, patiente et parfaite. Grâce à ce processus de configuration au mystère du Christ par le rosaire, nous nous confions tout particulièrement à l'action maternelle de la très sainte Vierge. Tout en faisant partie de l'Église, comme membre qui tient la place la plus élevée et en même temps la plus proche de nous, elle est celle qui est la mère du Christ et en même temps la mère de l'Église. Et comme telle, elle engendre continuellement des fils pour le corps mystique de son Fils. Elle le fait par son intercession en implorant pour eux l'effusion inépuisable de l'Esprit. Elle est l'icône parfaite de la maternité de l'Église. Donc ici, le pape Jean-Paul II nous invite à considérer la maternité divine de Marie et son rôle donc de mère de l'Église qui engendre continuellement des fils en implorant l'effusion de l'Esprit Saint. Ça nous rappelle bien sûr les événements de la Pentecôte, mais ça nous montre que eh bien, cette mission de la Vierge Marie ne se termine pas hein, avec son ascension au ciel. Hein. Elle est donc aussi agissante maintenant. Mystiquement, le rosaire nous transporte auprès de Marie dans la maison de Nazareth, où elle est occupée à accompagner la croissance humaine du Christ. Donc tous les mystères joyeux hein, qui nous mettent aussi dans cette tendresse maternelle de Marie vis-à-vis de son fils. Hein, et nous voyons aussi hein, combien Marie est véritablement une mère hein, qui prend soin bien sûr de Jésus, mais aussi de la même manière soin de chacun d'entre nous. Par ce biais, elle peut nous éduquer et nous modeler avec la même sollicitude, jusqu'à ce que le Christ soit formé pleinement en nous. Cette action de Marie, totalement enracinée dans celle du Christ et dans une radicale subordination à elle, n'empêche en aucune manière l'union immédiate des croyants avec le Christ. Au contraire, elle la favorise. Tel est le lumineux principe exprimé par le Concile Vatican II. Donc, ici, bien sûr, le pape nous rappelle que Marie ne fait pas obstacle au Christ, bien au contraire. Donc, contre tous ceux qui nous disent que voilà, nous devons regarder le Christ et que nous tourner vers Marie, c'est faire d'elle comme on pourrait dire une quatrième personne de la Trinité, on entend ça des fois, ou bien une vénération exagérée de Marie, hein, d'en faire une divinité au fond. Hein. Eh bien, voilà, ici, le pape nous rappelle que il n'y a pas d'opposition entre le Christ et Marie. Marie est là pour nous éduquer, pour nous former à la vie du Christ, pour engendrer le Christ en nous. Hein. Elle n'empêche donc en aucune manière l'union immédiate des croyants avec le Christ. Au contraire, elle la favorise. Et donc, c'est le Concile Vatican II, donc dans la constitution dogmatique sur l'Église, Lumen Gentium, rappelle aussi ce rôle de Marie, ce rôle central de Marie, puisque Jésus nous l'a donné comme mère. Il nous l'a donné au pied de la croix comme mère, pour que nous aussi, nous puissions nous laisser éduquer par elle. Le pape Jean-Paul II nous dit qu'il a fortement fait l'expérience dans sa vie de cette présence de Marie, on le sait. Il en a fait son... il a mis tout son pontificat sous la protection de la Vierge Marie. On sait que il s'est remis à elle sous cette formule de Saint Louis-Marie Grignion de Montfort, « Tutus tuus Mariae », « Tout à toi Marie ». C'est la devise du pape Jean-Paul II. Comme on le sait. Il s'agit donc d'une devise inspirée par la doctrine de Saint Louis-Marie Grignion de Montfort, que Nicole aussi a présenté dans ses émissions, dans Le Secret de Marie, qui expliquait ainsi le rôle de Marie pour chacun de nous dans le processus de configuration au Christ. Toute une perfection consistant à être conforme, unie et consacrée à Jésus, la plus parfaite est la de toutes les dévotions, et sans difficulté, celle qui nous conforme, unit et consacre le plus parfaitement à Jésus-Christ. Or, Marie, étant de toutes les créatures la plus conforme à Jésus-Christ, il s'ensuit que toutes les dévotions, celles qui consacrent et conforment le plus une âme à notre Seigneur, est la dévotion à la très sainte Vierge Marie, sa mère, et que plus d'une âme sera consacrée à Marie, plus elle sera à Jésus. La consécration de Saint Louis-Marie Grignion de Montfort, la consécration à Marie, c'est une consécration au Christ par Marie. Jamais, comme dans le rosaire, le chemin du Christ et celui de Marie n'apparaissent aussi étroitement unis. Marie ne vit que dans le Christ et en fonction du Christ. Une autre chose importante, en parlant de Saint Louis-Marie Grignion de Montfort, il souligne aussi que, pourquoi c'est le moyen le plus parfait? Parce que c'est le moyen que le Père lui-même a choisi pour nous donner son Fils. Donc il dit, le Père a choisi ce moyen de passer par Marie pour nous donner son Fils, nous aussi, en passant par Marie, nous reprenons le même chemin que le Père lui-même a pris pour venir jusqu'à nous. C'est très beau, cette vision, et c'est très juste surtout. Le pape, donc Jean-Paul II, poursuit supplier le Christ avec Marie. Donc la prière du rosaire, c'est aussi une prière contemplative, mais aussi une prière de supplication. Le Christ nous invite, dans l'Évangile, à nous tourner vers Dieu avec confiance et une persévérance dans la prière pour être exaucé. Demandez et l'on vous donnera. Cherchez et vous trouverez. Frappez et l'on vous ouvrira. Le fondement de cette efficacité de la prière, c'est la bonté du Père, mais aussi la médiation du Christ lui-même auprès de lui. Et l'action de l'Esprit-Saint qui intercède pour nous selon le dessein de Dieu, car nous-mêmes, nous ne savons pas prier comme il faut. Et parfois, nous ne sommes pas exaucés parce que nous prions mal. Alors là aussi, la Très Sainte Vierge Marie, dans son intercession maternelle, va jouer un rôle. Par son intercession maternelle, Marie intervient pour soutenir la prière que le Christ et l'Esprit font jaillir de notre cœur. La prière de l'Église est comme portée par la prière de Marie. En effet, si Jésus, l'unique médiateur, est la voix de notre prière, Marie, qui est pure transparence du Christ, nous montre la voie, et c'est à partir de cette coopération singulière de Marie à l'action de l'Esprit-Saint que les Églises ont développé la prière de la Sainte Mère de Dieu en la centrant sur la personne du Christ manifestée dans ses mystères. Aux noces de Cana, l'Évangile montre précisément cette efficacité de l'intercession de la Très Sainte Vierge Marie, qui se fait auprès de Jésus le porte-parole des besoins de l'humanité. ils n'ont plus de vin. À travers cette parole de Marie prononcée à Cana, eh bien, Marie présente à son fils aussi tous les besoins de l'humanité. Rappelons aussi, puisque nous avons nommé Saint-Louis-Marie Grignion de Montfort, hein, toujours dans son traité, le secret de Marie, eh bien, nous parle aussi de cette médiation de Marie dans la prière. Et il prend l'image de la reine qui présente au roi les revendications de son peuple. Il dit lui-même, prend l'exemple, il dit comment faire remonter une revendication au roi à partir du peuple pour être sûr d'être entendu. Eh bien, le moyen le plus sûr, c'est de passer par la reine pour toucher le roi, le cœur du roi. D'ailleurs, c'était le rôle, en monarchie, le rôle de la reine. La reine avait un rôle d'une relation de proximité avec le peuple, et on pourrait dire un rôle de médiation entre le peuple et le roi. Donc passer par Marie, c'est comme passer par la reine pour faire monter auprès du roi toutes les revendications. Et donc il prend l'image, quand on veut faire une offrande au roi, on lui offre nos présents, et elle les présente au Christ en les embellissant. Prends l'exemple de ces pommes qu'on veut offrir au roi. Eh bien, Marie, avant de les offrir au roi, va en rôle de reine. La reine va les nettoyer, les faire luire pour qu'elles soient des beaux fruits bien brillants, bien appétissants, pour que le roi les reçoive avec plaisir. Donc le rôle de Marie, c'est ce rôle de médiation. Elle prend nos prières, elle prend nos intentions et elle les purifie. Comme dit Saint-Louis-Marie Grignion de Montfort, elle va les purifier de tout ce qui peut encore avoir peut-être d'attache, d'amour propre, etc. Ou des projets qui sont peut-être un peu encore trop centrés sur nous. Mais elle va purifier nos intentions même en les présentant à Jésus. Elle ne va même pas les présenter telles quelles. C'est ça qui est merveilleux, c'est qu'elle va les présenter d'une manière que, nos intentions, en regardant ce qu'il y a de plus profond dans nos intentions, soient exaucées. C'est extraordinaire, mais en même temps, c'est toute le rôle de cette protection, de cette intercession maternelle de Marie. Le rosaire est à la fois méditation et supplication, comme nous l'avons dit. L'imploration insistante de la Mère de Dieu s'appuie sur la certitude confiante que son intercession maternelle est toute puissante sur le cœur de son Fils. Elle est toute puissante grâce, comme disait dans une formule dont il faut bien comprendre l'audace, le bienheureux Bartolo Longo aussi allait dans le même sens que Saint-Louis-Marie Grignion de Montfort, en disant dans la supplique à la Vierge que c'est une certitude qui, partant de l'Évangile, n'a cessé de se renforcer à travers l'expérience du peuple chrétien. Il parle donc d'une supplique. Et vous pouvez retrouver cette supplique à la Vierge du Rosaire de Bartolo Longo, qui est vraiment un chef-d'œuvre, on pourrait dire, de ce rôle maternel de Marie, de ce rôle d'intercétrice de Marie auprès de son Fils. Le grand poète Dante s'en fait aussi magnifiquement l'interprète quand il chante en suivant Saint Bernard. Dame, tu es si grande et de valeur si haute que qui veut une grâce et à toi ne vient pas, il veut que son désir vole sans elle. Dans le rosaire, tandis que nous la supplions, Marie, sanctuaire de l'Esprit Saint, se tient pour nous devant le Père. Ce Père qui l'a comblé de grâce et devant le Fils qu'elle a mis au monde, priant avec nous pour nous. Le rosaire est aussi un parcours d'annonce et d'approfondissement au long duquel le mystère du Christ est constamment représenté aux divers niveaux de l'expérience chrétienne. Donc, c'est aussi une dimension, comme on l'a dit, même une dimension apostolique, dans cette prière du rosaire, parce qu'elle consiste à annoncer le Christ avec Marie. Il s'agit d'une présentation orante et contemplative qui vise à façonner le disciple selon le cœur du Christ. Si dans la récitation du rosaire, tous les événements permettant une bonne méditation sont en effet mis en valeur de manière appropriée, il y a la possibilité, spécialement dans la célébration communautaire, en paroisse ou dans les sanctuaires, d'une catéchèse significative que les pasteurs doivent savoir exploiter. De cette manière aussi, la Vierge du Rosaire continue son œuvre d'annoncer le Christ. L'histoire du Rosaire montre comment cette prière a été utilisée spécialement par les dominicains dans un moment difficile pour l'histoire à cause de la diffusion de l'hérésie. Et donc, on parlait justement de cette dimension du combat, de la prière du combat spirituel. Eh bien, elle a été donnée justement, cette prière du rosaire, à Saint Dominique, selon la tradition, pour combattre les hérésies. Pour nous centrer sur, encore une fois, sur les mystères de la vie du Christ. On sait qu'il y a eu des hérésies qui touchaient justement la divinité de Jésus, qui touchaient aussi sa réelle humanité, qui touchaient aussi l'Esprit Saint. Et donc, la prière du rosaire, ce caractère aussi évangélique de la prière du rosaire, à travers l'énumération de ces mystères, à travers aussi les références bibliques à quelles elles se réfèrent, permettent d'annoncer le Christ et permettent de combattre même les hérésies. Et c'était donc la prédication des dominicains. Au cours de l'histoire de l'Église, elles ont aussi combattu les hérésies en prêchant le rosaire. Aujourd'hui, nous nous trouvons face à de nouveaux défis, dit le pape Jean-Paul II. Pourquoi ne pas reprendre en main le chapelet avec la même foi que nos prédécesseurs ? Le rosaire conserve toute sa force et reste un moyen indispensable dans le bagage pastoral de tout bon évangélisateur. Et on sait, pour revenir à l'actualité aussi, bien que le pape François lui-même se réfère beaucoup aussi à cette prière du rosaire. Il demande que l'on prie et que l'on prie particulièrement en ce mois d'octobre, avec insistance aussi, justement, pour les grands besoins de ce monde, pour ces pays qui sont en guerre, en conflit, pour demander la grâce aussi, que de la conversion des cœurs, comme la Vierge Marie nous l'a promis aussi par l'intermédiaire de la prière et du rosaire. Et donc le pape François, qui sait bien, peut-être même encore mieux que nous, tous les défis que nous avons à relever aujourd'hui, que l'Église a à relever, nous invite à prier assidûment le rosaire. Donc prenons en main nous aussi cette arme spirituelle, cette arme du chapelet, qui est aussi, comme on l'a vu, un moyen pour redécouvrir un lien profond avec le Christ, une conformité au Christ, et une belle aussi prière qui nous met en communion avec Marie. À vous tous alors, chers auditeurs, je souhaite ce renouveau dans la prière à travers cette prière du chapelet, cette prière du rosaire. Nous retrouverons donc la semaine prochaine et nous prendrons le chapitre 2 de cette lettre apostolique Rosarium Virginis Mariae, mystère du Christ, mystère de sa mère. Bonne semaine à vous tous et à très vite sur les ondes de votre radio chrétienne.
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Évangile de Jésus-Christ selon saint Luc. En ce temps-là, une discussion survint entre les disciples pour savoir qui, parmi eux, était le plus grand. Mais Jésus, sachant quelle discussion occupait leur cœur, prit un enfant, le plaça à côté de lui et leur dit « Celui qui accueille en mon nom cet enfant, il m'accueille, moi. Et celui qui m'accueille, accueille celui qui m'a envoyé. En effet, le plus petit d'entre vous tous, c'est celui-là qui est grand. » Jean, l'un des 12, dit à Jésus « Maître, nous avons vu quelqu'un expulser des démons ton nom. Nous l'en avons empêché, car il ne marche pas à ta suite avec nous. » Jésus lui répondit « Ne l'en empêchez pas. Qui n'est pas contre vous est pour vous. » Deux propos de la part des disciples de Jésus nous sont rapportés dans cet évangile. Le premier, une question de rivalité. Les disciples se comparent l'un et l'autre pour savoir celui qui devra mériter le plus de respect parce qu'il est le plus grand, le plus digne. L'autre propos relève d'une question de compétence, d'habilitation. Expulser les démons au nom de Jésus. A priori, ces deux sujets n'ont pas de rapport entre eux. Mais il est intéressant de commencer par remarquer que l'un concerne des relations internes à la communauté chrétienne. Savoir celui qui est le plus grand et l'autre au sujet de personnes externes à la communauté est dans ce cas une question de rivalité, de concurrence, de compétition. De celui qui est le plus fort, le plus grand dans la communauté, de celui qui a le pouvoir d'expulser les démons au nom de Jésus. Dans les deux cas, ne pas se préoccuper de cela. Un seul mot d'ordre. Se préoccuper du plus petit, de celui que l'on ne voit pas, de celui dont on ne se préoccupe pas, de celui à qui l'on n'est pas attentif, de celui que le Christ a rejoint sur sa croix. Vivre et être témoin de la charité de Dieu en ce jour. Accordez-nous, Seigneur, en ce jour de savoir, d'avoir la grâce de vous rejoindre, de vous découvrir dans celui qui est au milieu de nous, présent à nous comme le plus petit. »

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1: Bonjour Yannick.
2: Bonjour Louise.
1: Yannick, il y a un texte d'évangile qui me met toujours mal à l'aise lorsque je le lis. C'est celui des ouvriers que le maître embauche pour les faire travailler dans sa vigne. Il sort à plusieurs reprises, à des heures différentes de la journée. Chaque fois, il embauche. Et en fin de journée, il demande à son intendant de donner la même somme à chacun. C'est tout de même choquant, non ?
2: Effectivement. Et la réaction des premiers embauchés est compréhensible. Ils se plaignent d'avoir travaillé aux heures les plus chaudes de la journée et de ne pas recevoir un salaire plus élevé que ceux qui ont été recrutés peu de temps avant la fin de journée de travail. À notre époque où le droit du travail est si volumineux, cette apparente injustice interroge.
1: Vous parlez d'apparente injustice. C'est donc que pour vous, il n'y a pas d'injustice ?
2: J'y viens, Louise. La première réponse à votre question, que l'on entend parfois, est de dire que Jésus, dans ses paraboles, emploie un langage parfois difficile à comprendre et que les interprétations que l'on peut faire de ses propos peuvent être diverses et variées. Il est vrai que les paroles de Jésus sont tellement riches que l'on n'a jamais fini de les interpréter et de s'en nourrir. Cela étant, les paraboles ont le plus souvent une signification principale qu'il importe de découvrir.
1: Et dans le cas de ces ouvriers embauchés à des heures différentes et payés tous de la même manière ?
2: Il y a plusieurs réponses à la question que vous posez, Louise. La première est donnée par Jésus lui-même dans la parabole. Lorsque l'ouvrier arrivait le premier, mais dernier payé, s'estime lésé. « Prends ce qui te revient et va-t'en. Il me plaît de donner à ce dernier venu autant qu'à toi. N'ai-je pas le droit de disposer de mes biens comme il me plaît ? Ou faut-il que tu sois jaloux parce que je suis bon ?» Le maître, qui est une image de Dieu dans la parabole, est évidemment libre de faire ce qu'il veut et de rémunérer qui il veut, comme il veut.
1: Sans aucun doute. Il n'empêche que l'on espère une autre réponse, plus utile, si je puis dire.
2: On peut donner une autre réponse, en quelque sorte historique. Dieu s'est d'abord révélé au peuple hébreu pour ensuite se tourner vers les païens. Certains parmi les juifs ont mal vécu de ne pas rester définitivement le seul peuple élu. Des siècles à se savoir les seuls et voir des nouveaux venus les rejoindre dans l'adoration de leur Dieu. Leur réaction est compréhensible, comme celle des ouvriers de la première heure.
1: Je suis certaine que vous gardez pour la fin, Yannick, une interprétation de la parabole qui nous concerne plus directement.
2: Il y a effectivement une lecture de la parabole qui me semble la plus évidente pour nous. J'ai la chance de faire partie, sans aucun mérite de ma part, des ouvriers de la première heure. J'ai bu la foi catholique dans mes premiers biberons. Certes, j'ai dû faire mienne cette foi, mais je rencontre souvent des personnes qui ont découvert le Christ beaucoup plus tard dans leur vie, à midi, à 3 heures, voire à 5 heures. Ces personnes sont appelées à la même vie éternelle que moi. Leur rémunération, si je puis dire, pourra être exactement la même que la mienne. Pensons à cet exemple extrême du bon larron, lui qui a découvert le Christ à la dernière minute, au moment de plonger dans la mort, et qui sera le premier saint du paradis.
1: Dans cette parabole, Jésus voudrait donc nous dire que peu importe le moment de notre vie où nous entendrons l'appel du Christ, ce qui compte, c'est de répondre à son appel, quel que soit le moment où il se manifeste.
2: Exactement, et c'est terriblement rassurant. Il n'y a pas de premier servi. Notons d'ailleurs qu'il existe un risque pour ceux à qui Jésus a été présenté à la première heure, c'est qu'ils oublient d'en être reconnaissants, tellement habitués qu'ils sont à leurs privilèges. Tandis que ceux qui le découvrent plus tard sauront peut-être mieux rendre grâce.
1: Et peut-être même les ouvriers de la première heure doivent-ils parler eux-mêmes de la chance qu'ils ont à ceux qui n'ont pas encore rejoint la vigne pour les faire bénéficier de la même grâce. Merci beaucoup Yannick et au revoir.
2: Au revoir Louise.
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5: Bonjour père Frédéric.
6: Bonjour Jean-Yves.
5: Dans les évangiles, est-ce qu'il est question d'animaux ?
6: Oui.
5: Des oiseaux, par exemple ?
6: Oui, notamment des oiseaux, et d'une manière magistrale, puisque on parle d'une colombe le jour du baptême de Jésus. On nous dit que l'Esprit-Saint se manifeste sous la forme corporelle d'une colombe. Alors la colombe, il faut toujours l'imaginer comme celle qui porte le rameau d'olivier dans le bec, et c'est le symbole de la paix. Elle est le symbole de la paix que Dieu veut nouer avec l'humanité et qu'il nous donne entre nous. Voilà. Et cette colombe, on la retrouve aussi lorsqu'il nous est dit « Soyez prudents comme les serpents et simples comme les colombes ». La colombe, elle est blanche, elle n'est pas tachée par la malice. Donc,
5: la pureté.
6: La pureté, la douceur, voilà. On n'est pas comme le serpent malicieux au mauvais sens du terme. Alors, il y a des oiseaux sans nom aussi dans la vie, mais c'est tous ces oiseaux qui permettent à Jésus de nous donner quelques leçons dans les paraboles. Notamment, regardez les oiseaux du ciel. Ils ne sèment ni ne moissonnent. Ils n'amassent pas dans des greniers. Et votre Père Céleste est nourri. Ne valez-vous pas beaucoup plus qu'eux ? Voilà, une leçon sur la providence, une invitation à croire que Dieu pourvoit à nos besoins. Et il va y avoir même une insistance où il nous est rappelé qu'on vaut plus que les moineaux. C'est notre valeur inestimable. Ne vantons pas deux moineaux pour un sou. Cependant, pas un seul ne tombe à terre sans le consentement de votre Père. Donc on verra la prochaine fois un oiseau dans le ciel. Ne voyons pas seulement celui qui est libre et nous qui sommes contraints, voyons que nous avons beaucoup de valeur. Alors, on retrouve aussi quelques animaux célèbres avec le fameux coq de Saint-Pierre.
5: Et oui, bien sûr, qui chante trois fois.
6: Qui chante, donc, qui est le symbole de la fragilité humaine. Pierre avait promis que jamais il le renierait. Il a renié. Mais c'est aussi,
5: ça annonce le jour, non?
6: Ça annonce le jour et le jour de la résurrection. Pour Pierre, oui, tu as chuté dans la nuit, mais au matin de Pâques, je te relèverai. Exactement. Et puis il y a cette image touchante lorsque Jésus voit Jérusalem. Combien de fois ai-je voulu rassembler tes enfants comme une poule, rassemble ses poussins sous ses ailes. C'est beau de voir Jésus qui, entre guillemets, se compare à une poule, parce qu'il a un désir fou de nous avoir tous sous la main pour nous mettre à l'abri des dangers de ce monde et nous donner toute son affection de tendresse. Dans les oiseaux, il y a aussi un dernier qui ne nous rassure pas. C'est les vautours. Là où sera le corps, là se rassembleront les vautours.
5: Ah oui, c'est moins sympathique.
6: C'est moins sympathique. Mais ça rappelle que voilà, les vautours, c'est aussi un avertissement de ne pas choisir les chemins de mort, mais de préférer les chemins de vie.
5: Ça nous prouve quand même que la nature est présente dans les évangiles.
6: Extrêmement présente. Et ceux qui ont eu la possibilité d'aller en Israël, notamment quand vous allez au Mont des Béatitudes, vous vous rappelez de la présence de la nature. Et autant que Jésus, on vivait beaucoup plus proche de la nature que nous. Donc Jésus a pu utiliser tous les éléments de la nature pour parler de son Père et parler du royaume de Dieu.
5: Merci beaucoup, Père Frédéric.
6: Avec joie.
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1: Bonjour, bonjour à tous. La parole de Dieu est vie. La parole de Dieu nous fait avancer dans la vie. Elle nous permet de relever les défis du quotidien. La parole de Dieu, ce n'est pas simplement la Bible, c'est la Bible mise en parole performative, c'est-à-dire une parole que l'on reçoit pour qu'elle informe, qu'elle transforme notre vie. Voilà ce que nous dit le livre du Deutéronome, au chapitre 30. La parole de Dieu, elle est toute proche de toi. Elle est dans ta bouche, elle est dans ton cœur, pour que tu la mettes en pratique. La parole de Dieu devient vie lorsqu'elle entre dans notre vie, lorsque nous la mettons en pratique. Elle est proche de nous. Si nous l'écoutons, la foi naît de l'écoute. La parole devient vie si nous écoutons la parole de Dieu, si nous la lisons avec le cœur, avec l'esprit, en toute liberté. Elle est dans ta bouche, c'est-à-dire qu'elle est aussi à répéter, à manduquer, à avaler. Elle est dans notre bouche, nous devons la manger pour qu'elle devienne nous-mêmes, qu'elle devienne notre vie, notre corps, notre cœur, notre personne. Le Verbe est fait pour se faire chair. Il s'est fait chair en Jésus-Christ, il peut se faire chair dans notre chair chaque matin. Chaque matin, c'est Noël, d'une certaine manière. La parole de Dieu se fait proche pour qu'elle vienne en notre cœur, elle devienne notre vie, et par conséquent, nous puissions la mettre en pratique. Et notre engagement dans la parole agrandit sa force. Dans l'épître de Jacques, il est dit « Si quelqu'un écoute la parole de Dieu et ne la réalise pas, il ressemble à un homme qui observe dans un miroir le visage qu'il a de naissance. Il s'est observé, il est parti, il a tout de suite oublié de quoi il avait l'air. Mais celui qui s'est penché sur une loi parfaite, celle de la liberté, et s'y est appliqué non en auditeur distrait, mais en réalisateur agissant, celui-là trouvera le bonheur dans ce qu'il réalisera. » La parole nous invite à trouver le bonheur de la vie dans ce que nous réalisons à partir d'elle. La parole de Dieu, elle est faite pour être appliquée, appliquée librement, avec adhésion de cœur, et elle nous transmet la présence de Dieu. Elle nous transmet le Verbe créateur, qui est pour nous le Christ qui se rend proche de chacun d'entre nous. Par contre, si nous oublions la parole de Dieu, nous ressemblons à une personne qui a oublié le visage qu'elle avait regardé dans un miroir. Cela signifie que nous sommes faits pour la parole. Ce qui était au commencement, nous dit Saint Jean, ce que nous avons entendu, ce que nous avons contemplé de nos yeux, ce que nous avons vu et que nos mains ont touché, c'est le Verbe, la parole de la vie. La parole de la vie, pour Jean, c'est le Christ. La parole de Dieu s'est faite chair, elle est devenue proche de nous, elle s'est incarnée en notre histoire, afin que notre histoire devienne une histoire de salut, une histoire de vie. Oui, nous aussi, nous pouvons toucher le Verbe, nous pouvons toucher la parole, ou plutôt, nous pouvons nous laisser être touchés par elle, pour ensuite avancer dans un chemin de vie. Aller de l'avant. Faisons une petite pause avant d'approfondir cette idée d'aller de l'avant dans la parole.

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1: Nous le disions à l'instant, la parole de Dieu s'est faite proche de nous. La parole de Dieu, c'est le Christ pour nous chrétiens. Elle s'est faite proche de nous. Dieu est présent à notre présence, dans l'instant présent. Cela doit nous donner finalement une joie de participer à un don vraiment gratuit. Le Verbe de Dieu, la parole de Dieu, qui est plus que la Bible. La parole de Dieu, c'est la Bible qui se communique en proximité d'amour, nous donne, nous pousse pour aller de l'avant. Voilà ce que dit le pape François au début de son pontificat. Ne pleure pas sur ce que tu as perdu, lutte pour ce que tu as. Ne pleure pas sur celui qui est mort, lutte pour celui qui est vivant. Ne pleure pas sur celui qui t'a abandonné, lutte pour celui qui est avec toi. Ne pleure pas sur celui qui te hait, lutte pour celui qui t'aime. Ne pleure pas sur ton passé, lutte pour ton présent. Ne pleure pas sur ta souffrance, lutte pour ton bonheur. Avec toutes les choses qui nous arrivent, nous apprenons que tout problème a sa solution. Il nous faut simplement aller de l'avant. Magnifique invitation à laisser la vie pousser à l'intérieur de nous pour aller de l'avant. Avancer dans la vie, relever les défis du quotidien avec la Bible qui devient parole de Dieu, qui devient présence de Dieu pour aller de l'avant. Toute une invitation à lutter pour ton présent, à lutter pour ton bonheur, à lutter pour celui qui m'aime et faire grandir cet amour, de lutter pour celui qui est proche, qui est déjà là avec moi, lutter avec celui qui est vivant autour de moi, lutter pour faire grandir ce que j'ai déjà, pour faire grandir la vie. La parole est parole de vie. Et plus nous mêlons notre cœur à cette parole de vie, plus nous faisons grandir ce qui est déjà vivant en nous. Et la vie de surcroît appelle toujours plus davantage de vie et nous permet d'aller de l'avant, d'avancer dans la vie et de relever les défis du quotidien avec la Bible devenue vie, à savoir parole de vie. Le livre d'Isaïe nous dit « Ma parole qui sort de ma bouche ne reviendra pas sans résultat, sans avoir fait ce que je veux, sans avoir accompli sa mission. » La parole de Dieu est performative, c'est-à-dire qu'elle transforme notre vie. Elle transforme celui qui se met à une école du cœur de la parole. Elle provoque en nous des résultats. Elle est efficiente, elle est transformatrice. Elle accomplit sa mission. Le pape Saint Grégoire le Grand renchérit, les paroles divines grandissent avec celui qui les lit. Plus nous accueillons la parole de Dieu, plus nous-mêmes nous grandissons. Nous grandissons en vie, nous unifions notre vie. Les paroles divines grandissent avec celui qui les lit, avec celui qui les prie, avec celui qui agit par elles. Toute une invitation à nous mettre à l'école de la parole pour accueillir sa force transformatrice en nos vies et de laisser la vie pousser. Pousser en nous. Accueillons la promesse de la vie qui est dans la parole de Dieu pour avancer dans la vie et relever les défis du quotidien. À demain pour une autre méditation.

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2: Nous avons entendu beaucoup parler du pape ces derniers temps, et c'est bien normal, mais nous avons entendu dire parfois des choses qui n'étaient pas tout à fait ajustées. Et je voudrais donc revenir sur ce ministère, ce service du pape au sein de l'Église catholique romaine. Nous allons essayer de reparler des origines de cette primauté, particulièrement la primauté de l'apôtre Pierre. Et puis nous verrons comment, au fil de l'histoire, peu à peu, l'évêque de Rome a pris une place de plus en plus essentielle dans la structure de l'Église. Et nous nous demanderons ce qu'est réellement ce ministère du pape aujourd'hui. Une des premières choses que l'on a entendu dire très souvent, c'est de présenter le pape comme le chef de l'Église. Alors voilà déjà une expression qui mérite d'être ajustée. Première chose, il n'est pas le chef de l'Église avec un grand E. Il est, s'il est chef quelque part, mais nous y reviendrons, il est chef de l'Église catholique romaine. Car n'oublions pas que l'Église universelle, c'est un ensemble, je dirais presque une multitude d'églises différentes, que l'on pense aux églises orientales par exemple, qui sont rattachées à l'Église de Rome, que l'on pense aux églises orthodoxes, russes ou grecques, que l'on pense aux nombreuses églises issues de la Réforme, telles que ce qu'on appelait jusqu'à maintenant l'Église réformée, mais aussi l'Église luthérienne, puis d'autres telles que les baptistes, par exemple. Il ne faut pas oublier non plus l'Église anglicane. Voilà, l'Église universelle avec un grand E, c'est l'ensemble de toutes ces églises, c'est-à-dire un peuple qui a été baptisé au nom du Père, du Fils et du Saint-Esprit, et qui reconnaît Jésus comme son Sauveur. Ce rappel est important, ce n'est pas qu'une question de détail, car on compte dans le monde 2,4 à 2,6 milliards de chrétiens pour 1,4 milliard de catholiques. Il y a donc, en gros, 1 milliard de chrétiens qui n'appartiennent pas à l'Église catholique. Cette précision était donc importante. Maintenant, l'expression « le chef de l'Église », même si l'on précise,

de Jésus-Christ, ou son délégué, si vous voulez, pour guider l'Église. Mais il ne s'agit pas de confondre le Christ et son représentant. Le pape n'est donc pas, contrairement à ce que l'on a pu entendre dire, le chef absolu de l'Église, je dirais au sens politique. Mais il reste le représentant du Christ, qui est le seul véritable chef spirituel de l'Église. Et le pape exerce cette charge par délégation. Il a été élu par ses pairs pour cela, pour guider le peuple des fidèles. Ces précisions étant faites, nous allons maintenant nous pencher sur les origines de ce que l'on peut appeler cette primauté de l'évêque de Rome dans l'Église catholique.

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1: La primauté de l'évêque de Rome dans l'Église catholique s'enracine dans la primauté de l'apôtre Pierre, c'est-à-dire une certaine prééminence, une certaine autorité attribuée à l'apôtre Pierre par rapport aux autres apôtres dans la tradition chrétienne. Ce concept est fondé sur plusieurs passages du Nouveau Testament et c'est sur ces passages que repose l'autorité du pape dans l'Église catholique. Alors quels sont les fondements bibliques de cette primauté de l'apôtre Pierre ? Le premier, qui est sans doute le texte central, se trouve dans l'Évangile selon saint Matthieu, au chapitre 16, versets 18-19. Pour situer la scène, nous sommes en dehors de la terre promise, puisque nous sommes dans le territoire de Césarée de Philippe, et Jésus pose deux questions à ses apôtres. La première, selon vous, qu'avez-vous entendu dire de moi ? Que disent les gens de moi ? Qu'en pensent-ils ? Alors, plusieurs réponses lui sont faites, assez diverses et variées d'ailleurs. Et puis, tout à coup, Jésus leur retourne la question d'une manière bien plus personnelle. Et vous, qui dites-vous que je suis ? Et de suite, l'apôtre Pierre se lance et dit à Jésus, « Tu es le Christ, le Fils du Dieu vivant. » Jésus lui dit alors, « Et toi, tu es Pierre, et sur cette pierre, je bâtirai mon Église. » Donc, il y a dans cette reconnaissance de la part de Pierre, de l'identité de Jésus, une sorte de retour où Jésus l'installe, lui aussi dans une nouvelle identité. « Tu es Pierre, et sur cette pierre, je bâtirai mon Église. » Alors peut-être que l'expression vous paraît trop générale pour en tirer que Pierre devient à ce moment-là la tête de l'Église, qu'il prend une certaine importance par rapport aux autres apôtres. Mais si l'on poursuit la phrase de Jésus, « Je te donnerai les clés du royaume des cieux ». Autrement dit, il lui confie ici dans cette phrase une véritable autorité. Très importante. Second passage de l'Évangile selon saint Jean. Nous sommes au chapitre 21, les versets 15 à 17. Nous sommes ici après la résurrection de Jésus. Jésus apparaît aux apôtres sur les bords du lac de Tibériade. Et les appelant à venir partager son repas, il prend Pierre à part et par trois fois lui demande « Pierre, m'aimes-tu ?» Et à chaque fois que Pierre lui répond « Tu sais tout, Seigneur, tu sais bien que je t'aime », il lui dit « Paix mes agneaux » ou « Paix mes brebis ». « Fais paître mes agneaux », c'est-à-dire « Sois le berger du troupeau ». Celui

Celui qui les guide, celui qui les nourrit, celui qui veille sur eux. Donc, par trois fois, évidemment, ces trois fois correspondent aux trois reniements de Pierre, Jésus installe l'autorité de Pierre. Il confirme ce qu'il a dit précédemment et il le fait aux yeux et au su de tous. On aurait pu penser qu'après avoir renié Jésus par trois fois, Pierre n'était plus apte à guider les autres, à être la tête du petit troupeau. Eh bien, Jésus, passant au-delà, confirme cette autorité, confirme cette charge particulière qu'il confie à l'apôtre Pierre. Soulignons que la qualité requise pour pouvoir guider le troupeau au nom du Christ, ça n'est pas d'avoir beaucoup d'intelligence, ce n'est pas d'avoir beaucoup de connaissances, mais c'est d'aimer le Christ. C'est la qualité fondamentale qui est requise pour pouvoir accomplir cette tâche.

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1: Bonjour à tous et à toutes, bienvenue dans cette nouvelle série que je vous invite à suivre toute cette semaine. Je vous propose de découvrir ou de redécouvrir les évangiles à travers les nombreux noms donnés à Jésus. Nous croyons souvent connaître Jésus, pourtant les évangiles lui donnent une multitude de noms, Christ, Emmanuel, Fils de Dieu, Agneau de Dieu, Pain de Vie, Bon Pasteur, aucun n'a été choisi au hasard. Chacun révèle une facette de son identité et nous ouvre un chemin pour mieux le rencontrer, pour mieux l'approcher. Pour nous accompagner cette semaine, j'ai la joie de recevoir le père Étienne Métainier, prêtre de la communauté des Béatitudes, docteur en théologie et chercheur en sciences bibliques. Il est un grand connaisseur des langues et des traditions anciennes de la Bible, spécialiste de la tradition syriaque, l'une des plus anciennes traditions textuelles des évangiles. Il nous conduit au plus près des textes pour en redécouvrir toute la richesse. Dans son livre « Les noms de Jésus », il montre que chacun des noms donnés au Christ est une véritable clé pour entrer dans le mystère de sa personne. Un livre accessible, un livre clair qui invite chacun à découvrir ou peut-être redécouvrir les évangiles à travers ces noms pour mieux contempler peut-être et approcher ou se laisser approcher du visage du Christ. Bonjour Père Étienne Métainier.
2: Bonjour.
1: Ravi de vous accueillir. C'est la première fois que je vous reçois. Oui. C'est la première fois que je vous rencontre. Alors, vous consacrez depuis de nombreuses années votre vie à l'étude des Écritures. Parmi tous les chemins possibles pour entrer dans les évangiles, pourquoi avez-vous choisi celui des noms de Jésus, Père Étienne Métainier ?
2: Nommer quelqu'un dans l'Écriture, c'est vraiment vouloir entrer en relation avec cette personne. C'est commencer à s'engager avec elle, envers elle, et être en sa présence. Donc c'est pas uniquement trouver des appellations, des étiquettes, mais quand il s'agit de la personne de Dieu, c'est encore plus important de le nommer avec tous les noms qui ont été révélés dans l'Histoire sainte et l'Écriture. Dieu lui-même nous a nommés en nous appelant à l'existence, c'est sa manière de créer les choses et les personnes. Et en retour, nous sommes appelés à entrer dans cette relation de communion avec lui en le nommant à notre tour, mais pas uniquement par un seul de ses noms, puisque Dieu est infini, donc il a aussi un nombre infini de noms. Il y en a 120 qui sont révélés dans l'Écriture. Il n'y avait jamais eu vraiment d'études bibliques sur le sujet, juste le bienheureux Antoine Chevrier au 19e siècle qui avait fait une petite étude, mais il en avait une trentaine à peu près. Donc là, nous les avons systématisés, rassemblés et présentés.
1: À quel moment avez-vous pressenti, Père Métainier, que ces noms pouvaient conduire non seulement à mieux comprendre le Christ, mais surtout peut-être, et c'est là peut-être aussi tout l'enjeu, de bien saisir, s'imprégner, méditer, peut-être ruminer ou dire le nom de Jésus, mieux le rencontrer?
2: Alors, bon, j'aime beaucoup Jésus, c'est vraiment le tout de ma vie. Mère Teresa elle-même disait « Jesus is my all in all ». Ça ne veut pas dire uniquement tout en tout, comme on traduirait littéralement, mais Jésus m'est indispensable. Et donc cette soif de le connaître, de même que dans une relation humaine, il est impossible de vraiment aimer quelqu'un sans le connaître, on voit ça dans les relations de couple en particulier, ou l'amitié, combien plus avec Dieu, si nous voulons vraiment l'aimer et nous laisser aimer par lui, il est important de creuser le sens de ces noms. Parce que dans la culture juive et biblique, le nom c'est vraiment la personne, c'est sa mission. C'est beaucoup plus que dans notre culture occidentale, un état civil.
1: Vous écrivez, je me permets de lire un extrait de votre livre, « Nommer une personne signifie entrer en relation avec elle ». Vous écrivez « Ceci implique au préalable de la connaître », ce que vous venez de dire au moins un peu. C'est pourquoi connaître les noms de Jésus est une manière privilégiée d'entrer progressivement dans son mystère.
2: Oui, chaque nom, c'est un océan, un abîme de contemplation. Et Dieu lui-même, il a soif d'être connu et aimé par nous. Il ne veut pas se contenter d'un amour dissymétrique, lui qui nous aimerait de là où il est. Mais il désire être connu par ses enfants pour réparer l'éloignement qu'il y a entre l'humanité et le Créateur depuis la chute, l'ignorance de Dieu et la difficulté de communication aussi qu'il y a depuis les origines. En réalité, il y a trois manières complémentaires et voulues par Dieu pour nous permettre de connaître sa personne et d'entrer en communion avec lui. Ce sont principalement donc ses noms, son cœur et son visage. Et donc en creusant ces trois aspects-là, c'est comme un trépied, mais s'il nous manque un des pieds, ben l'édifice s'effondre. Et donc c'est tellement important d'avoir cette dévotion biblique au cœur de Jésus, de contempler sa face dans notre prière et de le prier avec ses noms. Et pour cela, le poumon oriental de l'Église n'ont vraiment un exemple à nous montrer. Alors nous l'avons aussi dans le chapelet, le « Je vous salue Marie », le cœur du rosaire qui fait du chapelet une arme toute puissante. C'est le nom de Jésus qui est au centre. Et Jésus, le fruit de ton sein, est béni. Mais ça, c'est un développement historiquement tardif. Auparavant, il y avait des prières plus courtes qu'on appelle monologistos, une seule parole courte. Jésus-Christ, Seigneur, aie miséricorde de moi, pécheur. Et ceci en rythme avec notre souffle, parce que nous sommes des êtres cycliques. Notre respiration est faite d'inspiration et d'expiration. Et la clé de toute la prière chrétienne, révélé dans le grand livre de prière de la Bible, que sont les psaumes, dit en conclusion l'ultime verset, psaume 150, verset 6, que toute respiration loue le Seigneur. Et donc historiquement, ça s'est fait sur la base du nom de Jésus.
1: Alors nous connaissons ceux qui vous écoutent et qui vont vous découvrir jour après jour dans cette série, Père Étienne Métainier. Et je vous invite, chers auditeurs, aussi à lire ce livre. Je l'ai annoncé comme clair et très accessible. Il s'intitule « Les noms de Jésus, mieux le connaître pour mieux l'aimer ». Nous connaissons, alors j'imagine que ceux qui vous écoutent peut-être aujourd'hui connaissent le nom de Jésus, mais le connaissons-nous vraiment? Est-ce que finalement, on le connaît, on le nomme, on le dit, on le verbalise, mais est-ce qu'on le connaît réellement? C'est parfois tout un parcours de vie. Vous avez parlé aussi de respiration, vous avez parlé aussi de silence, vous avez parlé de contemplation, voilà. Qu'est-ce qu'on doit entendre, qu'est-ce qu'on doit retenir dans ce premier entretien, si on devait retenir finalement une clé de compréhension sur ce nom de Jésus, à dire, à redire, oui, ou à entendre?
2: Cantique des Cantiques 1-3 dit « Son nom est une onction qui s'épanche ». C'est-à-dire un nom, ce n'est pas uniquement une étiquette cérébrale, une appellation, mais c'est vraiment sa personne avec laquelle je commence à communier quand je le nomme intentionnellement, avec mon cœur. Lui-même, quand il me nomme, il m'aime. Et en retour, si je le nomme Jésus avec toute la profondeur de son nom, ça permet cette communion qui est le seul but de cette vie, le but de l'existence terrestre qui est relativement courte. En fait, c'est une école d'amour et on peut dire que notre niveau d'amour dans l'éternité sera fixé par les progrès que nous avons faits ici-bas. Donc il s'agit de ne pas perdre trop de temps et de cultiver cette faculté d'aimer, de communier déjà ici-bas. Alors le nom de Jésus en particulier, il a tout un arrière-plan biblique. Il y a un premier Jésus dans l'Écriture, c'est Josué, c'est le même nom Jésus en grec. Simplement, Yehoshua, c'est la version hébreu, et Yeshua pour Jésus du Nouveau Testament, c'est plus l'araméen, parce que l'hébreu n'était plus pratiqué. Et donc, Jésus est le nouveau médiateur, héritier de tout ce que Dieu avait confié par Moïse. Tout l'Ancien Testament, c'est comme une pédagogie divine où Dieu nous éduque, il apprend à l'humanité à sortir un peu de la violence, des divisions. Et pour cela, il a multiplié les alliances, il a appelé des médiateurs. Et Josué, c'est celui qui est victorieux des ennemis. Il ne faut pas le lire uniquement de façon littérale, mais l'ennemi, ce sont mes passions désordonnées, l'égoïsme, la structure de péché dans le monde et l'adversaire, c'est-à-dire le diable. Donc Jésus, le nouveau Jésus, nouveau Josué, est grand victorieux. Il permet au peuple hébreu, dans la première alliance, d'entrer dans l'héritage promis par le Seigneur, la terre de sainteté. Et pour nous, eh bien, il nous promet le paradis si nous nous mettons à sa suite, si nous entrons dans la relation que Dieu avait prévue dans l'alliance.
1: C'est la fin, malheureusement, de cette première rencontre, Père Étienne Métainier. Je vous propose de vous retrouver ici même demain, toujours aussi à partir de cet ouvrage, un ouvrage précieux et, c'est vrai, je l'ai annoncé et il est important de le redire, qui est très clair et qui est accessible. Demain, je vous propose de découvrir ou peut-être de redécouvrir pourquoi les évangiles donnent à Jésus autant de noms différents et pourquoi aucun d'entre eux, à lui seul, ne suffit à dire tout son mystère. À demain, Père, même lieu, même heure.
2: À demain.

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2: Bonjour à tous. Bien sûr, aujourd'hui, nous allons parler de la première journée marathon du pape Léon XIV en France, marquée par l'enthousiasme populaire et des prises d'opposition fermes à l'Élysée. Les quotidiens soulignent l'ambiance de rockstar et la ferveur des 80 000 jeunes rassemblés au Stade de France, ainsi que les bains de foule lors de la déambulation en papa mobile dans Paris. La presse revient aussi sur le discours prononcé devant Emmanuel Macron, où le souverain pontife a défendu le droit à la vie et rappelé que la juste laïcité ne consiste pas à exclure la religion de l'espace public. Les journaux rappellent aussi son intervention à l'UNESCO, axée sur la paix, l'éducation et la nécessité de réguler l'intelligence artificielle pour préserver la dignité humaine. Lors de son discours aux autorités françaises à l'Élysée, le 25 septembre, Léon XIV a rappelé que le chrétien impliqué dans la vie publique et agissant selon la lumière de sa conscience, éclairé par la foi, ne peut être considéré comme un prosélyte ou une menace à l'unité de la patrie. Dans son discours, Léon XIV a mis en avant les riches racines chrétiennes de la France. Il a cité Saint-Irénée, le baptême du roi Clovis, qui vaut à la France le titre de fille aînée de l'Église. Face aux autorités françaises, le pape a renouvelé son appel pour la protection de la vie lancé en janvier lors d'un discours au corps diplomatique au Vatican, réaffirmant avec force que la protection du droit à la vie constitue le fondement incontournable de tout autre droit humain. Léon XIV a aussi mis les représentants de la France en garde contre une tendance actuelle, la tentation d'attendre de la science une solution et une consolation à toutes nos souffrances. Le risque est souvent de tomber dans l'illusion lorsque la science et la technologie ne sont pas éclairées par la conscience. Elles peuvent proposer des solutions immédiates qui semblent répondre aux désirs et aux douleurs des hommes et des femmes, mais qui en réalité peuvent gravement les détourner du bien auquel ils aspirent profondément. Lors de sa visite au siège de l'UNESCO, Léon XIV a centré son discours sur la paix qui ne peut advenir sans justice et sans respect de la dignité humaine. Il était le deuxième pape à se rendre sur place après Jean-Paul II en 1980. Devant ses hôtes internationaux, le pape a formulé une question à laquelle se confronte chaque culture, même au XXIe siècle. Que signifie être humain ? Il a alors esquissé quelques traits de l'humanité, partant de la naissance, un événement subi et non choisi, où tous se révèlent nus et dans le besoin, évoquant aussi la mort commune. Pour le pontife, oublier ces circonstances universelles peut conduire à considérer la vie comme une marchandise. Il a évoqué également la liberté de penser des jeunes à l'ère numérique, ainsi que le problème de la corruption de la culture, condamnant la volonté arbitraire des puissants qui bafouent les lois qui les entravent. Ces mots pour le pape nuisent autant à la société qu'à l'environnement. Derrière la crise écologique actuelle, il a vu une crise anthropologique. Il n'y a qu'une seule terre pour tous et une nature humaine commune, appelant à plusieurs reprises à une attention bienveillante envers la planète et à chaque étape de la vie. Nous nous retrouvons demain. À très bientôt.

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3: Évangile de Jésus-Christ selon saint Luc. En ce temps-là, une discussion survint entre les disciples pour savoir qui, parmi eux, était le plus grand. Mais Jésus, sachant quelle discussion occupait leur cœur, prit un enfant, le plaça à côté de lui et leur dit : Celui qui accueille en mon nom cet enfant, il m'accueille, moi. Et celui qui m'accueille, accueille celui qui m'a envoyé. En effet, le plus petit d'entre vous tous, c'est celui-là qui est grand. Jean, l'un des 12, dit à Jésus : Maître, nous avons vu quelqu'un expulser des démons ton nom. Nous l'en avons empêché, car il ne marche pas à ta suite avec nous. » Jésus lui répondit : « Ne l'en empêchez pas. Qui n'est pas contre vous est pour vous. » Deux propos de la part des disciples de Jésus nous sont rapportés dans cet évangile. Le premier, une question de rivalité. Les disciples se comparent l'un et l'autre pour savoir celui qui devra mériter le plus de respect parce qu'il est le plus grand, le plus digne. L'autre propos relève d'une question de compétence, d'habilitation, expulser les démons au nom de Jésus. A priori, ces deux sujets n'ont pas de rapport entre eux. Mais il est intéressant de commencer par remarquer que l'un concerne des relations internes à la communauté chrétienne, savoir celui qui est le plus grand, et l'autre, au sujet de personnes externes à la communauté, est dans ce cas une question de rivalité, de concurrence, de compétition, de celui qui est le plus fort, le plus grand dans la communauté, de celui qui a le pouvoir d'expulser les démons au nom de Jésus. Dans les deux cas, ne pas se préoccuper de cela. Un seul mot d'ordre, se préoccuper du plus petit, de celui que l'on ne voit pas, de celui dont on ne se préoccupe pas, de celui à qui l'on n'est pas attentif, de celui que le Christ a rejoint sur sa croix. Vivre et être témoin de la charité de Dieu en ce jour. Accordez-nous, Seigneur, en ce jour de savoir, d'avoir la grâce de vous rejoindre, de vous découvrir dans celui qui est au milieu de nous, présent à nous comme le plus petit.
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1: Aujourd'hui, 28 septembre, nous fêtons Saint-Venceslas. Vratislas, duc de Bohême, laissait deux fils en mourant, Venceslas, l'héritier âgé de 13 ans, et Boleslas, de 2 années plus jeune. Et c'était Draomira, leur mère, qui, en attendant la majorité du premier, allait exercer la régence. Récemment introduit dans le pays, le christianisme n'y avait pas encore poussé de profondes racines, de sorte que la cour était divisée à ce sujet. Ludmila, mère du feu duc, ainsi que Venceslas, pratiquant avec ferveur la religion nouvelle, tandis que Boleslas et Draomira, sa mère, restaient attachés à l'ancien culte. Celle-ci, durant les 5 années de sa régence, en 925, persécuta tant qu'elle put les chrétiens, bannissant leurs prêtres, faisant assassiner Ludmila, sa belle-mère, qui les favorisait, obligeant Venceslas à prendre part aux cérémonies païennes. Force était au jeune homme d'entendre la messe et de recevoir les sacrements pendant la nuit. Tout changea quand il eut 18 ans et monta sur le trône. Il construisit de nombreuses églises, rappela les prêtres exilés, ouvrit les frontières aux missionnaires de Souabe et de Bavière. Il gouvernait sagement, ses mœurs étaient pures. Il préparait de ses mains, avec le froment de ses champs et le raisin de ses vignes, le pain et le vin eucharistique. Il fut assassiné par son frère, qui convoitait le trône et avait pris la tête du parti païen. Boleslas l'attaqua par surprise sur le parvis de l'église où il allait entendre la messe. Il ne parvint d'abord qu'à le blesser. Tirant l'épée, Venceslas lui dit « C'est très mal ce que tu fais là et je pourrais, si je voulais, t'écraser comme une mouche. » Puis rengainant son arme « Mais je ne serai pas fratricide devant Dieu. Achève donc, je te pardonne. » Et il se laissa tuer dans sa 23e année. Les Tchèques l'honorèrent comme un martyr et firent de lui leur patron national. Quant au prénom de Venceslas, il est issu du vieux slave et signifiant « la couronne de gloire » ou « la gloire couronnée ». Venceslas est resté depuis le haut Moyen-Âge un prénom répandu en Europe de l'Est, particulièrement en Pologne, en Bohême et en Slovaquie. Il ne s'est jamais imposé ailleurs. En France, il n'est attribué que dans les familles d'origine slave. Nous fêtons également aujourd'hui saint Faust de Riez et saint Exupère au Soupir, évêque de Toulouse, mort après 411. Demain, n'oubliez pas de souhaiter une bonne fête au Michel ou au Michel-le. Bonne journée, à demain.

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2: La liturgie est le sommet et la source de la vie et de la mission d'Église. Le sommet et la source. Dans la liturgie s'accomplit l'œuvre de notre rédemption. Lorsque nous communions à l'Eucharistie, nous ne faisons pas un geste social, fraternel. Allez, on fait tous pareil. Waouh ! Tous ensemble, on fait un rite qui nous unit. Sans doute, ça nous unit en profondeur. Ça, c'est vrai. Mais c'est le fruit, c'est la conséquence. La première chose que nous faisons, la chose fondamentale que nous faisons lorsque nous communions à l'Eucharistie, nous nous unissons à cette offrande d'amour que le Christ a offerte une fois pour toutes et qui est rendue réellement présente. Réellement. C'est pas seulement un souvenir. C'est pas seulement une évocation psychologique d'un événement passé et révolu. S'accomplit aujourd'hui, s'exerce dans la liturgie l'œuvre de notre rédemption. Et le Seigneur nous entraîne dans cette offrande avec lui. Et nous apportons toute notre vie, tout ce qui constitue notre vie, ses joies et ses peines, son travail et ses loisirs, sa vie personnelle et sa vie sociale. Toute notre vie, nous l'unissons, et il y a quelque chose de notre vie ce jour-là qui est peut-être plus pénible à porter, ou qui nous exalte davantage. Allez, on l'unit au sacrifice du Christ pour que nous puissions être sauvés par lui, être sauvés et participer au salut du monde. Je m'offre avec le Christ qui s'offre. Je m'unis par tout ce qu'il y a de mort en moi, peut-être aussi, à la mort du Christ sur la croix, et je participe à sa résurrection, j'en reçois des grâces pour ma vie, afin qu'elle devienne plus chrétienne. L'Eucharistie, donc, liturgie, sommet. Qui dit sommet veut dire qu'il y a tout un chemin qui précède. Qu'est-ce qui précède pour arriver à l'Eucharistie ? Ah ben, la préparation, l'équipe liturgique qui s'est affairée pour savoir quel chant on va choisir, quelle prière universelle. Attends, c'est plus que ça. Là, on reste dans la cuisine interne. Là, on reste dans le rite. On reste dans l'extériorité. Il ne s'agit pas de ça. Quel est le sommet ? Quel est le chemin qui me conduit au sommet ? Ben, en général, quand on gravit un sommet, ce n'est pas très facile. Ça suppose un engagement. Qu'est-ce qui nous permet d'atteindre cette participation à la liturgie ? Qu'est-ce qui fait qu'on va passer toujours mieux à la liturgie ? Bien, on va se laisser évangéliser, on va se laisser interpeller, comme on dit aujourd'hui, par la parole de Dieu qui nous invite à quoi ? À la conversion. Ce qui précède la participation authentique à la liturgie pour qu'elle devienne ensuite la source d'une vie authentiquement chrétienne, c'est l'appel à la conversion qui nous est transmis par la parole de Dieu, par la parole de Dieu, par la prédication de l'Église. À des enfants aussi, il faut leur faire comprendre que participer à l'Eucharistie, qui est vital, pas seulement obligatoire, mais vital, de dimanche en dimanche, eh bien ça passe par une écoute de la parole de Dieu où j'entends un appel à me convertir et où grâce au sacrement de la pénitence et de la réconciliation qui porte bien son nom, eh bien je me rapproche toujours plus du Christ pour m'unir à son sacrifice et accueillir la grâce de la résurrection dans ma vie. Jésus qui vient vaincre la mort. Jésus qui vient vaincre ta mort, ta mort, ma mort, celle dans laquelle je suis, par mon insouciance, par mon indifférence, par mon péché, quel qu'il soit. Le Seigneur vient vaincre tout cela pour que je puisse bénéficier de cette puissance de la résurrection qui découle de ma participation à l'Eucharistie et à la liturgie où s'accomplit l'œuvre de notre rédemption. Comme dit le pape Léon XIV, la célébration de la messe nous sauve aujourd'hui et sauve le monde aujourd'hui. Est-ce que nous avons besoin d'être sauvés ? Est-ce que nous avons besoin d'être sauvés ? Sommet et source. Source de la vie et de la mission de l'Église. Qu'est-ce qui va découler de ma participation à la liturgie ? Sinon, une vie authentiquement chrétienne. Source d'une vie authentiquement chrétienne. Vous voyez, Vatican II répond exactement à l'intention de Saint Pie X dans le motu proprio tra les sollicitudine. Impressionnant. Source d'une vie authentiquement... C'est quoi une vie authentiquement chrétienne ? Tout le parvis. T'as vu celle-là ? Puis alors ces gens qui se prêtent, mais ils m'agacent. Ils disent mal la messe. C'est un tradit, ça encore. La vie authentiquement chrétienne, dont la liturgie est la source, la charité fraternelle, la communion de cette communauté qui s'est rassemblée dans un acte ecclésial, communautaire, pour communier ensemble au mystère de notre rédemption. Qu'est-ce que ça change dans ta vie ? Dis-moi comment tu juges les autres. Dis-moi comment tu vis la charité fraternelle avec les autres qui sont différents de toi, qui ne te ressemblent pas, qui ne sont pas dans ta province à toi. Dis-moi comment tu vis tes relations de réconciliation avec les autres. Et je te dirai comment tu as participé à la liturgie. Mais je me le dis à moi-même, hein. Ne t'inquiétez pas. On n'a pas à s'étonner que ce ne soit pas facile et qu'il faille un peu de temps. On a toute une vie pour ça, mais il faut quand même se dépêcher. Hein, parce que moi, j'avance et je me dis, allez, non, j'ai du boulot. Hein. Charité fraternelle. Service des pauvres. Comment cette communauté fraternelle n'est pas un entre-soi, mais s'ouvre aux réalités de l'humanité, pauvre, pas seulement pauvre matériellement, mais pauvre aussi d'ignorer le Christ. La plus grande pauvreté, comme disait Saint Jean-Paul II, c'est l'ignorance du Christ. L'homme a faim non seulement de pain matériel, qu'il faut de toute manière lui donner quand il le manque, parce que ça fait partie des conditions de sa dignité. Mais il a faim d'un pain spirituel, et ô combien c'est vrai aujourd'hui. Quand on voit les recommençants qui viennent à l'Église, quand on voit les enfants du catéchisme qui ont demandé de baptiser, les enfants de nos collèges et de nos lycées, les jeunes adultes qui demandent et qui viennent de plus en plus nombreux frapper à la porte de l'Église pour demander le baptême, de quoi croyez-vous qu'ils ont faim ? D'appartenir à une Église qui est décriée dans la presse en permanence, qui est empêtré dans ces scandales. Non. Ils frappent à la porte de l'Église parce qu'ils savent que l'Église a les paroles de la vie éternelle. Ils savent que l'Église, malgré les hommes pécheurs qui la constituent, et moi le premier, je suis pécheur, comme dit saint Paul, ils savent que l'Église est capable de leur donner ce dont ils ont faim au fond d'eux-mêmes, même sans savoir toujours l'expliciter de manière précise. Faim de vérité, faim d'amour véritable, faim de justice et de paix, et d'une paix intérieure. Et donc, une vie authentiquement chrétienne, c'est une vie qui fait grandir la charité fraternelle et donc l'unité de la communauté, qui nécessite sans doute que la grande communauté, qui est souvent plus une assemblée qu'une communauté, qui se rassemble dimanche, soit constituée de petites fraternités dans lesquelles la charité fraternelle peut être réellement et concrètement vécue à taille humaine, voyez. Qui va avoir le souci des pauvres jusqu'à annoncer l'évangile aux pauvres, comme Jésus qui dit « L'Esprit du Seigneur est sur moi, il m'a consacré par l'onction pour m'envoyer annoncer l'évangile aux pauvres. » Et donc, le dernier fruit de ma participation à la liturgie, c'est la mission, c'est l'annonce de l'évangile, c'est le témoignage de l'évangile, d'abord par le témoignage de ma vie, et ensuite le témoignage de la parole. Rappelez-vous ce que dit encore Paul VI dans Evangelii Nuntiandi, la bonne nouvelle proclamée par le témoignage de vie devra tôt ou tard être proclamée par la parole de vie. Tant que le nom de Jésus, son mystère, ses paroles, son enseignement, sa présence ne sera pas nommé devant les hommes, on ne pourra pas encore parler vraiment d'évangélisation. Je paraphrase une parole de Paul VI.
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0: Du 18 au 21 septembre 2026, le traditionnel pèlerinage de l'hospitalité basco-béarnaise s'est déroulé dans un esprit de joie et de fraternité propre à Lourdes. Pour son anniversaire, il fêtait ses 80 ans. Quoi de plus parlant que le témoignage des pèlerins et des hospitaliers que nous sommes allés rencontrer? Frédéric, bonjour.
1: Bonjour.
0: Quelle est votre responsabilité ici à l'étage des jeunes?
1: Eh bien, je m'occupe d'une chambre d'enfants, plus le transport en bus-ambulance de nos patients, voilà, de certains.
0: Depuis quel secteur alors?
1: Nous, c'est Asparin au départ, et après on revient au service jeunes handicapés.
0: Et donc vous occupez d'une chambre et vous avez les mêmes jeunes pendant les 4 jours?
1: Pendant les 4 jours, on a une chambre qui nous est affectée, et puis on change chaque année. Donc chaque fois, c'est la découverte de nouveaux camarades, quoi, en fait.
0: C'est vous qui avez choisi d'être auprès des jeunes?
1: Oui, tout à fait. J'ai fait les piscines au début, puis maintenant je suis passé au service des jeunes.
0: Ça fait combien d'années que vous êtes hospitalier?
1: J'ose pas vous le dire, mais le pèlerinage c'est 38 ans et les jeunes on va dire 34 à peu près.
0: Pourquoi est-ce que vous revenez chaque année alors?
1: Parce que j'aime, tout simplement. C'est une belle épreuve de vie, on rencontre des gens formidables. Que ce soit des enfants ou des hospitaliers, on découvre de nouvelles personnes chaque année. Franchement, c'est un coup de pied aux fesses, surtout par les temps qui courent, quoi. Voilà, voilà.
0: Merci beaucoup, Frédéric.
1: Merci à vous.
0: Comment tu t'appelles?
2: Mayalen.
0: Tu es venue aujourd'hui à Lourdes. Est-ce que tu es contente ici?
2: Oui.
0: Qu'est-ce que tu as fait qui t'a plu? Oui. Tu es allée à la grotte?
2: Oui, aussi.
0: Ouais. Ouais. C'est quoi que tu as préféré?
2: Plein de choses.
0: Plein de choses?
2: Ouais.
0: Et tu habites où?
2: À Saint-Jean-Vieux-Port.
0: Tu es venue de loin alors?
2: Oui.
0: Est-ce que tu as des amis ici?
2: Des
0: amis?
2: Ouais. Aussi.
0: Oui. On s'occupe bien de toi?
2: Aussi.
0: Merci beaucoup, Mayalen.
2: À bientôt.
0: À bientôt. Comment tu t'appelles?
3: Arnaud.
0: Et tu viens d'où?
3: D'ici, du Pape.
0: Non, mais tu habites où d'habitude?
3: À Pau.
0: Tu habites à Pau, c'est la première fois que tu viens?
3: Non, ça fait 10 ans, 11 ans que je viens ici. Je prie beaucoup pour le pape.
0: Tu sais qu'il va venir la semaine
3: prochaine? Oui, il va venir la semaine prochaine à Lourdes. Et je prie beaucoup pour pape Léon, parce que je l'aime beaucoup.
0: Il a de la chance que tu pries pour lui, alors.
3: Oui, je prie beaucoup pour lui, j'aime beaucoup. Et je suis contente d'aller le voir.
0: Tu vas aller le voir dimanche prochain?
3: Oui, je vais aller le voir dimanche prochain.
0: Et donc là, qu'est-ce que tu as fait à Lourdes aujourd'hui et hier?
3: Hier, on a prié, on est allé à la messe, on a fait beaucoup de messes.
0: Qu'est-ce que tu préfères pendant le pèlerinage? C'est quoi ton moment préféré?
3: Prier.
0: Tu reviendras l'année prochaine?
3: Oui, je reviendrai l'année prochaine. Je vous remercie, au revoir.
0: Merci Arnaud.
4: Alors bonjour, je m'appelle Shimona, je suis du secteur de Saint-Palais. Je suis engagée à l'hospitalité basco-béarnaise depuis 25 ans. Ça doit faire bien une vingtaine d'années que je suis au service Jeune Andy. Donc c'est un service qui est vraiment fantastique, avec des jeunes tous différents, qui nous apportent tous, à leur façon, beaucoup de choses. Donc je vous engage tous à venir nous rendre visite et à venir voir ce qu'est ce beau pèlerinage hospitalité basco-béarnaise à Lourdes.
0: C'est vrai qu'il y a une ambiance très spéciale quand on arrive là dans ce couloir des jeunes, et c'est ça qui fait que vous avez toujours voulu revenir chaque année.
4: En fait, ces jeunes nous apportent tellement.

0: toutes ces personnes qui ont tellement besoin de nous.
1: Et vous travaillez par ailleurs? Vous prenez exprès des jours pour venir?
0: Alors, je travaille jusqu'à cette année. Je suis nouvelle retraitée depuis le mois de novembre 2025. Donc, je prenais des jours, effectivement, pour venir de congé. Et c'était avec grand plaisir, puisque c'est un... Ce qu'il faut dire aussi, c'est qu'on est tous des bénévoles, des hospitaliers. C'est-à-dire qu'on paye notre hôtel, on paye nos repas, on paye nos tenues, on verse une petite cotisation à l'hospitalité pour faire partie de l'association. Donc c'est un vrai bénévolat. C'est un vrai choix.
1: Un vrai choix, mais qui vous rend heureuse et qui fait que vous recommencez.
0: Voilà.
1: Chaque année.
0: C'est un vrai choix qui nous rend heureux, avec tous ces jeunes, mais aussi nous tous, entre secteurs, entre hospitaliers. Enfin, c'est une très grande famille, une très belle famille.
1: Alors, tu t'appelles comment?
2: Yannick.
1: Et tu habites où?
2: Biarritz.
1: Tu es venu exprès?
2: Oui.
1: À Lourdes? C'est la première fois?
2: Oui, c'est la première fois.
1: Est-ce que tu es content?
2: Oui.
1: Ouais, qu'est-ce que tu as fait alors? Raconte-moi.
2: Il y a tout.
1: Tout? Tu as tout fait?
2: Oui.
1: Tu es allé à la grotte ou pas encore?
2: Si.
1: Si. Tu as eu une messe?
2: Oui.
1: Ouais. Et qu'est-ce qui s'occupe de toi alors ici?
2: Tous.
1: Tout le monde s'occupe de toi?
2: Oui.
1: Est-ce que
2: les jeunes.
1: Qui ça?
2: Les jeunes.
1: Les jeunes, ah oui, tu es avec les jeunes, ouais. Et d'habitude, tu habites où alors?
2: Le foyer de vie de le Pémartin.
1: D'accord. Et donc, il y en a d'autres de ton foyer qui sont venus avec toi?
2: Oui.
1: Et tu as un grand sourire, ça veut dire que tu es content ici alors?
2: Oui, je suis content ici.
1: Ah ouais.
2: J'adore à Lourdes.
1: Tu voudras revenir?
2: Oui, je retourne.
1: Alors, comment vous vous appelez?
3: Chantal.
4: Yvette.
1: Vous venez d'où?
3: D'Oloron.
4: Sainte-Marie.
1: Oloron-Sainte-Marie, toutes les deux. D'accord. Et vous venez chaque année ici?
3: Moi, c'est la première fois.
1: C'est la première fois, et vous?
4: Moi, non, c'est pas la... Je sais plus.
1: Vous venez souvent, alors?
3: L'année dernière,
1: j'en suis sûre. Et alors, racontez-moi ce que vous avez fait jusqu'à aujourd'hui, là.
3: Oh, bah, on a fait beaucoup de choses. Déjà hier soir, il y a eu la procession en flambeau, ça c'était magnifique. La messe aussi, les deux messes, c'était très très bien. L'hospitalité d'ici est très très gentille, ils sont tous très gentils, c'est très bien.
1: On s'occupe bien de vous?
3: Oh, très très bien, formidable.
1: Et vous, qu'est-ce qui vous a plu ici? Qu'est-ce que vous avez préféré? Ici à Lourdes, qu'est-ce qui vous plaît?
4: À Lourdes, j'y vais souvent, même à pied.
1: C'est vrai?
4: Et j'ai fait une fois l'aller et le retour.
1: Eh ben, bravo.
4: Yvette et moi, toute seule.
1: Je vous félicite. Et vous, qu'est-ce qui vous a décidé à venir si c'est la première fois?
3: Ben, parce que j'avais jamais venu à l'autre. Alors là, j'y suis, j'y vais. Trouver là. Puis ça, c'est un peu grâce à Yvette aussi. On est tout le temps ensemble.
1: Ah oui, c'est elle qui vous a indiqué.
3: Un peu inspirée aussi.
1: Ah oui. Vous avez insisté?
3: Oui.
1: Vous avez bien fait.
3: Non, si on peut, on reviendra l'année prochaine aussi.
5: Madame Nicole Duverger.
1: Et vous venez d'où?
5: D'Oloron-Sainte-Marie. Je suis à l'âge d'or.
1: C'est la première fois que vous venez ici, à Lourdes, avec l'âge bébé?
5: Je suis déjà venue en famille. À l'époque, j'étais bien. Je marchais et tout. On faisait des magasins, on était contents, surtout pour les enfants. Et voilà, mais maintenant, j'ai vieilli. Et puis, bon, je suis tombée deux fois dans l'escalier, de l'hôpital, on m'a mis, et voilà. Et maintenant, ben, j'ai peur, même en canne, j'ai peur de tomber.
1: Ouais. Est-ce qu'on s'occupe bien de vous, alors, pendant ces 4 jours?
5: Oui, mais comme je vous dis, moi, si je n'ai pas un fauteuil, je reste à la chambre, hein, parce que j'ai peur. Puis ça me fatigue énormément.
1: Ah oui, c'est ça. Fatigant.
5: Fatigant, oui.
1: Et vous aviez très peur au début, mais maintenant ça va mieux, non?
5: Bah, depuis qu'il y a le fauteuil, surtout, voilà.
1: Qu'est-ce que vous avez préféré depuis que vous êtes arrivée ici?
5: Oh, ben tout, il n'y a rien à dire. Tout le monde est gentil, ils sont très responsables, travaillent très bien, moi, je trouve. Il n'y a rien à dire de mal. Hein.
1: On vous a fait ce que vous vouliez,
5: ah,
1: si
5: oui,
1: vous vouliez
5: oui.
1: Aller quelque part?
5: Ah oui, oui, oui, oui, oui, oui, il n'y a pas de problème.
1: Merci voilà. Beaucoup et bon pèlerinage. Oui. Abbé Peyo Bordagaray, bonjour à vous.
6: Bonjour à vous.
1: Vous êtes venu aujourd'hui en tant que pèlerin. Vous avez fait le pèlerinage de l'HBB pendant ces 4 jours, c'est ça? Est-ce que c'est la première fois ou...
6: Non, c'est pas la première fois.
1: C'est la combienième fois alors?
6: C'est au moins la troisième.
1: Et pourquoi est-ce que vous revenez alors à chaque fois?
6: Eh bien, d'abord parce que je m'y trouve bien. Je retrouve beaucoup de connaissances à côté, là. Et... Ça me ressource un peu quand même. Comme je me suis fait... J'ai eu une intervention chirurgicale cette année, qui était cancéreuse. Mais voilà, on a besoin de tout.

0: Ça
1: Et
0: nous
1: puis,
0: ressource.
1: hein? Ah oui, à tous les niveaux.
0: Ouais. Amicalement et spirituellement, alors.
1: Voilà, tout.
0: Ouais.
1: Il n'y a que physiquement que ça me crève.
0: Ah oui. Ah ben c'est normal, c'est fatigant.
1: Oui, absolument. Ce qui me plaît, c'est de voir d'abord des jeunes qui s'occupent des malades et des handicapés. Ça, c'est toujours un grand moment. Ensuite, je retrouve beaucoup d'anciens que j'ai connus à droite et à gauche.
0: Des paroissiens,
1: Oui, non, plus des anciens de lycée, tout ça. Et après, bon, les paroissiens. Voilà, et puis, non, je passe 4 jours, c'est bien.
0: C'est une petite parenthèse, en fait, dans votre année.
1: Oui, mais surtout que là, je suis couché depuis quand même plus de 6 mois. Et je suis en train de me relever. Et ça fait un petit supplément. Alors, bon, ça fait que... C'est tout un ensemble qui fait que on a envie de revenir.
0: Bon, qu'est-ce que vous avez envie de dire aux auditeurs de Radio Lapourdi?
1: J'aimerais leur dire que s'ils sont malades, de venir faire ce pèlerinage, c'est quand même un plus. Et il ne faut pas hésiter, quoi, y venir. Je sais qu'il y en a qui sont un peu démangés, ils ne savent pas s'ils doivent venir ou pas venir. Je leur dis, mais moi aussi, j'ai mis quand même du temps à venir, mais maintenant, chaque année, je ne veux pas rater ça.
0: Merci beaucoup, Abbé Peyo.

0: témoignages recueillis dans le cadre du pèlerinage de l'hospitalité basco-béarnaise qui s'est déroulé du 18 au 21 septembre 2026.
1: Bonjour Ghislaine.
2: Bonjour.
1: Pourquoi est-ce que vous revenez chaque année à Lourdes?
2: Parce qu'il y a une ambiance super et que les jeunes handicapés, ils nous apprennent énormément de choses.

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2: La prière du matin.

De la deuxième lettre aux Corinthiens. Ce que nous proclamons, ce n'est pas nous-mêmes, c'est ceci. Jésus-Christ est Seigneur. Car le Dieu qui a dit « La lumière brillera au milieu des ténèbres » a lui-même brillé dans nos cœurs pour faire resplendir la connaissance de sa gloire qui rayonne sur le visage du Christ. Mais ce trésor, nous le portons en nous comme dans des poteries sans valeur. Ainsi, on voit bien que cette puissance extraordinaire ne vient pas de nous, mais de Dieu. »

Notre Père qui es aux cieux, que ton nom soit sanctifié, que ton règne vienne, que ta volonté soit faite sur la terre comme au ciel. Donne-nous aujourd'hui notre pain de ce jour. Pardonne-nous nos offenses, comme nous pardonnons aussi à ceux qui nous ont offensés. Et ne nous laisse pas entrer en tentation, mais délivre-nous du mal. Amen.

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2: Évangile de Jésus-Christ selon saint Luc. En ce temps-là, une discussion survint entre les disciples pour savoir qui, parmi eux, était le plus grand. Mais Jésus, sachant quelle discussion occupait leur cœur, prit un enfant, le plaça à côté de lui et leur dit : Celui qui accueille en mon nom cet enfant, il m'accueille, moi. Et celui qui m'accueille, accueille celui qui m'a envoyé. En effet, le plus petit d'entre vous tous, c'est celui-là qui est grand. Jean, l'un des 12, dit à Jésus : Maître, nous avons vu quelqu'un expulser des démons ton nom. Nous l'en avons empêché, car il ne marche pas à ta suite avec nous. » Jésus lui répondit : « Ne l'en empêchez pas. Qui n'est pas contre vous est pour vous. » Deux propos de la part des disciples de Jésus nous sont rapportés dans cet évangile. Le premier, une question de rivalité. Les disciples se comparent l'un et l'autre pour savoir celui qui devra mériter le plus de respect parce qu'il est le plus grand, le plus digne. L'autre propos relève d'une question de compétence.

0: se préoccuper du plus petit, de celui que l'on ne voit pas, de celui dont on ne se préoccupe pas, de celui à qui l'on n'est pas attentif, de celui que le Christ a rejoint sur sa croix. Vivre et être témoin de la charité de Dieu en ce jour. Accordez-nous, Seigneur, en ce jour de savoir, d'avoir la grâce de vous rejoindre, de vous découvrir dans celui qui est au milieu de nous, présent à nous comme le plus petit.
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1: Aujourd'hui, 28 septembre, nous fêtons Saint Venceslas. Vratislas, duc de Bohême, laissait deux fils en mourant, Venceslas, l'héritier âgé de 13 ans, et Boleslas, de 2 années plus jeune. Et c'était Draomira, leur mère, qui, en attendant la majorité du premier, allait exercer la régence. Récemment introduit dans le pays, le christianisme n'y avait pas encore poussé de profondes racines, de sorte que la cour était divisée à ce sujet. Ludmila, mère du feu duc, ainsi que Venceslas, pratiquant avec ferveur la religion nouvelle, tandis que Boleslas et Draomira, sa mère, restaient attachés à l'ancien culte. Celle-ci, durant les 5 années de sa régence, en 925, persécuta tant qu'elle put les chrétiens, bannissant leurs prêtres, faisant assassiner Ludmila, sa belle-mère, qui les favorisait, obligeant Venceslas à prendre part aux cérémonies païennes. Force était au jeune homme d'entendre la messe et de recevoir les sacrements pendant la nuit. Tout changea quand il eut 18 ans et monta sur le trône. Il construisit de nombreuses églises, rappela les prêtres exilés, ouvrit les frontières aux missionnaires de Souabe et de Bavière. Il gouvernait sagement, ses mœurs étaient pures. Il préparait de ses mains, avec le froment de ses champs et le raisin de ses vignes, le pain et le vin eucharistique.

dynastique. Il fut assassiné par son frère, qui convoitait le trône et avait pris la tête du parti païen. Boleslas l'attaqua par surprise sur le parvis de l'église où il allait entendre la messe. Il ne parvint d'abord qu'à le blesser. Tirant l'épée, Venceslas lui dit « C'est très mal ce que tu fais là et je pourrais, si je voulais, t'écraser comme une mouche. » Puis rengainant son arme « Mais je ne serai pas fratricide devant Dieu. Achève donc, je te pardonne. » Et il se laissa tuer dans sa 23e année. Les Tchèques l'honorèrent comme un martyr et firent de lui leur patron national. Quant au prénom de Venceslas, il est issu du vieux slave et signifiant « la couronne de gloire » ou « la gloire couronnée ». Venceslas est resté depuis le haut Moyen-Âge un prénom répandu en Europe de l'Est, particulièrement en Pologne, en Bohême et en Slovaquie. Et il ne s'est jamais imposé ailleurs. En France, il n'est attribué que dans les familles d'origine slave. Nous fêtons également aujourd'hui saint Faust de Riez et saint Exupère au Soupir, évêque de Toulouse, mort après 411. Demain, n'oubliez pas de souhaiter une bonne fête au Michel ou au Michel-le. Bonne journée, à demain.

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De la deuxième lettre aux Corinthiens. Ce que nous proclamons, ce n'est pas nous-mêmes, c'est ceci. Jésus-Christ est Seigneur. Car le Dieu qui a dit « La lumière brillera au milieu des ténèbres » a lui-même brillé dans nos cœurs pour faire resplendir la connaissance de sa gloire qui rayonne sur le visage du Christ. Mais ce trésor, nous le portons en nous comme dans des poteries sans valeur. Ainsi, on voit bien que cette puissance extraordinaire ne vient pas de nous, mais de Dieu. »

Notre Père qui es aux cieux, que ton nom soit sanctifié, que ton règne vienne, que ta volonté soit faite sur la terre comme au ciel. Donne-nous aujourd'hui notre pain de ce jour. Pardonne-nous nos offenses, comme nous pardonnons aussi à ceux qui nous ont offensés. Et ne nous laisse pas entrer en tentation, mais délivre-nous du mal. Amen.

0: Du 18 au 21 septembre 2026, le traditionnel pèlerinage de l'hospitalité basco-béarnaise s'est déroulé dans un esprit de joie et de fraternité propre à Lourdes. Pour son anniversaire, il fêtait ses 80 ans. Quoi de plus parlant que le témoignage des pèlerins et des hospitaliers que nous sommes allés rencontrer? Frédéric, bonjour.
1: Bonjour.
0: Quelle est votre responsabilité ici à l'étage des jeunes?
1: Eh bien, je m'occupe d'une chambre d'enfants, plus le transport en bus-ambulance de nos patients, voilà, de certains.
0: Depuis quel secteur alors?
1: Nous, c'est Asparin au départ et après on revient au service jeunes handicapés.
0: Et donc vous occupez d'une chambre et vous avez les mêmes jeunes pendant les 4 jours?
1: Pendant les 4 jours, on a une chambre qui nous est affectée et puis on change chaque année. Donc chaque fois, c'est la découverte de nouveaux camarades, en fait.
0: C'est vous qui avez choisi d'être auprès des jeunes?
1: Oui, tout à fait. J'ai fait les piscines au début, puis maintenant je suis passé au service des jeunes.
0: Ça fait combien d'années que vous êtes hospitalier?
1: J'ose pas vous le dire, mais le pèlerinage c'est 38 ans et les jeunes on va dire 34 à peu près.
0: Pourquoi est-ce que vous revenez chaque année alors?
1: Parce que j'aime, tout simplement. C'est
0: une
1: belle épreuve de vie, on rencontre des gens formidables. Que ce soit des enfants ou des hospitaliers, on découvre de nouvelles personnes chaque année. Franchement, c'est un coup de pied aux fesses, surtout par les temps qui courent, quoi. Voilà.
0: Merci beaucoup, Frédéric.
1: Merci à vous.
0: Comment tu t'appelles?
2: Mayalen.
0: Tu es venue aujourd'hui à Lourdes. Est-ce que tu es contente ici?
2: Oui.
0: Qu'est-ce que tu as fait qui t'a plu? Tu es allée à la grotte?
2: Oui, aussi.
0: Ouais. C'est quoi que tu as préféré?
2: Plein de choses.
0: Plein de choses?
2: Ouais.
0: Et tu habites où?
2: À Saint-Jean-Vieux-Port.
0: Tu es venue de loin alors?
2: Oui.
0: Est-ce que tu as des amis ici?
2: Des amis?
0: Ouais.
2: Aussi.
0: On s'occupe bien de toi?
2: Aussi.
0: Merci beaucoup, Mayalen.
2: À bientôt.
0: À bientôt. Comment tu t'appelles?
3: Arnaud.
0: Et tu viens d'où?
3: D'ici, du Pape.
0: Non, mais tu habites où d'habitude?
3: À Pau.
0: Tu habites à Pau, c'est la première fois que tu viens?
3: Non, ça fait 10 ans, 11 ans que je viens ici. Je prie beaucoup pour le pape.
0: Tu sais qu'il va venir la semaine prochaine?
3: Oui, il va venir la semaine prochaine à Lourdes. Et je prie beaucoup pour le pape Léon, parce que je l'aime beaucoup.
0: Il a de la chance que tu pries pour lui, alors.
3: Oui, je prie beaucoup pour lui, j'aime beaucoup. Et je suis contente d'aller le voir.
0: Tu vas aller le voir dimanche prochain?
3: Oui, je vais aller le voir dimanche prochain.
0: Et donc là, qu'est-ce que tu as fait à Lourdes aujourd'hui et hier?
3: Hier, on a prié, on est allé à la messe, on a fait beaucoup de messes.
0: Qu'est-ce que tu préfères pendant le pèlerinage? C'est quoi ton moment préféré?
3: Prier.
0: Tu reviendras l'année prochaine?
3: Oui, je reviendrai l'année prochaine. Je vous remercie, au revoir.
0: Merci Arnaud.
4: Alors bonjour, je m'appelle Shimona, je suis du secteur de Saint-Palais. Je suis engagée à l'hospitalité basco-béarnaise depuis 25 ans. Ça doit faire bien une vingtaine d'années que je suis au service jeunes handi. Donc c'est un service qui est vraiment fantastique, avec des jeunes tous différents, qui nous apportent tous, à leur façon, beaucoup de choses. Donc je vous engage tous à venir nous rendre visite et à venir voir ce qu'est ce beau pèlerinage hospitalité basco-béarnaise à Lourdes.
0: C'est vrai qu'il y a une ambiance très spéciale quand on arrive là dans ce couloir des jeunes, et c'est ça qui fait que vous avez toujours voulu revenir chaque année.
4: En fait, ces jeunes nous apportent tellement qu'on essaye nous aussi de leur apporter tout ce dont ils ont besoin, et on s'attache bien sûr les uns aux autres, et tous les ans c'est un grand plaisir de revenir les retrouver.
0: Comment vous avez commencé au début? Comment vous avez connu l'HBB?
4: Alors j'ai connu l'hospitalité quand j'étais jeune. Je venais à Lourdes avec mes parents en pèlerinage tous les ans, puisque pèlerinage de 16 ans. Je voyais ces gens qui brancardaient. Je me disais, un jour tu le feras, parce que ça me plaisait de m'occuper des autres. Et il y a 25 ans, nous avons perdu notre petite fille, et ça a été le déclenchement du coup de notre pèlerinage à moi, mon mari et notre fils. Et depuis donc 25 ans, on est là tous les week-ends de septembre autour de toutes ces personnes qui ont tellement besoin de nous.
0: Et vous travaillez par ailleurs? Vous prenez exprès des jours pour venir?
4: Alors je travaille jusqu'à cette année. Je suis nouvelle retraitée depuis le mois de novembre 2025. Donc je prenais des jours effectivement pour venir de congé. Et c'était avec grand plaisir, parce que c'est un... ce qu'il faut dire aussi, c'est qu'on est tous des bénévoles, des hospitaliers, c'est-à-dire qu'on paye notre hôtel, on paye nos repas, on paye nos tenues, on verse une petite cotisation à l'hospitalité pour faire partie de l'association. Donc c'est un vrai bénévolat. C'est un vrai choix.
0: Un vrai choix, mais qui vous rend heureuse et qui fait que vous recommencez.
4: Voilà.
0: Chaque année.
4: C'est un vrai choix qui nous rend heureux, avec tous ces jeunes, mais aussi nous tous, entre secteurs, entre hospitaliers. Enfin, c'est une très grande famille, une très belle famille.
0: Alors, tu t'appelles comment ?
5: Yannick.
0: Et tu habites où ?
5: Biarritz.
0: Tu es venu exprès ?
5: Oui.
0: À Lourdes ? C'est la première fois ?
5: Oui, c'est la première fois.
0: Est-ce que tu es content ?
5: Oui.
0: Ouais, qu'est-ce que tu as fait alors ? Raconte-moi.
5: Et à tout.
0: Tout ? Tu as tout fait ?
5: Oui.
0: Tu es allé à la grotte ou pas encore ?
5: Si.
0: Si. Tu as eu une messe ?
5: Oui.
0: Ouais. Et qu'est-ce qui s'occupe de toi alors ici ?
5: Tous.
0: Tout le monde s'occupe de toi ?
5: Oui.
0: Est-ce
5: que les jeunes.
0: Qui ça ?
5: Les jeunes.
0: Les jeunes, ah oui, tu es avec les jeunes, ouais. Et d'habitude, tu habites où alors ?
5: Le foyer de vie de Pemartin.
0: D'accord. Et donc, il y en a d'autres de ton foyer qui sont venus avec toi ?
5: Oui.
0: Et tu as un grand sourire, ça veut dire que tu es content ici alors ?
5: Oui, je suis content ici.
0: Ah ouais.
5: J'adore à Lourdes.
0: Tu voudras revenir ?
5: Oui, je retourne.
0: Alors, comment vous vous appelez ?
6: Chantal.
7: Yvette.
0: Vous venez d'où ?
7: D'Oloron.
6: Sainte-Marie.
0: Oloron-Sainte-Marie, toutes les deux.
7: C'est
0: d'accord.
7: Ça.
0: Et vous venez chaque année ici ?
7: Moi, c'est la première
0: fois. C'est la première fois, et vous ?
6: Moi, non, c'est pas la... je sais plus.
0: Vous venez souvent, alors ?
7: L'année dernière,
0: ah ouais. Et alors, racontez-moi ce que vous avez fait jusqu'à aujourd'hui, là.
7: Oh, on a fait beaucoup de choses. Déjà hier soir, il y a eu la procession, un flambeau, ça c'était magnifique. La messe, aussi, les deux messes, c'était très très bien. L'hospitalité d'ici est très très gentille, ils sont tous très gentils, c'est très bien.
0: On s'occupe bien de vous.
7: Oh, très très bien, formidable.
0: Et vous, qu'est-ce qui vous a plu ici ? Qu'est-ce que vous avez préféré ? Ici à Lourdes, qu'est-ce qui vous plaît ?
6: À Lourdes, j'y vais souvent, même à pied.
0: C'est vrai ?
6: Et j'ai fait une fois l'aller et le retour.
0: Eh ben bravo.
6: Yvette et moi, toute seule.
0: Je vous félicite. Et vous, qu'est-ce qui vous a décidé à venir si c'est la première fois ?
7: Parce que j'avais jamais venu à Lourdes. Alors là, j'y vais. Trouver là. Puis ça, c'est un peu grâce à Yvette aussi. On est tout le temps ensemble.
0: Ah oui, c'est elle qui vous a indiqué.
7: Elle m'a inspirée aussi.
0: Ah oui. Vous avez insisté.
7: Ouais.
0: Vous avez bien fait.
7: Non, si on peut, on reviendra l'année prochaine aussi.
8: Madame Nicole Duverger.
0: Et vous venez d'où ?
8: D'Oloron-Sainte-Marie. Je suis à l'âge d'or.
0: C'est la première fois que vous venez ici, à Lourdes, avec l'âge bébé ?
8: Je suis déjà venue en famille. À l'époque, j'étais bien. Je marchais et tout. On faisait des magasins, on était contents, surtout pour les enfants. Et voilà, mais maintenant, j'ai vieilli. Et puis, bon, je suis tombée deux fois dans l'escalier. De l'hôpital, on m'a mis. Et voilà. Et maintenant, mais j'ai peur. Même en canne, j'ai peur de tomber.
0: Ouais. Est-ce qu'on s'occupe bien de vous, alors, pendant ces 4 jours ?
8: Oui, mais comme je vous dis, moi, si je n'ai pas un fauteuil, je reste à la chambre, hein, parce que j'ai peur. Puis ça me fatigue énormément.
0: Ah oui,
8: c'est ça.
0: Fatigant.
8: Fatigant, oui.
0: Et vous aviez très peur au début, mais maintenant ça va mieux, non ?
8: Depuis qu'il y a le fauteuil, surtout. Voilà.
0: Qu'est-ce que vous avez préféré depuis que vous êtes arrivée ici ?
8: Oh, ben tout, il n'y a rien à dire. Tout le monde est gentil, ils sont très responsables, travaillent très bien, moi je trouve. Il n'y a rien à dire de mal. Hein.
0: On vous a fait ce que vous vouliez, vous vouliez aller quelque part ?
8: Ah oui, il n'y a pas de problème.
0: Merci beaucoup et bon pèlerinage. Abbé Peyo Pordagaraï, bonjour à vous.
9: Bonjour à vous.
0: Vous êtes venu aujourd'hui en tant que pèlerin. Vous avez fait le pèlerinage de l'HBB pendant ces 4 jours, c'est ça ? Est-ce que c'est la première fois ou...
9: Non, c'est pas la première fois.
0: C'est la combienième fois alors ?
9: C'est au moins la troisième.
0: Et pourquoi est-ce que vous revenez alors à chaque fois ?
9: Eh bien, d'abord parce que je m'y trouve bien. Je retrouve beaucoup de connaissances à côté, là. Ça me ressource un peu quand même. Comme je me suis fait... J'ai eu une intervention chirurgicale cette année, qui était cancéreuse. Mais voilà, on a besoin de tout.
0: Et puis,
9: hein ? Ah oui, à tous les niveaux.
0: Ouais. Amicalement et spirituellement, alors.
9: Voilà, tout. Il n'y a que physiquement que ça me crève.
0: Ah oui. C'est normal, c'est fatigant.
9: Oui, absolument. Ce qui me plaît... c'est de voir d'abord des jeunes qui s'occupent des malades et des handicapés. Ça, c'est toujours un grand moment. Ensuite, je retrouve beaucoup d'anciens que j'ai connus à droite et à gauche.
10: Des paroissiens,
9: Oui, non, plus des anciens de lycée, tout ça. Et après, bon, les paroissiens. Voilà, et puis, je passe 4 jours, c'est bien.
10: C'est une petite parenthèse, en fait, dans votre année.
9: Oui, mais surtout que là, je suis couché depuis quand même plus de 6 mois. Et je suis en train de me relever. Et ça fait un petit supplément. Alors, bon, ça fait que... C'est tout un ensemble qui fait que on a envie de revenir.
10: Bon, qu'est-ce que vous avez envie de dire aux auditeurs de Radio Lapourdi ?
9: J'aimerais leur dire que s'ils sont malades, de venir faire ce pèlerinage, c'est quand même un plus. Et il ne faut pas hésiter, quoi, y venir. Je sais qu'il y en a qui sont un peu démangés, ils ne savent pas s'ils doivent venir ou pas venir. Je leur dis, mais moi aussi, j'ai mis quand même du temps à venir, mais maintenant, chaque année, je ne veux pas rater ça.
10: Merci beaucoup, Abbé Payot.

0: témoignage recueilli dans le cadre du pèlerinage de l'hospitalité basco-béarnais qui s'est déroulé du 18 au 21 septembre 2026.
1: Bonjour Ghislaine.
2: Bonjour.
1: Pourquoi est-ce que vous revenez chaque année à Lourdes?
2: Parce qu'il y a une ambiance super et que les jeunes handicapés, ils nous apprennent énormément de choses.

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4: La liturgie est le sommet et la source de la vie et de la mission de l'Église. Le sommet et la source. Dans la liturgie s'accomplit l'œuvre de notre rédemption. Lorsque nous communions à l'Eucharistie, nous ne faisons pas un geste social, fraternel. Allez, on fait tous pareil. Waouh ! Tous ensemble, on fait un rite qui nous unit. Sans doute, ça nous unit en profondeur. Ça, c'est vrai. Mais c'est le fruit, c'est la conséquence. La première chose que nous faisons, la chose fondamentale que nous faisons lorsque nous communions à l'Eucharistie, nous nous unissons à cette offrande d'amour que le Christ a offerte une fois pour toutes et qui est rendue réellement présente. Réellement. C'est pas seulement un souvenir, c'est pas seulement une évocation psychologique d'un événement passé et révolu. S'accomplit aujourd'hui, s'exerce dans la liturgie l'œuvre de notre rédemption. Et le Seigneur nous entraîne dans cette offrande avec lui. Et nous apportons toute notre vie, tout ce qui constitue notre vie, ses joies et ses peines, son travail et ses loisirs, sa vie personnelle et sa vie sociale. Toute notre vie, nous l'unissons, et il y a quelque chose de notre vie ce jour-là qui est peut-être plus pénible à porter, ou qui nous exalte davantage. Allez, on l'unit au sacrifice du Christ pour que nous puissions être sauvés par lui, être sauvés et participer au salut du monde. Je m'offre avec le Christ qui s'offre. Je m'unis par tout ce qu'il y a de mort en moi, peut-être aussi, à la mort du Christ sur la croix, et je participe à sa résurrection, j'en reçois des grâces pour ma vie, afin qu'elle devienne plus chrétienne. L'Eucharistie, donc, liturgie, sommet. Qui dit sommet veut dire qu'il y a tout un chemin qui précède. Qu'est-ce qui précède pour arriver à l'Eucharistie ? Ah ben, la préparation, l'équipe liturgique qui s'est affairée pour savoir quel chant on va choisir, quelle prière universelle. Attends, c'est plus que ça. Là, on reste dans la cuisine interne. Là, on reste dans le rite. On reste dans l'extériorité. Il ne s'agit pas de ça. Quel est le sommet ? Quel est le chemin qui me conduit au sommet ? En général, quand on gravit un sommet, ce n'est pas très facile. Ça suppose un engagement. Qu'est-ce qui nous permet d'atteindre cette participation à la liturgie ? Qu'est-ce qui fait qu'on va passer toujours mieux à la liturgie ? Mais on va se laisser évangéliser, on va se laisser interpeller, comme on dit aujourd'hui, par la parole de Dieu qui nous invite à quoi ? À la conversion. Ce qui précède la participation authentique à la liturgie pour qu'elle devienne ensuite la source d'une vie authentiquement chrétienne, c'est l'appel à la conversion qui nous est transmis par la parole de Dieu, par la parole de Dieu, par la prédication de l'Église. À des enfants aussi, il faut leur faire comprendre que participer à l'Eucharistie, qui est vital, pas seulement obligatoire, mais vital, de dimanche en dimanche, eh bien ça passe par une écoute de la parole de Dieu, où j'entends un appel à me convertir, et où grâce au sacrement de la pénitence et de la réconciliation, qui porte bien son nom, eh bien je me rapproche toujours plus du Christ pour m'unir à son sacrifice et accueillir la grâce de la résurrection dans ma vie. Jésus qui vient vaincre la mort. Jésus qui vient vaincre ta mort. Ta mort, ma mort. Celle dans laquelle je suis, par mon insouciance, par mon indifférence, par mon péché, quel qu'il soit. Le Seigneur vient vaincre tout cela pour que je puisse bénéficier de cette puissance de la résurrection qui découle de ma participation à l'Eucharistie et à la liturgie où s'accomplit l'œuvre de notre rédemption. Comme dit le pape Léon XIV, la célébration de la messe nous sauve aujourd'hui et sauve le monde aujourd'hui. Est-ce que nous avons besoin d'être sauvés ? Est-ce que nous avons besoin d'être sauvés ? Sommet et source. Source de la vie et de la mission de l'Église. Qu'est-ce qui va découler de ma participation à la liturgie ? Sinon une vie authentiquement chrétienne. Source d'une vie authentiquement chrétienne. Vous voyez, Vatican II répond exactement à l'intention de Saint Pie X dans le motu proprio tra le solitudine. Impressionnant. Source d'une vie authentiquement... C'est quoi une vie authentiquement chrétienne ? Sur le parvis. T'as vu celle-là ? Puis alors ces gens qui se prêtent, mais ils m'agacent. Il dit mal la messe. C'est un tradit, ça encore. La vie authentiquement chrétienne, dont la liturgie est la source, la charité fraternelle, la communion de cette communauté qui s'est rassemblée dans un acte ecclésial, communautaire, pour communier ensemble au mystère de notre rédemption. Qu'est-ce que ça change dans ta vie ? Dis-moi comment tu juges les autres. Dis-moi comment tu vis la charité fraternelle avec les autres qui sont différents de toi, qui ne te ressemblent pas, qui ne sont pas dans ta province à toi. Dis-moi comment tu vis tes relations de réconciliation avec les autres. Et je te dirai comment tu as participé à la liturgie. Mais je me le dis à moi-même, ne vous inquiétez pas. On n'a pas à s'étonner que ce ne soit pas facile et qu'il faille un peu de temps. On a toute une vie pour ça, mais il faut quand même se dépêcher. Hein, parce que moi, j'avance et je me dis, allez, non, j'ai du boulot. Hein. Charité fraternelle. Service des pauvres. Comment cette communauté fraternelle n'est pas un entre-soi, mais s'ouvre aux réalités de l'humanité, pauvre, pas seulement pauvre matériellement, mais pauvre aussi d'ignorer le Christ. La plus grande pauvreté, comme disait Saint Jean-Paul II, c'est l'ignorance du Christ. L'homme a faim non seulement de pain matériel, qu'il faut de toute manière lui donner quand il le manque, parce que ça fait partie des conditions de sa dignité, mais il a faim d'un pain spirituel, et ô combien c'est vrai aujourd'hui. Quand on voit les recommençants qui viennent à l'église, quand on voit les enfants du catéchisme qui ont demandé de baptiser, les enfants de nos collèges et de nos lycées, les jeunes adultes qui demandent et qui viennent de plus en plus nombreux frapper à la porte de l'église pour demander le baptême, de quoi croyez-vous qu'ils ont faim ? D'appartenir à une église qui est décriée dans la presse en permanence, qui est empêtrée dans ces scandales ? Non ! Ils frappent à la porte de l'église parce qu'ils savent que l'église a les paroles de la vie éternelle. Ils savent que l'église, malgré les hommes pécheurs qui la constituent, et moi le premier, je suis pécheur, comme dit saint Paul, ils savent que l'église est capable de leur donner ce dont ils ont faim au fond d'eux-mêmes, même sans savoir toujours l'expliciter de manière précise. Faim de vérité, faim d'amour véritable. Fin de justice et de paix, et d'une paix intérieure. Et donc, une vie authentiquement chrétienne, c'est une vie qui fait grandir la charité fraternelle et donc l'unité de la communauté, qui nécessite sans doute que la grande communauté, qui est souvent plus une assemblée qu'une communauté, qui se rassemble dimanche, soit constituée de petites fraternités dans lesquelles la charité fraternelle peut être réellement et concrètement vécue à taille humaine. Voyez, qui va avoir le souci des pauvres, jusqu'à annoncer l'évangile aux pauvres, comme Jésus qui dit « L'Esprit du Seigneur est sur moi, il m'a consacré par l'onction pour m'envoyer annoncer l'évangile aux pauvres. » Et donc, le dernier fruit de ma participation à la liturgie, c'est la mission, c'est l'annonce de l'évangile, c'est le témoignage de l'évangile, d'abord par le témoignage de ma vie, et ensuite le témoignage de la parole. Rappelez-vous ce que dit encore Paul VI dans Evangelium Nuntiandi, « La bonne nouvelle proclamée par le témoignage de vie devra tôt ou tard être proclamée par la parole de vie. Tant que le nom de Jésus, son mystère, ses paroles, son enseignement, sa présence ne sera pas nommé devant les hommes, on ne pourra pas encore parler. » Vraiment d'évangélisation. Je paraphrase une parole de Paul VI.
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2: Quatrième et dernier jour du pape en France, édition entièrement consacrée à la visite du pape à Lourdes et à Metz. Nous reviendrons sur la procession au flambeau hier soir, sur un moment fort et attendu également, l'entretien tête-à-tête entre le pape et 7 victimes d'abus. 5 d'entre elles se sont exprimées devant la presse. Nous reviendrons aussi sur la joie des fidèles qui ont participé à la messe et sur les mots de Léon XIV sur le respect de la vie. Et puis après Lourdes, le pape se rend à Metz, une journée placée sous le signe de la paix. Nous y retrouverons notre envoyé spécial et nous verrons dans notre dossier qui était le vénérable Robert Schumann qui sera au cœur de cette visite en Lorraine.
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2: Bonjour. Le pape a donc achevé hier soir sa dense journée à Lourdes en présidant la prière du chapelet, la procession au flambeau dans le sanctuaire marial en présence de 50 000 fidèles. Un moment toujours fort du pèlerinage auprès de la Vierge de Lourdes. C'est d'ailleurs depuis la grotte de Massabielle que le souverain pontife a lancé cette procession au cours de laquelle il a invité à se mettre dans les pas de l'Immaculée. Le reportage de notre envoyé spécial à Lourdes, Olivier Bonnel.
4: Des dizaines de milliers de cierges s'élevant vers le ciel, des Ave Maria chantés avec confiance. Cette procession au flambeau, l'un des symboles du pèlerinage à Lourdes, n'a pas dérogé à la règle, si ce n'est l'image inédite de ce pape marchant lui-même derrière la Vierge parmi les fidèles. Après avoir égrené les mystères joyeux du chapelet, Léon XIV a pris la parole, rendant grâce à Dieu d'avoir pu répondre à l'appel de Marie, et se faisant, dit-il, pèlerin parmi les pèlerins. Pour définir le sens de ce pèlerinage à Lourdes, le pape a cité saint Paul, exhortant en particulier les malades. Il n'y a pas de commune mesure entre les souffrances du temps présent et la gloire qui sera révélée en nous, avant de lancer une invitation.
5: Nous sommes donc appelés à persévérer dans notre marche, encore et encore, tant que nous sont accordés les jours de notre vie en ce monde où Marie nous précède. Et nous accourons avec confiance vers elle, dont la conception sans péché resplendit comme un phare dans la nuit.
4: L'intercession et le soutien de l'Immaculée Conception ne sont pas accessoires aux chrétiens, a encore dit le pape. Marie est l'étoile de la mer qui secourt dans les tribulations. Ô Vierge Immaculée, a conclu le pape, que cette lumière que nous tenons ce soir ne s'éteigne jamais dans nos vies, mais qu'elle illumine l'avenir, nous ouvrant dès aujourd'hui aux promesses de la vie éternelle. À Lourdes, Olivier Bonnel, Radio Vatican.
2: Et c'était un des moments les plus attendus et sans doute le plus scruté par la presse en France. La rencontre en privé de Léon XIV avec 7 victimes d'abus, 4 hommes et 3 femmes. Pendant près de 2 heures, le pape a rencontré chacun d'entre eux individuellement, puis ensemble. Il a été à l'écoute de leurs récits, de la douleur et de la souffrance qu'ils ont vécue. Il les a remerciés pour leur témoignage. Chacune de ces victimes a été bouleversée par l'écoute que le souverain pontife a eue à leur égard et par le fait qu'il ait reconnu, selon elle, le caractère systémique de ces violences. C'est ce qu'elles ont raconté lors d'une conférence de presse dans la soirée. On écoute 3 d'entre elles, Jean-Marie Delbos, Jérôme Guillemant et Olivier Mardy.
6: Moi, le premier, j'ai été époustouflé de la façon dont il nous a écoutés, chacun, moi particulièrement. J'aurais jamais imaginé que j'avais un pape en face de moi. Jamais.
7: Je rajoute et je confirme ce que tu dis. C'est rarement vu et vécu une intensité telle dans un échange aussi court. Oui. Et il y a quelque chose dans son écoute qui est plus que profonde et qui est transformante.
6: Oui. Vous ne pourrez pas imaginer.
8: Non, c'est...
6: Très franchement, vous ne pourrez pas imaginer ce que, je parle pour moi, ce que j'ai vécu aujourd'hui. 65 ans après, je lui ai dit.
9: Je voudrais juste rajouter par comparaison aussi, puisqu'on n'a pas une histoire de collectif en France si lointaine. Je reviens à ces 10 ans. Il y a 10 ans, globalement, on était des empêcheurs de tourner en rond, on était contre l'Église, on voulait le mal de l'Église, on est allé dans des excès à notre encontre. Et là, c'était lettre morte, ça s'arrêtait souvent au diocèse, pas plus loin. Là, on a effectivement, je pense que la mesure de la profondeur du problème, le pape l'a clairement ressenti et nous l'a fait ressentir aussi.
2: Voilà, et ce fléau des abus, comme il l'a nommé, le pape en a parlé également lors de sa rencontre au tout début de la journée avec les évêques de France. Il convient de poursuivre dans la voie engagée en maintenant la plus grande vigilance, leur a-t-il recommandé. Plus généralement, il a exhorté les évêques à faire preuve de courage, d'audace et de créativité missionnaire dans leur mission. La fin de vie et le respect de la vie dans son ensemble, c'est un thème récurrent de ce voyage depuis le discours du pape à l'Élysée jusqu'à sa rencontre hier après-midi avec les malades et les hospitaliers. Léon XIV les a rencontrés à l'accueil Notre-Dame, un grand centre d'hébergement et de soins destiné aux personnes en situation de handicap qui viennent à Lourdes. Face à des centaines d'accompagnants et les hôtes de la structure, le Saint-Père a rappelé l'inaliénabilité de la dignité de ces personnes. Vivement acclamé par l'Assemblée, il a rejeté avec fermeté la tentation de donner la mort sous couvert de fausse compassion, comme un message envoyé à l'État français qui a légalisé un droit à mourir en août. Léon XIV a exhorté à veiller sur la personne souffrante et non pas

0: Se convertir, c'est quitter les chemins de l'errance pour s'engager sur la voie de la vie, a lancé le Saint-Père. Vous ne repartirez pas de Lourdes comme vous y êtes arrivé, vous repartirez en missionnaire de l'espérance, est-il exclamé, touchant les pèlerins présents. Parmi eux, Narla, une Irakienne, Alain et Gladys, originaires du Cameroun, Aurélie et Ambroise de Toulouse et de Pau.
1: Que le pape vienne ici, c'est quelque chose d'extraordinaire. Je suis très heureuse, très touchée par son homélie et la foule immense.
2: Oui, ça a été un moment très convivial de foi, de prière. Voir le remplaçant de Saint-Pierre, c'est pas tous les jours qu'on vit ce moment-là.
3: Vraiment, je rentre chez moi, je suis comblée de grâce aussi, beaucoup d'émotions.
4: Moi, je viens ici parce que j'ai été malade, donc c'était important d'être là et d'avoir cette bénédiction et cette messe. Je pense que ça nous rapproche de nous, le fait de faire ce chemin-là, comme nous on peut le faire et qu'il l'ait fait aussi, ça le rapproche.
5: Bah, c'était très émouvant, j'ai trouvé qu'il avait eu les mots donc, pour justement assembler cette église chrétienne et franchement merci à lui d'être venu en France et on va s'en souvenir.
0: Voilà des propos recueillis par notre envoyé spécial à Lourdes, Olivier Bonnel. Après Lourdes, hier, direction maintenant Metz. Le pape est actuellement en vol au-dessus de la France. Metz, ville proche des frontières allemandes et luxembourgeoises. C'est aussi la cité de Robert Schuman, l'un des pères fondateurs de l'Europe. On y retrouve notre envoyé spécial, Jean-Charles Puzzolu. Bonjour.
6: Bonjour.
0: Ce n'est pas la première fois que Metz, en fait, accueille un pape.
6: Et vous avez raison, Xavier, Léon XIV est le second pape qui célébrera ici une messe. Son prédécesseur, Jean-Paul II, avait fait une halte de quelques heures dans cette ville. C'était le 10 octobre 1988 et avait célébré dans cette même cathédrale Saint-Étienne. Mais avant la célébration liturgique, le programme de la journée prévoit deux importantes rencontres. La première sera interreligieuse à 10h ce matin et la seconde centrée sur les racines de l'Europe, la paix et l'unité. Ce sera à 11h en présence de plusieurs chefs d'État et de représentants de l'Union européenne. Louis sera servant d'hôtel à la messe pontificale cet après-midi, mais il tendra ce matin une oreille attentive sur le message que le pape adressera au vieux continent.
7: Metz est une ville qui est intéressante pour la paix, puisque cette ville porte l'héritage et les marques de trois guerres. J'attends que la venue du Saint-Père fasse connaître cette ville de Metz et son histoire avec l'Europe et toute la géopolitique actuelle. Cela permet de montrer que il y a évidemment une possibilité de réconciliation entre les peuples, d'accord, de joie et de partage.
6: Et pour les fidèles de Metz et de toute la région, on en attend environ 50 000 aujourd'hui. Léon XIV déambulera en papa mobile dans les rues de la ville en début d'après-midi. Ce parcours qui sera une nouvelle occasion de rendre le pape plus proche des fidèles, d'un échange visuel, d'acclamations et de bénédictions de nourrissons, l'emmènera vers la cathédrale pour la célébration de la messe à 16h avant de reprendre l'avion pour Rome ce soir aux alentours de 19h au terme d'un voyage apostolique déjà très riche en événements, en prière et en émotion, Xavier.
0: Jean-Charles Puzzolu depuis Metz. Passons maintenant à notre dossier. Grand moment de communion hier matin, donc sur la prairie du sanctuaire de Lourdes. Après Lourdes. Excusez-moi, donc à Metz, Léon XIV marchera sur les traces de Robert Schuman, député, ministre, président du Conseil et l'un des pères fondateurs de l'Europe, déclaré vénérable par le pape François en 2021. Robert Schuman a jeté les bases de l'unité européenne sur les cendres encore fumantes de la Seconde Guerre mondiale. Dans sa déclaration du 9 mai 1950, alors qu'il occupe le poste de ministre français des Affaires étrangères, il propose une voie dont l'objectif est de rendre impossible une nouvelle guerre entre la France et l'Allemagne et une vision désarmée et désarmante de l'avenir du vieux continent. Fervent catholique, il met sa foi au service du bien commun, de la réconciliation. Les valeurs du christianisme seront au centre de toute son action politique, comme nous le détaille le père Bernard Ardura, postulateur de la cause de Robert Schuman.
8: Robert Schuman, dès qu'il est étudiant, il entre dans un groupe d'étudiants catholiques. Il va, dès le début de sa carrière universitaire et ensuite d'avocat, devenir un homme de foi. La foi chrétienne va remplir sa vie et certainement va inspirer son action.
6: On sort d'une guerre, on s'est battu, on s'est haï entre Français et Allemands. Et en 1946, cet homme prône la réconciliation, alors qu'on peut estimer qu'à cette période, personne n'est encore prêt à entendre ça.
8: Schuman fait partie de ceux qui, avec les ministres des Affaires étrangères de la Grande-Bretagne et des États-Unis, prennent conscience de l'ampleur.

0: peur du stalinisme. Tandis qu'une partie de l'Allemagne est sous le joug communiste, le choix qui va être fait pour l'Allemagne occupée par les nations occidentales sera déterminant pour l'équilibre de l'Europe. Et par conséquent, cette Allemagne, il faut la faire rentrer dans le concert des nations libres. Face au communisme, c'est la liberté. Cette liberté, c'est la condition pour que les peuples puissent vraiment vivre selon le dessein de Dieu. C'est en ce sens que la foi de Schumann est un élément absolument essentiel dans l'orientation de son action.
1: Quelle importance accordait-il aux valeurs chrétiennes telles que la dignité de la personne, la solidarité, le pardon et la fraternité dans la vie politique?
0: Voyez-vous, il dit simplement, lors d'une conférence, « La démocratie doit son existence au christianisme. Elle est née le jour où l'homme a compris que tout autre homme était son frère et son égal en dignité. » Et c'est en ce sens que ces valeurs-là sont des valeurs typiquement chrétiennes. Ces grandes valeurs vont appeler à une coordination, mettre ensemble l'objet de nos divisions, qui à l'époque était l'industrie de la sidérurgie, qui était l'industrie de guerre. Et donc il faut mettre ensemble ce qui nous a divisés, en créant une autorité supranationale qui permette ainsi de prendre des décisions, j'allais dire de façon plus neutre. Ces industries qui font travailler beaucoup de monde, elles vont faire travailler en faveur de la paix.
1: Ces valeurs appliquées à la politique ont permis à l'Europe de vivre une période de paix unique dans son histoire. Aujourd'hui, on voit pourtant des fissures, des tentatives de rempli sur soi. N'est-ce pas dans ces fissures que s'insère l'attention du pape Léon XIV pour l'Europe ?
0: Il y a une parole de Robert Schuman qui garde toute son actualité aujourd'hui, c'est « il faut donner une âme à l'Europe ». Ça, c'est un des grands défis. L'Europe qu'il a contribué à créer est devenue l'Union européenne. L'Union européenne, elle se cristallise en quelque sorte dans la Commission européenne. Et la Commission européenne, c'est une administration. Et je me hasarderai à dire que les administrations sont sans âme. C'est ainsi qu'il faut repenser le rôle de chacun, mais il faut savoir pour quel idéal. Le christianisme, c'est le fondement, en quelque sorte. Mais c'est là qu'il faut mettre une âme.
2: Interrogé par Jean-Charles Punzolu, le père Ardura était ce matin l'invité de Radio Vatican. Voilà, c'est ainsi que s'achève cette édition spéciale consacrée au voyage apostolique du pape en France. Rendez-vous sur notre site internet pour suivre tous les événements de cette journée. En attendant, très bonne journée à toutes et à tous.
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2: Bonjour, vous êtes sur votre radio chrétienne pour écouter votre émission Grand format. Vous entendrez Jeanne Largéraud dans une conférence intitulée « Comment réussir ta vie ?». Elle intervenait à Nantes pour les AFC le 16 octobre dernier. Conférencière, professeure de philosophie et écrivain, Jeanne Largéraud est l'auteur de « Quand la philosophie se mêle de sexe » en 2014 et de « Comment réussir ta vie ?» à une jeunesse qui cherche le chemin du bonheur en 2018. Nous l'écoutons.
3: Je me trouvais assez embarrassée. Pourquoi ? Parce qu'en fait, je me suis rendu compte que je peinais à trouver la description d'une vie réussie. J'ai beau enseigner la philosophie depuis 25 ans, quand je me suis dit « qu'est-ce que c'est qu'une vie réussie ? Comment la décrire ?», j'ai trouvé que c'était assez compliqué. Alors, une activité réussie, je pourrais en parler. Un projet qui réussit, je saurais dire ce que c'est. Un gâteau réussi, je vois bien ce que c'est. Un saut en longueur réussi. Un cours de philosophie réussi ou un cours de philosophie raté, d'ailleurs. Je vois ce que c'est et je comprends qu'il est question de technique et qu'il y a des techniques pour réussir le saut à la perche. Mais une vie entière, comment décrire une vie entière qui serait réussie et ou à l'inverse ? Comment décrire une vie entière dont on dirait qu'elle est ratée ? J'ai trouvé que c'était finalement une réflexion qui risquait d'être assez compliqué. Et puis autre chose aussi, c'est que, après tout, quand on est chrétien, on pourrait être amené à penser que ce qui nous intéresse, c'est les biens qui ne passent pas. On pourrait se dire avec saint Paul qu'on est des citoyens du ciel et que par conséquent, la réussite d'une vie, c'est une affaire de païens et de mécréants et que nous, on ne mange pas de ce pain-là. Donc vous voyez que je ne démarrais pas sur des bases très faciles. Et c'est alors que je me suis souvenue de Miss Morris. Alors Miss Morris, c'était ma professeure d'anglais quand j'étais en terminale. Et alors cette Miss Morris était une femme qui devait approcher de la soixantaine. Et c'était une femme qui était taillée, mais dans un seul bloc, qui portait un éternel tailleur anglais, une espèce de tweed indéfinissable, qui rentrait en classe, toujours de la même façon. Elle ouvrait la porte d'un grand geste. Donc on voyait la porte s'ouvrir d'abord, et puis après on voyait Miss Morris tracer, avec un sourire jusqu'aux oreilles, et elle disait d'une voix tonitruante « Good morning, girls !» J'avoue que cette Miss Morris, vous voyez, quand j'y repensais des années après, je me suis dit que c'était une femme qui a repris l'enseignement à un âge où d'autres prennent leur retraite, et qui donc ne devait pas du tout rouler sur l'or. C'était une femme, je me souviens, alors elle avait un sourire absolument éclatant, et dans son sourire, elle avait une dent devant qui avançait un petit peu et il y avait toujours une tache de rouge à lèvres orange sur les dents parce qu'elle devait se maquiller et puis après partir directement en cours et donc probablement qu'il n'y avait personne pour lui dire le matin ou même le soir, tu sais ma chérie, t'as quand même une tache de rouge à lèvres sur les dents. Et donc c'est probablement une femme qui était un peu seule dans la vie et malgré ça, quand je me suis dit qu'est-ce que c'est que quelqu'un qui a une vie réussie, c'est vraiment cette image-là qui m'est venue en tête, c'était le rayonnement de cette femme. Et qui fait que on était contente de venir en cours d'anglais. On y allait des ailes dans le dos parce qu'on savait qu'on allait passer un bon cours. Et je me suis dit, voilà l'image de quelqu'un qui est à sa place dans la vie, qui tient la place qui est la sienne et puis qui crée de l'engagement. C'est-à-dire que quand on la voit, quand on la suit, on a envie de faire un truc avec elle, on adhère, quoi, comme si elle nous embauchait un petit peu dans son histoire. Et pourtant, je n'aurais pas dit que Miss Morris était une accumulation de petites réussites locales. Je suis même pas sûre qu'elle était le meilleur professeur d'anglais du monde, si ça se trouve. Mais vraiment, on a tout aimé ce cours d'anglais. Et donc, vous voyez, c'est un peu le sens de ma réflexion qui a été de voir assez vite qu'une vie réussie, qui est ce à quoi on aspire, que les choses aillent bien pour nous, qu'on soit à notre place, qu'on ait un rayonnement qui nous corresponde, qu'une vie réussie ne sera pas nécessairement la somme de toutes nos réussites. Alors qu'est-ce que c'est qu'une vie dans laquelle on se dit « je suis heureux, je suis à ma place, ça va bien pour moi et j'ai réussi ». Alors il y a un autre, moi j'aime bien aller creuser dans la mythologie parce qu'en fait vous avez un autre personnage qui est assez éclairant pour ça, c'est le personnage d'Ulysse dans l'Iliade et l'Odyssée. Je ne sais pas si vous vous souvenez de ce passage de l'Odyssée, alors vous savez quelle est l'aventure d'Ulysse, hein, au mont Ida, trois déesses, c'est ce qu'on a dans le livret de la belle Hélène d'Offenbach. Au mont Ida, trois déesses se sont retrouvées et en fait, ces trois princesses veulent savoir qui sera la plus belle et Paris, le beau berger, décrète que c'est Vénus qui est la plus belle. Et la récompense de Paris, ce que lui a promis Vénus, c'est qu'il pourra décrocher la plus belle femme du monde grec. Sauf que le petit détail, c'est que la plus belle femme du monde grec, elle s'appelle Hélène, puis elle est déjà mariée. Donc ça ne va pas arrêter Paris, qui enlève Hélène. Et en fait, on voit dans l'Iliade qu'il y avait un ordre qui était établi, et cet ordre, il se casse la figure. Il y a une femme qui est mariée, qui est enlevée, il y a des déesses qui se disputent. Et toute l'aventure d'Ulysse, ça va être de réparer ce désordre, de faire en sorte que les choses aillent bien, que l'ordre soit rétabli. Et donc les aventures d'Ulysse sont absolument sont longues, sont pleines de rebondissements, sont rocambolesques. Et Ulysse, d'une certaine façon, c'est celui à qui tout réussit. Hein. C'est un guerrier incroyable. En plus, il est intelligent, il est rusé. Vous vous souvenez, hein, c'est celui qui embarque 24 soldats dans le cheval de Troie. Et puis comme il embarque ces 24 soldats dans le cheval de Troie, pour faire croire aux Troyens que l'armée, les armées de la Grèce se rendent, il va gagner cette ultime bataille. Et il la gagne, et c'est là que l'Odyssée commence et que je vais en venir, vous allez voir mon propos. En fait, quand il gagne cette bataille, il la gagne au prix d'un carnage épouvantable, parce que quand les soldats sortent du cheval, ils sortent à un moment où les soldats troyens sont tellement heureux de penser qu'ils ont gagné la guerre, qu'en fait, ils se sont, ils ont encore bu, donc ils sont tous complètement, enfin, ils sont éméchés, plus qu'éméchés. Et donc c'est très facile, une fois que les soldats sortent du cheval de Troie, d'aller ouvrir les portes, et alors qu'ils auraient pu juste se contenter de les cueillir, en fait, ils font un massacre épouvantable, un carnage total, enfin moi, ça égorge, ça viole dans tous les sens, et l'Iliade, vous savez, c'est d'une lecture difficile. Et Ulysse est puni pour ça, pour avoir encore ajouté du désordre au désordre. Il est puni, et c'est pourquoi il mettra 10 ans pour retourner à Ithaque. Et alors vous avez un passage qui est assez éclairant, parce qu'on pourrait se dire, vraiment, Ulysse, il a réussi ses projets. Il voulait gagner une guerre, il a gagné une guerre. Après, il part en bateau, et il y a un moment où, en fait, Athéna le punit. Hein. S'il met 10 ans pour rentrer, c'est parce que Athéna, qui est pourtant la déesse de la guerre, on pourrait se dire qu'elle en a vu d'autres, Athéna va décréter que ce type-là, il mettra 10 ans à rentrer chez lui, tellement elle a trouvé ce carnage épouvantable. Et à un moment, donc, Ulysse se trouve piégé dans l'île de Calypso. Et dans l'île de Calypso, Ulysse a tout ce qu'il désire. Il a à manger à volonté, un climat extrêmement agréable. Alors Calypso, en plus, c'est une nymphe qui n'est pas farouche du tout. Donc en fait, Ulysse a plutôt la vie belle. Hein. Calypso est toujours partante. Donc il a une vie de confort total. Donc là, on se dit vraiment, Ulysse, c'est le type à qui tout a réussi. C'est quelqu'un qui vit dans un confort, franchement, dont tout le monde pourrait rêver. Et que fait Ulysse tous les soirs? Il descend sur la plage, il regarde en direction de ce qu'il pense être son île, Ithaque, où l'attend Pénélope, où l'attend son fils Télémaque, et il pleure. Voyez, on pourrait se dire, mais pourquoi ce type pleure? Il a tout ce que tout le monde voudrait avoir dans la vie. La femme, l'argent, le climat, le soleil, les vacances. Et en fait, il pleure. Et il faudra qu'Athéna. Et alors, Calypso va même lui promettre la jeunesse éternelle si jamais il décide de rester, de ne pas reprendre la mer. Et donc, Ulysse a l'idée de se voir figé dans cette situation. J'ai le confort, j'ai la vie qui va bien, mais je ne suis pas là où je devrais être. Ulysse, en fait, a une ultime révolte, et c'est pourquoi Athéna va libérer Ulysse. Vous voyez, ce qui manque à Ulysse, c'est d'être à la place où il doit être. Vous voyez, là où il sera le Ulysse qu'il doit être, là où il révélera ce pourquoi il est fait. Et c'est, vous voyez, il y a dans ces... Alors bon, dans ce petit exemple de Miss Maurice, mais aussi dans les grands personnages de la mythologie, on arrive à comprendre de manière assez intuitive ce que c'est qu'une vie heureuse et une vie réussie. Alors ça ne répond pas pour autant à la question « qu'est-ce que je dois faire pour que ma vie soit belle, soit bonne, pour que je sois à la place qui est la mienne et à la place où je pourrais donner le meilleur de moi-même ?» Ulysse, il ne donne pas le meilleur de lui-même. Hein. Il a une vie qui serait... il a une vie confortable, un modèle de vie animale, hein, qui aurait de quoi manger, un toit sur sa tête. Mais ce n'est pas une vie qui est pleinement humaine. Et donc... Vous voyez, il me semble que quand on a des décisions à prendre, je pense aux jeunes qui sont là et qui ont des décisions à prendre qui concernent leur orientation, vers quoi ils iront dans la vie, il me semble qu'il y a une question importante à se poser et qui est comment entrevoir la place qui est la mienne, quelle est l'aventure humaine que je veux mener et qui est mon aventure personnelle. Et en fait, quand on a envisagé cette question et quand on a tenté d'y répondre, les échecs auxquels on sera confronté dans la vie ne sont pas des drames. Quand on s'est dit, j'ai une aventure à mener, quelle est-elle? on est éclairé sur les étapes qui seront les étapes de notre vie. Donc il me semble que c'est vraiment la question qu'on a à se poser, alors je dis quand on est jeune, hein, mais à se reposer aussi, quel que soit l'âge qu'on a. Et il y a une deuxième question qui en découle, et qui est non seulement que vais-je entreprendre, mais quelles sont mes chances de réussite, quoi. Est-ce que ça va marcher? Qu'est-ce qui peut m'assurer que l'aventure que j'ai envie de mener, au service de laquelle je veux mettre mes compétences, comment être assuré que ça marche? Alors, ce que je voudrais dire en préalable, encore, c'est que nos chemins, nos parcours de vie sont faits de décisions plus ou moins importantes. Et quand on a 16-17 ans, les décisions qu'on a à prendre, elles sont très souvent engageantes. Elles sont engageantes. Si je décide de faire des études d'architecture, il est probable que je renonce en même temps à un destin de danseur classique. Vous voyez, dès qu'on s'engage sur une voie, effectivement, on renonce à d'autres. Et donc, il y a un aspect potentiellement angoissant des renoncements que l'on fait pour des choix qui sont encore, un destin qui est encore hypothétique, vous voyez, qui n'est pas encore là. Et puis, il y a une deuxième chose qu'il faut aussi réaliser, c'est que les décisions qu'on prend, les choix qu'on fait quand on a 18-20 ans, ben, dans ces décisions qu'on prend, il y a une part qui peut s'avérer parfois humiliante, parce qu'on n'est pas toujours pris là où on voulait aller. Et on s'aperçoit qu'on a beau avoir fait des choix, il y a beaucoup de choses qui ne dépendent pas de nous. Moi, je pense à ceux qui passent des concours, par exemple. Bon, ben, parfois, ça tient à un cheveu. On a fait ce qu'il faut pour, puis en fait, on l'a pas eu. Donc, et quand on avance dans sa vie d'adulte, ce côté parfois humiliant des décisions sages qu'on a prises, il faut être capable de le savoir et de l'assumer. Il y a beaucoup de choses qui ne dépendent pas de nous. Et c'est pourquoi je vous renvoie à cette idée que si j'ai une aventure humaine à mener, mes humiliations ne seront pas des drames. Je sais que les compétences, je pense à ceux qui passent des concours, par exemple. Quand on a travaillé pendant un an ou deux ans et qu'on n'a pas un concours, on n'a pas perdu ce qu'on savait. Ce qu'on a dans les mains, on l'a dans les mains. Les compétences qu'on a, on continue de les avoir. Quand on a travaillé, on sait des choses. Et ce n'est pas parce qu'on n'a pas le concours que tout d'un coup, on ne sait plus rien. Ce qui veut dire qu'on sait des choses qu'on pourra mettre au service du projet qu'on a, de l'aventure humaine plus lointaine, plus vaste, qui est la nôtre. Alors vous savez, moi, quand j'ai passé mon permis de conduire, j'avais un moniteur qui me disait il faut que tu regardes près et que tu regardes loin. Donc, il y avait la vue proche. Voilà, en gros, tu regardes s'il n'y a pas un chat qui est en train de traverser, mais il faut aussi que tu regardes loin. Bah, discerner, c'est ça. Discerner dans sa vie, se demander comment je vais m'orienter, comment je vais faire pour que ça marche. C'est à la fois regarder loin, quelle est l'aventure humaine qui sera la mienne. Et ça nous oblige à une profondeur intérieure, à bien se connaître, à relire sa vie, à relire ses journées. Donc, quelle est l'aventure humaine qui va être la mienne? Et puis aussi, dans les choix quotidiens, comment on fait pour faire de bons choix? Et quelles sont les qualités sur lesquelles je vais pouvoir m'appuyer pour faire des bons choix? Alors, c'est ce par quoi je vais commencer. Quelles sont les qualités sur lesquelles on peut s'appuyer pour faire des bons choix?
2: 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Aujourd'hui, Jeanne Largéreau, dans une conférence intitulée « Comment réussir ta vie ?»
3: Alors, il y a trois qualités moi, que j'ai retenues de mes études de philosophie et de l'étude de la psychologie. Il y a trois qualités qui me semblent fondamentales pour le discernement. Alors, ce sont des qualités que vous possédez déjà en réalité. Il y a une première qualité qui est une bonne résistance à l'esprit de comparaison. Pour bien choisir, bien avancer dans la vie, il faut savoir résister à l'esprit de comparaison. Il y a une deuxième qualité qui est nécessaire et qui fait grandir, c'est d'avoir un rapport sain et équilibré au plaisir. Entre le plaisir tout de suite et un bien qui arriverait un petit peu après, comment je m'organise? Comment je vois les choses? Qu'est-ce que je fais? Donc un rapport équilibré, un rapport sain au plaisir. Et puis il y a une troisième qualité qui est vraiment importante, c'est l'intelligence du risque. Est-ce que je suis capable, pour des objectifs qui valent le coup, mais pas encore atteints, d'abandonner quelque chose que j'ai et qui déjà est pas mal? Et bien, ça suppose de prendre des risques, d'avoir l'audace de ceux qui prennent les risques, et ça suppose la capacité à avoir des objectifs intelligents et motivants. Alors je vais commencer par ça, par cette intelligence du risque. Alors je ne sais pas si vous connaissez un explorateur qui s'appelait Ernest Shackleton. Alors Shackleton, c'est un un navigateur. C'est quelqu'un qui a donné son nom quand même à un cratère de la Lune, qui a donné son nom à un groupe de rock, qui a donné son nom à une école de management, qui a donné son nom à une station dans l'Antarctique, qui a donné son nom à une ville aux États-Unis. Et alors ce Shackleton, c'est un type qui a complètement disparu des écrans radars entre 1914, dans mon souvenir, 1913, et 1916, quasiment 1917. Il a levé tout un équipage pour aller en Antarctique. Et il avait comme objectif, mais depuis des années, de traverser l'Antarctique. Et alors, il fait passer une petite annonce dans le Times, et la petite annonce était rédigée comme ça. « Cherchons marin aguerri pour expédition polaire, froid assuré, retour non garanti ». Et donc, avec cette annonce qui était quand même pas extrêmement attractive, il a eu 3000 réponses. C'est-à-dire qu'il y a eu 3000 types qui se sont dit « froid polaire, retour non garanti, aventure dans l'Antarctique, c'est pour moi ». Et il en prenait 27. Il arrive en mer de Wesel sur un bateau qu'il avait mis des années à construire, qui s'appelait l'Endurance, dont la proue pour pouvoir traverser la banquise faisait, je crois, 2 mètres d'épaisseur. Et il arrive dans la station de Géorgie, la capitainerie, les baleiniers lui disent « Ah, les glaces sont un petit peu précoces cette année ». Shackleton, lui, ça faisait quand même des années, enfin, ça faisait des mois qu'il était sur son bateau, il avait son équipage. Il prend la mer, donc là, on est dans la mer de Wesel, et il descend pour aborder la banquise. Tout va bien, sauf que, au bout d'un moment, la banquise commence à se former, la banquise se forme et son bateau reste coincé dans la glace. Donc il reste 1 mois, 2 mois, 3 mois dans la glace. Et là, Shackleton a été l'homme de la situation parce qu'en fait, il a réussi à fédérer son équipage, à occuper cet équipage qui n'avait rien à faire pendant des mois sur son bateau. Donc, il organisait des veillées, des concours de chant, il mettait l'ambiance à bord, des concours de cuisine, et puis en attendant le dégel. Hein, sauf que ça ne s'est pas du tout produit comme il espérait que ça se produise. Les glaces ont commencé à bouger et en fait, le bateau a commencé à se disloquer. Donc, il a vu son bateau, ils étaient tous les seuls depuis des mois, perdu sur la banquise, sans moyen de communication, et le bateau était en train de couler. Donc en fait, que fait Shackleton? Il sort tout le monde du bateau, il s'installe sur la banquise, et sur une espèce de camp de fortune qu'il a appelé le camp Patience. Et là, à nouveau, il s'organise avec des vivres qui diminuaient, avec des hommes qui maigrissaient et qui se décourageaient, avec pour seule viande, au bout d'un moment, de la viande de manchot. Et il a réussi. Alors, c'était quelqu'un qui avait une imagination absolument débordante. Et alors que tout le monde aurait pu se disputer, alors qu'ils auraient pu tous en venir aux mains, Shackleton a créé vraiment un esprit de communauté dans son équipage. Il a organisé des matchs de rugby sur la banquise, des concours de danse, quoi. Ils se sont dit, sur la banquise, on a de la place, qu'est-ce qu'on va faire? Des concours de danse. Et puis, son objectif, lui, ça avait été, vous voyez, son objectif premier, son aventure à lui, c'était de traverser l'Antarctique. Sauf qu'il a bien vu au bout d'un moment que c'était fini. Et qu'en réalité, l'objectif plus haut qui se dessinait pour lui et auquel il n'avait pas pensé au départ, ça allait être de ramener ces 24 gars vivants en Angleterre. Et donc on a quelqu'un qui ne s'est pas découragé. Qui ne s'est pas dit « ma vie est fichue, c'est pas ce que je voulais faire au départ, je laisse tous tomber, je rentre chez moi, je me jette à l'eau ». Il a embarqué ces types parce que la banquise a commencé à fondre. Donc la banquise commence à fondre, ils s'engagent tous sur les canots de sauvetage. Et avec ces canots de sauvetage, au bout de 11 jours de mer dans les tempêtes épouvantables, ils sont jetés sur une espèce de caillou qui s'appelle l'île éléphant sur lequel il n'y a rien. C'est juste un caillou, vous avez des macareux, des mouettes, des manchots, de la glace qui fond, qui permet de boire, et c'est tout. Et donc Shackleton est encore à des milles et des milles de la terre la plus proche, ça devient la Géorgie. C'était son point de départ. Et donc ce que fait Shackleton, il fait un seul canot avec les épaves des 5 barques sur lesquelles ils étaient partis. Ils partent à 3 gars, et Shackleton, avec son second, monte sur la barque en disant « Oh, vous savez, c'est la troisième fois que je monte sur un bateau ». Et son second lui dit « ça tombe bien parce que moi, je connais rien à la navigation ». Donc, en fait, ces types trouvent encore le moyen de faire de l'humour en montant sur leur bateau. Et ils sont partis avec juste un sextant. Vous savez, donc pas de GPS, pas de radar, rien du tout. On se trompe d'un degré On s'oriente uniquement avec le soleil. Hein. Donc là, c'était compliqué parce qu'ils étaient dans la brume, les tempêtes et un décalage d'un degré. Et ils rataient la Géorgie de 50 km. C'était quand même compliqué comme expédition. Une fois de plus, hein, Shackleton prenait des risques. C'était évident qu'il laissait des gars sur leur île, mais que l'intelligence du risque, c'est de se dire j'ai un objectif maintenant et qui est vital. Et quel meilleur objectif que de se dire je suis là pour sauver des vies, soit pour mettre de la vie là où je suis, soit pour sauver des vies là où il y a des vies à sauver. Et c'est là que Shackleton nous éclaire sur ce que c'est qu'une aventure humaine et une vie ou un projet qui vaut la peine d'être vécu. Quand je peux mettre de la vie quelque part, ou redonner de la vie, ou maintenir de la vie là où elle a besoin d'être soit maintenue, soit sauvée. Alors, c'est pas fini. Ils arrivent en Géorgie, et là, badaboum, ils se retrouvent dans le côté de la Géorgie, qui en fait est une face de la Géorgie, de cette île, qui est complètement montagneuse. Et ils se retrouvent devant une falaise quasiment infranchissable. Sauf que eux, c'est des marins, c'est pas des alpinistes. Donc, leur bateau est jeté comme ça au bas de ces falaises. C'est des glaciers. Et donc, que fait Shackleton et ses trois gars? Ils démontent encore le bateau, ils prennent les clous, ils se les fixent sur leur semelle et ils se mettent à trois à escalader les crevasses, les falaises. Et au bout à faire des dénivelés de 700 mètres en 2 secondes, comme si c'était des toboggans. Et en un peu plus de 24 heures, ils arrivent dans la côté habité de la Géorgie. Alors, ce qui est rigolo, c'est que vous avez trois alpinistes chevronnés, il y a une dizaine d'années, qui ont fait le chemin qu'avait fait Shackleton, dont un qui avait escaladé l'Himalaya ou l'Everest. Ils ont mis 3 jours à le faire. Donc, imaginez l'énergie que peut nous donner les objectifs valables que l'on a à atteindre. Vous voyez quelle énergie on peut avoir quand on se dit j'ai un objectif qui est valable. Et en fait, quand Shackleton arrive à 7 heures du matin, il entend les sirènes de la station baleinière. Et là, il se dit ça y est, on est arrivé. Ils descendent à la station. Alors, ils sont méconnaissables. En fait, ça fait 2 ans et demi qu'ils sont partis. Ça fait 2 ans et demi que personne n'a de nouvelles d'eux et que les femmes et les enfants en Angleterre se disent c'est fini, on les reverra jamais. Et à tel point que, à la capitainerie, quand le capitaine les voit arriver, donc trois types sortis de nulle part, dont un qui dit d'un air très digne, alors, il est noir de suie, de charbon, barbu, je suis Lord Shackleton, le baleinier il se met à pleurer en voyant ce type qu'il avait vu pour la dernière fois il y a 2 ans et demi. Et vous voyez, ça c'est intéressant parce que Shackleton il est parti sur une erreur. C'était une erreur de ne pas écouter ce baleinier. Mais son aventure, dont on pourrait se dire que c'est un échec, il n'est pas allé, c'est pas lui qui, il n'a pas traversé l'Antarctique. Hein. Sauf que celui qui a traversé l'Antarctique le premier, en fait, il a assez peu laissé son nom dans l'histoire. Celui qui a laissé son nom dans l'histoire, c'est celui qui a transformé un objectif personnel et individuel, je veux être le premier à traverser l'Antarctique, qu'il a transformé en aventure humaine absolument unique, incroyable et qui a marqué l'histoire. Et quand, moi je vous incite hein, vraiment à lire l'épopée de l'endurance, parce que quand il s'est retrouvé après en Géorgie, c'était à nouveau l'hiver, donc il lui a fallu 3 mois pour aller retourner sur l'île Éléphant, ne sachant pas s'il retrouverait ses 27 ou ses 24 marins sur l'île Éléphant. Donc il lui a fallu attendre 3 mois pour repartir en arrière. Et les compagnons de route, enfin en tout cas de voile de Shackleton, racontent qu'il s'est mis à l'avant du cargo qui arrivait et que d'aussi loin qu'il a pu, il comptait les types sur la plage pour être sûr qu'il retrouverait les 27. Voyez. Et donc on a vraiment un exemple d'une aventure humaine qui vaut le coup d'être menée. Alors, bon, je vous raconte pas ça pour tout ça pour vous envoyer en Antarctique, mais ce qui est intéressant, c'est que quand on creuse cette veine-là, le premier réussi à traverser l'Antarctique, c'était Vivian Fuchs. Et alors, qui lui nous donne une bonne indication sur ce que c'est qu'un sens du risque adéquat. Autant Shackleton, il nous apprend qu'un risque intelligent, c'est de suivre un objectif qui vaille la peine d'abandonner son confort. Je suis prêt à abandonner mon confort que j'ai pour quelque chose que je n'ai pas encore, mais dont je suis certain de la valeur. Le risque débile, c'est l'inverse. C'est par exemple, le risque débile, c'est je monte dans ma voiture dans un parking et l'idée, c'est d'arriver à 130 le plus rapidement possible et de piler juste avant d'arriver contre le mur du parking. Voilà, ça, c'est objectif et pas téléphie qui sont sur le mur à côté. Donc là, ça veut dire risque. Je risque ma vie, ce que j'ai de plus précieux, pour un objectif complètement dérisoire. Ça s'appelle un risque idiot, quoi. Le risque intelligent, c'est l'inverse. C'est je suis prêt à laisser quelque chose que j'aime et qui est bien, parce que je sais que j'ai un objectif qui en vaut la peine. Et un objectif qui en vaut la peine, voilà, c'est celui dans lequel on peut se dire je mets de la vie, je la maintiens, ou parfois je la sauve, hein, dans le cas de Shackleton. Et alors le type, justement, qui a, lui, traversé l'Antarctique, s'appelait Vivian Fuchs. Et alors lui, il démarre avec un autre garçon qui s'appelait Sir Hilary. Autant Vivian Fuchs connaissait très bien l'Antarctique, et il a pris avec lui quelqu'un d'extrêmement compétent. Donc prendre des risques, ça suppose aussi des compétences sur lesquelles on peut s'appuyer. Et Hilary, lui, c'était le vainqueur de l'Everest. Donc on se dit, avec une équipe comme ça, ça va marcher. Et en fait, arrivé à la station Shackleton, Hilary dit, il restait des 500 km à parcourir, Hilary dit, c'est trop risqué, on a mis trop de temps pour arriver jusqu'à la station Shackleton, moi je pense que c'est plus raisonnable de laisser tomber. Et là, on pourrait se dire, qui a tort, qui a raison? Qui y va, qui n'y va pas? Et il y a un conflit entre les deux, Sir Hilary repart, et en fait, Fuchs part avec Vivian Fuchs part avec quelques gars, et il va réussir sa traversée de l'Antarctique. Et c'était quelqu'un qui avait une grande valeur humaine, parce que quand il a été récompensé par la reine Elisabeth, il a mis en avant Sir Hilary et il a fait venir Sir Hilary pour que lui aussi soit récompensé. Et est-ce que la décision de celui qui s'est dit « je n'y vais pas » était une mauvaise décision? En fait, ce n'était pas une mauvaise décision, de son point de vue. Pourquoi? Parce que lui... Son expérience, ce n'était pas l'expérience de l'Antarctique. Son expérience, c'était l'Everest. Et donc, vous voyez, un risque, il est correctement évalué quand je peux m'appuyer sur des expériences passées. Et en fait, l'expérience de Hilary, c'était sa connaissance de l'Everest et qui ne lui permettait pas, lui, de prendre une autre décision, finalement, que de se dire, moi, en connaissance de cause, j'arrête là. Et Fuchs, lui, qui avait une connaissance de l'Antarctique, a pu continuer. Et je vous dis ça parce que notre capacité à prendre des risques, on l'enrichit et on la fait grandir quand on s'appuie sur nos expériences passées. Qu'est-ce que j'ai déjà réussi dans ma vie? Qu'est-ce que je sais faire? En quoi je suis compétent? Alors ça peut être scolairement, qu'est-ce que j'ai déjà réussi? Donc j'ai des chances de réussir ça. Ça peut être sportivement, qu'est-ce que j'ai déjà réussi? Donc c'est pas complètement idiot de me présenter à telle épreuve ou à telle compétition. Et donc ce qui augmente en nous l'audace et l'envie d'atteindre des objectifs, c'est la relecture de nos expériences passées.
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3: Alors, il y a une deuxième qualité, vous voyez, qui est nécessaire et qui nous permet d'atteindre, de réaliser de belles aventures avec un sentiment plus d'accomplissement. Il y a une deuxième qualité, c'est de résister à l'esprit de comparaison, qui est extrêmement toxique. Vous savez, le sentiment, dans la réussite, il y a quelque chose... et même dans le sentiment d'avoir une vie bonne, hein, qui va bien et d'être heureux, il y a une part qui est très objective, et puis il y a une part qui est très subjective. La part objective, c'est, je ne sais pas, vous êtes perchiste, enfin, tu sois la perche, et vous êtes dit, voilà, vous êtes une femme, moi je veux passer la barre des 4,80 m. Bon, ben, objectivement, vous avez passé la barre des 4,80 m, là je crois que c'était à peu près, on arrive plus ou moins à ça en ce moment au championnat d'athlétisme, bon... Je veux passer la barre des 4,80, j'y suis arrivée. Donc objectivement, j'ai réussi. Après, quand on se compare, et quand on se dit, oh là là, la fille qui est passée devant moi, elle a fait 4,82, on va se trouver, tout d'un coup, on va se trouver nul. Donc ce que je croyais avoir réussi il y a 10 minutes, il suffit que je me compare à quelqu'un qui a fait un petit peu mieux pour que je me dise, en fait, ma réussite ne vaut pas grand-chose. Et donc résister à l'esprit de comparaison, c'est capital, parce que ça nous permet, voyez, de savourer ce que nous savons faire et par conséquent de pouvoir s'appuyer dessus pour avancer. Alors, il y a une expérience en psychologie qui est vraiment qui est assez intéressante, hein, qui est une expérience qui a été menée. Alors, vous savez, à l'université de Stanford, il y a un département de psychologie dans lequel ont été menés un nombre assez important à partir des années 70 d'expériences en psychologie. Mais il y en a une dans laquelle on propose à un candidat, on l'installe à une table et on lui dit, tiens, tu vas remplir un questionnaire. Et en fait, c'est un questionnaire qui porte sur l'estime de soi. Alors les questions, c'est alors il faut cocher oui ou non. Les gens m'apprécient, oui ou non. Ma famille est fière de moi, oui ou non. Généralement, je réussis ce que j'entreprends, oui ou non. Donc en fait, il doit remplir ce questionnaire et quand il a rempli la moitié du questionnaire, on fait rentrer un autre candidat. Et alors, l'autre candidat, qui en réalité est un acteur, hein, mais il ne le sait pas, l'autre candidat, c'est un type qui arrive, il est sale, il est mal habillé, il remonte son pantalon, il se gratte le nez, il a des taches de ketchup sur son t-shirt, il balade ses affaires dans un sac en plastique, il le pose sur la table, il regarde son questionnaire, il fait ça et tout, il se gratte la tête, il dort 2 minutes. Et là, le candidat l'observe, là, ce monsieur, que cette expérience qu'on appellera Monsieur Sale, donc il le regarde et puis il le juge un petit peu, puis après il continue de remplir son questionnaire. Dans la salle d'à côté, vous avez un candidat qui lui voit arriver Monsieur Propre, inverse. Donc lui, il voit arriver, quand il est à la moitié de son questionnaire, le type impeccable, en costard qui va bien, il a son iPad à la main, un traité de physique nucléaire sous le bras, il le pose sur la table, il y a à peine les questions, en 2 secondes, il a fini de remplir tout, puis il attend. Et donc le candidat qui regarde Monsieur Propre, il continue de remplir son questionnaire. Et bien, qu'est-ce qu'on observe? C'est que celui qui s'est comparé au type tout cradingue. À partir du moment où le type tout cradingue arrive et qu'il le regarde, son questionnaire, les questions sur l'estime de soi montent en flèche. Alors que celui qui se compare à quelqu'un qu'il juge comme lui étant supérieur, parce que mieux habillé, lui, son questionnaire sur l'estime de soi descend en flèche. Ce qui veut dire que nous avons une tendance naturelle et spontanée à faire dépendre notre estime de nous-mêmes du regard que nous posons sur les autres. Ce qui veut dire que l'estime de soi et la confiance en soi, sont des sentiments qui sont assez fluctuants et qui sont que nous relions à des critères qui nous sont extérieurs. Et voilà pourquoi il faut savoir résister à l'esprit de comparaison. Alors, comment on résiste à l'esprit de comparaison ? D'une façon qui est extrêmement simple, on résiste à l'esprit de comparaison, d'une part en étant ce que saint Paul appelle des hommes de bénédiction, en étant capable de dire « voilà ce qu'un tel fait de bien », et en étant capable de voir ce que quelqu'un a pu faire de bien pour moi. Au lieu de comparer ce que les autres font, regardons ce que ceux qui nous entourent ont fait de bien pour nous. Est-ce qu'il y a quelqu'un, au lieu de me dire « je n'ai pas confiance en moi », je vais me dire « est-ce qu'il y a quelqu'un qui, autour de moi, me fait confiance ?» S'il me fait confiance, c'est qu'il a des raisons de me faire confiance. Donc c'est qu'il a décelé en moi des qualités. Par exemple, si un garçon de 16 ans qui dirait « j'ai pas confiance en moi » pourrait lui dire « moi je connais, tiens, TCP dans une patrouille de scouts, moi je connais 5 parents qui ont suffisamment confiance en toi pour te confier la prunelle de leurs yeux pendant 2 jours. » Quand même, c'est que tu dois avoir des qualités objectives pour que quelqu'un qui préférerait confier sa carte bleue et le code plutôt que de confier ses propres enfants, eh bien, il te confie ses propres enfants. Tu as donc des qualités objectives. Et voilà comment, vous voyez, l'esprit de comparaison qui est spontané et qui nous pousse à nous dévaluer, voilà comment on lutte contre cet esprit de comparaison. Qu'est-ce qui fait du bien? Qu'est-ce qui s'est occupé de moi, par exemple, dans ma vie, depuis que je suis petit? Il s'est trouvé des gens pour m'habiller quand j'étais tout nu, quand j'étais tout petit, alors que j'avais aucune qualité. J'avais rien. Il s'est trouvé des gens pour me trouver suffisamment estimable, aimable, pour s'occuper de moi. Et voilà ce qui fait grandir l'estime de soi. C'est de voir tous ceux qui nous ont entourés, qui nous ont connus petits, tout nus, ne sachant rien faire, et qui se sont, jour après jour, mois après mois, occupés de nous. Alors, vous voyez, donc la confiance en soi, celle qui nous permet d'avancer dans la vie, elle se stabilise lorsqu'on identifie ceux à qui on doit beaucoup. Et alors, il y a une troisième qualité qui me paraît capitale. Alors, ces qualités, vous savez, la philosophie morale et grecque, en fait, appelle ça des vertus. Cette troisième qualité, c'est un rapport sain et équilibré au plaisir. Alors, on a une tendance naturelle, je vais utiliser un grand mot, à l'hédonisme. C'est-à-dire à aller vers ce qui nous fait plaisir et de façon immédiate, quoi, sans que ça prenne trop de temps non plus. Et alors vous avez un autre test en psychologie qui a été fait. Alors vous le trouverez sur Internet parce que c'est vraiment rigolo. Ça s'appelle le test du chamallow. C'est un test qui a été et qui est fait depuis les années, vraiment depuis les années 70 la première fois. Et qui est répété, dans lequel on voit quasiment les mêmes constantes. Et en fait, c'est un test qu'on a fait passer à une cohorte d'enfants il y a à peu près, c'était 75-74, il me semble. Et donc, on propose à des enfants qui ont en dessous de 7 ans. peu près 5-6 ans. Donc, ils rentrent dans une salle et puis vous avez une dame, la dame, qui leur dit « Tiens, voilà, je te propose un chamallow. Tu peux le manger tout de suite. » Mon enfant est tout content. Et puis, elle ajoute « Mais si tu attends un petit peu que je revienne, sans manger ton chamallow, tu auras un deuxième chamallow. » Donc, on sent que quand on voit les enfants, on les voit en train de plisser les yeux et tout, de faire le calcul, de se dire un chamallow tout de suite, deux chamallows après. Et alors c'est rigolo parce que on voit, alors il y a un petit garçon qui est là, qui prend le chamallow, qui le regarde sans rien faire, puis après qu'il approche de son nez, qu'il respire, qui fait comme ça, puis après qu'il pose, qu'il éloigne un petit peu l'assiette, puis après qu'il rapproche l'assiette, puis après il retourne le chamallow dans tous les sens, il le repose, puis on voit qu'il commence à sauter sur la chaise, à se gratter la tête. Puis leur enfant, on voit un autre enfant, une petite fille, elle qui prend le chamallow, qu'il regarde, puis au bout d'un moment, elle prend le chamallow, elle regarde autour d'elle, alors que la salle est vide, hein, et elle commence à attaquer juste le coin du chamallow. Puis un petit bout de l'arête, puis elle le repose du côté qui a pas été du côté qui a été entamé, quoi. Et puis après, elle reprend le chamallow, elle prend l'autre arête, elle le repose, puis au bout d'un moment, elle se voit que son chamallow, il est devenu tout rond, quoi. Donc, elle essaye de redonner une forme cubique au chamallow, qui finit par devenir un petit dé complètement riquiqui sur son assiette. Et il y a un autre aussi, on voit un autre enfant, une autre petite fille, qui elle est beaucoup plus jeune. C'est rigolo parce que c'est vraiment, quand on parle de l'âge de raison, hein, c'est pas pour rien. On voit comment le cerveau se structure petit à petit dans l'appréhension du temps et de la durée. Et on voit une petite fille, en fait, la dame lui explique le coup du chamallow. Et la dame, donc la psychologue, a même pas fini de parler que la fille a déjà mangé le chamallow, vous voyez. Donc il n'y a plus rien. Et après, elle pose l'assiette et elle s'en va. Et en fait, on a constaté, donc ça a été fait sur une cohorte d'enfants qui ont été, ce qu'on a pu évaluer, donc parce que les premiers tests sont assez anciens, c'est une meilleure intégration sociale et une meilleure réussite socio-professionnelle des enfants qui ont réussi à attendre. Avant de manger un deuxième chamallow. C'est-à-dire la capacité, vous voyez, de mettre un plaisir, mais légitime en plus, hein, et de mettre une distance entre moi et ce qui va me faire plaisir, la capacité, par exemple, à avoir des filtres. J'ai envie de dire un truc, est-ce que je vais le dire tout de suite, ou est-ce que je peux attendre que la personne qui est en face de moi, par exemple, ait fini de parler. Est-ce que je suis capable de différer un plaisir immédiat pour autre chose de meilleur ? Eh bien, c'est structurant. À tel point, vous voyez, que

La cité, c'est le signe de la croissance, c'est le signe de la croissance adulte. Et alors, je tiens à vous dire quand même que il y a l'éducation. Hein, c'est évident que l'éducation nous apprend. L'éducation de ce point de vue-là, elle est structurante. Elle nous apprend à attendre. Elle nous apprend. Enfin, je ne sais pas si vous allez en cours, par exemple, vous avez tous appris. Vous dites pas tiens j'ai envie de faire pipi, je m'en vais. Vous dites pas tiens j'ai envie de parler, je parle. Donc l'éducation nous structure justement en sorte qu'on soit capable de mettre de la distance entre ça me fait plaisir, je fais. Ou je le veux, je l'ai. Mais c'est de plus en plus difficile. Et moi, j'ai étudié de près quelque chose qui était intéressant, l'analyse qu'a fait une psychologue qui s'appelle Célia Audon. Célia Audon, c'est une fille qui a travaillé pour Ubisoft au départ en France, et puis qui a été recrutée aux États-Unis par Epic Games. Et donc, c'est une femme qui a un doctorat de psychologie. Et elle a été Epic Games, c'est Fortnite. Donc, elle a été recrutée par Epic Games pour encadrer l'équipe d'expérience utilisateur. Donc, c'était pendant que Fortnite était en train de se faire. C'était pendant la création de Fortnite, avec le succès que vous connaissez. Donc, elle a contribué, en fait, au succès de Fortnite. Et donc, ce qu'elle a expliqué aux équipes, c'est que pour qu'on reste accroché à un jeu vidéo, il fallait que le joueur ait un plaisir qui arrive suffisamment vite et suffisamment tôt, et avant que la sensation d'effort ne se déclenche. Si je commence à ressentir une sensation d'effort, je prends le risque, moi, concepteur de Fortnite, je prends le risque que le joueur décroche du jeu. Et pour éviter ce risque que le joueur décroche du jeu, il faut que je déclenche suffisamment tôt dans le jeu une gratification. Et alors, souvent, il y a des jeux vidéo, la gratification, c'est dérisoire. Hein. Il y a juste écrit « t'as gagné ». Oui, c'est quand même... Enfin, t'as gagné, t'as rien gagné. Enfin, je veux dire, il y a juste écrit « victoire », par exemple. Et en fait, ça déclenche de la dopamine, ça déclenche la réussite. En fait, crée une sensation de plaisir qui est physique. Et après, que le corps, en tout cas, que le cerveau réclame. Et donc, ce qui est intéressant, c'est qu'elle expliquait à l'expérience utilisateur, il faut que le jeu soit suffisamment... Enfin, que le déclenchement de la récompense arrive suffisamment tôt et avant l'effort. Et il faut que le jeu soit suffisamment intuitif pour qu'il n'y ait à aucun moment une sensation de perplexité chez le joueur. Il faut éviter qu'il soit perplexe et il faut éviter qu'il ait également une sensation d'effort intellectuel. Et alors, elle citait le cas, par exemple, d'une hache à un moment, donc dans une première version où on pouvait choisir une hache. Mais c'était une hache pour... Ah voilà, c'était une hache, je crois, qui était censée servir d'arme. Et les utilisateurs lui expliquaient le problème de cette hache, en fait, c'est que nous, on la prend pour couper du bois. Et que là, il se trouve que c'est une arme. Et donc, elle leur a expliqué qu'il fallait qu'elle change, tout simplement qu'il change la couleur de la hache en question, pour que le joueur, hop, clique sur le truc, sans avoir à réfléchir, parce qu'ils étaient perplexes à se demander, pourtant c'est pas un effort intellectuel puissant, hein, de se demander une hache, ça peut me servir quoi ? Comme arme, plan 1, ou pour couper du bois, plan 2. Mais c'est juste que c'est déjà un effort intellectuel et que ça prend du temps. Et donc, en fait, Célia Audon s'est rendue compte, enfin, je veux dire, enfin, pour ne rien vous cacher, en fait, maintenant, elle écrit des livres sur l'addictivité des jeux vidéo et elle a un petit peu changé son fusil d'épaule. Mais c'est pour ça que c'est intéressant d'être lucide sur la façon dont nos activités et nos comportements nous structurent. On est structuré par la vie qu'on mène. On est structuré par ce qu'on fait. On est les enfants de nos actions. On est à la fois les parents de nos actions. Moi, je suis l'auteur de mes actions. Voilà, c'est moi qui le fais. Mais mes actes me modèlent aussi. Je suis aussi l'enfant de mes actions. Je suis produit, d'une certaine manière, des comportements que j'observe. Et vous savez, cette capacité de mettre à distance ses plaisirs, c'est ce que nous montre l'histoire d'Ulysse. Il voit bien que sa vie de plaisir, extrêmement plaisante, extrêmement agréable, ne le rend pas heureux. Ah mais oui, mais autre chose. J'ai rencontré il y a 2 ans une femme qui est coach et qui a été embauchée par un cabinet qui travaille pour l'ESSEC. Et en fait, son public, c'est des étudiants, des anciens étudiants de l'ESSEC qui reviennent parce qu'ils ont des problèmes d'orientation. Moi, j'étais étonnée. Je me dis, comment ça ? Enfin, je veux dire, t'as fait quand même une école. On peut faire une école prestigieuse et après avoir le travail qu'on a voulu avoir qui correspond aux études difficiles qu'on a menées et pas être content de ce qu'on a. C'est possible, ça ? Et quelles sont les raisons pour lesquelles ils viennent après, avec un sentiment d'insatisfaction, alors que tout leur a réussi ? Et elle me dit, en fait, il y a 2 raisons. Ils viennent pour 2 raisons. La première, elle me disait, ils viennent parce que ils s'ennuient dans leur travail. Ils se disent tout ça pour ça. Ce que je fais n'a aucun sens. J'aimerais faire quelque chose qui a du sens pour moi. Et c'est là que cette notion, quelle aventure humaine je mène,
On voit bien que c'est la question.

0: qui nous tient le plus à cœur. Au service de quoi je mets mes compétences? Si j'ai pas le sentiment de mettre mes compétences au service de quelque chose qui me dépasse un petit peu, ça crée un sentiment d'inutilité et d'insatisfaction. Et la deuxième raison qu'elle donnait, c'était, ben alors voilà, il se trouve que ça fait quand même 6 mois que je suis dans la boîte et je fais toujours la même chose, je suis toujours au même poste, j'ai pas été augmentée et j'ai pas été promue. Et donc, en fait, c'est le tout tout de suite. Donc, ils quittent leur boulot, ils laissent tomber, ils vont tenter un truc ailleurs, et puis ça marchera pas mieux, et ils reviendront la voir 6 mois après, il y en a qui reviennent 1 an après, parce que c'est formaté, c'est créé chez ces anciens étudiants, l'idée que si ça fait pas plaisir tout de suite, c'est qu'en fait, on s'est trompé. Ben non, il y a des objectifs qu'il faut savoir garder en tête, pour lesquels on a pris des risques et pour lesquels on s'est donné du mal, et qui peuvent requérir un effort qui vaut la peine d'être fait.
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0: Ces trois qualités, vous voyez, elles sont essentielles, parce que ce sont des outils que la psychologie nous indique. Mais ce n'est pas pour autant que j'ai répondu à la question « Qu'est-ce que je vais faire ?» Ça me dit... Comment faire pour que ça fonctionne? J'ai besoin de ces trois qualités. Mais la question, qu'est-ce que je vais faire? Qu'est-ce qui est bien de faire? Comment on y répond? C'est une question que je vous pose. Est-ce que vous avez un critère, vous, qui vous permette de dire, ça, c'est une bonne décision. Ce que je fais, c'est bien. Je peux y aller, ça me fera grandir. Est-ce que vous pourriez faire la liste des critères qui sont en vous et qui vous permettent de dire, ce projet, franchement, il est bien et je peux y aller? Je ne suis pas sûre qu'il y ait beaucoup d'adultes qui puissent dire, voilà les critères qui font qu'une décision, elle est bonne. Elle est bonne, c'est-à-dire elle est bonne pour toi. Tu peux y aller, elle te convient. Et donc la question, c'est de savoir, est-ce que j'ai une boussole morale, quoi, quelque chose qui m'indique où est le nord et que je suis dans la bonne direction. Alors, il y a quelques années de ça, je regardais Koh-Lanta, parce que il se trouve que Koh-Lanta attire beaucoup le public des 8-14 ans et que j'en ai un paquet à la maison. Enfin, que j'en avais un paquet à la maison. Donc, je me retrouvais collée devant Koh-Lanta tous les vendredis soirs. Il y a 3 ans, je ne sais pas si vous connaissez la dernière épreuve ou l'avant-dernière épreuve de Koh-Lanta, c'est très intéressant, c'est une épreuve d'orientation, justement. Et il faut gagner l'épreuve d'orientation pour après pouvoir aller sur les poteaux. Et alors, il y avait l'épreuve d'orientation. Vous avez un plan. Sur le plan, il y a un endroit qu'il faut trouver. Et à côté de cet endroit, il y a une balise. Donc, on voit les gens, ils sont avec un plan, ils essayent de trouver la souche. Puis après, ils ont trouvé la souche avec leur plan. Et enfin, il y en a un qui réussit à trouver la balise. Alors que d'autres sont encore en train de retourner leur plan dans tous les sens. Donc, on voit un type, il a trouvé la balise, il est tout content. Et une fois qu'il a la balise, il doit retourner à la table d'orientation où on lui dit, ta direction maintenant, ça va être, je ne sais pas, nord ou sud ou nord-est. Donc, tu repars de ta souche, tu fais 20 pas direction nord ou nord-est, et puis là, tu trouves le poignard. Une fois que tu as le poignard, c'est bon, tu as gagné, tu es en finale. Et alors, il y a 2 ans et demi, il y a un type qui a trouvé la balise dans les premiers, il court à la table d'orientation comme un dingue, il voit qu'il a la direction nord-est à prendre, il repart comme un dingue, il sort de sa poche la boussole qu'il a achetée chez Decathlon il y a 1 mois et demi. Et là, on le voit prendre un air complètement perplexe, parce qu'en fait, il réalise qu'il ne sait pas se servir d'une boussole. Donc, il la retourne dans un sens, il la retourne dans l'autre, et je vous assure que c'était, de mon côté de l'écran, je vous assure que ça avait un côté surréaliste que de se dire, la boussole à 7,50€ chez Decathlon, qui est vendue avec le mode d'emploi, ce type n'a même pas pensé à voir comment servir d'une boussole. Ça veut dire que ça fait 1 mois et demi. Donc, il a passé quand même toutes les étapes de sélection pour arriver jusqu'à Koh-Lanta, ce qui est quand même, il y a quand même que, je sais pas quoi, 25 personnes qui y arrivent. Ça fait 1 mois et demi qu'il dort dehors, qu'il mange du riz pas cuit et des Bernard l'ermite, et il est là avec une boussole dont il ne sait pas servir. Donc, on le voyait, donc il prend sa boussole à l'envers, et il commence à marcher les 20 pas direction opposée. Et alors, ce qui était assez comique, c'est qu'il y avait un autre type qui, lui, n'avait pas trouvé la balise, qui se disait « je perds mon temps ». Donc, en fait, il regardait du coin de l'œil le type qui avait trouvé la balise. Et donc, en se planquant derrière les fourrés, il se met à suivre le type qui cherchait le poignard avec sa boussole en se disant « je vais regarder où il va, comme ça je pourrais lui prendre le poignard avant qu'il y arrive ». Et donc, il y avait une scène surréaliste où on voyait le type qui ne sait pas se servir du boussole, guider le type qui, lui, n'a pas de boussole du tout, quoi. Et en fait, je me suis dit, c'est un petit peu l'image de notre vie parfois. C'est-à-dire que parfois, on suit des gens qui nous disent « fais ci, fais ça » parce qu'il faut le faire, mais en fait, on le fait parce qu'ils nous disent, on le fait parce que tout le monde le fait, on le fait parce que ça se fait, mais on ne saurait pas dire pourquoi. Et on est parfois semblable à des gens sans boussole qui suivent d'autres qui n'en ont pas plus que nous. Et donc, quels sont les critères que donne la philosophie morale? Alors, on trouve ça chez Aristote, on trouve ça après chez Thomas d'Aquin, pour nous dire la direction que tu prends, elle est bonne. Et alors, en fait, on trouve en philosophie morale, et je trouve que ça, c'est vraiment intéressant de l'écouter d'une oreille, parce qu'en plus, ça fonde le droit. Trois critères et trois questions. Quand tu as quelque chose à faire, quelle est la nature, l'objet, le contenu de ton action? Est-ce que ce que tu vas faire, tu es capable de dire c'est bien, c'est bon, c'est légitime? L'objet de ton action. Alors, quelle est la valeur de l'acte que tu vas poser? Par exemple, m'inscrire à Koh-Lanta. Bon, c'est bien. C'est bien s'inscrire à Koh-Lanta, c'est bien, on voyage, il fait beau. Par exemple, je sais pas, les études que vous voulez faire. La plupart du temps, on a le choix entre un truc bien et un autre truc bien. Ou alors finalement, les actions, il y a beaucoup d'actions qu'on mène qui sont moralement neutres. Prendre le métro, c'est moralement neutre. Moi, j'ai pris le train, prendre le train, c'est moralement neutre. Donc il y a plein d'actions qui sont moralement neutres. En revanche, il y a des actions dont on peut se dire qu'elles sont objectivement contraires à la dignité de la personne, qu'elles contreviennent à son bien, ou que je porte atteinte objectivement. Il y a certaines choses, quand j'ai fait, je porte atteinte à la propriété de quelqu'un, à son bien, à son existence, à sa dignité. Donc, en gros, vous trouvez le vol, le viol, l'adultère. Mais la plupart de nos actes, en fait, ils sont moralement neutres. Et moi, quand je m'adresse soit de lycéens, soit d'étudiants, soit de grands étudiants, je vois bien que la question qui se pose, c'est qu'entre des bonnes choses. Moi, j'ai jamais vu un lycéen arriver en me disant « Alors, Madame Larguero, pour APB, voilà, je sais pas trop quoi faire, j'hésite entre être architecte ou proxénète et tueur à gages. » Non, vous voyez, on cherche plutôt, on a assez intuitivement, vous voyez, le sens de ce qui convient, ce qui est conforme à la dignité, et on a plutôt le choix entre des bonnes choses. Mais alors, il y a un deuxième critère, qu'il faut interroger, c'est quelles sont mes motivations? Quelle est mon intention? Le premier, c'est le contenu de ce que j'ai à faire. La plupart du temps, c'est moralement neutre. La deuxième question qu'on a à se poser, c'est quelle est mon intention? Quelle est ma motivation? Pourquoi je veux faire ce que je me propose de faire? Et alors, interrogez vos motivations. Vous verrez que ça vous permet de faire assez bien le tri entre des directions que vous voulez prendre. Quand une intention est mauvaise, en fait, elle disqualifie notre choix. Ben, je peux vous donner un exemple simple, donner de l'argent, échanger de l'argent, bon, c'est moralement neutre. Hein. Un billet qui passe d'une main à une autre, c'est moralement neutre. Si mon intention, c'est de corrompre celui à qui je donne de l'argent, ben, ce que je fais, c'est immoral. Vous voyez, donc en fait, quand on voit que l'intention est perverse, quand on voit que la motivation est mauvaise, ça nous éclaire sur la valeur de l'acte qu'on est en train de faire. Et alors, quand on veut se diriger, interroger ses motivations, c'est très utile. Je vois par exemple, j'avais il y a quelques années des élèves qui me disaient, ben moi, je voudrais faire des études de tourisme. Oh ben non, mais il y a même une autre motivation. Tiens, pourquoi on fait des études? C'est quoi la motivation pour laquelle on fait des études? Pour avoir un bon métier, pour gagner de l'argent. C'est une bonne motivation de vouloir gagner de l'argent. Ben, du coup, je dirais à celui qui me dit, ben moi, c'est mon intention. Qu'est-ce que tu veux faire avec tout cet argent? Il me dira, par exemple, moi, mon intention, c'est de voyager. Et bien, ça vaut le coup de s'interroger sur sa motivation. Ton intention, c'est de voyager, donc c'est d'avoir ce métier vraiment que tu vises, parce que tu aimerais voyager. Est-ce qu'il faut beaucoup d'argent pour voyager? En fait, non. Il faut de l'argent pour faire du tourisme. Mais moi, les grands voyages que j'ai faits, et franchement les meilleurs et les plus intéressants, et ceux dont j'ai le meilleur souvenir, c'est ceux que j'ai faits quand j'étais étudiante et que j'avais à peine de quoi m'acheter un sac à dos. Après, quand ma situation financière s'est améliorée, là, j'ai fait du tourisme. C'est pas les meilleurs souvenirs. Enfin, je veux dire, c'est autre chose. Vous voyez, donc, il faut vraiment creuser nos intentions, creuser nos motivations, parce que parfois, on se rend compte qu'on s'engage dans des projets qui ne correspondent pas aux intentions qu'on pouvait avoir. Et faites-vous interroger sur vos motivations. Donc, la deuxième chose, c'est avoir une motivation dont on puisse se dire, elle est juste, elle est bonne et elle me correspond. Et alors, le troisième critère d'une action dont on se dira, ou d'un projet dont on se dira, c'est bon, ça fonctionne, c'est pour moi et ça me ressemble, c'est tout ce qui a trait au contexte, qu'on appelle les circonstances. Avec qui? Comment? Ça va coûter combien? Je vais faire ça où? Ça prendra combien de temps? Moi, je me souviens, par exemple, d'élèves qui voulaient absolument aller faire des études. Il était en région parisienne et il voulait absolument aller dans une école. Il ne pouvait pas financièrement avoir une chambre dans cette école qui était à 1h30 de trajet de chez lui. Ça, c'est une circonstance, vous voyez. Cette école, c'était une bonne école. En revanche, des études si difficiles, avec 1 heure et demie de trajet à l'aller, 1 heure et demie de trajet au retour, on peut se dire probablement que c'est une mauvaise décision que je suis en train de prendre. Et donc, affiner le contexte, affiner les circonstances, c'est ce qui permet de nous conforter dans la décision qu'on prend. J'ajouterais que, moralement, en fait, il faut que ces 3 critères soient réunis, hein, pour se dire « j'agis bien ». Vous savez, il y a des bonnes choses. Je prends un exemple, les relations sexuelles. Objet de l'acte, c'est une bonne chose. Si mon intention, c'est de larguer quelqu'un dans le quart d'heure qui suit, je peux dire « ce que je fais, c'est immoral ». Donc je peux dénaturer la valeur d'une chose simplement avec une intention qui est mauvaise, avec une motivation qui porte atteinte à ma propre dignité en réalité, parce que je vaux mieux que ça, et qui porte atteinte à la dignité de quelqu'un. Ou alors ça peut être une question de circonstance ou de contexte. Voilà, la fille, elle n'est pas majeure, moi non plus, vous voyez. Donc quelque chose qui est bien en soi, ça peut être dénaturé parce que les circonstances ne sont pas, ne me permettent pas de me valoriser, de me faire du bien et de me construire en tant que personne. Donc je le redis, hein, 3 critères, les 3 réunis, quand il en manque un, je peux me dire « Ah, il va falloir que je continue de réfléchir ou que j'envisage les choses différemment. » Alors je terminerai, vous voyez, sur un point qui me semble important. Je disais dans le point de départ qu'on a tous une aventure à vivre, une aventure personnelle. Et alors, comment on la découvre? Comment on découvre la mission qui est la nôtre, dans laquelle on pourra se dire, dans ce que je fais, je me reconnais, c'est bien moi, ça me correspond, ça me va. Comment on le découvre? En fait, on le découvre dans la vie en s'intéressant aux besoins des autres et en s'intéressant aux besoins de ceux qui sont soit plus petits, soit plus fragiles, soit plus mal embarqués dans la vie que nous. Quand vous avez en face de vous quelqu'un qui a besoin de votre temps, qui a besoin de votre attention, qui a besoin de votre sourire, et bien on va commencer à développer soi-même des compétences, par développer des qualités. Et ces qualités, petit à petit, on se rend compte qu'au fil des rencontres, c'est celles qui dessineront la mission qui est la nôtre. Les gens qui ont eu des parcours de vie passionnants, beaux, grands et forts, c'est très souvent des gens qui ont commencé à voir plus petit qu'eux, et en dépit de leur propre fragilité. Hein. Vous savez, moi, je connais une femme qui a fondé l'Office chrétien des handicapés, qui s'appelle l'OCH, et qui a fondé un mouvement international pour s'occuper des familles de personnes handicapées. Et en fait, quand on voit la vie incroyable qu'elle a eue, j'ai eu l'occasion de déjeuner une fois, elle s'appelle Marie-Hélène Mathieu, cette dame, j'ai eu l'occasion de déjeuner une fois avec elle au restaurant, on commence à discuter, et puis, à la fin du repas, il y a une femme qui nous aborde, qui dit « Vous êtes Marie-Hélène Mathieu, c'est vous et tout, vraiment merci pour ce que vous faites. » Je lui dis « C'est incroyable, quoi. On s'arrête au restaurant, c'est quelqu'un dont on ne parle pas forcément, qu'on ne voit pas à la télé, dont on ne parle pas forcément à la radio, mais elle va au restaurant et il se trouve quelqu'un pour lui dire « Merci pour ce que vous faites, moi ma vie a changé parce que vous êtes occupée de nous qui avons eu une fille handicapée. » Et en fait, comment la mission qui est la sienne, dans laquelle elle se reconnaît, où elle fait du bien, elle s'est déclenchée parce qu'elle avait à l'école, quand elle était au collège, une petite fille qui était dans sa classe, qui était un petit peu retardée, qui était toujours un petit peu à côté de la plaque, dont tout le monde se moquait. Et donc les filles rigolaient. Donc dès que cette jeune fille faisait un truc à côté de la plaque, les autres filles à côté ricanaient. Et un jour, Marie-Hélène se retourne et voit une larme couler du visage de cette petite. Et là, Marie-Hélène s'est dit, mais je comprends en fait qu'elle a des sentiments, qu'elle a des émotions, et qu'avec nos petits ricanements qu'on croit être quasiment imperceptibles, en fait, on lui fait du mal et on la touche, parce que ce dont elle a besoin, c'est de relations. Elle a besoin d'être reconnue, elle a juste besoin qu'on l'aime, qu'on s'occupe d'elle. Pas de choses grandioses, hein. Vous voyez, il ne s'agissait pas de traverser l'Antarctique. Elle a juste besoin d'un peu d'attention. Et partant de là, cette femme, Marie-Hélène Mathieu, s'est dit, comment je vais faire, moi, pour... Donc, elle a fait les études qu'il fallait pour me mettre au service de ces quelques personnes qui sont à côté de moi, pas bien loin de moi, et que je peux aider. Voilà ce que j'avais à vous dire sur cette question, qu'est-ce qu'une vie réussie? Je m'arrête là.
1: Vous venez d'entendre une conférence enregistrée à Nantes pour les AFC le 16 octobre 2019. Jeanne Largerot a développé les thèmes de son dernier livre paru chez Arthège en 2018, « Comment réussir ta vie » à une jeunesse qui cherche le chemin du bonheur. 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Je vous remercie de votre fidélité et je vous dis à très vite pour un nouveau rendez-vous sur votre radio chrétienne.

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1: Pendant longtemps, décision rimait avec raison et se laisser envahir par ses émotions était signe de faiblesse, de mauvais caractère ou de distraction. Et si bien au contraire, nos émotions nous faisaient prendre des meilleures décisions ? Et si nos biais cognitifs, souvent pointés du doigt pour les raccourcis mentaux qu'ils nous font prendre, seraient en réalité des outils à ne pas négliger ? Partez à l'exploration de notre système de pensée avec le Labo des Savoirs. Cette émission est en partenariat avec le Muséum d'Histoire Naturelle de Nantes et leur cycle de conférences Sciences Étonnantes, une fois par mois et gratuit. En plateau avec nous pour parler de l'influence des émotions sur notre prise de décision, mais également sur l'esprit critique, Virginie Bagneux, maître de conférences en psychologie sociale à l'Université de Caen et membre de l'Observatoire Zététique. Vous êtes bien à l'écoute du Labo des Savoirs.
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1: Bonjour Virginie.
3: Bonjour.
1: Vous avez fait une thèse sur l'influence des émotions et notre niveau de certitude face à la prise de décision en 2006. Et depuis, vous continuez les recherches dans le domaine de la psychologie sociale. Alors, on va parler de cette prise de décision. Quand on en prend une, et si possible la bonne, souvent on a une image en tête, un enjeu, une personne face à deux routes distinctes. Et quand on va sur une route, ça y est, ça change le cours de notre vie. En réalité, on prend plein de micro-décisions au quotidien, souvent sans même s'en rendre compte, et notre mode de pensée n'est pas toujours le même. Alors, il y a celui qu'on a quand on choisit entre une pizza et des pâtes, qui a priori est semi-automatique, et celui qu'on peut avoir quand on doit choisir une carrière professionnelle, par exemple, ou un lieu de départ en vacances. Alors, est-ce qu'il y a réellement deux modes de pensée différents dans ce genre de situation ?
3: Alors, ce qu'en dit les travaux scientifiques sur la question du traitement de l'information, c'est effectivement un modèle dit de double voie, c'est-à-dire que dans notre vie quotidienne, on a plutôt tendance à privilégier la voie dite heuristique, celle qui repose sur des schémas, des raccourcis mentaux qui sont issus de notre expérience personnelle. Avec l'âge, on construit des modes de raisonnement qui sont d'ailleurs assez fonctionnels, assez performants. Comme par exemple, si je dois avoir l'avis sur une question, il vaut mieux s'orienter vers un expert que vers un novice. Ça, c'est une heuristique de pensée qui fonctionne très bien. Sauf que, voilà, l'expert, ben, quel est son niveau réel d'expertise sur le sujet sur lequel vous l'interrogez? Si c'est pas sur son domaine d'expertise, ben, il a beau être expert, cette heuristique ne fonctionne pas. Ce qui veut dire que dans ce genre de situation, on doit aussi réfléchir de manière un petit peu plus délibérée, un peu plus analytique. C'est la deuxième voie de traitement, le système 2 de Kahneman, qui est assez populaire et qui est un mode de raisonnement beaucoup plus délibératif, qui est aussi beaucoup plus coûteux en termes de ressources, en termes d'efforts, en termes de motivation, etc. Et qui fait que ben c'est pas un mode de fonctionnement qu'on peut utiliser de manière systématique dans nos vies. Oui, on le réserve à des situations voilà qui ont une importance ou un intérêt déterminant et là où on identifie que l'issue d'un traitement heuristique n'est pas optimale ou n'est pas satisfaisant.
1: Est-ce qu'on peut dire, si on schématise, que le traitement heuristique, c'est un peu un mode rapide, réflexe, par défaut, là où la deuxième voie de traitement serait plus un mode réfléchi, lent, intellectualisé, ou est-ce que c'est un raccourci un peu trop grossier ?
3: Alors c'est un petit peu grossier, par contre c'est vrai que le mode heuristique c'est un mode où l'attention est réduite, où les ressources en effort de concentration par exemple sont moindres, où du coup la réponse qui est produite est souvent plus rapide. Donc c'est vrai qu'il s'oppose radicalement à un système plus systématique, mais qui peut être celui par défaut dans des situations où on n'est pas expert, par exemple. Quand on n'est pas expert, clairement, ces heuristiques ne peuvent pas s'exprimer puisqu'elles n'existent pas. Donc ce système, quand on apprend à conduire, par exemple, ben, on est en traitement analytique de manière automatique parce qu'on peut juste pas faire autrement, en fait. L'opposition de ces deux systèmes, elle s'entend au sens où l'une est moins coûteuse et donc, en termes de rapidité et d'adaptation, est plus est privilégiée, on va dire. Mais dans certains cas, ce système-là est jugé insatisfaisant ou insuffisant et le déclenchement d'un traitement plus approfondi est exécuté à ce moment-là.
1: Est-ce que ces deux systèmes-là, on les choisit de manière consciente ou, et vous l'avez dit avec l'exemple de l'apprentissage de la conduite, c'est le contexte qui nous l'impose ?
3: Alors les deux. Et c'est aussi notre style personnel, notre style de pensée personnel. Certaines personnes sont plus sur un mode intuitif, heuristique, plus dans la rapidité de l'exécution du comportement ou de la décision, là où d'autres sont plus réfléchis, plus intellectuels, on va dire. Mais c'est vrai que le contexte, donc des indices dans la situation de prise des décisions, vont nous aider en fait à déterminer si ce traitement heuristique il est pertinent et suffisant, ou si le résultat qu'on va obtenir n'est pas suffisamment optimal, et donc déclencher un traitement analytique. La littérature sur qu'est-ce qui déclenche l'un ou l'autre de ces traitements propose plein d'hypothèses et a identifié plusieurs déterminants, comme par exemple les émotions. Certaines émotions déclenchent un traitement plus heuristique, comme par exemple la joie ou la colère, là où d'autres émotions, comme la tristesse ou la peur, déclenchent des traitements beaucoup plus analytiques, pour notamment gérer l'incertitude de la situation. Il y a d'autres facteurs, notamment est-ce que la situation, j'ai besoin d'être exact dans ma réponse, ou est-ce que être approximatif suffit. Donc c'est aussi un élément d'ordre motivationnel qui va déclencher l'un ou l'autre type de traitement. Et puis l'aspect aussi ressources. Est-ce que j'ai le temps? Est-ce que j'ai suffisamment de connaissances sur le sujet? Tout ça va aussi déterminer si j'ai intérêt à me contenter, entre guillemets, d'un traitement heuristique ou si un traitement analytique est préférable dans cette situation. Mais il y a aussi des styles cognitifs. Selon les personnes, on est plus encline à être intuitive ou délibérative, mais c'est aussi issu d'un apprentissage et de notre familiarité avec les situations de prise de décision.
1: Ça me fait penser, il y a souvent des personnes qui disent qu'elles se basent sur leur instinct. Est-ce que c'est ça la fameuse voie heuristique ?
3: C'est ça. Ouais. C'est ça. Là où qui est un instinct plus construit par l'expérience et qui peut nous conduire dans certains cas à des erreurs, effectivement.
1: Et il y a aussi d'autres personnes par opposition où on a tendance à dire qu'elles se prennent la tête, et je mets de gros guillemets sur cette expression que personnellement je n'aime pas trop. Est-ce que du coup là on peut dire que c'est l'autre mode de pensée plus analytique ?
3: Oui, s'il est un peu plus systématique que la voie heuristique pour prendre des décisions, oui, c'est ça. C'est une bonne vulgarisation de cette double voie.
1: Donc on a vu qu'il y a deux voies de traiter les informations qui dépendent du contexte, de plein de choses, même s'il y a encore des incertitudes sur comment tout ça fonctionne. Il y a aussi des biais qui existent quand on vit la situation et ensuite qu'on prend une décision, puisque parfois il y a des choses qui empêchent notre propre traitement de l'information de se faire de la manière la plus qualitative possible. C'est quoi ces biais qui transforment un petit peu la réalité duquel on est témoin et qui influencent notre décision ?
3: Alors ces biais, ils interviennent à énormément d'étapes, dès lors qu'une information rentre dans notre système de pensée jusqu'au moment où est produite une réponse, il y a un certain nombre d'opérations mentales qui s'exécutent, et chacune de ces opérations mentales est une occasion de commettre une erreur. Une erreur systématique qui trouve son origine dans le fonctionnement même de notre système de pensée. C'est ça la définition d'un biais, c'est-à-dire que parce que notre cerveau fonctionne de telle manière, dans certaines situations, il produit systématiquement la même erreur. C'est ça un biais. On a tendance à parler de biais cognitifs dans quand on fait référence à ces erreurs. Or, on pourrait les catégoriser de bien des manières. Dans la littérature ou dans le domaine de la vulgarisation scientifique, on retrouve des infographies très distinctes. Pour faire très court, en fait, imaginons qu'une information rentre dans le système de pensée. C'est la première grosse étape. C'est ce qu'on appelle les systèmes perceptifs et attentionnels qui entrent en jeu. Ce qui veut dire que là, je vais sélectionner probablement des informations. En tout cas, l'exhaustivité des indices qui sont dans la situation n'est pas garantie. Pour plein de raisons, parce que je fais d'autres choses, parce que je suis pas intéressée, parce que je suis pas motivée, parce que je suis pressée, etc.
1: Oui, si on est témoin d'une scène, on va pas forcément se souvenir de la température qu'il faisait, par exemple.
3: Voilà, du nombre de personnes qui étaient présentes, s'il y avait un chien ou pas, s'il aboyait ou non. Voilà, donc première chose. Deuxième chose, c'est l'aspect perceptif. On ne voit pas les choses de la même façon en fonction de l'angle de vue ni de ce que l'on cherche. Et ensuite, une fois que l'information est dans le système de pensée, elle va subir un certain nombre de transformations. Je vais faire appel à ma mémoire, par exemple, et donc à des souvenirs qui sont analogues. Je vais peut-être faire un peu de calcul mental, de l'estimation de probabilité. Je vais essayer de faire des liens. Je vais essayer de donner un sens à ce que je suis en train de regarder. Bref, toutes ces opérations-là font qu'à chaque étape, potentiellement, une erreur peut intervenir. Donc j'interprète mal, je me trompe dans mon calcul, je me rappelle pas de tous les éléments nécessaires pour prendre la décision optimale, etc., etc. Et ensuite, imaginons que jusque-là, tout ait bien été exécuté. Je dois produire une réponse dans le champ social. Et cette réponse, en fait, elle est susceptible, elle aussi, de subir un certain nombre de corrections, d'ajustements, en fonction du contexte social dans lequel ma réponse va être produite. Si je veux paraître humble, par exemple, si je veux paraître poli, si au contraire, je veux manifester le fait que je suis en colère, je vais avoir tendance à exacerber ma pensée. Si dans l'environnement, il y a un groupe auquel je veux appartenir et qui pense différemment de ma conclusion, ben là, je vais devoir choisir. Est-ce que je m'accorde avec le groupe et donc ben, finalement, je change ma réponse, ou est-ce que je reste sur mes positions au risque de subir une expulsion du groupe, par exemple, ou de sévère punition. Toutes ces transformations, en fait, ce sont potentiellement des erreurs, donc des biais par rapport à l'exactitude, c'est-à-dire à une réponse optimale en fonction de tous les éléments contextuels.
1: Donc on n'est pas des robots, on traite pas l'information toujours de la même manière. Si je vulgarise un petit peu ce que vous venez de raconter sur ces espèces de grandes étapes, il y a donc les biais perceptifs où on peut pas se focus sur tout, on va faire des tris, on va faire des erreurs aussi peut-être à ce moment-là. Les biais cognitifs, émotionnels, où en fonction de notre expérience, de notre mémoire, de l'émotion qu'on a en ce moment en train de ressentir, ça a aussi un impact. Et les biais socio-normatifs, alors que moi que je ne connaissais pas, mais effectivement qui sont, j'imagine, très important, ou s'il y a notre boss qui est en face de nous, ou un groupe d'amis qui a l'air quand même super cool, on va pas forcément réagir de la même manière. Alors, il y a un exemple concret que j'aimerais citer, que je tire d'une des études dont vous êtes co-autrice, et là, c'est justement le fait de ne pas agir du tout. Une étude parue en 2022 sur le harcèlement scolaire et la place des témoins. Alors, je cite le résumé. Dans le harcèlement scolaire, les témoins jouent un rôle fondamental car leurs réactions défensives peuvent mettre fin aux situations de harcèlement. Cependant, une grande majorité de témoins restent passifs malgré leurs convictions personnelles en matière de défense. Alors là, qu'est-ce qui se passe? Pourquoi, alors qu'on peut traiter toutes ces informations et agir, on reste passif, on ne fait rien face à une injustice?
3: Alors ça illustre quelque chose qu'on connaît bien dans la littérature en psychologie et qui porte un nom. Ça s'appelle le gap, c'est-à-dire l'écart qui existe entre l'intention de faire quelque chose qui est liée justement à nos croyances et au poids qu'elles ont pour nous dans la détermination de notre comportement et notre comportement réel. C'est ce qui fait que les modèles rationalistes, notamment issus de l'économie, échouent en fait à prédire le comportement humain. Parce que nous ne sommes pas rationnels, dans le sens où, bien que nous ayons l'intention d'arrêter de fumer, par exemple, parce qu'on sait que fumer tue, eh bien on continue de fumer quand même. Donc il y a plein de variables, de facteurs qui expliquent cet écart, parfois vraiment très important, entre notre intention d'agir ici dans le cadre des témoins du harcèlement et notre réelle propension à agir en soutien à la victime. Dans ces travaux, ce qu'on montre et qui est aussi intéressant, c'est que quand on est cohérent dans notre système de croyances, eh bien le comportement a plus tendance à être déclenché. Quand on a une ambivalence, ce comportement, lui, est beaucoup plus difficile à déclencher. Pour que l'action ait lieu, ben, il faut vraiment que cet état soit très inconfortable.
1: Est-ce que ça veut dire, si on vulgarise là encore, on voit un tout petit se faire frapper par des très grands, extrêmement injuste, et en plus ce tout petit, c'est un copain à nous. Est-ce que là, on va être beaucoup plus en mesure d'être dans la défense pour essayer d'arrêter ce type de harcèlement que si c'est deux personnes qu'on connaît pas bien, on sait pas trop si c'est un jeu ou si c'est vraiment du harcèlement, on n'a pas envie d'agir, on veut pas apparaître comme la personne un peu rabat-joie, et là on est dans la gêne, c'est ça?
3: Dans le harcèlement scolaire, tous les travaux se focalisent essentiellement soit sur l'acteur, soit sur la victime. Le travail sur les témoins est vraiment très en retard et probablement qu'il y a tous les éléments que vous venez d'évoquer. C'est-à-dire, premièrement, c'est au niveau de l'interprétation de la situation. Est-ce qu'il est très clair pour les témoins qu'on est dans une situation de harcèlement? C'est pour ça que faire des campagnes de communication sur finalement qu'est-ce que c'est le harcèlement, ça peut déjà aider à obtenir un bon diagnostic des situations quand on y est face. Et ensuite, quid de l'alternative? Le quid de l'alternative de ne pas agir. Qu'est-ce que j'ai comme ressources? Donc par exemple, est-ce que j'ai du soutien social? Est-ce que je vais y aller tout seul? C'est même au-delà des croyances internes hein, sur est-ce que je dois agir? Est-ce que je suis un héros? C'est tous ces éléments-là qui font qu'aujourd'hui, la littérature, elle cherche à identifier quels sont les leviers justement sur lesquels le témoin agit.
1: Donc c'est encore en cours dans la recherche, on ne sait pas encore. Il y a beaucoup d'études que j'ai croisées, alors il faudrait que je les retrouve pour citer des sources, qui parlent de situations d'injustice sociale où personne n'agit et quand quelqu'un commence à agir, à ce moment-là, tout le monde se dit « ok, on peut y aller », ça débloque en quelque sorte. C'est quelque chose que vous confirmez ?
3: Oui, c'est des phénomènes sociaux qui sont bien documentés pour le coup sur d'autres situations que le harcèlement, où effectivement, dès lors que... C'est la question du soutien social. Quand émerge dans le champ social une manifestation de quelqu'un qui pense comme moi, c'est-à-dire il faut soutenir la victime, ben du coup je suis plus tout seul. Donc cette situation de soutien social, elle est déterminante et dans un très grand nombre de situations sociales, ce levier de soutien social, il est déterminant pour le comportement.
1: Alors, on sort un petit peu de ces événements extérieurs pour la prise de décision, pour retourner un petit peu dans notre intérieur, nos schémas de pensée. Intégrer les émotions dans notre traitement de l'information, c'est assez récent, finalement. Je cite un article de Delphine Van Hoorbeke, j'espère que je prononce bien son nom de famille, qui a été publié en 2008, intitulé « L'émotion et la prise de décision ». Alors, le passage est un peu long, mais il est assez passionnant. C'est dans l'introduction. Elle dit... Ce n'est que depuis quelques années que les émotions sont un sujet d'intérêt pour la recherche et la prise de décision. Jusqu'alors, le décisionnaire était abordé comme un être se comportant en fonction de principes rationnels et distinctement formulés. Depuis Platon, Kant et Descartes, il est considéré que la logique propre, purement rationnelle et mathématique, écartée de toute considération affective, peut mener à la solution, quel que soit le problème. Selon ces théories, une décision est inspirée de données sensorielles, d'événements, de faits et de documents. Si les prémices d'une intervention émotionnelle dans la prise de décision sont déjà discernables avec Darwin ou dans des recherches menées par Lazarus en 91, ce n'est qu'en 94 que Damasio affirme nettement que les émotions sont nécessaires à la prise de décision. Alors, est-ce que ajouter ces émotions dans la prise de décision, c'est bien vu, ça commence à rentrer un petit peu dans les mœurs ou on se dit encore que nous sommes quand même des êtres logiques et rationnels?
3: L'ouvrage de Damasio en 1994, il l'avait intitulé « L'erreur de Descartes ». C'était justement de considérer que l'âme et le corps étaient distincts. Effectivement, aujourd'hui, en recherche en psychologie, notamment dans le champ des émotions, on montre que dans bon nombre de situations, les émotions sont parfois, non seulement elles guident la pensée, mais parfois c'est le seul indice qui nous permette de bien penser. Historiquement, les émotions, notamment les émotions négatives, étaient enseignées en lien avec les pathologies. C'est-à-dire qu'à partir du moment où on ressentait une émotion négative, on basculait dans le champ de la pathologie et donc la recherche en psychologie sur sujet sain ne s'y intéressait pas. Il faut attendre les années 1960 pour qu'on commence justement expérimentalement démontrer l'impact des émotions et notamment un impact pas toujours délétère pour la pensée. Donc pour montrer l'impact notamment positif des émotions sur le traitement de l'information, les travaux dans le domaine de la persuasion en psychologie sociale, c'est les travaux de Bless et collaborateurs qui ont montré que quand on soumet un argumentaire à des sujets, soit un argumentaire faible, soit un argumentaire bien étayé, résultat classique sur un groupe qui n'est pas induit dans une quelconque émotion, c'est qu'on est plus convaincu par l'argumentaire étayé que par l'argumentaire faible. Et ce résultat est d'autant plus vrai que les sujets sont induits dans une émotion négative. Quand on est induit dans une émotion positive, et bien en fait, on est aussi bien convaincu par un argument étayé que par un argumentaire moins étayé.
4: C'est fou. Est-ce que ça veut dire que quand on est joyeux, on n'est pas très concentré ?
3: Voilà, c'est un petit peu ça. On revient sur cette hypothèse de cette double voie de traitement où un certain nombre d'émotions négatives déclenchent un traitement délibératif, donc plus approfondi de la situation, là où des émotions plus positives, comme la joie, eh bien, nous éloignent un petit peu de ce caractère systématique des arguments.
4: C'est intéressant, ça veut dire qu'il faudrait réussir à vraiment analyser proprement nos émotions, savoir ce qu'on ressent dans une situation où on doit prendre des décisions pour être en adéquation à peu près.
3: Alors généralement, quand on analyse les émotions qu'on ressent dans une situation, on analyse leurs effets.
4: D'accord.
3: Donc ça peut être bien quand il y a une influence délétère, ça peut être moins bien quand cette émotion justement est fonctionnelle. Et d'ailleurs, c'est aujourd'hui l'approche majeure de la recherche en psychologie de considérer que les émotions servent à quelque chose et servent la cognition. Si c'est pour réguler de l'anxiété qui est délétère pour mes performances cognitives, oui. Bien évidemment, c'est le travail du psychologue généralement. Mais c'est vrai que dans la vie courante, vous parliez en introduction de choisir une maison ou un nouveau travail. Clairement, les émotions, elles sont là aussi pour nous guider quand les situations sont complexes.
4: Donc, ne pas jeter les émotions à la poubelle et arrêter de penser qu'il faut être un être parfaitement logique et rationnel. Finalement, les émotions sont plutôt positives dans cette prise de décision.
3: Ben, tout à fait. Par exemple, dans les travaux de Schwartz et Clore, ils téléphonaient à leurs participants un jour de beau temps et un jour de pluie, et ils leur demandaient quel était leur niveau de satisfaction de vie. Les jours de beau temps, les gens répondaient être plus satisfaits que les jours de mauvais temps. La raison, quand il fait beau, ben, les gens sont de meilleure humeur que quand il pleut. Et donc, ils ont réitéré cette expérience pour tester l'hypothèse d'une influence émotionnelle dans cette situation-là. Donc, dans cette deuxième expérience, il rappelait un nouvel échantillon, et avant de demander le niveau de satisfaction de vie, il faisait remarquer aux gens le temps qu'il faisait. Et en le faisant, eh bien, ils ont fait disparaître la différence de satisfaction de vie rapportée par les sujets entre les jours de pluie et les jours de beau temps. Ça montre bien que ces émotions qui ont longtemps été mises de côté pour étudier la pensée sont finalement pas si délétères que ça. Ça dépend des situations dans lesquelles elles se manifestent.
4: On continue de parler de prise de décision, d'émotions et d'esprit critique juste après la pause musicale.

0: C'était Where Did You Go de Sandman Project et nous sommes de retour en plateau avec Virginie Bagneux, maître de conférences en psychologie sociale à l'Université de Caen et membre de l'Observatoire Zététique. Retour à l'interview.
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2: Un des nouveaux enjeux à l'ère d'une information toujours plus large, immédiate et non hiérarchisée, c'est l'entretien d'un certain esprit critique pour mieux traiter les informations qui nous parviennent et discriminer les bonnes des mauvaises, les vraies des fausses, et ainsi prendre de meilleures décisions en fonction. Alors on parlait juste avant la pause des émotions. Là, on va se concentrer aussi peut-être sur le niveau de certitude. Je vais vous citer une étude d'Ipsos qui a été réalisée en février 2024 sur un échantillon représentatif de 1000 Françaises et Français pour tenter d'évaluer l'impact de la désinformation. Voici quelques résultats édifiants de ce sondage. 74% des personnes interrogées estiment être capables de faire le tri entre les vraies et les fausses informations sur les réseaux sociaux et 68% estiment que ce n'est pas le cas du reste de la population française. Donc on n'est pas très confiant sur le niveau des autres personnes que nous. Mais en réalité, 66% des personnes interrogées adhèrent au moins à l'une des fake news qui leur ont été présentées. Donc on n'est pas si fort que ça, finalement, pour faire la discrimination entre ce qui est vrai et ce qui est faux. Est-ce que, quand on est confiant de notre capacité à faire les choses, on se plante plus facilement ?
3: Oui, effectivement. C'est notre capacité à s'auto-évaluer et à s'auto-corriger est déterminante dans nos performances et notamment dans nos compétences d'esprit critique. C'est en tout cas ce que dit la littérature sur l'esprit critique, qui documente que savoir croiser les informations, savoir estimer notre niveau de connaissance sur un sujet avant d'en faire l'examen, tout simplement, c'est déjà réfléchir sur comment on pense, en fait, tout simplement. Et c'est ça la définition de la métacognition. Donc, arriver à se voir penser, à être capable aussi de se corriger, notamment, là j'ai un défaut de connaissance sur le sujet, donc je vais suspendre mon jugement, aller me renseigner un peu plus dans le domaine et puis revenir sur la question. C'est quelque chose qu'on fait pas tout le temps, hein, parce que on n'a pas toujours envie ou le temps ou la nécessité de le faire. Et ensuite, c'est vrai que faut se donner les moyens de se poser la question de est-ce que je suis au bon endroit et est-ce que dans le contexte qui est le mien, je suis en mesure de produire quelque chose de fiable, un jugement fiable. Donc notre niveau de certitude et notre capacité à calibrer notre confiance en nous-mêmes est déterminante dans ce genre de situation.
2: J'ai l'impression que c'est un peu une première étape pour avoir de l'esprit critique, c'est de se regarder soi-même et de dire est-ce que je suis pas en train d'avoir un ego un peu trop gros et de penser que je comprends ce qui se passe alors que je manque d'informations. Alors si on devait faire une petite boîte à outils pour celles et ceux qui nous écoutent et qui voudraient prendre des décisions plus qualitatives en triant mieux les informations, en ayant plus de recul, qu'est-ce qu'on pourrait leur dire ? Déjà, on en a parlé, il faut connaître le sujet, j'imagine.
3: Oui, avoir un socle de connaissances qui est spécifique au domaine sur lequel porte la question, c'est la base. Sans connaissances, on peut pas, il n'y a pas d'esprit critique général, on va dire. Donc, si mon domaine, c'est la biologie et pas la physique, j'exercerai de facto un esprit critique plus faible en physique qu'en biologie.
2: On a parlé des connaissances à avoir sur un sujet. Est-ce qu'on peut parler aussi de l'information en elle-même ? Quels sont les critères pour savoir si cette information est fiable, intéressante ou non ?
3: Alors peut-être un mot sur le mot information. Qu'est-ce qu'on entend par information ? Ça peut, c'est au sens très large du terme, dans le sens où ça va de la tagline sur ma page Facebook, en passant par l'examen approfondi d'un article scientifique rédigé par des pairs dans une revue à comité de lecture, ou le fait que ma mère m'ait encore dit ce matin de mettre un bonnet à ma fille pour qu'elle échappe à la grippe. Tout ça, c'est de l'information. Et ces informations, on va les traiter, a priori, de la même façon. Mais, étant donné la source dont elles proviennent, des experts, ma mère, qui n'a pas forcément de grandes connaissances sur comment
2: la grippe,
3: la grippe intervient dans le système immunitaire, ou
2: le groupe Facebook
3: auquel je suis abonnée ou non. En plus, déjà la source, ça va être un moyen de traiter l'information de différentes manières. Donc après, la question, c'est est-ce que, indépendamment de la source, cette information, je peux la traiter. Donc ça veut dire traiter cette fois-ci le contenu réel de l'information en tenant compte d'un certain nombre de critères. Est-ce que ce qui est dit dans le contexte dans lequel c'est dit est crédible? Quels sont les éléments argumentatifs qui permettent de juger de la fiabilité de ce qui est avancé? Quelles sont les méthodes qui ont conduit à ce que cette information soit produite? Donc l'argumentation, l'évaluation, la manière dont les choses sont présentées aussi, tout ça, c'est autant de critères qu'il faut systématiquement en fait traiter pour, au final, avec la compilation de tous ces critères, aboutir à une évaluation, on va dire, la plus fiable possible.
2: J'imagine que c'est quelque chose, tout cela prend du temps et nécessite aussi qu'on soit conscient, consciente qu'on est en train de faire cette démarche, puisque ça doit être un, avant que ce soit un automatisme, qu'on check la source, la vraisemblance de ce qui, de l'information, son contexte. J'imagine qu'il faut se forcer à se dire, bon, alors, faisons preuve d'esprit critique dans cette situation. D'où ça vient? Qu'est-ce qu'on me raconte? C'est ça, il faut s'entraîner? C'est un automatisme qui vient pas tout de suite?
3: Bien sûr, au bout d'un moment, dans son domaine d'expertise, c'est le principe de l'expertise, hein, cet esprit critique, on l'applique de manière un peu plus automatique que celui qui est moins expert sur le domaine. Mais attention, qui dit expert ne veut pas dire exempt de biais, hein, on l'a vu tout à l'heure. Ce niveau d'humilité, en fait, épistémique, doit être constant, quel que soit notre niveau d'expertise et quel que soit le domaine dans lequel l'information est présentée.
2: On a parlé tout à l'heure de biais cognitifs. Souvent, on les pointe un peu comme quelque chose d'assez négatif. Quand on a préparé cette interview, vous m'avez dit qu'il ne faut pas forcément leur jeter la pierre. Pourquoi est-ce que les biais cognitifs peuvent être un peu, pas si mal que ça finalement ?
3: Parce que les biais cognitifs représentent des exceptions qui conduisent évidemment à des erreurs parfois dramatiques, mais qui sont des exceptions dans notre manière de fonctionner. On a un cerveau qui est quand même assez efficace et fonctionnel, puisque la preuve en est, on est encore là en fait. Donc ça veut dire que ça marche plutôt bien. Que les approximations qui sont produites par notre système heuristique, par nos raccourcis mentaux, sont la plupart du temps suffisants et assez satisfaisant, que l'optimalité et que la réponse tout à fait correcte n'est pas essentielle en termes d'adaptation. Donc je pense que peut-être on pourrait résumer que l'adaptation, le caractère fonctionnel d'une réponse, d'un traitement de l'information, c'est quelque chose qui est différent de l'exactitude, et que cette exactitude n'est pas forcément l'objectif ultime. Qu'est-ce qu'on veut ? Quand on veut développer notre esprit critique, en fait, qu'est-ce qu'on veut vraiment? Je pense que la question, elle est vraiment là. Est-ce qu'on veut supprimer toutes nos fausses croyances? Auquel cas, ben, vaut mieux abandonner maintenant, parce que même quand on est expert sur un domaine, on conserve des croyances, hein. C'est des approximations, les croyances de choses qui sont plus ou moins bien connues. Est-ce que c'est arriver à débunker une information qui est volontairement fallacieuse? Pas là, du coup, oui, mais dans ce cas-là, il faut développer une expertise dans le domaine en question. Est-ce que c'est éviter les effets directs et indirects de nos fausses croyances? Auquel cas, éviter, par exemple, d'aller voir un astrologue pour décider quel métier ou quel poste je vais finalement accepter de prendre. Voilà, c'est tout à chacun de décider ça, en fait. Faire preuve d'esprit critique, mais pourquoi faire?
2: Est-ce que le fait de connaître quelques biais cognitifs, c'est déjà aussi voir quand ils sont en œuvre et se rendre compte que là, on est en train de prendre un petit raccourci. Je sais pas, il y a par exemple un effet de cadrage dont vous parlez dans votre conférence. Est-ce que connaître cet effet de cadrage, on peut en parler, ça nous aide déjà à savoir qu'il est là et qu'il se manifeste?
3: Je crois qu'il est plus bénéfique pour quelqu'un d'apprendre à développer une ouverture d'esprit en rendant systématique le croisement des points de vue et la recherche systématique des avis alternatifs aux nôtres, que savoir qu'on peut être victime d'un biais de confirmation, par exemple, ou de victime d'un biais de cadrage. Pourquoi ? Parce qu'en fait, le fait de le savoir, ce biais de cadrage, ça va pas créer chez moi, spontanément, une recherche des points de vue alternatifs. Alors que si j'ai appris que c'est devenu

0: Mon père a popularisé le biais de confirmation, le biais de cadrage. C'est du temps que les gens ne passent pas à développer d'autres compétences et d'autres capacités qui, elles, sont bénéfiques, quelles que soient les situations dans lesquelles on se trouve.
1: Alors, j'allais vous poser des questions sur quelques biais cognitifs. On vient de dire que c'était pas forcément une bonne idée de se concentrer là-dessus. Alors, à la place, on a parlé de croiser les sources, on a parlé de faire attention à nos certitudes. Est-ce que vous avez encore une bonne pratique en tête qu'on pourrait donner à nos auditeurs, auditrices, qui pourraient développer?
0: Alors deux, et qui sont issus des avancées en recherche sur la question. La première, c'est inciter les gens à développer une pensée analytique et délibérative, en leur expliquant comment faire. Donc principalement en explicitant les différentes étapes de raisonnement, en essayant systématiquement pour chaque avancée dans le raisonnement de l'étayer par des arguments et d'expliquer qu'est-ce qui les convainc dans le fait d'avancer cet argument. Ça, c'est le premier point. Donc la littérature est assez documentée sur ces incitations à développer un apprentissage explicite et une pensée délibérative. Et le deuxième point, c'est appliquer les principes de la méthode scientifique à nos propres activités quotidiennes. C'est-à-dire que l'administration de la preuve, aujourd'hui, à part la science, moi en tout cas, je connais pas de meilleure façon d'expliquer le monde au plus près de ce qu'il est, de manière la plus objective possible. Alors, ce qui veut pas dire qu'on fait pas des erreurs et qu'il n'y a pas des choses qu'il faut abandonner, mais ça, c'est le temps qui nous permet de le faire. Et cette méthode scientifique, elle est un bon moyen, en fait, en tout cas, la littérature montre que chez les personnes qui sont formées à la méthode scientifique, il y a une moindre adhésion à tout un tas de fausses croyances. Et il semblerait donc que la connaissance des moyens de l'administration de la preuve, ben, permette tout simplement de distinguer le faux du moins faux.
1: Alors, rapide rappel de la méthode scientifique pour nos auditeurs auditrices. Je vais tenter de le faire, mais alors je parle sous votre contrôle. Formuler des théories, pratiquer des expériences, essayer quand on a des résultats de trouver des résultats contraires et pas forcément de trouver des résultats qui confirment ce premier résultat, et toujours être dans la recherche d'informations qui peuvent contrer la théorie première. Et tant qu'on n'a pas trouvé quelque chose qui la contre, on peut l'estimer peut-être vrai. Est-ce que je me trompe dans ce déroulé de la méthode scientifique à
0: Oui,
1: applicable?
0: c'est une bonne façon de citer un certain nombre des principes de la méthode scientifique qui sont justement très contre-intuitifs en fait. Quand on a une idée en tête, une hypothèse, et que la première envie, c'est d'essayer de confirmer qu'on a raison. Bah, c'est tout l'inverse effectivement de la démarche scientifique qui, elle, va tout tenter, tout mettre en œuvre pour essayer de montrer que cette hypothèse est erronée. Et parce qu'on échoue à la démontrer comme erronée, on l'accepte comme vrai jusqu'à ce que potentiellement un jour on y arrive à la falsifier cette hypothèse.
1: Et si on a réussi à trouver une preuve scientifique, une expérience qui marche et qui va dans le sens de la théorie, et bien reproduire cette expérience par d'autres personnes pour être sûr que cette expérience a été bien faite, etc., etc. Donc, croiser les sources, se tourner vers d'autres personnes, répliquer les preuves, tout ça, on en parle bien souvent dans les émissions du Labo des Savoirs, donc n'hésitez pas à continuer de nous écouter. C'était l'instant promo.
0: Je voudrais pas qu'on reparte avec l'idée que dans notre vie quotidienne, on peut être des scientifiques en herbe, dans le sens où on va monter des protocoles personnels dans notre jardin, etc. Je pense que c'est plus la philosophie, dans le sens où la connaissance, c'est avant tout quelque chose de collectif. C'est-à-dire que ça prend du temps et que ça doit être partagé par un très grand nombre de personnes. Donc, le plus important, que ce soit pour l'esprit critique ou pour l'application de la méthode scientifique à nos raisonnements dans la vie quotidienne, c'est de garder l'idée qu'on ne peut pas réfléchir tout seul. Il faut toujours être en recherche de points de vue alternatifs.
1: Quand on parle d'esprit critique, on pense souvent, par contraste, aux personnes conspirationnistes qui critiquent tellement le système qu'ils s'en éloignent, le remettent en cause à l'extrême. Vous êtes justement co-autrice d'une étude sur le sujet, parue en 2021. Alors je ne vais pas me risquer à citer le titre anglais, mais la traduction en français peut-être que voici. Peut-être un libre penseur, mais un penseur qui n'est pas critique, une forte croyance en la conspiration est associée à une faible capacité de réflexion.

0: critique, et je cite, « Nos résultats soutiennent l'idée que les adeptes du conspirationnisme ont une capacité de réflexion critique moins développée et stimulent la discussion sur la... » Oui, c'est ça. « Et stimulent la discussion sur la possibilité de réduire les croyances au conspirationnisme par le développement de la réflexion critique. » Alors, ça semble un petit peu contradictoire, sachant que leur argument principal est souvent de conseiller aux personnes de faire leur recherche ou alors de ne pas croire à tout ce qu'on dit, ce qui ressemble un petit peu dans l'idée de très loin à ce qu'on pourrait appeler l'esprit critique. Que se passe-t-il finalement dans leur mode de pensée à ces personnes-là?
1: C'est exactement la question qu'on s'est posée. On est parti de leur prétention comme quoi ne pas accepter la thèse officielle sur les événements du 11 septembre, par exemple, c'est faire preuve justement d'esprit critique parce que on n'est pas mouton, on ne croit pas à ce à quoi tout le monde croit. Donc, clairement, on a voulu tester, tout simplement. Donc, on a mesuré le niveau d'adhésion à des théories du complot sur un grand échantillon d'étudiants universitaires de Paris et de Caen, et on a mis ça en lien avec les compétences d'esprit critique de ces mêmes étudiants, mesurées à partir d'une tâche d'argumentation, où il s'agissait de débusquer les arguments fallacieux et d'identifier les arguments qui étaient corrects. Et force est de constater dans cette étude que on a une corrélation négative significative, alors qui est pas très élevée, mais qui existe quand même, dans le sens où plus nos étudiants avaient tendance à adhérer aux théories du complot, moins par ailleurs leur performance était élevée sur la tâche d'esprit critique. Donc ça veut dire tout simplement que là on est sur maintenant les explications. Est-ce que y a un lien causal? Est-ce que parce qu'on n'a pas d'esprit critique, on a plus tendance à adhérer aux théories du complot? Ce n'est pas ce que montre notre étude, hein. Le lien de causalité n'est pas démontré, mais en tout cas, il y a une tendance à faire que si on adhère, par ailleurs, on performe pas en esprit critique. Donc, il faudrait inciter mes collègues à aller chercher un lien, peut-être causal. Qu'est-ce qui explique que... Donc, Anthony Lantian, qui est le premier auteur de l'article, aurait bien des pistes à vous suggérer sur ce point. Mais il y a l'idée notamment d'appartenir à un groupe un peu à part, hein, avec une identité forte qui est nous, on n'adhère pas à la théorie officielle, on est plus intelligent que les autres. Et donc, une défense identitaire, c'est une des pistes, il y en a d'autres. Mais en tout cas, se pose la question, effectivement, en termes d'intervention, de développer une pensée plus délibérative pour se prémunir contre l'adhésion aux théories du complot.
0: Mais c'est intéressant, parce que là, et ça fait partie des choses qu'il faut qu'on garde en tête, il y a un lien de corrélation. Mais corrélation ne veut pas dire causalité. Il est encore trop tôt pour savoir si ça, c'est la cause ou la conséquence.
1: Alors, l'autre explication, peut-être aussi que le traitement délibératif dont on parle depuis le début ne garantit pas nécessairement un résultat meilleur que le traitement heuristique, notamment parce que on peut être dans ce qu'on appelle une motivation défensive. La motivation défensive, elle s'oppose à ce qu'on appelle la motivation épistémique. Donc cette motivation épistémique, c'est le fait de rechercher l'exactitude des choses, donc de vraiment déterminer si l'information est vraie ou moins vraie, enfin fausse ou moins fausse. La motivation défensive, qui est probablement le type de motivation des conspirationnistes, c'est de mettre en œuvre un traitement délibératif au profit d'une démonstration dont le résultat est déjà déterminé par le sujet. Donc, le but, c'est de développer un traitement délibératif dans le but de montrer qu'ils ont raison, en fait, de penser autrement.
0: De confirmer leur hypothèse de départ.
1: C'est ça.
0: Ce qui n'est pas du tout ce qu'il faut faire.
1: Ce qui n'est pas une démarche diagnostique, mais une démarche, effectivement, qui s'oppose à la méthode scientifique et qui vous éloigne à coup sûr de la vérité, s'il en est une.
0: On continue de parler d'esprit critique et de prise de décision juste après une pause musicale.

0: L'esprit critique, on en parle de plus en plus, et il existe aussi des parcours, des initiatives, des cours aussi, plus ou moins gratuits ou payants, pour aiguiser son esprit critique, pour apprendre à faire la part entre le vrai et le moins vrai. Il y a une sorte de business qui se crée autour de ça, et souvent c'est avec fort succès, le public répond très vite à ce genre d'initiative. Est-ce qu'il y a un vrai intérêt, notamment à notre époque, à avoir les armes pour se prémunir contre la désinformation, à tel point qu'on est capable de payer pour avoir ces outils-là?
1: Je pense que oui, cette envie de développer un esprit critique existe, mais depuis toujours en fait, pas que depuis Internet. Hein. Par contre, c'est vrai que le besoin s'en fait peut-être plus urgemment sentir, dans le sens où ce que Gérald Brunner appelle la dérégulation du marché de l'info a fait qu'aujourd'hui il y a un marché cognitif qui est tellement énorme que ben avant le tri entre ce qui était vrai et moins vrai était fait par des experts, par des petites communautés dans lesquelles on avait confiance. Aujourd'hui, c'est tout à chacun, puisque tout est mis au même niveau, et donc c'est tout à chacun de faire ce tri. Donc évidemment, ça nécessite de s'armer. Par contre, là où il faut peut-être émettre un peu de vigilance, c'est que s'il y a un besoin, il va y avoir une offre qui est en train de se développer, et c'est peut-être important de préciser que la recherche avance beaucoup plus lentement que les productions qui sont faites aujourd'hui, et les médiateurs scientifiques, par exemple, aujourd'hui ont une offre très très importante, et quid du tri? Qu'est-ce qui marche? Qu'est-ce qui ne marche pas? Et là, la réponse, elle va être très simple, hein, c'est que chaque dispositif qui est développé nécessiterait d'être testé, en comparaison avec un groupe contrôle, parce que encore une fois, et c'est l'adage de la méthode scientifique, hein, c'est de comparer une intervention à qu'est-ce qui se passe si on fait rien. Et le développement de l'esprit critique de manière naturelle existe. Maintenant, est-ce que ces formations accélèrent, améliorent ces compétences d'esprit critique, développent des dispositions à l'esprit critique, cette curiosité, cette ouverture d'esprit, ce désir d'être bien informé? Ben, c'est à chacun en fait qui propose ces formations d'en faire la preuve, là pour le coup, qu'il y a une réelle efficacité. Et c'est très compliqué en réalité de tester ça avec des échantillons qui sont suffisamment importants, avec des suivis notamment dans le temps des cohortes qui sont suffisamment étayées et analysées avec toute la rigueur scientifique qu'ils méritent. Donc aujourd'hui, à part des travaux expérimentaux en laboratoire qui montrent que le développement d'une pensée délibérative et que l'apprentissage de la méthode scientifique diminue l'adhésion à des fausses croyances et améliore les compétences à différentes tâches de raisonnement, c'est tout. Donc vous dire parmi toute l'offre qui existe aujourd'hui sur la toile à l'éducation nationale ou même à l'université, vous dire ce qui marche et ce qui marche pas, ce qui est à privilégier et ce qui l'est moins, ben en fait je peux pas vous répondre parce que les travaux sont en cours et sont à mener.
0: La recherche est encore en cours, il y a plein de sujets, on en a évoqué quelques-uns, qui n'ont pas encore pu aboutir jusqu'au bout, qui ont encore besoin de financement, mais aussi de recherche et d'études spécifiques, de cohortes pour avoir des réponses.
1: Ceci dit, c'est un bon moyen d'exercer son esprit critique, débusquer les formations qui ne sont pas efficaces.
0: Sur l'esprit critique, ça boucle la boucle. Est-ce que vous avez un dernier conseil aux étudiants qui vous écoutent ou au public pour aiguiser au maximum son esprit critique et prendre des décisions les plus qualitatives possibles pour conclure cette émission?
1: Être ouvert aux autres, en fait. Je pense sincèrement que c'est en débattant, et c'est le cœur de la science, hein, de débattre sur des sujets, même sur lesquels on a des avis très tranchés. C'est s'enrichir à la fois personnellement, mais aussi co-construire ensemble. Encore une fois, on n'est pas un penseur critique tout seul dans son coin. La pensée critique, elle se développe de manière collective.
0: Très bien, merci beaucoup Virginie Bagneux d'avoir répondu à mes questions.
1: Merci à vous.

Merci à Virginie Bagneux d'avoir accepté de répondre à nos questions et au Muséum d'Histoire Naturelle de Nantes. Toutes les ressources utilisées pour préparer cette interview sont à retrouver sur notre site internet. 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
2: 11h.
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0: La sagesse de la croix. Première émission, la croix dans la vie du Christ et dans la nôtre. Les premiers chrétiens ne voulaient pas représenter Jésus sur la croix. Tant ce spectacle, cette vision leur faisait horreur. Depuis, nous avons des crucifix dans nos églises, nos écoles et nos maisons. Mais en cette époque où nous assistons au culte de l'opulence, du plaisir, on a beaucoup de peine à dire que la croix du Christ est en prise avec la croix vécue par les gens et que la sagesse de la croix est la sagesse incomparable de l'amour. C'est ce que nous allons voir avec le père Guibert, auteur du livre « La sagesse de la croix ». Bonjour père.
1: Bonjour Anne.
0: Alors la croix dans la vie du Christ. Dieu a-t-il fait le choix délibéré de la croix ? N'est-ce pas choquant que Dieu qui est père en passe par là ?
1: Alors la croix, pour reprendre des termes, vous vous rappelez de la guerre de l'Irak, c'est pas un dommage collatéral. Hein ? Ah bah mince ! Ah bah c'était pas prévu ! La croix fait partie du plan d'amour de toute éternité. En Dieu. Attention, c'est pas Dieu qui veut la croix pour la croix, entre guillemets, c'est nous qui lui avons imposé. Mais de toute éternité, la croix est voulue par la Trinité Sainte pour sauver le monde. Je crois que Saint Pierre, quand il fait son premier sermon, quand il sort du feu de la Pentecôte, il parle d'un dessein, de la croix faisant partie du dessein. Et Saint Paul, lui, par exemple dans Colossiens ou Éphésiens, parle déterminant d'avance. Donc on peut dire que la croix est voulue de toute éternité par Dieu. Mais c'est pas nous, entre guillemets, qui avons obligé Dieu à changer son fusil d'épaule, mais Dieu, connaissant tout par avance, sait et voit que l'homme va pécher et que la mort va être introduite dans le monde. Et donc il va, entre guillemets, se faire homme pour prendre sur lui ce qui tue l'homme, afin de tuer ce qui tue l'homme. Donc vous voyez que la croix, c'est absolument pas une sale nouvelle, c'est une extraordinaire nouvelle. Et dans votre question, il y avait quelque chose d'important, c'était, il a fait le choix délibéré de la croix. Attention, il est tout puissant, Dieu, nous le professons dans le credo tous les dimanches. Et donc, dans sa toute-puissance...
0: Il aurait pu nous sauver d'une autre manière qu'il l'a fait.
1: Eh oui, vous parlez comme saint Augustin. Je crois que saint Augustin dit exactement ceci. Un autre mode de salut était possible à Dieu, au pouvoir de qui tout est soumis. Mais il n'y avait pas de mode plus convenable pour la guérison de notre misère. C'est-à-dire qu'en fait, c'est l'amour qui l'a poussé. Je crois qu'on va parler de la croix pendant quelques moments avec vous, Anne. Chers auditeurs, si vous n'avez pas l'amour comme clé au début et à la fin de tout notre entretien sur la croix, fermez vos oreilles, parce que vous n'aurez pas la clé pour l'ouvrir. Et ça vous paraîtra révoltant.
0: Alors justement, pourquoi fallait-il que Jésus nous sauve par la souffrance ?
1: D'abord, il ne nous sauve pas par la souffrance. Il nous sauve par un plus grand amour. Mais, comme le péché des hommes avait introduit la souffrance, qui est la conséquence du péché originel. Je reconnais, je suis pas très politiquement correct de dire ça, mais rien à faire. Hein. La foi, c'est la foi, et c'est ce que nous dit l'Écriture et la foi de l'Église. Et donc, la souffrance, la mort, le mal ne font pas partie du plan de Dieu. Dieu a créé le monde bon, et le catéchisme le rappelle. Et il vient pour que les êtres qu'il a créés dans l'amour vivent dans l'amour. Or, ils se sont éloignés avec cette rupture d'alliance qui est à l'origine donc du mal, du péché, de la mort. Et donc Dieu s'incarne et va prendre sur lui toute cette humanité. Sans aucunement péché, il va prendre entre guillemets les conséquences du péché, c'est-à-dire la souffrance, le sang, la mort. Et il faut bien comprendre une chose, c'est que Dieu en s'incarnant, ça pouvait faire que des étincelles, si vous me permettez l'expression. C'est-à-dire que la rencontre de l'agapé et des forces du mal qui sont et dans l'homme et dans le diable et sa bande, cette rencontre ne pouvait se terminer que par du sang. Pourquoi ? Saint Jean au chapitre 8 le dit à propos de Satan. Il est homicide dès le commencement. Ça veut dire quoi ? Il est killer. Il est tueur. Et donc, qui c'est qu'a tué ? Le Dieu fait homme, c'est pas Dieu qui a pris plaisir à souffrir, c'est les hommes par leur péché et sous l'instigation de Satan qui est killer, qui est tueur dès le commencement. Et quand nous péchons, nous tuons. Et le catéchisme de l'Église l'a dit, ce sont les hommes par leur péché, de toutes les générations, qui ont tué et provoqué la mort de Jésus.
0: Est-ce la vie entière du Christ qui fut sous le signe de la croix ?
1: Ah, c'est marrant votre question parce que, voyez-vous, j'ai évolué sur cette question-là. Pendant longtemps, j'ai pensé que c'était la mort, simplement la passion du Christ, hein, la fin de sa vie, qui était donc sous le signe de la souffrance. Puis je me disais, bah, avant c'était sympa, bon,
0: hein, il y avait des foules qui le suivaient.
1: Voilà, tout ça. Et qu'est-ce qui m'a fait bouger ? C'est de lire les mystiques, les saints. Moi, je recommande beaucoup ça à nos auditeurs, hein. C'est-à-dire que je crois que les saints n'éloignent pas de la méditation de la vie du Christ. Les saints, pour moi, c'est les meilleurs, j'ai envie de dire presque les seuls exégètes de l'Évangile, qui soient à peu près sérieux. C'est-à-dire que c'est une exégèse existentielle. Et qu'est-ce que j'ai découvert ? Par exemple, une sainte qui m'a beaucoup marqué, enfin deux saintes, je vais prendre. Marthe Robin. Marthe Robin, quand j'ai lu les écrits, ça m'a énormément aidé à comprendre la passion du Christ. Et puis une autre, c'est Conchita, cette mystique mexicaine dont je recommande les lectures du père Philippon. Et à un moment dans ses écrits, le Seigneur lui dit « Sache que ma souffrance n'a pas commencé avec la semaine sainte. Elle a commencé dès le début. » Dès le début, en fait, le Christ, qui est l'agapé, l'amour, venant dans ce monde marqué par le péché, souffrait automatiquement. Cette fréquentation du refus de l'amour le faisait souffrir dès le début. On peut dire que la croix est plantée dans la crèche. Et curieusement, Philippon, le biographe de Conchita, ce grand dominicain, nous fait découvrir qu'elle rejoint Thomas d'Aquin qui va dans le même sens. La souffrance du Christ n'a pas commencé avec la semaine sainte. Elle a commencé, entre guillemets, dès sa naissance. Et ce qui m'a beaucoup marqué aussi, c'est la souffrance de la Vierge révélée à Conchita, elle aussi, dès le début. Rappelez-vous, la présentation, avant même que le Jésus marchait, eh bien, la prophétie du vieillard Siméon. Mais enfin, ça, c'est une parenthèse.
0: Cette croix est-elle assumée librement ?
1: De toute façon, si ce n'était pas assumé librement, ça ne serait pas du salut. Pourquoi ? Parce qu'il faut que ce soit de l'amour pour nous sauver. Et il faut que ce soit forcément assumé librement. J'invite nos auditeurs à faire attention à la prochaine fois qu'ils entendront à la messe leur curé ou le prêtre qui va célébrer. Je crois que c'est la prière eucharistique numéro 2. Il entra librement dans sa passion. Et ce qui vous lisez Saint Jean, c'est assez impressionnant. Apparemment, c'est ces tortionnaires qui semblent mener la danse, si je puis dire, macabre. Et en fait, quand on regarde de près, quand on lit, c'est Jésus qui est le maître de cérémonie de sa passion. Il l'a assumé, il l'a choisi librement, absolument pas par masochisme, par désir sanguinolent, mais par désir d'amour, assumant ce trop-plein de souffrance. Mais c'est un trop-plein d'amour qui assume le trop-plein de souffrance, et ceci s'est fait librement. Et ce qui fait qu'on est sauvé. Si Jésus avait subi sa passion, que subi sa passion, en fait, ça aurait été de la résignation, ce n'aurait pas été de l'amour. Vraiment, vraiment, on doit le dire, il assume librement et c'est lui le chef d'orchestre de sa passion. C'est pas Pilate, c'est pas Hérode, c'est lui qui assume ça.
0: Alors l'homme était-il incapable de réparer ?
1: Je crois que vous avez reçu le père de Maintière, dont je recommande la lecture des ouvrages sur son salut, sur le salut, et puis un ouvrage sur Marie Corédemptrice. Et à plusieurs reprises, il dit ceci, hein, c'est que toute l'histoire du salut, elle est commandée par une chose, c'est que Dieu veut que les hommes se sauvent eux-mêmes. Mais ils ne le peuvent pas. Pourquoi ? Il faut maintenir deux choses. Saint Thomas d'Aquin dit à propos du péché qu'il a en quelque sorte une dimension infinie. Autrement dit, quand je pêche, moi qui suis un être fini, je joue à l'apprenti sorcier. Et curieusement, ce petit être fini avec un cœur infini, comme disait un philosophe, eh bien, peut casser quelque chose d'infini. Bah oui, mais très bien, mais quand t'as cassé, qu'est-ce que tu fais ? Comme ce mécano, entre guillemets, a quelque chose d'infini, il n'y a que l'auteur du mécano qui est infini, qui devait descendre dans l'humanité, dans le monde, pour réparer cette alliance brisée. Autrement dit, pour résumer les choses, voilà, je suis un être fini, j'ai joué à l'apprenti sorcier, j'ai cassé quelque chose d'infini, je veux réparer, mais je ne le peux pas. C'est ce que dit saint Anselme. Et il fallait que Dieu se fasse homme pour assumer dans une humanité une réparation. J'ose prononcer le mot parce que je sais que ce n'est pas très populaire, mais pour moi, il y a quelque chose de bancal si la théologie du salut n'intègre pas la réparation. Il fallait que ce Dieu infini répare ce quelque chose d'infini qui est cassé par un être fini.
0: Mais la miséricorde ne suffisait-elle pas ?
1: Cette question-là touche à la définition même de ce qu'est Dieu. Dieu n'est pas que miséricorde. Il est miséricorde et justice. J'invite à lire, et c'est là que moi aussi j'ai beaucoup bougé, car avant, je vais vous dire une chose, avant quelques années, je n'annonçais que la miséricorde, tout en pressentant qu'il y avait quelque chose de tordu dans ce que je disais. Qu'est-ce qui était tordu ? Qu'est-ce qui manquait d'équilibre ? C'est que ma vision de l'amour de Dieu ne la liait pas à la justice. C'est-à-dire, je vais reprendre du saint Augustin, Dieu est le péché, justice, et il aime tendrement le pécheur, miséricorde. Si vous ne liez pas les deux, il y a quelque chose de bancal dans votre vision de Dieu. Alors, la miséricorde ne suffit-elle pas ? Non. Non et non. La miséricorde est totalement gratuite, mais Jésus me fait une grâce extraordinaire, celle de pouvoir réparer dans son unique médiation, j'ai envie de dire dans son unique réparation. C'est quelque chose d'extraordinaire. Jésus veut qu'on répare. Une femme qui peut difficilement être soupçonnée d'intégrisme ou de, je sais pas quoi moi, de jansénisme comme Madeleine Delbrel dit, notre époque, elle est vraiment un peu légère en refusant la réparation. Autrement dit, l'amour de Dieu, c'est complètement gratuit, c'est de la miséricorde, comme vous l'avez posé dans votre question. Et cet amour de Dieu est en même temps un amour nuptial, c'est-à-dire qu'il s'adresse à l'âme que je suis comme à une épouse, et il lui dit « Je quémande ton amour, je quémande ta réponse. Et comme il y a eu du péché, ta réponse en forme d'amour prendra la forme de la réparation. » C'est parfaite gratuité de la miséricorde et exigence infinie de la justice par la réparation. C'est pas très moderne de le dire aujourd'hui, mais c'est ça qui est l'avenir. Le reste, c'est une vision d'un Dieu papy gâteau. Et ça, pour moi, on ne peut pas en vouloir. En gros, il nous aimerait malgré nous.
0: Mais la croix n'est-elle pas volatilisée avec la résurrection ?
1: Non. C'est ça qui me marque chez les saints qui m'ont aidé à relire la croix. Le Christ ne souffre plus, dit l'Épître aux Romains. Il ne verse plus son sang. On est d'accord. Mais la croix, dans la vie du ressuscité, le marque encore. Elle est, entre guillemets, enkystée en lui. Elle est transfigurée, mais elle est là. Et il n'y a pas une disparition de la croix, au sens où elle n'existerait plus. Elle est transfigurée. C'est de la croix dans la résurrection. C'est de la résurrection qui transfigure la croix. Vous voulez un exemple biblique ? C'est très simple, j'en vois deux. C'est que lorsque le Christ apparaît ressuscité à ses apôtres, il n'y a pas de disparition des stigmates. Il dit « Regardez, c'est bien moi !» Et qu'est-ce qu'il fait ? Il montre ses plaies. Elles sont transfigurées, ok, mais elles sont là. Elles sont comme insérées au ressuscité. Et puis si vous voulez une autre page biblique, c'est cette phrase extraordinaire de la vision de saint Jean dans l'Apocalypse, où le lion de Juda victorieux apparaît marqué des stigmates de la croix. La croix a été insérée, si je puis dire, pardonnez-moi les limites des mots, au ressuscité qui l'a transfigurée, mais elle ne disparaît pas. Pour dire les choses autrement, la croix n'est pas engloutie dans la résurrection au sens de disparaître, elle est transfigurée. J'invite nos éditeurs, s'ils ont envie, à lire le père Durvel là-dessus. C'est très intéressant dans son bouquin sur la résurrection et sur l'Eucharistie. C'est lui qui m'a aidé à sortir de comme s'il y avait la croix et après la résurrection et il y avait surtout plus du tout de croix. Notre discussion me fait écho à un exemple vécu dans la paroisse. Mais enfin, mon père, pourquoi vous parlez de la croix ? Il est ressuscité. Et attention, ce sont toujours les deux qui sont liés. À propos de l'homme et la femme, Jésus dit « Ne séparez pas ce que Dieu a uni ». Moi, j'ai envie de dire, à propos de la croix et de la résurrection, le mystère pascal, « Ne séparez pas ce que Dieu a uni ». en sachant que le Christ ne souffre plus et que la résurrection est victoire.

0: Vous suivez l'émission Puy de Jacob, La sagesse de la croix dans notre vie avec le Père Joël Guibert. Est-ce que le Christ nous appelle à vivre les mystères de la croix?
1: Ben écoutez, il me semble. Hein. Et je pense que c'est ça qui fait le problème actuellement. C'est un très bon test pour voir le déni de la croix aujourd'hui dans l'Église, dans le discours pastoral. Qu'est-ce qui nous dit Jésus? Si tu veux être mon disciple, prends ta croix. Et l'objet du livre qui a été fait sur la sagesse de la croix, c'est pour essayer de répondre à ça. Moi, ce qui me paraît être un vide, une honte de la croix, le Christ nous appelle à prendre la croix. Attention, pas n'importe comment, c'est-à-dire plus t'en bavera, mieux ça sera, inventez-vous des croix. Non, c'est pas ça. Mais est-ce que tu accueilles ta croix? Est-ce que tu la prends et que tu la vis avec moi? Et ça fait partie du message central de Jésus adressé à tout disciple. On peut pas occulter ça. Et je pense que l'occulter, comme c'est un peu le cas actuellement, mais de manière plus ou moins soft, vous savez, c'est plus ou moins ténu, tout ça c'est comme un voile, eh bien c'est le signe qu'il y a comme une perte pour moi du cœur de l'évangile, et à mon avis, c'est le cœur du problème de la crise de l'Église, c'est le déni de la croix actuellement. C'est pas les histoires pour moi de pédophilie qui sont dramatiques et tout ce que vous voulez, hein. Mais en arrière-fond, le cœur du problème, c'est le déni de la croix, parce que c'est le déni du cœur du mystère pascal qui est le cœur de l'évangile.
0: Alors l'école de la croix est-elle réservée aux saints, et les êtres fragiles que nous sommes ont-ils accès à l'école de la croix?
1: D'abord, les saints c'est des êtres fragiles, hein. D'autre part, Jésus, il n'a pas dit « Bon, alors écoute, celui qui veut porter sa croix, voilà, c'est pour une certaine catégorie. Il n'y a pas de France d'en haut et de France d'en bas, il n'y a pas d'église d'en bas et d'église d'en haut pour le Seigneur Jésus. » Cette phrase est adressée à tous les disciples. Alors, pour les êtres fragiles, on peut dire qu'il va y avoir deux écoles de la croix. Effectivement, moi je me sens pas du tout, par exemple, quand je lis Jean de la Croix, j'ai du vertige, mais j'ai envie de dire tout contemporain, parce que nous sommes tellement faibles et fragiles aujourd'hui par rapport à cette génération-là, que nous ne pourrons pas, par exemple, pratiquer les jeûnes, les veilles, etc. Nous avons des santé beaucoup plus fragiles, je le pense vraiment. Mais alors, quelle va être la spiritualité des petits que nous sommes dans cette société corrosive et qui fragilise? Je crois que là, on a une sainte extraordinaire, c'est Thérèse de Lisieux. La sainteté des petits à la croix, ça va être d'abord accepter de pas rêver de grandes croix. Ça va être des petits trucs de rien du tout. Ça va être de cultiver la joie dans les petites contradictions. Hein, chers auditeurs, là, je ne sais pas si vous écoutez la radio et vous êtes au volant et vous êtes dans des bouchons, vous avez deux manières de vivre votre croix dans les bouchons, hein. Ou vous prenez un tire-bouchon, ou alors vous bouchonnez encore le cœur, c'est-à-dire en râlant. Ou alors vous acceptez et vous bénissez le Seigneur et vous offrez tout cela. Et vous verrez, ça change totalement le bouchon, vous le verrez moins. Voilà, c'est des petits trucs de rien du tout.
0: Alors en quoi le chrétien est-il coopérateur de la rédemption par la souffrance offerte? Le Christ n'est-il pas le seul médiateur?
1: Tout dépend de la vision de la médiation qu'on a du Christ. Il est le seul et unique médiateur, je crois que c'est Saint Paul qui le dit dans une de ses épîtres, on est tout à fait d'accord, mais quelle est la vision que vous avez de la médiation? Est-ce que c'est une tour d'ivoire totalement fermée? Non, c'est une tour d'ivoire, effectivement, il est l'unique médiateur, mais cette médiation est ouverte. D'ailleurs, le Concile Vatican II le dit. Dès que quelqu'un est bon, il participe à la médiation de l'unique médiateur qui est bon. Etc., etc. Dès que vous êtes, vous recevez le baptême par le sacerdoce royal, vous participez au sacerdoce du Christ qui est l'unique sacerdoce. Voilà. Donc il est coopérateur. On peut dire qu'on est médiateur dans l'unique médiateur. Mais c'est extraordinaire, vous ne trouvez pas, Anne? C'est que Jésus nous dit, voilà, je suis Dieu. Je suis le seul qui peut sauver le monde. Mais voilà, vous avez tellement de prix à mes yeux que je ne vous fais pas simplement les bénéficiaires passifs de cette rédemption. Je vous dis, pour moi, vous êtes tellement grand, cher humain, que si vous le voulez, vous pouvez coopérer dans mon unique médiation à la rédemption du monde. C'est extraordinaire. Ça veut dire, comme dirait Thérèse de Lisieux, qu'aujourd'hui, je vais pouvoir ramasser une aiguille tombée par terre, hein, et le faire avec amour, et ça va faire de la rédemption dans l'unique rédempteur. Ça va faire de la médiation dans l'unique médiateur. Ça va faire de la coopération dans l'unique qui a opéré la rédemption. Et elle dit d'ailleurs, c'est ce qui fait que tout est grand en religion, tout est extraordinaire. Tout peut être transformé en amour et donc en rédemption.
0: Alors comment un croyant normal pourrait-il attribuer une quelconque valeur positive, rédemptrice à la souffrance humaine et ne risque-t-on pas de tomber dans le dolorisme ?
1: Regardons ensemble ce que c'est le mystère pascal. Le mystère pascal, c'est que le Christ est mort et ressuscité et qu'il est totalement victorieux de toute expression du mal. Ce qui fait que il n'y a, entre guillemets, aucun « Ogansland ». Il n'y a aucune situation dans le monde qui ne soit pas habitée par la puissance du ressuscité. C'est absolument pas du masochisme. C'est comme le Christ, tout transformer cette marée du mal, du sang, de la haine, de la révolte, du non-pardon, c'est répandre l'amour dans tout cela. C'est donc extraordinaire. Il ne s'agit absolument pas du dolorisme. C'est au contraire de l'amour. Je l'ai dit au début de l'émission. Si vous n'avez pas la clé de l'amour pour comprendre de A à Z la sagesse de la croix, vous ne comprendrez rien, mais malheureusement, je vais vous dire une chose, vous ne comprendrez rien à l'amour, car pour moi, l'amour ne se comprend que lorsqu'on intègre la croix. Car comme dirait Marthe Robin, la croix est l'école incomparable de l'amour. Donc c'est absolument pas du masochisme, c'est une vocation extraordinaire de pouvoir, entre guillemets, sauver le monde dans l'unique sauveur, par l'amour.
0: Alors, toute souffrance est-elle rédemptrice et pourquoi Dieu accorde-t-il du prix à ma réponse d'amour ?
1: Je l'ai dit tout à l'heure, il y a quelque chose d'assez fou, c'est que Dieu ne nous aime pas malgré nous, il a pour nous, alors que nous ne sommes rien, c'est assez fou, quand nous sommes créés de rien, dit le livre des Maccabées. Nous ne sommes absolument rien et seul Dieu est. Rappelez-vous la parole de Jésus à Catherine de Sienne, « Je suis celui qui suis, tu es celle qui n'est pas ». Et ce qui est fou, pour répondre à votre question, c'est que moi qui ne suis rien, celui qui est tout me dit « Voilà, je t'aime tellement et j'ai une telle considération pour toi que je te hisse et je te hausse à cette vocation d'ami, c'est-à-dire de pouvoir participer à la rédemption du monde comme moi. » Moi, je trouve qu'il y a quelque chose de bouleversant. C'est tout simplement que l'amour de Dieu n'est pas simplement un amour qui donne, mais c'est un amour d'époux qui dit, il ne dit pas, je n'ai rien à faire de ta réponse d'amour. Il accorde un prix extraordinaire alors qu'il n'est pas obligé de le faire. Puisque Dieu n'a pas besoin de nous en tant que tel, mais dans son amour, il veut avoir besoin de nous. Moi, je vous avoue, ça me donne du vertige. Qu'un Dieu puisse s'intéresser à moi et me dire, voilà, tu peux avoir une vocation, j'ai envie de dire, divine. Ça me bouleverse.
0: Vous avez suivi l'émission « Au puits de Jacob », la croix dans la vie du Christ et dans la nôtre, avec le père Joël Guibert. Et je rappelle le titre du livre du père Guibert, « La sagesse de la croix aux éditions de l'Emmanuel ».

Voici pour ainsi dire le premier mot de l'Évangile. Je suis avec vous jusqu'à la consommation des siècles. Voici le dernier. Que nous sommes heureux.

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2: La liturgie est le sommet et la source de la vie et de la mission de l'Église. Le sommet et la source. Dans la liturgie s'accomplit l'œuvre de notre rédemption. Lorsque nous communions à l'Eucharistie, nous ne faisons pas un geste social, fraternel. Allez, on fait tous pareil. Waouh ! Tous ensemble, on fait un rite qui nous unit. Sans doute, ça nous unit en profondeur. Ça, c'est vrai. Mais c'est le fruit, c'est la conséquence. La première chose que nous faisons, la chose fondamentale que nous faisons lorsque nous communions à l'Eucharistie, nous nous unissons à cette offrande d'amour que le Christ a offerte une fois pour toutes et qui est rendue réellement présente. Réellement. C'est pas seulement un souvenir. C'est pas seulement une évocation psychologique d'un événement passé et révolu. S'accomplit aujourd'hui, s'exerce dans la liturgie l'œuvre de notre rédemption. Et le Seigneur nous entraîne dans cette offrande avec lui. Et nous apportons toute notre vie, tout ce qui constitue notre vie, ses joies et ses peines, son travail et ses loisirs, sa vie personnelle et sa vie sociale. Toute notre vie, nous l'unissons. Et il y a quelque chose de notre vie ce jour-là qui est peut-être plus pénible à porter ou qui nous exalte davantage. Allez, on l'unit au sacrifice du Christ pour que nous puissions être sauvés par lui, être sauvés et participer au salut du monde. Je m'offre avec le Christ qui s'offre. Je m'unis par tout ce qu'il y a de mort en moi, peut-être aussi, à la mort du Christ sur la croix, et je participe à sa résurrection, j'en reçois des grâces pour ma vie, afin qu'elle devienne plus chrétienne. L'Eucharistie, donc, liturgie, sommet. Qui dit sommet veut dire qu'il y a tout un chemin qui précède. Qu'est-ce qui précède pour arriver à l'Eucharistie ? Ah ben, la préparation, l'équipe liturgique qui s'est affairée pour savoir quel chant on va choisir, quelle prière universelle. Attends, c'est plus que ça. Là, on reste dans la cuisine interne. Là, on reste dans le rite. On reste dans l'extériorité. Il ne s'agit pas de ça. Quel est le sommet ? Quel est le chemin qui me conduit au sommet ? Ben, en général, quand on gravit un sommet, ce n'est pas très facile. Ça suppose un engagement. Qu'est-ce qui nous permet d'atteindre cette participation à la liturgie ? Qu'est-ce qui fait qu'on va passer toujours mieux à la liturgie ? Bien, on va se laisser évangéliser, on va se laisser interpeller, comme on dit aujourd'hui, par la parole de Dieu qui nous invite à quoi ? À la conversion. Ce qui précède la participation authentique à la liturgie pour qu'elle devienne ensuite la source d'une vie authentiquement chrétienne, c'est l'appel à la conversion qui nous est transmis par la parole de Dieu, par la prédication de l'Église. À des enfants aussi, il faut leur faire comprendre que participer à l'Eucharistie, qui est vital, pas seulement obligatoire, mais vital, de dimanche en dimanche, eh bien ça passe par une écoute de la parole de Dieu où j'entends un appel à me convertir et où grâce au sacrement de la pénitence et de la réconciliation qui porte bien son nom, eh bien je me rapproche toujours plus du Christ pour m'unir à son sacrifice et accueillir la grâce de la résurrection dans ma vie. Jésus qui vient vaincre la mort. Jésus qui vient vaincre ta mort, ma mort, celle dans laquelle je suis, par mon insouciance, par mon indifférence, par mon péché quel qu'il soit. Le Seigneur vient vaincre tout cela pour que je puisse bénéficier de cette puissance de la résurrection qui découle de ma participation à l'Eucharistie et à la liturgie où s'accomplit l'œuvre de notre rédemption. Comme dit le pape Léon XIV, la célébration de la messe nous sauve aujourd'hui et sauve le monde aujourd'hui. Est-ce que nous avons besoin d'être sauvés? Est-ce que nous avons besoin d'être sauvés? Sommet et source. Source de la vie et de la mission de l'Église. Qu'est-ce qui va découler de ma participation à la liturgie? Sinon une vie authentiquement chrétienne. Source d'une vie authentiquement chrétienne. Vous voyez, Vatican II répond exactement à l'intention de Saint Pie X dans le motu proprio tra le sollicitudine. Impressionnant. Source d'une vie authentiquement... C'est quoi une vie authentiquement chrétienne? Tout le parvis. T'as vu celle-là? Puis alors, ces gens qui se prêtent, mais ils m'agacent. Ils disent mal la messe. C'est un tradit, ça, encore. La vie authentiquement chrétienne, dont la liturgie est la source, la charité fraternelle, la communion de cette communauté qui s'est rassemblée dans un acte ecclésial, communautaire, pour communier ensemble au mystère de notre rédemption. Qu'est-ce que ça change dans ta vie? Dis-moi comment tu juges les autres. Dis-moi comment tu vis la charité fraternelle avec les autres qui sont différents de toi, qui ne te ressemblent pas, qui ne sont pas dans ta province à toi. Dis-moi comment tu vis tes relations de réconciliation avec les autres. Et je te dirai comment tu as participé

0: comme disait saint Jean-Paul II, c'est l'ignorance du Christ. L'homme a faim non seulement de pain matériel, qu'il faut de toute manière lui donner quand il le manque, parce que ça fait partie des conditions de sa dignité, mais il a faim d'un pain spirituel, et ô combien c'est vrai aujourd'hui. Quand on voit les recommençants qui viennent à l'Église, quand on voit les enfants du catéchisme qui ont demandé de baptiser, les enfants de nos collèges et de nos lycées, les jeunes adultes qui demandent et qui viennent de plus en plus nombreux frapper à la porte de l'Église pour demander le baptême, de quoi croyez-vous qu'ils ont faim ? D'appartenir à une Église qui est décriée dans la presse en permanence, qui est empêtrée dans ces scandales ? Non ! Ils frappent à la porte de l'Église parce qu'ils savent que l'Église a les paroles de la vie éternelle. Ils savent que l'Église, malgré les hommes pécheurs qui la constituent, et moi le premier, je suis pécheur, comme dit saint Paul, ils savent que l'Église est capable de leur donner ce dont ils ont faim au fond d'eux-mêmes, même sans savoir toujours l'expliciter de manière précise. Faim de vérité, faim d'amour véritable, faim de justice et de paix, et d'une paix intérieure. Et donc, une vie authentiquement chrétienne, c'est une vie qui fait grandir la charité fraternelle et donc l'unité de la communauté, qui nécessite sans doute que la grande communauté, qui est souvent plus une assemblée qu'une communauté, qui se rassemble dimanche, soit constituée de petites fraternités dans lesquelles la charité fraternelle peut être réellement et concrètement vécue à taille humaine, voyez, qui va avoir le souci des pauvres, jusqu'à annoncer l'Évangile aux pauvres, comme Jésus qui dit « L'Esprit du Seigneur est sur moi, il m'a consacré par l'onction pour m'envoyer annoncer l'Évangile aux pauvres. » Et donc, le dernier fruit de ma participation à la liturgie, c'est la mission, c'est l'annonce de l'Évangile, c'est le témoignage de l'Évangile, d'abord par le témoignage de ma vie, et ensuite, le témoignage de la parole, rappelez-vous ce que dit encore Paul VI dans Evangelium Nuntiandi, la bonne nouvelle proclamée par le témoignage de vie devra tôt ou tard être proclamée par la parole de vie. Tant que le nom de Jésus, son mystère, ses paroles, son enseignement, sa présence ne sera pas nommé devant les hommes, on ne pourra pas encore parler vraiment d'évangélisation. Je paraphrase une parole de Paul VI.
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1: Vendredi 2 octobre à 20h30, maison paroissiale Saint-Jean-l'Évangéliste à Anglette est organisée une conférence sur le thème « La laïcité, une vertu chrétienne devenue folle ?» point d'interrogation. Alors pour intervenant Benoît Dumoulin, directeur d'Ictus, professeur d'histoire des idées politiques, auteur de l'ouvrage « Quelle laïcité pour demain ?» Cette conférence, avec la participation de Mgr Marc Ayet, est organisée par l'Observatoire sociopolitique diocésain en collaboration avec les AFC. Elle est organisée vendredi 2 octobre à partir de 20h30, salle paroissiale 4 allée du Chanoine Cazobieille à Anglette. Cette année, le Centre départemental d'éducation au patrimoine Hospitalea à Irisari invite ses visiteurs à explorer les chemins des légendes basques à travers l'exposition Mythologia. Le Centre Hospitalea propose une exposition pédagogique dédiée à ce patrimoine immatériel organisée en trois espaces. Un espace immersif pour plonger dans les légendes grâce aux décors, aux textes poétiques et à l'écoute de contes. Un espace scientifique présentant l'état actuel de la recherche et les différentes interprétations de ces mythes. Et enfin, un espace contemporain mettant en lumière les réinterprétations artistiques, illustrations, spectacles, danse, cinéma. Une exposition en entrée libre et gratuite du mardi au samedi de 10h à 12h30 et de 13h30 à 17h30 au centre Hospitalea dans le bourg d'Irisari. Programme complet sur hospitalea.fr. Le musée historique de Biarritz ainsi que la municipalité proposent du 4 juillet au 31 octobre 2026 une exposition inédite consacrée à Joseph Saint-Germier intitulée « Lumière du Sud ». Peintre originaire de Toulouse et formé à l'École des Beaux-Arts de Paris dans les ateliers d'Alexandre Cabanel et de Léon Bonnat, Saint-Germier s'impose dès la fin du XIXe siècle comme une figure reconnue de la peinture académique, exposant régulièrement au salon et récompensé notamment lors de l'exposition universelle de 1900. À travers une sélection d'œuvres emblématiques, cette exposition Lumière du Sud invite à redécouvrir un peintre aujourd'hui méconnu du grand public, mais célébré en son temps. Lumière du Sud, exposition consacrée à Joseph Saint-Germier, ouverte jusqu'au 31 octobre 2026 au Musée historique de Biarritz. Vendredi 20 novembre à 20h30, la salle Mendeala d'Asparin accueille un spectacle unique de danse folklorique et de chant d'Ukraine interprété par la troupe des Joyeux Petits Souliers. Spectacle au profit des hôpitaux pédiatriques et des orphelinats de Lviv en Ukraine. La troupe des Joyeux Petits Souliers est basée à Lviv, capitale de la province de Galicie en Ukraine. Cette école de danse y accueille environ 300 jeunes de 6 à 18 ans. Chaque année, environ 38 de ces jeunes donnent deux séries d'une quinzaine de représentations dans toute la France, l'une au printemps, l'autre à Noël, afin de venir en aide aux hôpitaux pédiatriques et aux orphelinats de Lviv. Spectacle de danse avec la compagnie Les Joyeux Petits Souliers venus d'Ukraine, accompagné pour l'occasion par le chœur Orpheus, composé de 8 chanteurs professionnels. Concert en faveur de l'Ukraine, vendredi 20 novembre, salle Mendeala d'Asparin à partir de 20h30. Réservation à l'Office du Tourisme du Pays Basque au 05 59 29 62 02.

0: Du 18 au 21 septembre 2026, le traditionnel pèlerinage de l'hospitalité basco-béarnaise s'est déroulé dans un esprit de joie et de fraternité propre à Lourdes. Pour son anniversaire, il fêtait ses 80 ans. Quoi de plus parlant que le témoignage des pèlerins et des hospitaliers que nous sommes allés rencontrer. Frédéric, bonjour.
1: Bonjour.
0: Quelle est votre responsabilité ici à l'étage des jeunes ?
1: Eh bien, je m'occupe d'une chambre d'enfants, plus le transport en bus-ambulance de nos patients, voilà, de certains.
0: Depuis quel secteur alors ?
1: Nous, c'est Asparin au départ, et après on revient au service jeunes handicapés.
0: Et donc vous occupez d'une chambre et vous avez les mêmes jeunes pendant les 4 jours ?
1: Pendant les 4 jours, on a une chambre qui nous est affectée, et puis on change chaque année, donc chaque fois c'est la découverte de nouveaux camarades, quoi, en fait.
0: C'est vous qui avez choisi d'être auprès des jeunes ?
1: Oui, tout à fait. J'ai fait les piscines au début, puis maintenant je suis passé au service des jeunes.
0: Ça fait combien d'années que vous êtes hospitalier ?
1: J'ose pas vous le dire, mais le pèlerinage c'est 38 ans et les jeunes on va dire 34 à peu près.
0: Pourquoi est-ce que vous revenez chaque année alors ?
1: Parce que j'aime, tout simplement. C'est une belle épreuve de vie, on rencontre des gens formidables. Que ce soit des enfants ou des hospitaliers, on découvre de nouvelles personnes chaque année. Franchement, c'est un coup de pied aux fesses, surtout par les temps qui courent, quoi. Voilà, voilà.
0: Merci beaucoup, Frédéric.
1: Merci à vous.
0: Comment tu t'appelles ?
2: Mayalen.
0: Tu es venue aujourd'hui à Lourdes. Est-ce que tu es contente ici ?
2: Oui.
0: Qu'est-ce que tu as fait qui t'a plu ? Oui. Tu es allée à la grotte ?
2: Oui, aussi.
0: Ouais.
2: Oui.
0: C'est quoi que tu as préféré ?
2: Plein de choses.
0: Plein de choses ?
2: Ouais.
0: Et tu habites où ?
2: À Saint-Jean-Vieux-Port.
0: Tu es venue de loin alors ?
2: Oui.
0: Est-ce que tu as des amis ici ?
2: Des amis ?
0: Ouais.
2: Aussi.
0: Oui. On s'occupe bien de toi ?
2: Aussi.
0: Merci beaucoup, Mayalen.
2: À bientôt.
0: À bientôt. Comment tu t'appelles ?
3: Arnaud.
0: Et tu viens d'où ?
3: D'ici, du Pape.
0: Non, mais tu habites où d'habitude ?
3: À Pau.
0: Tu habites à Pau, c'est la première fois que tu viens ?
3: Non, ça fait 10 ans, 11 ans que je viens ici. Je prie beaucoup pour le pape.
0: Tu sais qu'il va venir la semaine prochaine ?
3: Oui, il va venir la semaine prochaine à Lourdes. Et je prie beaucoup pour le pape Léon, parce que je l'aime beaucoup.
0: Il a de la chance que tu pries pour lui, alors.
3: Oui, je prie beaucoup pour lui, j'aime beaucoup. Et je suis contente d'aller le voir.
0: Tu vas aller le voir dimanche prochain ?
3: Oui, je vais aller le voir dimanche prochain.
0: Et donc là, qu'est-ce que tu as fait à Lourdes aujourd'hui et hier ?
3: Hier, on a prié, on est allé à la messe, on a fait beaucoup de messes.
0: Qu'est-ce que tu préfères pendant le pèlerinage ? C'est quoi ton moment préféré ?
3: Prier.
0: Tu reviendras l'année prochaine ?
3: Oui, je reviendrai l'année prochaine. Je vous remercie, au revoir.
0: Merci Arnaud.
4: Alors bonjour, je m'appelle Shimona, je suis du secteur de Saint-Palais. Je suis engagée à l'hospitalité basco-béarnaise depuis 25 ans. Ça doit faire bien une vingtaine d'années que je suis au service Jeunes Handis. Donc c'est un service qui est vraiment fantastique, avec des jeunes tous différents, qui nous apportent tous, à leur façon, beaucoup de choses. Donc je vous engage tous à venir nous rendre visite et à venir voir ce qu'est ce beau pèlerinage hospitalité basco-béarnaise à Lourdes.
0: C'est vrai qu'il y a une ambiance très spéciale quand on arrive là dans ce couloir des jeunes, et c'est ça qui fait que vous avez toujours voulu revenir chaque année.
4: En fait, ces jeunes nous apportent tellement qu'on essaye nous aussi de leur apporter tout ce dont ils ont besoin, et on s'attache bien sûr les uns aux autres, et tous les ans c'est un grand plaisir de revenir les retrouver.
0: Comment vous avez commencé au début ? Comment vous avez connu l'HBB ?
4: Alors j'ai connu l'hospitalité. Quand j'étais jeune, je venais à Lourdes avec mes parents en pèlerinage tous les ans, puisque pèlerinage diocésain. Je voyais ces gens qui brancardaient. Je me disais, un jour, tu le feras, parce que ça me plaisait de m'occuper des autres. Et il y a 25 ans, nous avons perdu notre petite fille. Et ça a été le déclenchement du coup de notre pèlerinage à moi, mon mari et notre fils. Et depuis donc 25 ans, on est là tous les week-ends de septembre autour de toutes ces personnes qui ont tellement besoin de nous.
0: Et vous travaillez par ailleurs ? Vous prenez exprès des jours pour venir ?
4: Alors je travaille jusqu'à cette année. Je suis nouvelle retraitée depuis le mois de novembre 2025. Donc je prenais des jours effectivement pour venir de congé. Et c'est avec grand plaisir, parce que c'est un... ce qu'il faut dire aussi, c'est qu'on est tous des bénévoles, des hospitaliers. C'est-à-dire qu'on paye notre hôtel, on paye nos repas, on paye nos tenues, on verse une petite cotisation à l'hospitalité pour faire partie de l'association. Donc c'est un vrai bénévolat. C'est un vrai choix.
0: Un vrai choix, mais qui vous rend heureuse et qui fait que vous recommencez,
4: voilà,
0: chaque année.
4: C'est un vrai choix qui nous rend heureux, avec tous ces jeunes, mais aussi nous tous, entre secteurs, entre hospitaliers. Enfin, c'est une très grande famille, une très belle famille.
0: Tu t'appelles comment ?
5: Yannick.
0: Et tu habites où ?
5: Biarritz.
0: Tu es venu exprès ?
5: Oui.
0: À Lourdes ? C'est la première fois ?
5: Oui, c'est la première fois.
0: Est-ce que tu es content ?
5: Oui.
0: Ouais, qu'est-ce que tu as fait alors ? Raconte-moi.
5: Et à tout.
0: Tout ? Tu as tout fait ?
5: Oui.
0: Tu es allé à la grotte ou pas encore ?
5: Si.
0: Si. Tu as eu une messe ?
5: Oui.
0: Ouais. Et qu'est-ce qui s'occupe de toi alors ici ?
5: Tous.
0: Tout le monde s'occupe de toi ?
5: Oui.
0: Est-ce
5: que les jeunes.
0: Qui ça ?
5: Les jeunes.
0: Les jeunes, ah oui, tu es avec les jeunes, ouais. Et d'habitude, tu habites où alors ?
5: Le foyer de vie de Pémartin.
0: D'accord. Et donc, il y en a d'autres de ton foyer qui sont venus avec toi ?
5: Oui.
0: Et tu as un grand sourire, ça veut dire que tu es content ici alors ?
5: Oui, je suis content ici.
0: Ah ouais.
5: J'adore à Lourdes.
0: Tu voudras revenir ?
5: Oui, je retourne.
0: Alors, comment vous vous appelez ?
6: Chantal.
7: Yvette.
0: Vous venez d'où ?
7: D'Oloron.
6: Sainte-Marie.
0: Oloron-Sainte-Marie, toutes les deux.
7: C'est
0: d'accord.
7: Ça.
0: Et vous venez chaque année ici ?
7: Moi, c'est la première
0: fois. C'est la première fois, et vous ?
6: Moi, non, c'est pas la... je sais plus.
0: Vous venez souvent, alors ?
7: L'année dernière,
0: ah ouais. Et alors, racontez-moi ce que vous avez fait jusqu'à aujourd'hui, là.
7: Oh, bah, on a fait beaucoup de choses. Déjà, hier soir, il y a eu la procession, un flambeau, ça, c'était magnifique. La messe, aussi, les deux messes, c'était très, très bien. L'hospitalité d'ici est très, très gentille. Ils sont tous très gentils, c'est très bien.
0: On s'occupe bien de vous.
7: Oh, très, très bien, formidable.
0: Et vous, qu'est-ce qui vous a plu ici ? Qu'est-ce que vous avez préféré ? Ici, à Lourdes, qu'est-ce qui vous plaît ?
6: À Lourdes, j'y vais souvent, même à pied.
0: C'est vrai ?
6: Et j'ai fait une fois l'aller et le retour.
0: Eh ben, bravo.
6: Yvette et moi, toute seule.
0: Je vous félicite. Et vous, qu'est-ce qui vous a décidé à venir si c'est la première fois ?
7: Parce que j'avais jamais venu à l'autre. Alors là, j'y suis.

0: Fatigue énormément.
1: Ah oui,
0: c'est ça.
1: Fatigant.
0: Fatigant, oui.
1: Ah oui. Et vous aviez très peur au début, mais maintenant ça va mieux, non ?
0: Bah, depuis qu'il y a le fauteuil, surtout. Voilà.
1: Qu'est-ce que vous avez préféré depuis que vous êtes arrivée ici ?
0: Oh, ben tout, il n'y a rien à dire. Tout le monde est gentil, ils sont très responsables, travaillent très bien, moi je trouve. Il n'y a rien à dire de mal. Hein.
1: On vous a fait ce que vous vouliez,
0: ah,
1: si
0: oui,
1: vous vouliez
0: oui.
1: aller quelque part.
0: Ah oui, oui, oui, oui, oui, oui, il n'y a pas de problème.
1: Merci voilà. beaucoup et bon pèlerinage. Oui. Abbé Peyo Bordagaray, bonjour à vous.
2: Bonjour à vous.
1: Vous êtes venu aujourd'hui en tant que pèlerin. Vous avez fait le pèlerinage de l'HBB pendant ces 4 jours, c'est ça ? Est-ce que c'est la première fois ou...
2: Non, c'est pas la première fois.
1: C'est la combienième fois alors ?
2: C'est au moins la troisième.
1: Et pourquoi est-ce que vous revenez alors à chaque fois ?
2: Eh bien, d'abord parce que je m'y trouve bien. Je retrouve beaucoup de connaissances à côté, là. Et... Ça me ressource un peu quand même. Comme je me suis fait... J'ai eu une intervention chirurgicale cette année, qui était cancéreuse. Mais voilà, on a besoin de tout.
1: Et puis,
2: hein ? Ah oui, oui, oui, à tous les niveaux.
1: Ouais. Amicalement et spirituellement, alors.
2: Voilà, tout.
1: Ouais.
2: Il n'y a que physiquement que ça me crève.
1: Ah oui. Ah bah c'est normal, c'est fatigant.
2: Oui, absolument. Ce qui me plaît... C'est de voir d'abord des jeunes qui s'occupent des malades et des handicapés. Ça, c'est toujours un grand moment. Ensuite, je retrouve beaucoup d'anciens que j'ai connus à droite et à gauche.
1: Des paroissiens, des...
2: Oui, non, plus des anciens de lycée, tout ça. Et après, bon, les paroissiens. Voilà, et puis, non, je passe 4 jours, c'est bien.
1: C'est une petite parenthèse, en fait, dans votre année.
2: Oui, mais surtout que là, je suis couché depuis quand même plus de 6 mois. Et je suis en train de me relever. Et ça fait un petit supplément. Alors, bon, ça fait que... C'est tout un ensemble qui fait que on a envie de revenir.
1: Bon, qu'est-ce que vous avez envie de dire aux auditeurs de Radio La Pourdie ?
2: Ah, j'aimerais leur dire que s'ils sont malades, de venir faire ce pèlerinage... C'est quand même un plus. Et il ne faut pas hésiter quoi, à y venir. Je sais qu'il y en a qui sont un peu démangés, ils ne savent pas s'ils doivent venir ou pas venir. Je leur dis, mais moi aussi j'ai mis quand même du temps à venir, mais maintenant, chaque année, je ne veux pas rater ça.
1: Merci beaucoup, Abbé Peyo.

0: témoignages recueillis dans le cadre du pèlerinage de l'hospitalité basco-béarnaise qui s'est déroulé du 18 au 21 septembre 2026.
1: Bonjour Ghislaine.
2: Bonjour.
1: Pourquoi est-ce que vous revenez chaque année à Lourdes?
2: Parce qu'il y a une ambiance super et que les jeunes handicapés, s'ils nous apprennent énormément de choses.

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1: Vendredi 2 octobre à 20h30, Maison paroissiale Saint-Jean-l'Évangéliste à Anglet est organisée une conférence sur le thème « La laïcité, une vertu chrétienne devenue folle ?» Point d'interrogation. Alors pour un intervenant, Benoît Dumoulin, directeur d'Ictus, professeur d'histoire des idées politiques, auteur de l'ouvrage « Quelle laïcité pour demain ?» Cette conférence, avec la participation de Mgr Marc Ayet, est organisée par l'Observatoire sociopolitique diocésain en collaboration avec les AFC. Elle est organisée vendredi 2 octobre à partir de 20h30, salle paroissiale 4 allée du Chanoine Cazobieille à Anglet. Cette année, le Centre départemental d'éducation au patrimoine Hospitalea à Irisari invite ses visiteurs à explorer les chemins des légendes basques à travers l'exposition Mythologia. Le Centre Hospitalea propose une exposition pédagogique dédiée à ce patrimoine immatériel organisé en trois espaces. Un espace immersif pour plonger dans les légendes grâce aux décors, aux textes poétiques et à l'écoute de contes. Un espace scientifique présentant l'état actuel de la recherche et les différentes interprétations de ces mythes. Et enfin, un espace contemporain mettant en lumière les réinterprétations artistiques, illustrations, spectacles, danse, cinéma. Une exposition en entrée libre et gratuite du mardi au samedi de 10h à 12h30 et de 13h30 à 17h30 au centre Hospitalea dans le bourg d'Irisari. Programme complet sur hospitalea.fr. Le musée historique de Biarritz ainsi que la municipalité proposent du 4 juillet au 31 octobre 2026 une exposition inédite consacrée à Joseph Saint-Germier intitulée « Lumière du Sud ». Peintre originaire de Toulouse et formé à l'École des Beaux-Arts de Paris dans les ateliers d'Alexandre Cabanel et de Léon Bonnat, Saint-Germier s'impose dès la fin du 19e siècle comme une figure reconnue de la peinture académique, exposant régulièrement au salon et récompensé notamment lors de l'exposition universelle de 1900. À travers une sélection d'œuvres emblématiques, cette exposition Lumière du Sud invite à redécouvrir un peintre aujourd'hui méconnu du grand public, mais célébré en son temps. Lumière du Sud, exposition consacrée à Joseph Saint-Germier, ouverte jusqu'au 31 octobre 2026 au Musée historique de Biarritz. Vendredi 20 novembre à 20h30, la salle Mendeala d'Asparin accueille un spectacle unique de danse folklorique et de chant d'Ukraine interprété par la troupe des Joyeux Petits Souliers. Spectacle au profit des hôpitaux pédiatriques et des orphelinats de Lviv en Ukraine. La troupe des Joyeux Petits Souliers est basée à Lviv, capitale de la province de Galicie en Ukraine. Cette école de danse y accueille environ 300 jeunes de 6 à 18 ans. Chaque année, environ 38 de ces jeunes donnent deux séries d'une quinzaine de représentations dans toute la France, l'une au printemps, l'autre à Noël, afin de venir en aide aux hôpitaux pédiatriques et aux orphelinats de Lviv. Spectacle de danse avec la compagnie Les Joyeux Petits Souliers venus d'Ukraine, accompagné pour l'occasion par le chœur Orpheus, composé de 8 chanteurs professionnels. Concert en faveur de l'Ukraine, vendredi 20 novembre, salle Mendeala d'Asparin à partir de 20h30. Réservation à l'Office du Tourisme du Pays Basque au 05 59 29 62 02. Mardi 29 septembre, l'association France Alzheimer 64 organise à l'espace Bidéac de Saint-Palais une journée pour soutenir ceux qui accompagnent un proche senior. En matinée, les participants pourront découvrir les accompagnements existants, échanger avec des professionnels, puis participer à des discussions autour de thèmes. Mon proche devient moins autonome, que faire ? Ou encore, je suis épuisé, comment prendre soin de moi ? Cette journée se poursuivra l'après-midi avec des ateliers pratiques de prévention, les gestes de premier secours, des conseils pour rester en forme, ainsi que des explications sur les gestes et postures préconisés pour soutenir le proche accompagné. Cette journée pour soutenir les accompagnants d'un proche senior aura lieu mardi 29 septembre à l'espace Bidéac de Saint-Palais. Renseignements et inscriptions au 05 59 04 41 09. 05 59 04 41 09.

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1: Le pape en terre Lorraine pour la dernière journée de son voyage en France sur cette terre par trois fois meurtrie par la guerre depuis 1870. Léon XIV a lancé un message à l'Europe. Le multilatéralisme comme le droit international constitue, a-t-il dit, le meilleur antidote à la volonté de domination qui est à l'origine de tout conflit. Le pape s'est exprimé donc devant des politiques européens venus du Luxembourg ou d'Allemagne, mais il s'est également placé ce matin parmi les chefs des principaux cultes de France. Il a dénoncé avec eux la violence faite au nom de Dieu. Un blasphème est signé l'appel de Metz. Nous y reviendrons. Et puis enfin sur les traces de Saint Jean-Paul II venu à Metz il y a 38 ans. Léon XIV présidera tout à l'heure la messe à 16h en la cathédrale Saint-Étienne. Vous entendrez deux chanceux, deux servants d'hôtel requis ce lundi.
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1: Bonjour à tous. Quatrième et donc dernière journée du pape en France. Léon XIV a choisi de se rendre dans la ville de Metz, en Moselle, dans l'est de la France. Un territoire aux frontières nombreuses, Luxembourg, Allemagne, Belgique, une terre européenne donc, et qui connut trois guerres, l'annexion, mais aussi la réconciliation franco-allemande, avec notamment la figure de Robert Schuman, l'un des pères de la construction européenne. C'est d'ailleurs au centre Robert Schuman que le pape a passé sa matinée, devant plusieurs responsables politiques européens, du prince de Monaco au premier ministre du Grand-Duché de Luxembourg, en passant par la présidente allemande de la SAR, le pape s'est adressé à l'Europe avec en toile de fond justement le discours du 9 mai 1950 de Robert Schuman qui jeta donc les bases de la réconciliation franco-allemande, le compte-rendu de notre envoyé spécial Jean-Charles Puzolu.
3: À Metz, ville symbole de réconciliation, Léon XIV tient un discours orienté à encourager l'Europe afin qu'elle puisse dans ses racines la créativité de son avenir. L'Europe, dit le pape,
4: a progressé lorsqu'elle a su tirer parti des aspects positifs de son passé. Elle est reproposée sous des formes nouvelles et créatives grâce à la rencontre avec l'autre.
3: Pour faire se rencontrer à nouveau la France et l'Allemagne, Robert Schuman propose un accord sur le charbon et l'acier, deux matières qui avaient jusque-là alimenté l'industrie de l'armement et de la guerre. Il fallait donc un visionnaire comme Robert Schuman pour avoir le courage de mettre ses convictions chrétiennes au service de la paix sur les cendres encore chaudes de la Seconde Guerre mondiale dès 1946. Et aujourd'hui, alors que la guerre refait surface en Europe, qu'elle fait chaque jour de nouvelles victimes civiles, dit Léon XIV, et que le continent connaît
4: une nouvelle étape de sa longue histoire des rencontres, avec l'arrivée sur le continent de nombreux d'hommes et de femmes fouillant les théâtres de guerre, des persécutions.
3: Le pape exhorte à protéger les migrants victimes des trafiquants, à développer des mécanismes sérieux d'accueil et d'intégration et des politiques qui permettent à chacun de vivre dignement sur sa propre terre. La rencontre, plutôt que l'affrontement, poursuit le pape, quitte à sacrifier certaines positions pour le bien supérieur de la paix. Le souverain pontife souligne combien le multilatéralisme et le droit international sont le meilleur antidote à la volonté de domination qui est à l'origine de tout conflit. À Metz, Jean-Charles Puzolu, Radio Vatican.
1: Le pape, à l'issue de son intervention, a rencontré en petit comité les responsables politiques qui ont assisté à son discours, un dense discours sur les racines de l'Europe pour la paix et l'unité, que vous retrouverez sur notre site internet vaticannews.va, un discours dans lequel la figure donc de Robert Schuman n'a pas manqué d'être évoquée. Luxembourgeois de son père, étudiant en Allemagne, habitant de Lorraine, artisan de la réconciliation franco-allemande et père fondateur de l'Union européenne, sa foi éclaira son action, a rappelé le président Macron qui accueillait le pape Léon XIV ce lundi encore. Robert Schuman, dont l'Église a entamé le procès en béatification, il incarnait en effet les valeurs chrétiennes, comme nous l'explique le postulateur de sa cause, le père Bernard Ratura.
5: La démocratie doit son existence au christianisme. Elle est née le jour où l'homme a compris que tout autre homme était son frère et son égal en dignité. Et c'est en ce sens que ces valeurs-là sont des valeurs typiquement chrétienne, ces grandes valeurs vont appeler à une coordination, mettre ensemble l'objet de nos divisions, qui à l'époque était l'industrie de la sidérurgie, qui était l'industrie de guerre. Et donc il faut mettre ensemble ce qui nous a divisés, en créant une autorité supranationale qui permette ainsi de prendre des décisions, j'allais dire de façon plus neutre. Ces industries qui font travailler beaucoup de monde, elles vont faire travailler en faveur de la paix.
1: Le père Bernard Ardura, postulateur de la cause en béatification de Robert Schuman. Le pape Léon XIV est donc à Metz, dernière étape en France qui a débuté ce matin par une rencontre interreligieuse, la première de ce voyage. Au centre Robert Schuman, les représentants des 6 principaux cultes du pays, catholiques, protestants, orthodoxes et bien sûr juifs et musulmans, tous se sont engagés 40 ans après la rencontre d'Assise à renforcer le dialogue qui les unit, à former les jeunes générations à la connaissance mutuelle de leurs traditions, à se tenir ensemble, y compris dans l'adversité, pour œuvrer à la promotion de la paix et de la justice. Des promesses mises par écrit, c'est l'appel de Metz, signé également par le pape ce matin, Léon XIV, qui a lui aussi pris la parole avant d'apposer sa signature. On l'écoute.
4: Cet homme de foi et de conviction sut transformer les anciennes lignes de fracture en pont d'espérance pour toute l'Europe. Notre responsabilité commune des femmes et d'hommes religieux et de témoigner qu'au-delà des frontières, il est toujours possible de se rencontrer et d'y bâtir la paix. Dialoguer ne diminue pas notre identité, mais l'exprime avec simplicité et vérité, en nous ouvrant à la différence de l'autre. Invoquer le nom de Dieu pour légitimer la violence ou l'oppression est une profanation de ce nom. Le discours religieux doit appeler constamment à désarmer les cœurs et les mots. Cela engage la responsabilité directe de chacun de nous, en tant que gardien de nos traditions respectives.
1: Le pape Léon XIV à Metz. Léon XIV veut rappeler que la réconciliation entre les peuples est possible, que l'Europe peut offrir au monde un témoignage de fraternité. En particulier aujourd'hui, alors que la guerre est de retour sur le continent, l'appel est adressé aux dirigeants, partagé avec les responsables des cultes. Mais il doit être également celui de l'église locale, forte de 649 paroisses, 242 prêtres, 52 diacres permanents et 141 animateurs laïcs en pastorale. L'église locale a, de par sa géographie et son histoire, fait du dialogue un élément constitutif de son identité. Le pape qui va déjeuner à l'archevêché ira ensuite à la rencontre de ses fidèles cet après-midi. Il présidera la dernière messe de ce voyage en la cathédrale Saint-Étienne en présence de 12 500 fidèles. Les places étaient limitées et parmi les plus chanceux se trouvent Clara et Louis, deux servants d'hôtel requis donc ce lundi.
6: Alors, un très grand sentiment de joie, c'est vraiment un immense honneur d'accueillir le pape dans notre ville, dans notre cathédrale, là où je sers depuis de nombreuses années. Et donc, voilà, un vrai honneur et beaucoup, beaucoup de gratitude d'avoir la chance de servir le pape dans cette cathédrale.
7: Nous accueillons avec joie le Saint-Père dans la belle ville de Metz et dans cette belle cathédrale. J'attends que la venue du Saint-Père fasse connaître cette ville de Metz et son histoire, notamment à travers effectivement ces 3 guerres qui ont marqué le territoire et plus largement aujourd'hui avec l'Europe et toute la géopolitique actuelle, cela permet de montrer qu'il y a évidemment une possibilité de réconciliation entre les peuples, d'accord, de joie et de partage.
1: Des propos recueillis par Sébastien Sanson-Ferrari de la rédaction hispanophone de Radio Vatican en la cathédrale Saint-Étienne. Précisons que l'église locale a un statut unique en France. La Moselle était annexée par l'Allemagne au moment de la séparation des églises et d'État en 1905. Elle n'est donc pas concernée par cette loi. Elle est sous un régime concordataire hérité de 1801, ce qui façonne encore aujourd'hui l'enseignement religieux, l'organisation de la vie ecclésiale ou les relations avec l'État. Et cela a sans doute favorisé aussi la présence du président français Emmanuel Macron à la messe tout à l'heure. Ça a été annoncé hier soir. La messe est la dernière rencontre du pape avec les Français. Elle sera à suivre comme toujours sur notre site internet vaticannews.va, sur nos pages YouTube et Facebook. À la fin de la célébration, Léon XIV se rendra immédiatement après à l'aéroport où se tiendra la traditionnelle cérémonie de congé. Le décollage pour Rome est prévu à 19h. Et puis enfin quelques mots de l'actualité internationale. L'Ukraine, dont il a été question dans le discours du pape, a été prise pour cible par 165 drones russes la nuit dernière. 2 personnes ont été tuées dans la région de Kiev. Et sur fond de guerre en Ukraine, les 27 Européens ont annoncé ce lundi avoir pris de nouvelles sanctions contre une 40 d'individus et d'entités pour leur rôle dans la déportation d'enfants ukrainiens vers la Russie et pour avoir empêché le parti d'opposition russe Yabloko de participer aux dernières élections législatives. Et puis démission hier soir du président serbe Aleksandar Vucic, son second mandat à la tête de la Serbie, arrivé à échéance en mai prochain. Il ne pouvait pas se présenter une troisième fois, d'où cette décision qui lui permet de participer aux élections législatives anticipées du 25 octobre. Octobre prochain. Son objectif est celui de les remporter pour devenir Premier ministre et poursuivre sa politique. Voilà, c'est la fin de ce journal. Merci de l'avoir suivi, merci de votre fidélité aux ondes de Radio Vatican. Je vous retrouve tout à l'heure à 18h pour évidemment un nouveau point sur le voyage de Léon XIV en France. Une excellente journée.

0: Évangile de Jésus-Christ selon saint Luc. En ce temps-là, une discussion survint entre les disciples pour savoir qui, parmi eux, était le plus grand. Mais Jésus, sachant quelle discussion occupait leur cœur, prit un enfant, le plaça à côté de lui et leur dit « Celui qui accueille en mon nom cet enfant, il m'accueille, moi. Et celui qui m'accueille, accueille celui qui m'a envoyé. En effet, le plus petit d'entre vous tous, c'est celui-là qui est grand. » Jean, l'un des 12, dit à Jésus « Maître, nous avons vu quelqu'un expulser des démons ton nom. Nous l'en avons empêché, car il ne marche pas à ta suite avec nous. » Jésus lui répondit « Ne l'en empêchez pas. Qui n'est pas contre vous est pour vous. » Deux propos de la part des disciples de Jésus nous sont rapportés dans cet évangile. Le premier, une question de rivalité. Les disciples se comparent l'un et l'autre pour savoir celui qui devra mériter le plus de respect parce qu'il est le plus grand, le plus digne. L'autre propos relève d'une question de compétence, d'habilitation. Expulser les démons au nom de Jésus. A priori, ces deux sujets n'ont pas de rapport entre eux. Mais il est intéressant de commencer par remarquer que l'un concerne des relations internes à la communauté chrétienne. Savoir celui qui est le plus grand et l'autre au sujet de personnes externes à la communauté est dans ce cas une question de rivalité, de concurrence, de compétition. De celui qui est le plus fort, le plus grand dans la communauté, de celui qui a le pouvoir d'expulser les démons au nom de Jésus. Dans les deux cas, ne pas se préoccuper de cela. Un seul mot d'ordre, se préoccuper du plus petit, de celui que l'on ne voit pas, de celui dont on ne se préoccupe pas, de celui à qui l'on n'est pas attentif, de celui que le Christ a rejoint sur sa croix. Vivre et être témoin de la charité de Dieu en ce jour. Accordez-nous, Seigneur, en ce jour de savoir, d'avoir la grâce de vous rejoindre, de vous découvrir dans celui qui est au milieu de nous, présent à nous comme le plus petit.
1: Lecture et commentaire de l'Évangile du jour par le Père Hervé Guignard, vicaire général de Toulouse.

0: Les communautés bénédictines d'Urth proposent des samedis de formation biblique animés par le bibliste Yann Quincampoix au sein de leur monastère Sainte-Scolastique. L'emploi du temps pour cette nouvelle formule 2026-2027, 11h45, messe pour ceux qui le désirent, midi et demi, possibilité de prendre son repas tiré du sac au réfectoire de l'hôtellerie, et enfin de 14h à 17h15, enseignement. Ces rencontres sont prévues les samedis 3 octobre, 28 novembre, 12 décembre, 16 janvier, 6 février, 20 mars, 3 avril, 15 mai et 5 juin. Ces ateliers de formation biblique sont gratuits, mais une participation aux frais de 5 euros destinée au monastère est proposée. Pour tout renseignement, le 06 70 06 69 71, 06 70 06 69 71. La communauté de l'Emmanuel et la paroisse Saint-Joseph des Falaises propose de vivre une veillée miséricorde tous les premiers lundis du mois de 20h à 21h30 en l'église Notre-Dame de l'Assomption à Bidart. Pendant cette veillée, vous pourrez venir puiser aux sources de la miséricorde et vivre un temps de louange, d'adoration, de prière et de confession. La prochaine veillée miséricorde est organisée lundi 5 octobre à partir de 20h en l'église Notre-Dame de l'Assomption à Bidart.
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1: Aujourd'hui, 28 septembre, nous fêtons Saint Venceslas. Vratislas, duc de Bohême, laissait deux fils en mourant, Venceslas, l'héritier âgé de 13 ans, et Boleslas, de 2 années plus jeune. Et c'était Draomira, leur mère, qui, en attendant la majorité du premier, allait exercer la régence. Récemment introduit dans le pays, le christianisme n'y avait pas encore poussé de profondes racines, de sorte que la cour était divisée à ce sujet. Ludmila, mère du feu duc, ainsi que Venceslas, pratiquant avec ferveur la religion nouvelle, tandis que Boleslas et Draomira, sa mère, restaient attachés à l'ancien culte. Celle-ci, durant les 5 années de sa régence, en 925, persécuta tant qu'elle put les chrétiens, bannissant leurs prêtres, faisant assassiner Ludmila, sa belle-mère, qui les favorisait, obligeant Venceslas à prendre part aux cérémonies païennes. Force était au jeune homme d'entendre la messe et de recevoir les sacrements pendant la nuit. Tout changea quand il eut 18 ans et monta sur le trône. Il construisit de nombreuses églises, rappela les prêtres exilés, ouvrit les frontières aux missionnaires de Souabe et de Bavière. Il gouvernait sagement, ses mœurs étaient pures. Il préparait de ses mains, avec le froment de ses champs et le raisin de ses vignes, le pain et le vin eucharistique. Il fut assassiné par son frère, qui convoitait le trône et avait pris la tête du parti païen. Boleslas l'attaqua par surprise sur le parvis de l'église où il allait entendre la messe. Il ne parvint d'abord qu'à le blesser. Tirant l'épée, Venceslas lui dit « C'est très mal ce que tu fais là et je pourrais, si je voulais, t'écraser comme une mouche. » Puis rengainant son arme « Mais je ne serai pas fratricide devant Dieu. Achève donc, je te pardonne. » Et il se laissa tuer dans sa 23e année. Les Tchèques l'honorèrent comme un martyr et firent de lui leur patron national. Quant au prénom de Venceslas, il est issu du vieux slave et signifiant « la couronne de gloire » ou « la gloire couronnée ». Venceslas est resté depuis le haut Moyen-Âge un prénom répandu en Europe de l'Est, particulièrement en Pologne, en Bohême et en Slovaquie. Il ne s'est jamais imposé ailleurs. En France, il n'est attribué que dans les familles d'origine slave. Nous fêtons également aujourd'hui Saint Faust de Riez et Saint Exupère au Soupir, évêque de Toulouse, mort après 411. Demain, n'oubliez pas de souhaiter une bonne fête au Michel ou au Michel-le. Bonne journée, à demain.
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3: Bonjour à tous. Bien sûr, aujourd'hui, nous allons parler de la première journée marathon du pape Léon XIV en France, marquée par l'enthousiasme populaire et des prises d'opposition fermes à l'Élysée. Les quotidiens soulignent l'ambiance de rockstar et la ferveur des 80 000 jeunes rassemblés au Stade de France, ainsi que les bains de foule lors de la déambulation en papa mobile dans Paris. La presse revient aussi sur le discours prononcé devant Emmanuel Macron où le souverain pontife a défendu le droit à la vie et rappelé que la juste laïcité ne consiste pas à exclure la religion de l'espace public. Les journaux rappellent aussi son intervention à l'UNESCO axée sur la paix, l'éducation et la nécessité de réguler l'intelligence artificielle pour préserver la dignité humaine. Lors de son discours aux autorités françaises à l'Élysée, le 25 septembre, Léon XIV a rappelé que le chrétien impliqué dans la vie publique et agissant selon la lumière de sa conscience, éclairé par la foi, ne peut être considéré comme un prosélyte ou une menace à l'unité de la patrie. Dans son discours, Léon XIV a mis en avant les riches racines chrétiennes de la France. Il a cité Saint Irénée, le baptême du roi Clovis, qui vaut à la France le titre de fille aînée de l'Église. Face aux autorités françaises, le pape a renouvelé son appel pour la protection de la vie lancé en janvier lors d'un discours au corps diplomatique au Vatican, réaffirmant avec force que la protection du droit à la vie constitue le fondement incontournable de tout autre droit humain. Léon XIV a aussi mis les représentants de la France en garde contre une tendance actuelle, la tentation d'attendre de la science une solution et une consolation à toutes nos souffrances. Le risque est souvent de tomber dans l'illusion. Lorsque la science et la technologie ne sont pas éclairées par la conscience, elles peuvent proposer des solutions immédiates qui semblent répondre aux désirs et aux douleurs des hommes et des femmes, mais qui en réalité peuvent gravement les détourner du bien auquel ils aspirent profondément. Lors de sa visite au siège de l'UNESCO, Léon XIV a centré son discours sur la paix qui ne peut advenir sans justice et sans respect de la dignité humaine. Il était le deuxième pape à se rendre sur place après Jean-Paul II en 1980. Devant ses hôtes internationaux, le pape a formulé une question à laquelle se confronte chaque culture, même au XXIe siècle. Que signifie être humain ? Il a alors esquissé quelques traits de l'humanité, partant de la naissance, un événement subi et non choisi, où tous se révèlent nus et dans le besoin, évoquant aussi la mort commune. Pour le pontife, oublier ces circonstances universelles peut conduire à considérer la vie comme une marchandise. Il a évoqué également la liberté de penser des jeunes à l'ère numérique, ainsi que le problème de la corruption de la culture, condamnant la volonté arbitraire des puissants qui bafouent les lois qui les entravent. Ces mots pour le pape nuisent autant à la société qu'à l'environnement. Derrière la crise écologique actuelle, il a vu une crise anthropologique. Il n'y a qu'une seule terre pour tous et une nature humaine commune, appelant à plusieurs reprises à une attention bienveillante envers la planète et à chaque étape de la vie. Nous nous retrouvons demain. À très bientôt.

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2: La liturgie est le sommet et la source de la vie et de la mission de l'Église. Le sommet et la source. Dans la liturgie s'accomplit l'œuvre de notre rédemption. Lorsque nous communions à l'Eucharistie, nous ne faisons pas un geste social, fraternel. Allez, on fait tous pareil. Waouh ! Tous ensemble, on fait un rite qui nous unit. Sans doute, ça nous unit en profondeur. Ça, c'est vrai. Mais c'est le fruit, c'est la conséquence. La première chose que nous faisons, la chose fondamentale que nous faisons lorsque nous communions à l'Eucharistie, nous nous unissons à cette offrande d'amour que le Christ a offerte une fois pour toutes et qui est rendue réellement présente. Réellement. C'est pas seulement un souvenir, c'est pas seulement une évocation psychologique d'un événement passé et révolu. S'accomplit aujourd'hui, s'exerce dans la liturgie l'œuvre de notre rédemption. Et le Seigneur nous entraîne dans cette offrande avec lui. Et nous apportons toute notre vie, tout ce qui constitue notre vie, ses joies et ses peines, son travail et ses loisirs, sa vie personnelle et sa vie sociale. Toute notre vie, nous l'unissons, et il y a quelque chose de notre vie ce jour-là qui est peut-être plus pénible à porter, ou qui nous exalte davantage. Allez, on l'unit au sacrifice du Christ pour que nous puissions être sauvés par lui, être sauvés et participer au salut du monde. Je m'offre avec le Christ qui s'offre, je m'unis par tout ce qu'il y a de mort en moi, peut-être aussi, à la mort du Christ sur la croix, et je participe à sa résurrection, j'en reçois des grâces pour ma vie, afin qu'elle devienne plus chrétienne. L'Eucharistie, donc, liturgie, sommet. Qui dit sommet veut dire qu'il y a tout un chemin qui précède. Qu'est-ce qui précède pour arriver à l'Eucharistie ? Ah ben, la préparation, l'équipe liturgique qui s'est affairée pour savoir quel chant on va choisir, quelle prière universelle. Attends, c'est plus que ça. Là, on reste dans la cuisine interne. Là, on reste dans le rite. On reste dans l'extériorité. Il ne s'agit pas de ça. Quel est le sommet ? Quel est le chemin qui me conduit au sommet ? En général, quand on gravit un sommet, c'est pas très facile. Ça suppose un engagement. Qu'est-ce qui nous permet d'atteindre cette participation à la liturgie ? Qu'est-ce qui fait que on va passer toujours mieux à la liturgie ? Ben, on va se laisser évangéliser, on va se laisser interpeller, comme on dit aujourd'hui, par la parole de Dieu qui nous invite à quoi ? À la conversion. Ce qui précède la participation authentique à la liturgie pour qu'elle devienne ensuite la source d'une vie authentiquement chrétienne, c'est l'appel à la conversion qui nous est transmis par la parole de Dieu, par la parole de Dieu, par la prédication de l'Église. À des enfants aussi, il faut leur faire comprendre que participer à l'Eucharistie, qui est vital, pas seulement obligatoire, mais vital, de dimanche en dimanche, eh bien, ça passe par une écoute de la parole de Dieu où j'entends un appel à me convertir et où, grâce au sacrement de la pénitence et de la réconciliation qui porte bien son nom, eh bien, je me rapproche toujours plus du Christ pour m'unir à son sacrifice et accueillir la grâce de la résurrection dans ma vie. Jésus qui vient vaincre la mort. Jésus qui vient vaincre ta mort, ma mort. celle dans laquelle je suis, par mon insouciance, par mon indifférence, par mon péché, quel qu'il soit. Le Seigneur vient vaincre tout cela pour que je puisse bénéficier de cette puissance de la résurrection qui découle de ma participation à l'Eucharistie et à la liturgie où s'accomplit l'œuvre de notre rédemption. Comme dit le pape Léon XIV, la célébration de la messe nous sauve aujourd'hui et sauve le monde aujourd'hui. Est-ce que nous avons besoin d'être sauvés? Est-ce que nous avons besoin d'être sauvés? Sommet et source. Source de la vie et de la mission de l'Église. Qu'est-ce qui va découler de ma participation à la liturgie? Sinon une vie authentiquement chrétienne. Source d'une vie authentiquement chrétienne. Vous voyez, Vatican II répond exactement à l'intention de Saint Pie X dans le motu proprio tra le solitudine. Impressionnant. Source d'une vie authentiquement... C'est quoi une vie authentiquement chrétienne? Tout le parvis. T'as vu celle-là? Puis alors, ces gens qui se prêtent, mais ils me magassent. Il dit mal la messe. C'est un tradice encore. La vie authentiquement chrétienne, dont la liturgie est la source, la charité fraternelle, la communion de cette communauté qui s'est rassemblée dans un acte ecclésial, communautaire, pour communier ensemble au mystère de notre rédemption. Qu'est-ce que ça change dans ta vie? Dis-moi comment tu juges les autres. Dis-moi comment tu vis la charité fraternelle avec les autres qui sont différents de toi, qui ne te ressemblent pas, qui ne sont pas dans ta province à toi. Dis-moi comment tu vis tes relations de réconciliation avec les autres. Et je te dirai comment tu as participé à la liturgie. Mais je me le dis à moi-même, hein. Ne t'inquiétez pas. On n'a pas à s'étonner que ce ne soit pas facile et qu'il faille un peu de temps. On a toute une vie pour ça, mais il faut quand même se dépêcher, hein, parce que moi j'avance et je me dis, allez, bon, j'ai du boulot. Hein. Charité fraternelle. Service des pauvres. Comment cette communauté fraternelle n'est pas un entre-soi, mais s'ouvre aux réalités de l'humanité, pauvre, pas seulement pauvre matériellement, mais pauvre aussi d'ignorer le Christ. La plus grande pauvreté, comme disait Saint Jean-Paul II, c'est l'ignorance du Christ. L'homme a faim non seulement de pain matériel, qu'il faut de toute manière lui donner quand il le manque, parce que ça fait partie des conditions de sa dignité. Mais il a faim d'un pain spirituel, et ô combien c'est vrai aujourd'hui. Quand on voit les recommençants qui viennent à l'Église, quand on voit les enfants du catéchisme qui ont demandé de baptiser, les enfants de nos collèges et de nos lycées, les jeunes adultes qui demandent et qui viennent de plus en plus nombreux frapper à la porte de l'Église pour demander le baptême, de quoi croyez-vous qu'ils ont faim? D'appartenir à une Église qui est décriée dans la presse en permanence, qui est empêtrée dans ces scandales? Non. Ils frappent à la porte de l'Église parce qu'ils savent que l'Église a les paroles de la vie éternelle. Ils savent que l'Église, malgré les hommes pécheurs qui la constituent, et moi le premier, je suis pécheur, comme dit saint Paul, ils savent que l'Église est capable de leur donner ce dont ils ont faim au fond d'eux-mêmes, même sans savoir toujours l'expliciter de manière précise. Faim de vérité, faim d'amour véritable, faim de justice et de paix, et d'une paix intérieure. Et donc, une vie authentiquement chrétienne, c'est une vie qui fait grandir la charité fraternelle et donc l'unité de la communauté, qui nécessite sans doute que la grande communauté, qui est souvent plus une assemblée qu'une communauté, qui se rassemble.

0: la parole de vie, tant que le nom de Jésus, son mystère, ses paroles, son enseignement, sa présence ne sera pas nommé devant les hommes, on ne pourra pas encore parler vraiment d'évangélisation. Je paraphrase une parole de Paul VI.
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1: Nous avons entendu beaucoup parler du pape ces derniers temps, et c'est bien normal, mais nous avons entendu dire parfois des choses qui n'étaient pas tout à fait ajustées,

Et je voudrais donc revenir sur ce ministère, ce service du pape au sein de l'Église catholique romaine. Nous allons essayer de reparler des origines de cette primauté, particulièrement la primauté de l'apôtre Pierre. Et puis nous verrons comment, au fil de l'histoire, peu à peu, l'évêque de Rome a pris une place de plus en plus essentielle dans la structure de l'Église. Et nous nous demanderons ce qu'est réellement ce ministère du pape aujourd'hui. Une des premières choses que l'on a entendu dire très souvent, c'est de présenter le pape comme le chef de l'Église. Alors voilà déjà une expression qui mérite d'être ajustée. Première chose, il n'est pas le chef de l'Église avec un grand E. Il est, s'il est chef quelque part, mais nous y reviendrons, il est chef de l'Église catholique romaine. Car n'oublions pas que l'Église universelle, c'est un ensemble, je dirais presque une multitude d'églises différentes, que l'on pense aux églises orientales, par exemple, qui sont rattachées à l'Église de Rome, que l'on pense aux églises orthodoxes, russes ou grecques, que l'on pense aux nombreuses églises issues de la Réforme, telles que ce qu'on appelait jusqu'à maintenant l'Église réformée, mais aussi l'Église luthérienne, puis d'autres telles que les baptistes, par exemple. Il ne faut pas oublier non plus l'Église anglicane. Voilà, l'Église universelle avec un grand E, c'est l'ensemble de toutes ces églises, c'est-à-dire un peuple qui a été baptisé au nom du Père, du Fils et du Saint-Esprit et qui reconnaît Jésus comme son Sauveur. Ce rappel est important, ce n'est pas qu'une question de détail, car on compte dans le monde 2,4 à 2,6 milliards de chrétiens pour 1,4 milliard de catholiques. Il y a donc, en gros, 1 milliard de chrétiens qui n'appartiennent pas à l'Église catholique. Cette précision était donc importante. Maintenant, l'expression « le chef de l'Église », même si l'on précise « de l'Église catholique romaine ». Eh bien, cette expression n'est pas non plus ajustée. Pourquoi ? Parce que le chef de l'Église, ça n'est pas le pape. Mais alors, qui ? Eh bien, c'est le Christ. D'après les textes de saint Paul notamment, il est affirmé que le Christ est la tête du corps qui est l'Église. Le pape n'est pas le Christ, même si on a l'habitude de le désigner comme le vicaire du Christ. Qu'est-ce que cela signifie ? Eh bien, cette expression signifie que le pape agit en tant que vicaire du Christ, c'est-à-dire qu'il agit comme étant le représentant de Jésus-Christ, ou son délégué, si vous voulez, pour guider l'Église. Mais il ne s'agit pas de confondre le Christ et son représentant. Le pape n'est donc pas, contrairement à ce que l'on a pu entendre dire, le chef absolu de l'Église, je dirais au sens politique. Mais il reste le représentant du Christ qui est le seul véritable chef spirituel de l'Église. Et le pape exerce cette charge par délégation. Il a été élu par ses pairs pour cela, pour guider le peuple des fidèles. Ces précisions étant faites, nous allons maintenant nous pencher sur les origines de ce que l'on peut appeler cette primauté de l'évêque de Rome dans l'Église catholique.

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1: La primauté de l'évêque de Rome dans l'Église catholique s'enracine dans la primauté de l'apôtre Pierre, c'est-à-dire une certaine prééminence, une certaine autorité attribuée à l'apôtre Pierre par rapport aux autres apôtres dans la tradition chrétienne. Ce concept est fondé sur plusieurs passages du Nouveau Testament. Et c'est sur ces passages que repose l'autorité du pape dans l'Église catholique. Alors, quels sont les fondements bibliques de cette primauté de l'apôtre Pierre? Le premier, qui est sans doute le texte central, se trouve dans l'Évangile selon saint Matthieu, au chapitre 16, versets 18-19. Pour situer la scène, nous sommes en dehors de la terre promise, puisque nous sommes dans le territoire de Césarée de Philippe, et Jésus pose deux questions à ses apôtres. La première, « Selon vous, qu'avez-vous entendu dire de moi? Que disent les gens de moi? Qu'en pensent-ils ? » Alors, plusieurs réponses lui sont faites, assez diverses et variées d'ailleurs. Et puis, tout d'un coup, Jésus leur retourne la question d'une manière bien plus personnelle. « Et vous, qui dites-vous que je suis ?» Et de suite, l'apôtre Pierre se lance et dit à Jésus « Tu es le Christ, le Fils du Dieu vivant. » Jésus lui dit alors « Et toi, tu es Pierre, et sur cette pierre, « je bâtirai mon église ». Donc, il y a dans cette reconnaissance de la part de Pierre de l'identité de Jésus, une sorte de retour où Jésus l'installe, lui aussi dans une nouvelle identité. « Tu es Pierre, et sur cette pierre, je bâtirai mon église ». Alors peut-être que l'expression vous paraît trop générale pour en tirer que Pierre devient à ce moment-là la tête de l'Église, qu'il prend une certaine importance par rapport aux autres apôtres. Mais si l'on poursuit la phrase de Jésus, « Je te donnerai les clés du royaume des cieux ». Autrement dit, il lui confie ici dans cette phrase une véritable autorité. Très importante. Second passage de l'Évangile selon saint Jean. Nous sommes au chapitre 21, les versets 15 à 17. Nous sommes ici après la résurrection de Jésus. Jésus apparaît aux apôtres sur les bords du lac de Tibériade. Et les appelant à venir partager son repas, il prend Pierre à part et par trois fois lui demande « Pierre, m'aimes-tu ?» Et à chaque fois que Pierre lui répond « Tu sais tout, Seigneur, tu sais bien que je t'aime », il lui dit « Paix mes agneaux » ou « Paix mes brebis ». Fais paître mes agneaux, c'est-à-dire sois le berger du troupeau, celui qui les guide, celui qui les nourrit, celui qui veille sur eux. Donc, par trois fois, évidemment ces trois fois correspondent aux trois reniements de Pierre, Jésus installe l'autorité de Pierre. Il confirme ce qu'il a dit précédemment et il le fait aux yeux et au su de tous. On aurait pu penser qu'après avoir renié Jésus par trois fois, Pierre n'était plus apte à guider les autres, à être la tête du petit troupeau. Eh bien, Jésus, passant au-delà, confirme cette autorité, confirme cette charge particulière qu'il confie à l'apôtre Pierre. Soulignons que la qualité requise pour pouvoir guider le troupeau au nom du Christ, ça n'est pas d'avoir beaucoup d'intelligence, ça n'est pas d'avoir beaucoup de connaissances, mais c'est d'aimer le Christ. C'est la qualité fondamentale qui est requise pour pouvoir accomplir cette tâche.
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1: Vierge Marie, chers pèlerins, je vous confie Jo qui va se faire opérer du cœur aujourd'hui en urgence. Je guide la main du chirurgien, je te confie toute sa famille, sa femme, ses proches, que vraiment la Vierge veille sur lui et lui garde la santé. Merci à tous.
2: Merci Notre-Dame de Lourdes et Sainte Bernadette pour toutes les grâces reçues. Et merci d'avance pour les grâces à venir.
3: Notre-Dame de Lourdes, viens nous en aide contre la maladie qui a frappé à notre porte. Protège les enfants, petits-enfants et arrière-petits-fils. Bénis-nous en présence du Saint-Père Léon XIV. Merci Marie, on t'aime.
4: Au nom du Père, et du Fils, et du Saint-Esprit.
5: Amen.
4: Chers frères et sœurs, nous sommes dans l'action de grâce, des heures que nous avons partagées depuis vendredi soir, depuis samedi soir en particulier, ici à Lourdes, avec la présence, la visite du Saint-Père Léon XIV, pèlerin parmi les pèlerins. Nous rendons grâce au Seigneur par ce chapelet, et puis nous allons, avec le Saint-Père qui nous y a exhorté dimanche, prier tout particulièrement pour la paix. Nous allons confier au Seigneur toutes les intentions, celles que Léon XIV nous a confiées et toutes les nôtres personnelles, celles qu'il vient de nous être exprimées. Commençons par exprimer notre foi, la foi de toute l'Église. Je crois en Dieu, le Père Tout-Puissant, Créateur du ciel et de la terre, et en Jésus-Christ, son Fils unique, notre Seigneur, qui a été conçu du Saint-Esprit, est né de la Vierge Marie, a souffert sous Ponce Pilate, a été crucifié et mort, a été enseveli, et est descendu aux enfers, le troisième jour est ressuscité des morts, et est monté aux cieux, et est assis à la droite de Dieu le Père Tout-Puissant, d'où il viendra juger les vivants et les morts.
5: Je crois en l'Esprit Saint, à la Sainte Église catholique, à la communion des saints, à la rémission des péchés, à la résurrection de la chair, à la vie éternelle.
4: Notre Père qui es aux cieux, que ton nom soit sanctifié, que ton règne vienne, que ta volonté soit faite sur la terre comme au ciel.
5: Donne-nous aujourd'hui notre pain de ce jour. Pardonne-nous nos offenses, comme nous pardonnons aussi à ceux qui nous ont offensés. Et ne nous laisse pas entrer en tentation, mais délivre-nous du mal. Amen.
4: Je vous salue Marie, pleine de grâce, le Seigneur est avec vous. Vous êtes bénie entre toutes les femmes, et Jésus, le fruit de vos entrailles, est béni.
5: Sainte Marie, Mère de Dieu, priez pour nous pauvres pécheurs, maintenant et à l'heure de notre mort. Amen.
4: Je vous salue, Marie, pleine de grâce, le Seigneur est avec vous. Vous êtes bénie entre toutes les femmes, et Jésus, le fruit de vos entrailles, est béni.
5: Sainte Marie, Mère de Dieu, priez pour nous pauvres pécheurs, maintenant et à l'heure de notre mort. Amen.
4: Je vous salue Marie, pleine de grâce, le Seigneur est avec vous. Vous êtes bénie entre toutes les femmes et Jésus, le fruit de vos entrailles, est béni.
5: Sainte

0: ce chapelet, nous le prions tous ensemble, avec vous tous qui nous rejoignez grâce à la télévision, grâce à la radio ou grâce au site internet du sanctuaire, avec vous tous ici présents à la grotte de Massabielle qui avait cette grâce, et aussi donc avec les membres de l'OCH qui nous accompagnent et les pèlerins qui sont venus depuis le Québec, de l'ensemble missionnaire des Appalaches, de l'unité missionnaire des Appalaches, membre de la famille Notre-Dame de Lourdes. Premier mystère joyeux, l'Annonciation. Réjouis-toi, comblé de grâce, le Seigneur est avec toi. Frères et sœurs bien-aimés, avec Marie, rendons grâce au Seigneur pour toutes ses bontés dont il nous comble, et pour nous ici à Lourdes en particulier, dans cette action de grâce d'avoir accueilli le Saint-Père ici.
1: Notre Père qui es aux cieux, que ton nom soit sanctifié, que ton règne vienne, que ta volonté soit faite sur la terre comme au ciel.
2: Donne-nous aujourd'hui notre pain de ce jour. Pardonne-nous nos offenses, comme nous pardonnons aussi à ceux qui nous ont offensés. Et ne nous laisse pas entrer en tentation, mais délivre-nous du mal. Amen.
3: Je vous salue, Marie, pleine de grâce. Le Seigneur est avec vous. Vous êtes bénie entre toutes les femmes, et Jésus, le fruit de vos entrailles, est béni.
2: Sainte Marie, Mère de Dieu, priez pour nous pauvres pécheurs, maintenant et à l'heure de notre mort. Amen.
3: Je vous salue, Marie, pleine de grâce, le Seigneur est avec vous. Vous êtes bénie entre toutes les femmes, et Jésus, le fruit de vos entrailles, est béni.
2: Sainte Marie, Mère de Dieu, priez pour nous pauvres pécheurs, maintenant et à l'heure.
3: Je vous salue, Marie, pleine de grâce. Le Seigneur est avec vous. Vous êtes bénie entre toutes les femmes, et Jésus, le fruit de vos entrailles, est béni.
2: Sainte Marie, Mère de Dieu, priez pour nous pauvres pécheurs, maintenant et à l'heure de notre mort. Amen.
3: Je vous salue, Marie, pleine de grâce. Le Seigneur est avec vous. Vous êtes bénie entre toutes les femmes, et Jésus, le fruit de vos entrailles, est béni.
2: Sainte Marie, Mère de Dieu, priez pour nous pauvres pécheurs, maintenant et à l'heure de notre mort. Amen.
4: Je vous salue, Marie, pleine de grâce. Le Seigneur est avec vous. Vous êtes bénie entre toutes les femmes, et Jésus, le fruit de vos entrailles, est béni.
2: Sainte Marie, Mère de Dieu, priez pour nous pauvres pécheurs, maintenant et à l'heure de notre mort. Amen.
4: Je vous salue, Marie, pleine de grâce. Le Seigneur est avec vous. Vous êtes bénie entre toutes les femmes, et Jésus, le fruit de vos entrailles, est béni.
2: Sainte Marie, Mère de Dieu, priez pour nous pauvres pécheurs, maintenant et à l'heure de notre mort. Amen.
4: Je vous salue, Marie, pleine de grâce. Le Seigneur est avec vous. Vous êtes bénie entre toutes les femmes, et Jésus, le fruit de vos entrailles, est béni.
2: Sainte Marie, Mère de Dieu, priez pour nous pauvres pécheurs, maintenant et à l'heure de notre mort. Amen.
5: Je vous salue, Marie, pleine de grâce. Le Seigneur est avec vous. Vous êtes bénie entre toutes les femmes, et Jésus, le fruit de vos entrailles, est béni.
2: Sainte Marie, Mère de Dieu, priez pour nous pauvres pécheurs, maintenant et à l'heure de notre mort. Amen.
5: Je vous salue, Marie, pleine de grâce. Le Seigneur est avec vous. Vous êtes bénie entre toutes les femmes, et Jésus, le fruit de vos entrailles, est béni.
2: Sainte Marie, Mère de Dieu, priez pour nous pauvres pécheurs, maintenant et à l'heure de notre mort. Amen.
5: Je vous salue, Marie, pleine de grâce. Le Seigneur est avec vous. Vous êtes bénie entre toutes les femmes, et Jésus, le fruit de vos entrailles, est béni.
6: Sainte Marie, Mère de Dieu, priez pour nous pauvres pécheurs, maintenant et à l'heure de notre mort. Amen.

0: Ô Marie conçue sans péché.
1: Priez pour nous.
0: Deuxième mystère joyeux, la visitation. Heureuse celle qui a cru à l'accomplissement des paroles qui lui furent dites de la part du Seigneur. Prions pour tous les pèlerins qui étaient présents ces jours-ci à Lourdes, qu'ils retournent chez eux, missionnaires de l'espérance, comme le Saint-Père les y a encouragés. Notre Père qui es aux cieux, que ton nom soit sanctifié, que ton règne vienne, que ta volonté soit faite sur la terre comme au ciel.
2: Notre pain de ce jour. Pardonne-nous nos offenses, comme nous pardonnons aussi à ceux qui nous ont offensés. Et ne nous laisse pas entrer en tentation, mais délivre-nous du mal. Amen.
3: Je vous salue, Marie, pleine de grâce. Le Seigneur est avec vous. Vous êtes bénie entre toutes les femmes. Et Jésus, le fruit de vos entrailles, est béni.
4: Sainte Marie, Mère de Dieu, priez pour nous pauvres pécheurs, maintenant et à l'heure de notre mort. Amen.
3: Je vous salue, Marie, pleine de grâce. Le Seigneur est avec vous. Vous êtes bénie entre toutes les femmes, et Jésus, le fruit de vos entrailles, est béni.
4: Sainte Marie, Mère de Dieu, priez pour nous pauvres pécheurs, maintenant et à l'heure de notre mort. Amen.
3: Je vous salue, Marie, pleine de grâce. Le Seigneur est avec vous. Vous êtes bénie entre toutes les femmes, et Jésus, le fruit de vos entrailles, est béni.
4: Sainte Marie, Mère de Dieu, priez pour nous pauvres pécheurs, maintenant et à l'heure de notre mort. Amen.
3: Je vous salue, Marie, pleine de grâce. Le Seigneur est avec vous. Vous êtes bénie entre toutes les femmes, et Jésus, le fruit de vos entrailles, est béni.

0: Le Seigneur est avec vous. Vous êtes bénie entre toutes les femmes, et Jésus, le fruit de vos entrailles, est béni.
1: Sainte Marie, Mère de Dieu, priez pour nous pauvres pécheurs, maintenant et à l'heure de notre mort. Amen.
0: Je vous salue, Marie, pleine de grâce. Le Seigneur est avec vous. Vous êtes bénie entre toutes les femmes, et Jésus, le fruit de vos entrailles, est béni.
1: Sainte Marie, Mère de Dieu, priez pour nous pauvres pécheurs, maintenant et à l'heure de notre mort. Amen.
0: Je vous salue, Marie, pleine de grâce. Le Seigneur est avec vous. Vous êtes bénie entre toutes les femmes, et Jésus, le fruit de vos entrailles, est béni.
1: Sainte Marie, Mère de Dieu, priez pour nous pauvres pécheurs, maintenant et à l'heure de notre mort. Amen.
0: Je vous salue, Marie, pleine de grâce. Le Seigneur est avec vous. Vous êtes bénie entre toutes les femmes, et Jésus, le fruit de vos entrailles, est béni.
1: Sainte Marie, Mère de Dieu, priez pour nous pauvres pécheurs, maintenant et à l'heure de notre mort. Amen.

0: Ô Marie conçue sans péché,
1: priez pour nous qui avons recours à vous.
0: Troisième mystère joyeux, la nativité. Gloire à Dieu au plus haut des cieux et paix sur la terre aux hommes qu'il aime. À l'invitation du Saint-Père, le pape Léon XIV, prions pour la paix dans le monde, que se lèvent dans chaque pays des artisans de paix.
2: Notre Père qui es aux cieux, que ton nom soit sanctifié, que ton règne vienne, que ta volonté soit faite sur la terre comme au ciel.
1: Donne-nous aujourd'hui notre pain de ce jour. Pardonne-nous nos offenses, comme nous pardonnons aussi à ceux qui nous ont offensés. Et ne nous laisse pas entrer en tentation, mais délivre-nous du mal. Amen.
3: Je vous salue, Marie, pleine de grâce. Le Seigneur est avec vous. Vous êtes bénie entre toutes les femmes, et Jésus, le fruit de vos entrailles, est béni.
1: Sainte Marie, Mère de Dieu, priez pour nous pauvres pécheurs, maintenant et à l'heure de notre mort. Amen.
3: Je vous salue, Marie, pleine de grâce. Le Seigneur est avec vous. Vous êtes bénie entre toutes les femmes, et Jésus, le fruit de vos entrailles, est béni.
1: Sainte Marie, Mère de Dieu, priez pour nous pauvres pécheurs, maintenant et à l'heure de notre mort. Amen.
3: Je vous salue, Marie, pleine de grâce. Le Seigneur est avec vous. Vous êtes bénie entre toutes les femmes, et Jésus, le fruit de nos entrailles, est béni.
1: Sainte Marie, Mère de Dieu, priez pour nous pauvres pécheurs, maintenant et à l'heure de notre mort. Amen.
3: Je vous salue, Marie, pleine de grâce. Le Seigneur est avec vous. Vous êtes bénie entre toutes les femmes, et Jésus, le fruit de vos entrailles, est béni.
1: Sainte Marie, Mère de Dieu, priez pour nous pauvres pécheurs, maintenant et à l'heure de notre mort. Amen.
3: Je vous salue, Marie, pleine de grâce. Le Seigneur est avec vous. Vous êtes bénie entre toutes les femmes, et Jésus, le fruit de vos entrailles, est béni.
1: Sainte Marie, Mère de Dieu, priez pour nous pauvres pécheurs, maintenant et à l'heure de notre mort. Amen.
4: Je vous salue, Marie, pleine de grâce. Le Seigneur est avec vous. Vous êtes bénie entre toutes les femmes, et Jésus, le fruit de vos entrailles, est béni.
1: Sainte Marie, Mère de Dieu, priez pour nous pauvres pécheurs, maintenant et à l'heure de notre mort. Amen.
4: Je vous salue, Marie, pleine de grâce. Le Seigneur est avec vous. Vous êtes bénie entre toutes les femmes, et Jésus, le fruit de vos entrailles, est béni.
1: Sainte Marie, Mère de Dieu, priez pour nous, pauvres pécheurs, maintenant et à l'heure de notre mort. Amen.
4: Je vous salue, Marie, pleine de grâce. Le Seigneur est avec vous. Vous êtes bénie entre toutes les femmes, et Jésus, le fruit de vos entrailles, est béni.
1: Sainte Marie, Mère de Dieu, priez pour nous pauvres pécheurs, maintenant et à l'heure de notre mort. Amen.
4: Je vous salue, Marie,

0: pleine de grâce. Le Seigneur est avec vous. Vous êtes bénie entre toutes les femmes, et Jésus, le fruit de vos entrailles, est béni.
1: Sainte Marie, Mère de Dieu, priez pour nous, pauvres pécheurs, maintenant et à l'heure de notre mort. Amen.
0: Je vous salue, Marie, pleine de grâce. Le Seigneur est avec vous. Vous êtes bénie entre toutes les femmes, et Jésus, le fruit de vos entrailles, est béni.
1: Sainte Marie, Mère de Dieu, priez pour nous, pauvres pécheurs, maintenant et à l'heure de notre mort. Amen. Glorie.

0: Quatrième mystère joyeux, la présentation de Jésus au temple. Seigneur, mes yeux ont vu ton salut, lumière pour éclairer les païens. Que comme le pape Léon, venu ici pèlerin parmi les pèlerins, nous nous laissions toujours éclairer et guider par la lumière qu'est le Christ. Notre Père qui es aux cieux, que ton nom soit sanctifié, que ton règne vienne, que ta volonté soit faite sur la terre comme au ciel.
1: Donne-nous aujourd'hui notre pain de ce jour. Pardonne-nous nos offenses, comme nous pardonnons aussi à ceux qui nous ont offensés. Et ne nous laisse pas entrer en tentation, mais délivre-nous du mal. Amen.
2: Je vous salue, Marie, pleine de grâce. Le Seigneur est avec vous. Vous êtes bénie entre toutes les femmes, et Jésus, le fruit de vos entrailles, est béni.
1: Sainte Marie, Mère de Dieu, priez pour nous pauvres pécheurs, maintenant et à l'heure de notre mort. Amen.
2: Je vous salue, Marie, pleine de grâce. Le Seigneur est avec vous. Vous êtes bénie entre toutes les femmes, et Jésus, le fruit de vos entrailles, est béni.
1: Sainte Marie, Mère de Dieu, priez pour nous pauvres pécheurs, maintenant et à l'heure de notre mort. Amen.
2: Je vous salue, Marie, pleine de grâce. Le Seigneur est avec vous. Vous êtes bénie entre toutes les femmes, et Jésus, le fruit de vos entrailles, est béni.
1: Sainte Marie, Mère de Dieu, priez pour nous pauvres pécheurs, maintenant et à l'heure de notre mort. Amen.
2: Je vous salue, Marie, pleine de grâce. Le Seigneur est avec vous. Vous êtes bénie entre toutes les femmes, et Jésus, le fruit de vos entrailles, est béni.
1: Sainte Marie, Mère de Dieu, priez pour nous pauvres pécheurs, maintenant et à l'heure de notre mort. Amen.
2: Je vous salue, Marie, pleine de grâce. Le Seigneur est avec vous. Vous êtes bénie entre toutes les femmes, et Jésus, le fruit de vos entrailles, est béni.
1: Sainte Marie, Mère de Dieu, priez pour nous pauvres pécheurs, maintenant et à l'heure de notre mort. Amen.
3: Je vous salue, Marie, pleine de grâce. Le Seigneur est avec vous. Vous êtes bénie entre toutes les femmes, et Jésus, le fruit de vos entrailles, est béni.
1: Sainte Marie, Mère de Dieu, priez pour nous pauvres pécheurs, maintenant et à l'heure de notre mort. Amen.
3: Je vous salue, Marie, pleine de grâce. Le Seigneur est avec toi. Vous êtes bénie entre toutes les femmes, et Jésus, le fruit de vos entrailles, est béni.
1: Sainte Marie, Mère de Dieu, priez pour nous pauvres pécheurs, maintenant et à l'heure de notre mort. Amen.
3: Je vous salue, Marie, pleine de grâce. Le Seigneur est avec vous. Vous êtes bénie entre toutes les femmes, et Jésus, le fruit de vos entrailles, est béni.
1: Sainte Marie, Mère de Dieu, priez pour nous pauvres pécheurs, maintenant et à l'heure de notre mort. Amen.
3: Je vous salue, Marie, pleine de grâce. Le Seigneur est avec vous. Vous êtes bénie entre toutes les femmes, et Jésus, le fruit de vos entrailles, est béni.
1: Sainte Marie, Mère de Dieu, priez pour nous pauvres pécheurs, maintenant et à l'heure de notre mort. Amen.
3: Je vous salue, Marie, pleine de grâce. Le Seigneur est avec vous. Vous êtes bénie entre toutes les femmes, et Jésus, le fruit de vos entrailles, est béni.
1: Sainte Marie, Mère de Dieu, priez pour nous pauvres pécheurs, maintenant et à l'heure de notre mort. Amen.
3: Je vous salue, Marie, pleine de grâce. Le Seigneur est avec vous. Vous êtes bénie entre toutes les femmes, et Jésus, le fruit de vos entrailles, est béni.
1: Sainte Marie, Mère de Dieu, priez pour nous pauvres pécheurs, maintenant et à l'heure de notre mort. Amen.

0: Ô Marie conçue sans péché,
1: priez pour nous qui avons recours à vous.
0: Cinquième mystère joyeux, le recouvrement de Jésus au Temple. Prions pour tous les pèlerins, pour toutes leurs intentions. Prions particulièrement pour toutes les personnes en situation de handicap, visible ou invisible. Prions aussi pour l'Église du Québec, pour le diocèse de Québec et toutes les communautés chrétiennes de ce diocèse.
2: Notre Père qui es aux cieux, que ton nom soit sanctifié, que ton règne vienne, que ta volonté soit faite sur la terre comme au ciel.
3: Donne-nous aujourd'hui notre pain de ce jour. Pardonne-nous nos offenses comme nous pardonnons aussi à ceux qui nous ont offensés. Et ne nous laisse pas entrer en tentation, mais délivre-nous du mal. Amen.
4: Je vous salue, Marie, pleine de grâce. Le Seigneur est avec vous. Vous êtes bénie entre toutes les femmes, et Jésus, le fruit de vos entrailles, est béni.
5: Sainte Marie, Mère de Dieu, priez pour nous pauvres pécheurs, maintenant et à l'heure de notre mort. Amen.
4: Je vous salue, Marie, pleine de grâce, le Seigneur est avec vous. Vous êtes bénie entre toutes les femmes, et Jésus, le fruit de vos entrailles, est béni.
5: Sainte Marie, Mère de Dieu, priez pour nous pauvres pécheurs, maintenant et à l'heure de notre mort. Amen.
4: Je vous salue, Marie, pleine de grâce. Le Seigneur est avec vous. Vous êtes bénie entre toutes les femmes. Et Jésus, le fruit de vos entrailles, est béni.
5: Sainte Marie, Mère de Dieu, priez pour nous pauvres pécheurs, maintenant et à l'heure de notre mort. Amen.
4: Je vous salue, Marie, pleine de grâce. Le Seigneur est avec vous. Vous êtes bénie entre toutes les femmes, et Jésus, le fruit de vos entrailles, est béni.
5: Sainte Marie, Mère de Dieu, priez pour nous pauvres pécheurs, maintenant et à l'heure de notre mort. Amen.
4: Je vous salue, Marie, pleine de grâce. Le Seigneur est avec vous. Vous êtes bénie entre toutes les femmes, et Jésus, le fruit de vos entrailles, est béni.
5: Sainte Marie, Mère de Dieu, priez pour nous pauvres maintenant et à l'heure de notre mort. Amen.
6: Je vous salue, Marie, pleine de grâce. Le Seigneur est avec vous. Vous êtes bénie entre toutes les femmes. Et Jésus, le fruit de vos entrailles, est béni.
5: Sainte Marie, Mère de Dieu, priez pour nous pauvres pécheurs, maintenant et à l'heure de notre mort. Amen.
6: Je vous salue, Marie, pleine de grâce. Le Seigneur est avec vous. Vous êtes bénie entre toutes les femmes. Et Jésus, le fruit de vos entrailles, est béni.
5: Sainte Marie, Mère de Dieu, priez pour nous pauvres pécheurs, maintenant et à l'heure de notre mort. Amen.
6: Je vous salue, Marie, pleine de grâce. Le Seigneur est avec vous. Vous êtes bénie entre toutes les femmes. Et Jésus, le fruit de vos entrailles, est béni.
5: Sainte Marie, Mère de Dieu, priez pour nous pauvres pécheurs, maintenant et à l'heure de notre mort. Amen.
6: Je vous salue, Marie, pleine de grâce. Le Seigneur est avec vous. Vous êtes bénie entre toutes les femmes. Et Jésus, le fruit de vos entrailles, est béni.
5: Sainte Marie, Mère de Dieu, priez pour nous pauvres pécheurs, maintenant et à l'heure de notre mort. Amen.
6: Je vous salue, Marie, pleine de grâce. Le Seigneur est avec vous. Vous êtes bénie entre toutes les femmes. Et Jésus, le fruit de vos entrailles, est béni.
5: Sainte Marie, Mère de Dieu, priez pour nous pauvres pécheurs, maintenant et à l'heure de notre mort. Amen.
6: Je vous salue, Marie, pleine de grâce. Le Seigneur est avec vous. Vous êtes bénie entre toutes les femmes. Et Jésus, le fruit de vos entrailles, est béni.
5: Sainte Marie, Mère de Dieu, priez pour nous pauvres pécheurs, maintenant et à l'heure de notre mort. Amen.

0: Ô Marie conçue sans péché,
1: priez pour nous qui avons recours à vous.
0: Prions. Tu as voulu, Seigneur, qu'à l'annonce de l'ange, ton Verbe prit chair dans le sein de la Vierge Marie. Réponds à nos supplications. Puisque nous la croyons vraiment Mère de Dieu, fais que nous trouvions secours dans sa prière auprès de toi, par Jésus, le Christ notre Seigneur. Le Seigneur soit avec vous.
1: Et avec votre esprit.
0: Et que la bénédiction de Dieu Tout-Puissant, le Père et le Fils et le Saint-Esprit descendent sur vous et demeurent toujours. Amen.

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2: Bonjour à tous et à toutes, bienvenue dans cette nouvelle série que je vous invite à suivre toute cette semaine. Je vous propose de découvrir ou de redécouvrir les évangiles à travers les nombreux noms donnés à Jésus. Nous croyons souvent connaître Jésus, pourtant les évangiles lui donnent une multitude de noms, Christ, Emmanuel, Fils de Dieu, Agneau de Dieu, Pain de Vie, Bon Pasteur, aucun n'a été choisi au hasard. Chacun révèle une facette de son identité et nous ouvre un chemin pour mieux le rencontrer, pour mieux l'approcher. Pour nous accompagner cette semaine, j'ai la joie de recevoir le Père Étienne Métainier, prêtre de la communauté des Béatitudes, docteur en théologie et chercheur en sciences bibliques. Il est un grand connaisseur des langues et des traditions anciennes de la Bible, spécialiste de la tradition syriaque, l'une des plus anciennes traditions textuelles des évangiles. Il nous conduit au plus près des textes pour en redécouvrir toute la richesse. Dans son livre « Les noms de Jésus », il montre que chacun des noms donnés au Christ est une véritable clé pour entrer dans le mystère de sa personne. Un livre accessible, un livre clair qui invite chacun à découvrir ou peut-être redécouvrir les évangiles à travers ces noms pour mieux contempler peut-être et approcher ou se laisser approcher du visage du Christ. Bonjour Père Étienne Métainier.
3: Bonjour.
2: Ravi de vous accueillir. C'est la première fois que je vous reçois. Oui. C'est la première fois que je vous rencontre. Alors, vous consacrez depuis de nombreuses années votre vie à l'étude des Écritures. Parmi tous les chemins possibles pour entrer dans les évangiles, pourquoi avez-vous choisi celui des noms de Jésus, Père Étienne Métainier?
3: Nommer quelqu'un dans l'Écriture, c'est vraiment vouloir entrer en relation avec cette personne. C'est commencer à s'engager avec elle, envers elle, et être en sa présence. Donc c'est pas uniquement trouver des appellations, des étiquettes, mais quand il s'agit de la personne de Dieu, c'est encore plus important de le nommer avec tous les noms qui ont été révélés dans l'Histoire sainte et l'Écriture. Dieu lui-même nous a nommés en nous appelant à l'existence, c'est sa manière de créer les choses et les personnes. Et en retour, nous sommes appelés à entrer dans cette relation de communion avec lui en le nommant à notre tour, mais pas uniquement par un seul de ses noms, puisque Dieu est infini, donc il a aussi un nombre infini de noms. Il y en a 120 qui sont révélés dans l'Écriture. Il n'y avait jamais eu vraiment d'études bibliques sur le sujet, juste le bienheureux Antoine Chevrier au 19e siècle qui avait fait une petite étude, mais il en avait une trentaine à peu près. Donc là, nous les avons systématisés, rassemblés et présentés.
2: À quel moment avez-vous pressenti, Père Métainier, que ces noms pouvaient conduire non seulement à mieux comprendre le Christ, mais surtout peut-être, et c'est là peut-être aussi tout l'enjeu, de bien saisir, s'imprégner, méditer, peut-être ruminer ou dire le nom de Jésus, mieux le rencontrer?
3: Alors, bon, j'aime beaucoup Jésus, c'est vraiment le tout de ma vie. Mère Teresa elle-même disait « Jesus is my all in all ». Ça ne veut pas dire uniquement tout en tout, comme on traduirait littéralement, mais Jésus m'est indispensable. Et donc cette soif de le connaître, de même que dans une relation humaine, il est impossible de vraiment aimer quelqu'un sans le connaître, on voit ça dans les relations de couple en particulier, ou l'amitié, combien plus avec Dieu si nous voulons vraiment l'aimer et nous laisser aimer par lui, il est important de creuser le sens de ces noms. Parce que dans la culture juive et biblique, le nom c'est vraiment la personne, c'est sa mission. C'est beaucoup plus que dans notre culture occidentale, un état civil.
2: Vous écrivez, je me permets de lire un extrait de votre livre, « Nommer une personne signifie entrer en relation avec elle ». Vous écrivez « Ceci implique au préalable de la connaître », ce que vous venez de dire au moins un peu. C'est pourquoi connaître les noms de Jésus est une manière privilégiée d'entrer progressivement dans son mystère.
3: Oui, chaque nom, c'est un océan, un abîme de contemplation. Et Dieu lui-même, il a soif d'être connu et aimé par nous. Il ne veut pas se contenter d'un amour dissymétrique, lui qui nous aimerait de là où il est. Mais il désire être connu par ses enfants pour réparer l'éloignement qu'il y a entre l'humanité et le Créateur depuis la chute, l'ignorance de Dieu et la difficulté de communication aussi qu'il y a depuis les origines. En réalité, il y a trois manières complémentaires et voulues par Dieu pour nous permettre de connaître sa personne et d'entrer en communion avec lui. Ce sont principalement donc ses noms, son cœur et son visage. Et donc en creusant ces trois aspects-là, c'est comme un trépied, mais s'il nous manque un des pieds, ben l'édifice s'effondre. Et donc c'est tellement important d'avoir cette dévotion biblique au cœur de Jésus, de contempler sa face dans notre prière et de le prier avec ses noms. Et pour cela, le poumon oriental de l'Église a vraiment un exemple à nous montrer. Alors nous l'avons aussi dans le chapelet, le « Je vous salue Marie », le cœur du cœur du rosaire qui fait du chapelet une arme toute puissante, c'est le nom de Jésus qui est au centre. Et Jésus, le fruit de ton sein, est béni. Mais ça, c'est un développement historiquement tardif. Auparavant, il y avait des prières plus courtes qu'on appelle monologistos, une seule parole courte. Jésus-Christ Seigneur, aie miséricorde de moi pécheur. Et ceci en rythme avec notre souffle, parce que nous sommes des êtres cycliques, notre respiration est faite d'inspiration et d'expiration. Et la clé de toute la prière chrétienne, révélée dans le grand livre de prière de la Bible, que sont les psaumes, dit en conclusion l'ultime verset, psaume 150, verset 6, que toute respiration loue le Seigneur. Et donc historiquement, ça s'est fait sur la base du nom de Jésus.
2: Alors nous connaissons ceux qui vous écoutent et qui vont vous découvrir jour après jour dans cette série, Père Étienne Métainier. Et je vous invite, chers auditeurs, aussi à lire ce livre. Je l'ai annoncé comme clair et très accessible. Il s'intitule « Les noms de Jésus, mieux le connaître pour mieux l'aimer ». Nous connaissons, alors j'imagine que ceux qui vous écoutent peut-être aujourd'hui connaissent le nom de Jésus, mais le connaissons-nous vraiment? Est-ce que finalement, on le connaît, on le nomme, on le dit, on le verbalise, mais est-ce qu'on le connaît réellement? C'est parfois tout un parcours de vie. Vous avez parlé aussi de respiration, vous avez parlé aussi de silence, vous avez parlé de contemplation, voilà. Qu'est-ce qu'on doit entendre, qu'est-ce qu'on doit retenir dans ce premier entretien, si on devait retenir finalement une clé de compréhension sur ce nom de Jésus, à dire, à redire, oui, ou à entendre.
3: Cantique des Cantiques 1.3 dit « Son nom est une onction qui s'épanche ». C'est-à-dire un nom, ce n'est pas uniquement une étiquette cérébrale, une appellation, mais c'est vraiment sa personne avec laquelle je commence à communier quand je le nomme intentionnellement, avec mon cœur. Lui-même, quand il me nomme, il m'aime. Et en retour, si je le nomme Jésus avec toute la profondeur de son nom, ça permet cette communion qui est le seul but de cette vie. Le but de l'existence terrestre, qui est relativement courte, en fait, c'est une école d'amour. Et on peut dire que notre niveau d'amour dans l'éternité sera fixé par les progrès que nous avons faits ici-bas. Donc il s'agit de ne pas perdre trop de temps, mais de cultiver cette faculté d'aimer, de communier déjà ici-bas. Alors le nom de Jésus en particulier, il a tout un arrière-plan biblique. Il y a un premier Jésus dans l'Écriture, c'est Josué, c'est le même nom Jésus en grec. Simplement, Yehoshua, c'est la version hébreu, et Yeshua pour Jésus du Nouveau Testament, c'est plus l'araméen, parce que l'hébreu n'était plus pratiqué. Et donc Jésus est le nouveau médiateur, héritier de tout ce que Dieu avait confié par Moïse. Tout l'Ancien Testament, c'est comme une pédagogie divine où Dieu nous éduque, il apprend à l'humanité à sortir un peu de la violence, des divisions. Et pour cela, il a multiplié les alliances, il a appelé des médiateurs. Et Josué, c'est celui qui est victorieux des ennemis. Il ne faut pas le lire uniquement de façon littérale, mais l'ennemi, ce sont mes passions désordonnées, l'égoïsme, la structure de péché dans le monde et l'adversaire, c'est-à-dire le diable. Donc Jésus, le nouveau Jésus, nouveau Josué, est grand victorieux. Il permet au peuple hébreu, dans la première alliance, d'entrer dans l'héritage promis par le Seigneur, la terre de sainteté. Et pour nous, eh bien, il nous promet le paradis si nous nous mettons à sa suite, si nous entrons dans la relation que Dieu avait prévue dans l'Alliance.
2: C'est la fin, malheureusement, de cette première rencontre, Père Étienne Métainier. Je vous propose de vous retrouver ici même demain, toujours aussi à partir de cet ouvrage, un ouvrage précieux et, c'est vrai, je l'ai annoncé et il est important de le redire, qui est très clair et qui est accessible. Demain, je vous propose de découvrir ou peut-être de redécouvrir pourquoi les évangiles donnent à Jésus autant de noms différents et pourquoi aucun d'entre eux, à lui seul, ne suffit à dire tout son mystère. À demain, Père, même lieu, même heure.
3: À demain.

0: Du 18 au 21 septembre 2026, le traditionnel pèlerinage de l'hospitalité basco-béarnaise s'est déroulé dans un esprit de joie et de fraternité propre à Lourdes. Pour son anniversaire, il fêtait ses 80 ans. Quoi de plus parlant que le témoignage des pèlerins et des hospitaliers que nous sommes allés rencontrer? Frédéric, bonjour.
1: Bonjour.
0: Quelle est votre responsabilité ici à l'étage des jeunes?
1: Eh bien, je m'occupe d'une chambre d'enfants, plus le transport en bus-ambulance de nos patients, voilà, de certains.
0: Depuis quel secteur alors?
1: Nous, c'est Asparin au départ, et après on revient au service jeunes handicapés.
0: Et donc vous occupez d'une chambre et vous avez les mêmes jeunes pendant les 4 jours?
1: Pendant les 4 jours, on a une chambre qui nous est affectée, et puis on change chaque année, donc chaque fois c'est la découverte de nouveaux camarades, quoi, en fait.
0: C'est vous qui avez choisi d'être auprès des jeunes?
1: Oui, tout à fait. J'ai fait les piscines au début, puis maintenant je suis passé au service des jeunes.
0: Ça fait combien d'années que vous êtes hospitalier?
1: J'ose pas vous le dire, mais le pèlerinage c'est 38 ans et les jeunes on va dire 34 à peu près.
0: Pourquoi est-ce que vous revenez chaque année alors?
1: Parce que j'aime, tout simplement. C'est une belle épreuve de vie, on rencontre des gens formidables. Que ce soit des enfants ou des hospitaliers, on découvre de nouvelles personnes chaque année. Franchement, c'est un coup de pied aux fesses, surtout par les temps qui courent, quoi. Voilà, voilà.
0: Merci beaucoup, Frédéric.
1: Merci à vous.
0: Comment tu t'appelles?
2: Mayalène.
0: Tu es venue aujourd'hui à Lourdes. Est-ce que tu es contente ici?
2: Oui.
0: Qu'est-ce que tu as fait qui t'a plu? Tu es allée à la grotte?
2: Oui, aussi.
0: Ouais. C'est quoi que tu as préféré?
2: Plein de choses.
0: Plein de choses?
2: Ouais.
0: Et tu habites où?
2: À Saint-Jean-Vieux-Port.
0: Tu es venue de loin alors?
2: Oui.
0: Est-ce que tu as des amis ici?
2: Des
0: amis?
2: Ouais. Aussi.
0: On s'occupe bien de toi?
2: Aussi.
0: Merci beaucoup, Mayalène.
2: À bientôt.
0: À bientôt. Comment tu t'appelles?
3: Arnaud.
0: Et tu viens d'où?
3: D'ici, du Pape.
0: Non, mais tu habites où d'habitude?
3: À Pau.
0: Tu habites à Pau, c'est la première fois que tu viens?
3: Non, ça fait 10 ans, 11 ans que je viens ici. Je prie beaucoup pour le Pape.
0: Tu sais qu'il va venir la semaine prochaine?
3: Oui, il va venir la semaine prochaine à Lourdes. Et je prie beaucoup pour Pape Léon, parce que je l'aime beaucoup.
0: Il a de la chance que tu pries pour lui, alors.
3: Oui, je prie beaucoup pour lui, j'aime beaucoup. Et je suis contente d'aller le voir.
0: Tu vas aller le voir dimanche prochain?
3: Oui, je vais aller le voir dimanche prochain.
0: Et donc là, qu'est-ce que tu as fait à Lourdes aujourd'hui et hier?
3: Hier, on a prié, on est allé à la messe, on a fait beaucoup de messes.
0: Qu'est-ce que tu préfères pendant le pèlerinage? C'est quoi ton moment préféré?
3: Prier.
0: Tu reviendras l'année prochaine?
3: Oui, je reviendrai l'année prochaine. Je vous remercie, au revoir.
0: Merci Arnaud.
4: Alors bonjour, je m'appelle Shimona, je suis du secteur de Saint-Palais. Je suis engagée à l'hospitalité basco-béarnaise depuis 25 ans. Ça doit faire bien une vingtaine d'années que je suis au service jeunes handis. Donc c'est un service qui est vraiment fantastique, avec des jeunes tous différents, qui nous apportent tous à leur façon beaucoup de choses. Donc je vous engage tous à venir nous rendre visite et à venir voir ce qu'est ce beau pèlerinage hospitalité basco-béarnaise à Lourdes.
0: C'est vrai qu'il y a une ambiance très spéciale quand on arrive là dans ce couloir des jeunes, et c'est ça qui fait que vous avez toujours voulu revenir chaque année.
4: En fait, ces jeunes nous apportent tellement qu'on essaye nous aussi de leur apporter tout ce dont ils ont besoin, et on s'attache bien sûr les uns aux autres, et tous les ans c'est un grand plaisir de revenir les retrouver.
0: Comment vous avez commencé au début? Comment vous avez connu l'HBB?
4: Alors j'ai connu l'hospitalité quand j'étais jeune. Je venais à Lourdes avec mes parents en pèlerinage tous les ans, puisque pèlerinage de 16 ans. Je voyais ces gens qui brancardaient. Je me disais, un jour tu le feras, parce que ça me plaisait de m'occuper des autres. Et il y a 25 ans, nous avons perdu notre petite fille, et ça a été le déclenchement du coup de notre pèlerinage à moi, mon mari et notre fils. Et depuis donc 25 ans, on est là tous les week-ends de septembre autour de toutes ces personnes qui ont tellement besoin de nous.
0: Et vous travaillez par ailleurs? Vous prenez exprès des jours pour venir?
4: Alors je travaille jusqu'à cette année. Je suis nouvelle retraitée depuis le mois de novembre 2025. Donc je prenais des jours effectivement pour venir de congé. Et c'est avec grand plaisir, parce que c'est un... ce qu'il faut dire aussi, c'est qu'on est tous des bénévoles, des hospitaliers. C'est-à-dire qu'on paye notre hôtel, on paye nos repas, on paye nos tenues, on verse une petite cotisation à l'hospitalité pour faire partie de l'association. Donc c'est un vrai bénévolat. C'est un vrai choix.
0: Un vrai choix, mais qui vous rend heureuse et qui fait que vous recommencez,
4: voilà,
0: chaque année.
4: C'est un vrai choix qui nous rend heureux, avec tous ces jeunes, mais aussi nous tous, entre secteurs, entre hospitaliers. Enfin, c'est une très grande famille, une très belle famille.
0: Tu t'appelles comment ?
5: Yannick.
0: Et tu habites où ?
5: Biarritz.
0: Tu es venu exprès ?
5: Oui.
0: À Lourdes ? C'est la première fois ?
5: Oui, c'est la première fois.
0: Est-ce que tu es content ?
5: Oui.
0: Ouais, qu'est-ce que tu as fait alors ? Raconte-moi.
5: Et à tout.
0: Tout ? Tu as tout fait ?
5: Oui.
0: Tu es allé à la grotte ou pas encore ?
5: Si.
0: Si. Tu as eu une messe ?
5: Oui.
0: Ouais. Et qu'est-ce qui s'occupe de toi alors ici ?
5: Tous.
0: Tout le monde s'occupe de toi ?
5: Oui.
0: Est-ce
5: que les jeunes.
0: Qui ça ?
5: Les jeunes.
0: Les jeunes, ah oui, tu es avec les jeunes, ouais. Et d'habitude, tu habites où alors ?
5: Le foyer de vie de Pemartin.
0: D'accord. Et donc, il y en a d'autres de ton foyer qui sont venus avec toi ?
5: Oui.
0: Et tu as un grand sourire, ça veut dire que tu es content ici alors ?
5: Oui, je suis content ici.
0: Ah ouais.
5: J'adore à Lourdes.
0: Tu voudras revenir ?
5: Oui, je retourne.
0: Alors, comment vous vous appelez ?
6: Chantal.
7: Yvette.
0: Vous venez d'où ?
7: D'Oloron.
6: Sainte-Marie.
0: Oloron-Sainte-Marie, toutes les deux.
7: C'est
0: d'accord.
7: Ça.
0: Et vous venez chaque année ici ?
7: Moi, c'est la première.
0: C'est la première fois, et vous ?
6: Moi, non, c'est pas la... je sais plus.
0: Vous venez souvent, alors ?
7: L'année dernière,
0: ah ouais. Et alors, racontez-moi ce que vous avez fait jusqu'à aujourd'hui, là.
7: On a fait beaucoup de choses. Déjà hier soir, il y a eu la procession, un flambeau, ça c'était magnifique. La messe aussi, les deux messes, c'était très très bien. L'hospitalité d'ici est très très gentille, ils sont tous très gentils, c'est très bien.
0: On s'occupe bien de vous.
7: Oh, très très bien, formidable.
0: Et vous, qu'est-ce qui vous a plu ici ? Qu'est-ce que vous avez préféré ? Ici à Lourdes, qu'est-ce qui vous plaît ?
6: À Lourdes, j'y vais souvent, même à pied.
0: C'est vrai ?
6: Et j'ai fait une fois l'aller et le retour.
0: Eh ben, bravo.
6: Yvette et moi, toute seule.
0: Je vous félicite. Et vous, qu'est-ce qui vous a décidé à venir si c'est la première fois ?
7: Ben, parce que je n'avais jamais venu à l'autre. Alors là, j'y vais. Trouver là. Puis ça, c'est un peu grâce à Yvette aussi. On est tout le temps ensemble.
0: Et, ah oui, c'est elle qui vous a indiqué.
7: Elle m'a inspirée aussi.
0: Ah oui. Vous avez insisté ?
7: Oui.
0: Vous avez bien fait.
7: Non, si on peut, on reviendra l'année prochaine aussi.
8: Madame Nicole Duverger.
0: Et vous venez d'où ?
8: D'Oloron-Sainte-Marie. Je suis à l'âge d'or.
0: C'est la première fois que vous venez ici, à Lourdes, avec l'âge bébé ?
8: Je suis déjà venue en famille. À l'époque, j'étais bien. Je marchais et tout. On faisait des magasins, on était contents, surtout pour les enfants. Et voilà, mais maintenant, j'ai vieilli. Et puis, bon, je suis tombée deux fois dans l'escalier, de l'hôpital, on m'a mis, et voilà. Et maintenant, ben, j'ai peur, même en canne, j'ai peur de tomber.
0: Ouais. Est-ce qu'on s'occupe bien de vous, alors, pendant ces 4 jours ?
8: Oui, mais comme je vous dis, moi, si je n'ai pas un fauteuil, je reste à la chambre, hein, parce que j'ai peur. Puis ça me fatigue énormément.
0: Ah oui, c'est ça. Fatigant.
8: Fatigant, oui.
0: Et vous aviez très peur au début, mais maintenant ça va mieux, non ?
8: Bah, depuis qu'il y a le fauteuil, surtout, voilà.
0: Qu'est-ce que vous avez préféré depuis que vous êtes arrivée ici ?
8: Oh, ben tout, il n'y a rien à dire. Tout le monde est gentil, ils sont très responsables. Travaille très bien, moi, je trouve. Il n'y a rien à dire de mal.
0: On vous a fait ce que vous vouliez,
8: ah,
0: si
8: oui,
0: vous vouliez
8: oui.
0: Aller quelque part.
8: Ah oui, oui, oui, oui, oui, oui. Il n'y a pas de problème.
0: Merci voilà. Beaucoup et bon pèlerinage. Oui. Abbé Peyo Bordagaray, bonjour à vous.
9: Bonjour à vous.
0: Vous êtes venu aujourd'hui en tant que pèlerin. Vous avez fait le pèlerinage de l'HBB pendant ces 4 jours, c'est ça ? Est-ce que c'est la première fois ou...
9: Non, c'est pas la première fois.
0: C'est la combienième fois alors ?
9: C'est au moins la troisième.
0: Et pourquoi est-ce que vous revenez alors à chaque fois ?
9: Eh bien, d'abord parce que je m'y trouve bien. Je retrouve beaucoup de connaissances à côté, là. Et ça me ressource un peu quand même. Comme je me suis fait... J'ai eu une intervention chirurgicale cette année... qui était cancéreuse. Mais voilà, on a besoin de tout.
0: Et puis,
9: hein ? Ah oui, oui, oui, à tous les niveaux.
0: Ouais. Amicalement et spirituellement, alors.
9: Voilà, tout.
0: Ouais.
9: Il n'y a que physiquement que ça me crève.
0: Ah oui. Ah bah c'est normal, c'est fatigant.
9: Oui, absolument. Ce qui me plaît c'est de voir d'abord des jeunes qui s'occupent des malades et des handicapés. Ça, c'est toujours un grand moment. Ensuite, je retrouve beaucoup d'anciens que j'ai connus à droite et à gauche.
10: Des paroissiens,
9: Oui, non, plus des anciens de lycée, tout ça. Et après, bon, les paroissiens. Voilà, et puis, non, je passe 4 jours, c'est bien.
10: C'est une petite parenthèse, en fait, dans votre année.
9: Oui, mais surtout que là, je suis couché depuis quand même plus de 6 mois. Et je suis en train de me relever. Et ça fait un petit supplément. Alors, bon, ça fait que... C'est tout un ensemble qui fait que on a envie de revenir.
10: Bon, qu'est-ce que vous avez envie de dire aux auditeurs de Radio Lapourdi ?
9: J'aimerais leur dire que s'ils sont malades, de venir faire ce pèlerinage, c'est quand même un plus. Et il ne faut pas hésiter, quoi, y venir. Je sais qu'il y en a qui ont la... qui sont un peu démangés, ils ne savent pas s'ils doivent venir ou pas venir. Je leur dis, mais moi aussi j'ai mis quand même du temps à venir, mais maintenant, chaque année, je ne veux pas rater ça.
10: Merci beaucoup, Abbé Peyo.

0: témoignages recueillis dans le cadre du pèlerinage de l'hospitalité basco-béarnaise qui s'est déroulé du 18 au 21 septembre 2026.
1: Bonjour Ghislaine.
2: Bonjour.
1: Pourquoi est-ce que vous revenez chaque année à Lourdes?
2: Parce qu'il y a une ambiance super et que les jeunes handicapés, ils nous apprennent énormément de choses.

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2: Chères auditrices et chers auditeurs, nous voici donc pour un troisième rendez-vous autour de Toulouse antique. Et nous avons toujours le plaisir d'être avec Jean-Marie Payet, professeur émérite d'histoire romaine à l'Université de Toulouse, et qui a travaillé d'ailleurs lui-même sur l'histoire de cette ville, puisque, et d'ailleurs j'aurais pu le préciser auparavant, il a participé à cet important volume de l'histoire de Toulouse et de sa métropole, dirigé par Jean-Marc Olivier et Rémi Pêche, et il a rédigé les pages consacrées à la période romaine. Donc Jean-Marie, la semaine dernière, nous avons parlé d'Auguste et du fait qu'Auguste avait compté dans l'histoire de la ville, que le droit latin avait été accordé et que son successeur immédiat, Tibère, eh bien, c'est sous son règne qu'avait été fait le rempart. Mais je vous propose d'entamer notre rencontre d'aujourd'hui avec un autre empereur qui a compté visiblement dans l'histoire de la ville. C'est l'empereur Domitien. C'est un fils de Vespasien, c'est le frère de Titus, et il succède à celui-ci en 81 après Jésus-Christ, et il finira assassiné à Rome en 96. En quoi Domitien et son règne représente un moment important pour l'histoire de la ville?
3: Je crois essentiellement par l'aspect de défenseur et de promoteur de la culture, et notamment de la culture grecque, cette image que Domitien cherchait à donner autour de lui. Alors évidemment, Domitien, on en a globalement, historiquement, une très mauvaise image, puisque sa mémoire a été condamnée, parce qu'il s'était comporté, disons, comme un tyran, ou en tout cas, c'est comme cela que les Romains l'avaient senti, à la fin de son règne. Donc il a eu la damnatio memoriae, la condamnation de la mémoire, ce qui fait que beaucoup de ses actions sont mal connues, ou beaucoup de ses raisonnements qui étaient à l'origine de ses actions ont pu disparaître. Mais on perçoit très bien, à travers ce qui s'est passé sur Toulouse, le genre de choses, et particulièrement donc à Toulouse, le genre d'attitude que pouvait avoir Domitien. Domitien fait de Toulouse une ville palladienne. Palladia Tolosa. L'expression est du poète Martial, hein, poète catalan installé à Rome, auteur d'innombrables épigrammes, et qui se félicite de cette Toulouse palladienne. Or, qu'est-ce que ça veut dire? Ça veut dire la ville de Pallas, de Pallas Athéna. Si c'était écrit en latin, ou en latin tout court, ce serait Minervia, c'est Minerve. Mais la personnalité envisagée ici, c'est Pallas Athéna, c'est donc bien la déesse grecque. Or, Domitien, dans le même temps, tient à un moment de son règne à être archonte d'Athènes, c'est-à-dire à être un des dirigeants officiels. Il ne l'exerçait pas sur les lieux, cette fonction, mais il la faisait connaître, il était archonte d'Athènes. Or, qui lui a succédé à l'archontat d'Athènes? Un Toulousain qui s'appelait Quintus Trebellius Rufus, et qui est certainement le personnage de l'histoire de Toulouse qui est le plus connu, celui dont on a le plus parlé. Quintus Trebellius Rufus, qui est un maître de rhétorique et qui a beaucoup fait parler de lui en tant que représentant palladien de Toulouse. Alors à ce moment-là, ça signifie aussi que Toulouse est à la fois plus proche d'Athènes, Toulouse est l'Athènes, espèce, une sorte d'Athènes de l'Occident, et en même temps, Toulouse est romaine, puisque Domitien lui confère le droit de colonie romaine. C'est-à-dire, ce ne sont plus, c'est plus seulement l'élite, c'est tous les hommes libres de Toulouse, ou les citoyens de Toulouse, qui deviennent citoyens romains. On a donc cette double évolution, et ça porte la marque de la culture grecque. La paideia, hein, les Romains eux-mêmes, quand ils parlaient de l'éducation, de la formation éducative qui commençait par le grammairien, le grammaticus, qui se poursuivait par le rhéteur, eh bien, ils parlaient de la paideia, c'est-à-dire l'éducation. Païs en grec, paidos, c'est l'enfant, la formation des enfants. mais le mot paideia était courant chez les Ea. On voit très bien ici que cette espèce de récupération, mais au sens positif du terme, de ce qu'était la culture grecque. Voilà un peu pour la question qui concerne le rôle de Domitien et la culture.
2: Donc, qui est vraiment capitale. Et alors, une question qui est sans doute difficile, parce que la réponse ne peut être que très nuancée, il n'y a pas de chiffres précis. Mais si on se situe justement à la fin du 1er siècle de notre ère, combien y a-t-il d'habitants, ou peut-on évaluer le nombre d'habitants à Toulouse ?
3: Alors, ça permet aussi de situer un petit peu le rang de Toulouse par rapport à d'autres villes. Ça n'est pas une des toutes plus grandes cités de l'Empire, ni même de la Gaule. Nîmes, Arles, Lyon, d'autres villes, Narbonne, sont plus importantes que Toulouse. Toulouse doit néanmoins être en tête, j'allais dire, du second peloton, en quelque sorte. C'est pas dans les très grandes villes doivent atteindre autour de 50 000 habitants, peut-être un tout petit peu plus, mais pas beaucoup plus. Toulouse, on évalue en général, pour le premier, début du deuxième siècle, à 15 à 20 000 habitants, ça paraît raisonnable. Il y a un théâtre à Toulouse qui donnait sur la rue de Metz, sur le Decumanus Maximus, entre la place Esquirol et la Garonne. Donc il y a un théâtre où devait y avoir quelque chose comme 4 ou 5 000 places. L'amphithéâtre, tel que nous l'avons envisagé tout à l'heure, peut-être 12 000 places ou un peu plus, dans sa première version, 12 000 places. On aboutit à une population de l'ordre de 15 à 20 000. Encore une fois, évidemment, les très très très grandes villes de l'Empire, à Antioche ou Alexandrie, on avait largement plus de 100, s'ils ont plus de 200 000 habitants. 100 000 à Emerita en Espagne, Mérida, plus d'un million à Rome, qui était
2: Hors norme. C'est hors norme, absolument. Et signalons que les Toulousains ou les visiteurs de Toulouse peuvent éventuellement aller à Purpan pour l'amphithéâtre. On voit les restes archéologiques de cet amphithéâtre qui a connu, semble-t-il, quand même aussi un agrandissement.
3: Alors, cet amphithéâtre, je le connais bien, puisque j'ai fait partie des fouilleurs, nous avons mis longtemps à découvrir qu'il s'était agrandi. On a l'air à la limite du ridicule quand on vient dire On a pu hésiter parce que on a trouvé, à l'extérieur de l'amphithéâtre, des traces de ce qui apparaissait, comme des portes, comme des constructions qui étaient vaguement reliées en face des portes de l'amphithéâtre. Donc, on a été un peu intrigués. Et puis un beau jour, il ne faut pas le répéter, mais enfin, il y a prescription. Des pompiers se sont présentés et nous avons réussi, avec un collègue, à monter en haut de la nacelle. Et de là, nous avons pu voir. Et nous avons pu voir, aujourd'hui, on aurait un drone télécommandé. À l'époque, on rêvait d'un hélicoptère. Les pompiers nous ont bien aidés, même dans cette circonstance, déjà. Et nous avons pu faire des photos et voir qu'en fait, c'était un doublement de la surface de l'amphithéâtre et probablement un doublement de la contenance. On peut évaluer à sans doute bien 20 000, largement 20 000, et probablement plus 20 à 25 000 places dans l'amphithéâtre. Pourquoi a-t-il été agrandi ? Ça signifie d'abord que la population de Toulouse devait rester très importante et même augmenter, ce qui fait Toulouse un cas tout à fait rare dans l'Antiquité, en Gaule. La plupart des villes se sont rabougries. Prenez les remparts de Bordeaux, les remparts de Narbonne, quand on les a découverts il y a quelques mois, on a dit « Oh, il y a des remparts ». Oui, ce sont des remparts, excusez-moi, mais rikiki, c'est-à-dire ce sont les remparts de villes qui se rabougrissent pour mieux se défendre. Toulouse, pour des raisons que nous connaissons mal, mais Toulouse est une ville qui reste en expansion au 2e, 3e siècle de notre ère.
2: Et il n'en reste pas moins vrai que cet amphithéâtre, donc installé à Purpan, dans l'actuel quartier Purpan, est assez excentré par rapport à la ville. Il faut y aller à pied. Est-ce que ça ne pourrait pas aussi accueillir des populations qui n'habitaient pas forcément dans la cité, mais qui venaient à l'amphithéâtre ?
3: Alors, l'amphithéâtre n'est pas l'amphithéâtre de la ville. C'est un cas très rare. C'est vraiment un cas tout à fait exceptionnel. Il y a la double exception. L'exception d'un amphithéâtre extérieur à la ville, ce qui est rare, et la deuxième exception, celle-là tout à fait inconnue par ailleurs, l'amphithéâtre qui est doublé en capacité. Donc effectivement, il y a là quelque chose qui est tout à fait particulier, c'est l'amphithéâtre de la cité. Or la cité de Toulouse était la plus grande cité en superficie, elle allait jusqu'aux Pyrénées, un peu comme aujourd'hui le département de la Haute-Garonne, si on veut faire une comparaison, et c'est l'amphithéâtre de la cité. Donc certainement, venaient à ces cérémonies, qui étaient des cérémonies aussi pour le culte impérial, tout cela est très important naturellement, à l'échelle impériale, on a agrandi l'amphithéâtre, mais ça prouve qu'au milieu du IIIe siècle, Toulouse se portait plutôt bien. Alors il peut y avoir d'autres raisons. On peut se demander, nous parlerons de Saturnin, on peut se demander s'il n'y a pas eu, si la reconstruction, si l'agrandissement a lieu après l'épisode Saturnin, après la mort de Saturnin, après le martyr, eh bien si ça n'a pas été une manière d'agrandir l'amphithéâtre, signaler que le paganisme se portait bien. Puisque oui. C'était aussi le lieu du culte impérial.
2: D'autant plus
3: c'est une possibilité.
2: Nous sommes aussi au moment, et nous en reparlerons la semaine prochaine, où l'empereur d'Èce publie un édit valable pour tout l'Empire.
3: 250.
2: En 250, où il s'agit d'inviter fortement les habitants de l'Empire à justement montrer leur fidélité au système impérial par le biais du culte. Donc effectivement, il y aurait peut-être possibilité. Alors, la semaine prochaine, nous nous retrouvons pour notre dernière émission et nous évoquerons alors la figure de Saturnin.

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C'est à 6h15, 8h15, 11h30, 13h30 et 18h45. Et suivra un retour sur le Festival du cinéma chrétien de Bayonne, réalisé lors de la soirée de remise des prix. 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Parole d'auteur à 9h et 22h. Dans la Pour dire magazine en langue basque, la première partie d'une conférence de John Cazenave qui présente son ouvrage Eskual Klasiko en Bila. À 10h et 14h. Et dans la Prodi Magazine, la première partie d'une conférence autour de l'intelligence artificielle enregistrée à Cibourg le 24 août dernier à l'initiative de l'association Gastesoubia à 17h. Vue de ma fenêtre avec Étienne Dallaire à 18h10. Et dans la Prodi Magazine, la première partie d'une série autour de la figure de Saint Augustin présentée par le père Michel Leclerc. C'est ce mardi à 21h. Vendredi 2 octobre à 20h30, maison paroissiale Saint-Jean l'Évangéliste à Anglette est organisée une conférence sur le thème « La laïcité, une vertu chrétienne devenue folle ?» point d'interrogation. Elle aura pour intervenant Benoît Dumoulin, directeur d'Ictus, professeur d'histoire des idées politiques, auteur de l'ouvrage « Quelle laïcité pour demain ?» Cette conférence, avec la participation de Mgr Marc Ayen, est organisée par l'Observatoire sociopolitique diocésain en collaboration avec les AFC. Elle est organisée vendredi 2 octobre à partir de 20h30, salle paroissiale 4 allées du Chanoine Cazobieille à Anglette. Cette année, le Centre départemental d'éducation au patrimoine Hospitalea à Irisari invite ses visiteurs à explorer les chemins des légendes basques à travers l'exposition Mythologia. Le Centre Hospitalea propose une exposition pédagogique dédiée à ce patrimoine immatériel organisé en trois espaces. Un espace immersif pour plonger dans les légendes grâce aux décors, aux textes poétiques et à l'écoute de contes. Un espace scientifique présentant l'état actuel de la recherche et les différentes interprétations de ces mythes. Et enfin, un espace contemporain mettant en lumière les réinterprétations artistiques, illustrations, spectacles, danse, cinéma. Une exposition en entrée libre et gratuite du mardi au samedi de 10h à 12h30 et de 13h30 à 17h30 au centre Hospitalea dans le bourg d'Irisari. Programme complet sur hospitalea.fr. Le musée historique de Biarritz ainsi que la municipalité proposent du 4 juillet au 31 octobre 2026 une exposition inédite consacrée à Joseph Saint-Germier intitulée « Lumière du Sud ». Peintre originaire de Toulouse et formé à l'École des Beaux-Arts de Paris dans les ateliers d'Alexandre Cabanel et de Léon Bonnat, Saint-Germier s'impose dès la fin du 19e siècle comme une figure reconnue de la peinture académique, exposant régulièrement au salon et récompensé notamment lors de l'exposition universelle de 1900. À travers une sélection d'œuvres emblématiques, cette exposition Lumière du Sud invite à redécouvrir un peintre aujourd'hui méconnu du grand public, mais célébré en son temps. Lumière du Sud, exposition consacrée à Joseph Saint-Germier, ouverte jusqu'au 31 octobre 2026 au Musée historique de Biarritz. Mardi 29 septembre, l'association France Alzheimer 64 organise à l'espace Bidéac de Saint-Palais une journée pour soutenir ceux qui accompagnent un proche senior. En matinée, les participants pourront découvrir les accompagnements existants, échanger avec des professionnels, puis participer à des discussions autour de thèmes. Mon proche devient moins autonome, que faire ? Ou encore, je suis épuisé, comment prendre soin de moi ? Cette journée se poursuivra l'après-midi avec des ateliers pratiques de prévention, les gestes de premier secours, des conseils pour rester en forme, ainsi que des explications sur les gestes et postures préconisés pour soutenir le proche accompagné. Cette journée pour soutenir les accompagnants d'un proche senior aura lieu mardi 29 septembre à l'espace Bidéac de Saint-Palais. Renseignements et inscriptions au 05 59 04 41 09 05 59 04 41 09.
Vendredi 20 novembre à 20h30, la salle Mendeala d'Asparin accueille un spectacle unique de danse folklorique et de chant d'Ukraine, interprété par la troupe des Joyeux Petits Souliers. Spectacle au profit des hôpitaux pédiatriques et des orphelinats de Lviv en Ukraine. La troupe des Joyeux Petits Souliers est basée à Lviv, capitale de la province de Galicie en Ukraine. Cette école de danse y accueille environ 300 jeunes de 6 à 18 ans. Chaque année, environ 38 de ces jeunes donnent deux séries d'une quinzaine de représentations dans toute la France, l'une au printemps, l'autre à Noël, afin de venir en aide aux hôpitaux pédiatriques et aux orphelinats de Lviv. Spectacle de danse avec la compagnie Les Joyeux Petits Souliers venus d'Ukraine, accompagné pour l'occasion par le chœur Orpheus, composé de 8 chanteurs professionnels. Concert en faveur de l'Ukraine, vendredi 20 novembre, salle Mendeala d'Asparin à partir de 20h30. Réservation à l'Office du Tourisme du Pays Basque au 05 59 29 62 02.

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4: Après avoir atterri à Dallas en 2022, retour aux États-Unis en 2025. Avec un nouvel atterrissage à Denver et de belles rencontres dans la capitale du Colorado, mais aussi à Santa Fe et Taos au Nouveau-Mexique. Nous sommes dans cette nouvelle émission à Tucson, Arizona, avec quelques petits problèmes de prononciation. Quelle est la bonne ?
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4: Le centre ouest n'est pas la partie la plus prisée des touristes étrangers aux États-Unis qui s'y rendent souvent, et c'est mon cas, après avoir découvert les côtes est et ouest, exception faite du Grand Canyon et de Las Vegas. Aucun French people dans ce suivez le guide à Tucson, mais deux amoureuses de la langue française, Lee Marvin, comme l'acteur des 12 salopards et de l'homme qui tua Liberty Valance, né à New York et décédé soudainement, justement à Tucson, et Emily Belranti, chef électricienne dans le cinéma. Nous ajouterons en fin d'émission la bande-annonce en quelque sorte du prochain rendez-vous avec Mary Carrier, guide toussonienne d'adoption.
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4: Sur la route de Tucson, je vous conseille un stop à Willcox, à 1h15 de Tucson. Willcox, moins de 4000 habitants, pour visiter le musée Rex Allen. Vous ne le connaissez pas, moi non plus, avant de m'y arrêter. Natif de Willcox, Rex Allen, c'est son vrai nom, surnommé le cow-boy de l'Arizona, était un acteur de cinéma et de télévision, chanteur et compositeur. Allen reçut une étoile sur le Hollywood Walk of Fame en 1975. Et le matin de ma visite, des musiciens jouaient dans le musée. Ils m'ont demandé si je connaissais Angelo Debar, guitariste français de jazz manouche, et furent surpris que je leur montre une photo prise quelques semaines auparavant au festival de jazz de la Petite Pierre en Alsace. Ce fut une question très surprenante en Arizona, et ma réponse fut, je pense, à la hauteur de la question et les étonna tout autant. Rex Allen, qui, vous l'entendrez, n'encourageait pas à côtoyer les Indiens en 1962.
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0: Bravo.
1: Where are you guys from?
0: France. Si on m'avait dit qu'un jour, j'aurais rendez-vous avec Lee Marvin. Alors Lee Marvin, c'est un acteur moi, que j'ai vu au cinéma dans Les 12 salopards, par exemple, dans d'autres films qui ont marqué l'histoire du cinéma, comme Cat Ballou, il a même chanté dans La Kermesse de l'Ouest. J'ai vu que Lee, d'ailleurs, c'est le prénom qu'on lui a donné en référence avec le général confédéré Robert Lee. Rencontrer Lee Marvin, c'est quand même quelque chose. Bon, mais Lee Marvin est décédé en 1987. Il était né en 1924. Il est décédé à Tucson, en Arizona. Et je suis à Tucson, en tout cas en périphérie de Tucson. Et ce qui m'a surpris, Lee, quand j'ai compris en échangeant quelques mails, ce qui m'a surpris, c'est que vous êtes une femme. Lee Marvin est une femme, pas l'acteur, mais vous, oui. Alors, Lee peut être un prénom féminin aussi. J'ai pensé à Lee Miller, la photographe. J'ai pensé à Lee Remick, la comédienne. Et donc, la troisième Lee, c'est vous, Lee Marvin.
2: Lee Remick, qui était actrice aussi.
0: Oui, comédienne. Et je dis, ça c'est fou, Lee Marvin, comme Lee Marvin. Mais on peut vraiment faire un lien avec Lee Marvin.
2: Oui, mon mari est en relation, pas tout à fait directe, mais d'une génération. Il avait deux frères qui sont venus d'Angleterre en 1637, qui étaient parmi les fondateurs de Hartford, Connecticut.
0: Hartford, Connecticut.
2: Oui. La famille de Lee Marvin a fondé Marvin Windows. C'était à Wisconsin ou quelque chose comme ça. Et moi, j'ai travaillé avec les personnes dans la famille de Lee Marvin. J'ai travaillé avec un neveu, un cousin, et aussi j'ai rencontré son frère.
0: C'est pas juste une homonymie, il y a vraiment une relation. Sachant que Lee Marvin était né, lui, à New York, mais pourquoi est-il décédé à Tucson? Il vivait aussi une partie à Tucson?
2: Il vivait 6 km de chez moi.
0: Alors, mais vous l'avez croisé, Lee Marvin?
2: Non.
0: Jamais?
2: Non, jamais. Comme j'ai dit, j'ai croisé des membres de sa famille, mais pas lui. Mais c'est drôle parce que j'ai acheté un vélo électrique. Et le type qui m'avait vendu le vélo a vendu un vélo à Lee Marvin.
0: Il peut dire qu'il a vendu deux vélos à Lee Marvin.
2: Deux vélos à Lee Marvin, oui, je lui ai dit ça.
0: Aussi. Bon, voilà, pour le chapitre Lee Marvin, si on parle de célébrité, juste avant Lee, avant qu'on commence à enregistrer, vous m'avez parlé d'une autre personnalité beaucoup plus connue même que Lee Marvin et qui est quelque part pas très loin d'ici. Enfin, parfois, pas tout le temps, mais il lui arrive d'être pas très loin d'ici.
2: C'était Paul McCartney dont vous parlez, oui, il avait un ranch près de Reddington Pass. On n'a jamais rencontré, mais bizarrement, Eric Clapton est entré dans une boîte Panera Bread. Il y a d'autres cafés et tout ça, donc on a des vedettes qui viennent ici, qui vivent ici, qui nous rendent visite, qui font des concerts et tout ça. Eric Clapton, c'est pas mal, mais...
0: C'est déjà pas mal. Et Paul McCartney, donc il a plus son... Il a encore son ranch?
2: Non. Il a plus son ranch, mais il a aussi eu un bâtiment, une maison à Pasadena, près de nos amis, parce que je suis aussi de Los Angeles. Donc, il avait deux maisons, donc j'étais à côté un peu.
0: Et vous, tous les jours, vous voyez Lee Marvin quand vous vous regardez dans la glace?
2: Ouais.

0: Lee, vous avez choisi cet endroit qui s'appelle The Buzz Café. On est dans une espèce de centre un peu commercial, comme il y en a tellement aux États-Unis et en Europe et partout. Mais avec un café qui a une âme. On se dit quand on arrive dans ces centres, c'est un petit centre comme ça, on dit un petit mall, comment dit-on ?
1: Oui, c'est un mall, je ne connais pas le nom.
0: Mais on se dit que les cafés ne doivent pas avoir beaucoup de charme. Et puis celui-ci, si, a du charme, le Buzz Café, qui fait le buzz peut-être, et qui est vraiment un point de rencontre ici, dans cette partie de Tucson. Hein.
1: Si vous cherchez de faire le vélo, faire un petit tour de moto aussi.
0: Le fameux vélo.
1: Oui, tout ça. Vous venez ici. Vous trouverez un groupe pour marcher, balader à vélo et à moto. Alors, ça, c'est un endroit de rencontre. Et pendant l'hiver, parce que nous avons, on dit, des oiseaux de neige, snowbirds. Tout le monde qui vient de Chicago, Minnesota, Wisconsin, tous les états de nord-est où il neige, il fait froid, vient ici entre octobre et mars.
0: Les oiseaux de neige, c'est des migrations humaines.
1: Les
0: humains qui migrent pour aller à la chaleur.
1: Oui.
0: Mais ils viennent pas en été parce que là, ils trouvent qu'il fait trop chaud.
1: Oui, pas pendant l'été, mais cet café est plein du monde. Dès 9h du matin, et il faut commander tôt, hein, ou avant qu'on fait... des trajets de vélo, oui.
0: Voilà, et puis on vient manger des pâtisseries qui sont tout à fait appétissantes.
1: Ils sont bons, ils sont faits.
0: Ils ont l'air. Hein, ouais. Et puis le French toast. Alors un French toast, c'est un pain perdu au tiramisu. Tiramisu French toast. Et puis moi j'étais surpris parce que c'est un peintre un peu oublié en France qui est derrière moi. Il y a deux œuvres de Bernard Buffet. Alors ça ne vous parle peut-être pas, mais il a été très très connu dans les années 60, peut-être 50, 60. Et puis on l'a oublié aujourd'hui. Mais ici il y a deux affiches. Et puis on peut lire aussi le théâtre de deux masques. Donc c'est un French buzz.
1: Un buzz français. Mais ça me fait le deux masques là-bas, chez Julien à Paris.
0: Vous connaissez? Chez Julien.
1: C'est Julien à Paris. C'était un endroit pour manger qui avait des...
0: La brasserie Julien.
1: La brasserie, oui.
0: Aujourd'hui, ce n'est plus une brasserie, c'est un bouillon.
1: Un bouillon. C'était bon marché parce que moi, j'ai travaillé, et j'avais pas beaucoup d'argent quand j'étais à Paris.
0: Lee, vous avez vécu en France.
1: Oui, j'étais à Paris pendant deux ans. Et j'ai fait les diplômes de traducteur qui étaient offerts aux Anglais en 73. Donc j'étais parmi les premiers de les recevoir.
0: Traduction
1: des affaires.
0: Traduction business.
1: Oui. Et je connais des phrases en français que je ne connais même pas en anglais. Mais il fallait faire une traduction de votre langue d'origine en français et l'envers. Donc une partie de l'examen était aux chambres de commerce britanniques à Paris. Mais je ne l'utilise même pas maintenant.
0: Non. Aujourd'hui, la bourse, les actions, non ?
1: Oui, je ne l'utilise même pas maintenant. J'ai commencé à faire des traductions techniques quand je suis rentrée aux États-Unis pour la chimie et le physique.
0: Mais vous êtes originaire d'où alors,
1: Lee ? La Californie, à Los Angeles.
0: Donc californienne. Et le choix du prénom, Lee ? Vos parents, ils ont choisi, c'est pas pour le général confédéré, c'est pas pour Robert Lee.
1: Oui, c'est parce que quand j'étais née, il y a un film, Laura, un film policier noir.
0: Laura de Otto Preminger, avec Gene Tierney.
1: Gene Tierney et Dana Andrews. Laura.

0: Et il y avait une dizaine de personnes qui s'appelaient Laura dans mes classes. Et tout le monde a choisi un nom différent que l'institutrice peut l'utiliser. Et j'ai choisi Léa, mais j'ai trouvé qu'à la sens de fatiguée, très fatiguée, j'ai coupé la A et j'ai devenu Lee.
1: Parce que Lee, votre prénom de naissance, c'est Laura.
0: Oui.
1: Ah Ok.
0: Donc, il y avait Laurie, Lauren, Laura, ta-da-da-da. Et nous tous, on choisit, je ne connais pas le mot en français, un nickname.
1: Un diminutif.
0: Oui, voilà. Diminutif, oui.
1: Donc Lee, et, c'est dommage si vous aviez choisi Lorraine. Moi, je viens de Lorraine, donc ça aurait été...
0: Oui, oui.
1: Alors, on va sortir, Lee. On va sentir s'il fait chaud à la fin du mois d'août à Tucson.
0: Ça va continuer jusqu'à septembre ou octobre. Ça dure plus longtemps. Ça devient de plus en plus chaud. C'est triste, mais...
1: C'est l'évolution climatique.
0: Oui, mais en entend aussi, on enrage, on espère. Ah,
1: j'espère, moi, qu'il va arriver pendant qu'on sera dehors, pour qu'on l'entende sur l'enregistrement.

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2: Nous sommes près de Tucson, en Arizona, avec Lee Marvin. Je ne pensais jamais dire un jour « je suis avec Lee Marvin ». Et même sans body swap, échange de corps, Lee Marvin est une femme.
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2: Nous avons roulé, c'est votre mari hein, qui a roulé.
4: Qui a roulé, c'est mon mari qui a conduit. Hein.
2: Donc, et on peut dire qu'on a pris, on dit parfois qu'il faut dans la vie, il faut prendre un peu de hauteur. On a pris un peu de hauteur, même beaucoup de hauteur. Et nous sommes maintenant, Lee, à quelle altitude à peu près? On va donner les deux chiffres. Donc comme on dit ici,
4: 6000 pieds.
2: 6000 pieds ici, ça fait 2000 mètres.
4: Hein. Oui, 2000 mètres. J'ai oublié à vous montrer le prison. Pour Gordon Hirabayashi, on vient de passer le Molino Basin. Mais vous regardez le terrain. Il y avait une prison là pour les Japonais. Il y a aussi des pétroglyphes et tout ça. Mais
2: alors c'est quoi les pétroglyphes, c'est quoi?
4: Oui, les pétroglyphes sont des dessins faits par des Indiens en noir et blanc.
2: J'ai lu qu'il y avait une population ici, on les appelle même les paléo-indiens.
4: Paléo-indiens, oui.
2: Qui étaient là en moins 2000 avant Jésus-Christ.
4: Hein. Oui, et ils sont descendus des Hohokam et Anasazi. Ils D'accord. sont leurs ancêtres.
2: Il y a plus de 4000 oui. ans quand même.
4: Mais regardez
2: ici.
4: Qu'il y a pas mal de canyons oui. qui nous séparent de nous où étions à la base. Et si on attend doucement, on peut écouter le tonnerre.
2: C'est un peu orageux. Il y a une espèce de brume. On devine plus qu'on ne voit. Effectivement, ici à 2000 mètres d'altitude, on a roulé, Lee. Ce qui est fou, c'est qu'on ne l'a pas dit dans notre premier enregistrement au buzz, mais donc c'est le rendez-vous aussi des motards et des cyclistes. Et Lee, vous êtes cycliste?
4: Oui, je suis cycliste et j'étais aussi
2: avec votre mari, tous les deux?
4: Oui, on avait un tandem, on a fait des compétitions, des concours de tandem, mais maintenant nous roulons séparés, mais on fait les contre-la-montre.
2: Bah, séparés, mais dans la même direction quand même.
4: C'est la même direction, oui, mais je suis toujours un peu plus lente que lui parce qu'il roule très bien.
2: Mais par exemple, cette montée là qu'on vient de faire pendant une demi-heure à peu près hein, pour monter ici et découvrir ce paysage tout à fait exceptionnel. Vous l'avez monté à vélo?
4: Oui, ça fait une heure et demie, c'est 14 000.
2: Donc 14 000, ça fait 21
4: ouais.
2: km.
4: Oui, il y a 3%, 5%, 7%. On fait aussi 1 gramme et il y a des pentes de 14, 17, c'est difficile.
2: Ce fameux monsieur, donc Hirabayashi, qui a été emprisonné ici.
4: Ouais.
2: En fait, ça, c'est une partie de l'histoire. Moi, que j'ai connue, alors moi qui m'intéresse au cinéma, j'ai connu cette partie de l'histoire avec un film d'Alan Parker qui avait été consacré aux Japonais. Moi, j'avais jamais entendu parler de ça. Pendant la Seconde Guerre mondiale, il y a eu des camps d'internement des Japonais américains. Ils avaient la nationalité américaine.
4: Oui, la plupart, oui.
2: La plupart,
4: oui. Ils étaient nés ici, mais c'est Manzanar en Californie, c'est très connu. Et Gordon Hirabayashi s'était nommé pour un monsieur qui a porté plainte après son incarcération et il a gagné.
2: Il a gagné contre l'État.
4: Contre l'État, contre le gouvernement. Pas de l'État des États-Unis, le tribunal fédéral.
2: Et ils ont dû laisser leurs affaires, enfin c'était des conditions, ils étaient dans des baraques. Hein.
4: Et étant donné que nous avons eu des hivers très très froids et les étés très chauds, c'était pas un endroit très joli, convenable.

0: Bon, alors décrivons, Lee, ce qui est face à nous, l'immensité.
1: Vous pouvez voir des vallées, tout ça, pour les montagnes Catalina, mais aussi l'étendue de Tucson vers le sud et l'ouest, qui mène vers des montagnes de Suharito, où des personnes qui ont envie de faire des entraînements pour Népal ou Afrique,
0: Ah,
1: chose
0: on
1: comme
0: vient
1: ça.
0: s'entraîner
1: Ils
0: avant
1: s'entraînent.
0: d'attaquer l'Everest.
1: Et aussi, vous pouvez voir Kitt Peak, où il y a des télescopes pour regarder le soleil, et une montagne qui est sacrée aux Indiens, Tohono O'odham, Baba Kaviri.
2: Les Tohono O'odham, le peuple du désert.
0: Mais alors, il y a les montagnes, là maintenant, on est en altitude, mais aussi à nos pieds, il y a un immense plateau finalement, et Tucson, la ville, alors il y a toute une partie entièrement plate, et ça, c'est la ville de Tucson.
1: Ça, c'est la ville de Tucson. Regardez.
0: Tucson, comme on dit en France.
1: Ah, tout le monde dit ça, mais le C, c'est silencieux. Alors, s'il vous plaît, quand vous venez ici, il faut prononcer Tucson.
0: Tucson. Et si on va acheter une voiture, je ne vais pas acheter une Tucson, mais je vais acheter une
1: Tucson.
0: Tucson.
1: Et aussi, vous pouvez regarder la base Davis Mountain. Et à Davis Mountain, il y a des avions qui étaient utilisés pendant les deux guerres. Il y a aussi un musée qui a toutes sortes des avions, Pima Air Museum. Ça, c'est l'immensité de base pour l'armée de l'air.
0: Mais alors, la ville s'étend. L'agglomération, c'est à peu près 1 million d'habitants. Hein, Tucson, je crois.
1: Un million.
0: Mais c'est très étendu.
1: C'est très étendu. Donc il y a une ville Tucson, mais il y a des petits comtés.
0: Ouais. Donc, enfin, voilà, on retient Tucson, très étendu, avec les montagnes autour. On peut skier ici. Quand on a commencé à monter, d'ailleurs, la végétation a changé. Pour nous, c'est des paysans. On a d'abord vu des cactus. Hein.
1: Des saguaros, oui, des cactus et mesquites et tout ça. Maintenant, nous sommes assez élevés pour les cyprès.
0: Les cyprès?
1: Les cyprès, les
0: Oui.
1: pins, toutes sortes d'arbustes et d'autres choses
0: Ouais.
1: qui sont habituées à un climat plus tempéré.
0: C'est un climat plus tempéré. D'ailleurs, ici, on ne ressent pas la chaleur qu'on pouvait ressentir tout à l'heure.
1: Et vous
0: Et puis, avec
1: regardez.
0: ces rochers qui ont
1: Oui, c'est des
0: des
1: rochers.
0: formes qui ont été sculptées par les siècles et le vent et la pluie et tout ça. Hein.
1: Le granit, oui. Those aren't eagles, that's a raven. C'est un corbeau. C'est des corbeaux.
0: Ah, des corbeaux?
1: Il y a des corbeaux.
0: Ah, je crois que c'était des aigles, non.
1: Non, c'est pas des aigles, c'est des corbeaux.

0: Si on parle de la faune ici, Lee, vous avez travaillé dans un refuge, hein, c'est ça? On pourrait croiser quel animal ici à Tucson?
1: Des lions, des pumas, des bobcats.
0: Des lions
1: Des lions américains.
0: Des lions pumas, américains.
1: Des cougars, des lynx roux, des cotrales.
0: C'est quoi ça?
1: C'est cotrales, c'est un serpent de sonnette.
0: Ah, un serpent à sonnette.
1: Ouais.
0: Qu'est-ce qu'on fait quand si on est face à un serpent à sonnette?
1: Ils sont sourds. Alors, si vous avez envie de l'avertir, mettre le pied,
0: faire un son, on tape,
1: parce qu'il y a des vibrations.
0: Des vibrations dans la terre.
1: Oui, et tourner en autre direction, parce qu'ils n'aiment pas que vous saviez où ils vont.
0: Il ne faut pas le regarder ou non, ça, c'est...
1: Non, il ne faut pas le regarder où ils vont, parce que c'est secret pour eux. Ils n'aiment pas être découverts.
0: Donc si on est face à un serpent en sonnette, on change de direction.
1: On change de direction.
0: On tape une fois.
1: On tape une fois, oui, pour le laisser savoir, oui, ça va. Mais,
0: on ne reparle pas, ce n'est pas la peine, puisqu'il est sourd.
1: Pas ici à cette élévation, mais il y a Gila Monsters, des monstres Gila, qui sont très très jolis. Ils sont des gros lézards avec un peau perlé, rose ou rouge, orange et noir.
0: Alors, on les appelle les monstres?
1: Les monstres, oui, Gila. Monstres.
0: Ouais. On peut en croiser?
1: Oui, on peut en croiser. Ils sont très lents. Tous les animaux n'ont pas envie.
0: Non, en fait, ils ne cherchent pas. Non, c'est ça.
1: Ils ne cherchent pas de vous faire mal, mais on tombe. Le
0: ils
1: puma,
0: peuvent...
1: ça, c'est quelque chose d'autre. Ah, des lions. Des lynx roux, non, mais des lions, ils sont dangereux parce qu'ils sont grands.
0: Le cougar peut attaquer?
1: Le cougar, oui, il peut attaquer. Il faut être aussi large que possible. Il ne faut pas courir. Parce que vous êtes le proie.
0: Donc si on court, on lui donne envie de venir nous attraper.
1: Ah oui,
0: il va jouer avec
1: nous. La dernière chose que vous allez sentir, c'est ses dents autour de votre nuque.
0: Et c'est sûr qu'il court plus vite. Même quand on est, comme vous, Lee, une bonne sportive, il court quand même plus vite.
1: Oui, plus vite que moi. Et il saute.
0: Et il saute plus haut. Mais vous en avez déjà croisé?
1: Les jeunes.
0: Ah oui, ça c'était au refuge.
1: Oui, mais aussi je travaille avec les jeunes qui utilisaient pour des films.
0: Ah.
1: Oui, je travaillais avec des lions, des cougars, des tigres aussi. Ils étaient très, très jeunes.
0: Pour des films tournés ici à Tucson.
1: En Californie.
0: Donc pas ici.
1: Ouais,
0: mais parce qu'il y a des tournages de films ici à Tucson aussi.
1: Oui, il y a un tournage de films aussi. Il y a un endroit, Sora West, où il y a une petite ville pour faire des westerns.
0: C'est donc une ville pour tourner des westerns?
1: Pour tourner des westerns, hein, pour rendre visite, oui.
0: Sachant qu'on n'est pas très loin de Tombstone.
1: Non, on n'est pas loin de Tombstone, mais Bisbee, ça mérite d'y aller parce qu'il y a la mine Copper Queen. On peut faire un tour en train.
0: Une mine de cuivre?
1: De cuivre et de turquoise.
0: Ah, et de turquoise.
1: Oui. Il y a des beaux restaurants. C'est une belle site.
0: Un beau site?
1: Un beau site, oui. Et ça vaut la peine.

0: Et par exemple, alors, le Mexique, c'est de quel côté?
1: Sud.
0: Sud.
1: Oui, sud. Et vous êtes peut-être une centaine de miles.
0: Centaine de miles, oui, oui. 160
1: km. De la frontière, oui. Oui, c'est très près.
0: Et enfin, pour nous, 160, c'est pas si près, mais à l'échelle des États-Unis, c'est près.
1: Oui, il y a un point où nous roulons sud, Aravaca, il faut apporter des documents.
0: Ah, pour justifier qu'on est là.
1: Justifier, oui. Ouais. Il demande des permis de conduire ou quelque chose comme ça. Donc, nous sommes tout prêts. Mais il y a un désert entre eux et c'est difficile à traverser. C'est pas un désert gentil.
0: Alors, on est passé aussi par un endroit qui s'appelle Seven Cats.
1: Mm-hmm.
0: Parce qu'il y a 7 chats. Il y a des chats.
1: Il y a 7 chutes. Ça, c'est pour des cataractes. 7 cataractes.
0: Ah, c'est pas cats comme les chats,
1: non,
0: miaou.
1: C'est un nom diminutif, oui. Alors. Oui. Mais il y a 7 chutes d'eau.
0: Donc,
1: ça descend de Summer Haven, là. Ça, c'est Summer Haven, où on fait du ski. Et c'est le domaine du ski le plus sud aux États-Unis.
0: Ah, oui, c'est ça. Il y avait le soleil quand on est arrivé. Mais là, maintenant, c'est vraiment beaucoup plus couvert. Peut-être il pleut par là-bas. Le temps a changé. Il fait frais, même. Hein. Donc, ici, on vient vraiment trouver la fraîcheur. Hein.
2: Et maintenant, Lee va nous parler des agavis ou agavés. On les trouve au Mexique et dans le sud-ouest des États-Unis. L'agavé ne fleurit qu'une seule fois, souvent entre 10 et 20 ans, avant de mourir. Elle sert à fabriquer des textiles, des sirops de sucre et des alcools comme la tequila.
1: Voilà des agavis qui meurent tous les 10 ans. Et vous avez une qui a poussé. C'est une fleur gros qui pousse. Et ça signale le mort de plantes. Mais il y a des graines.
0: Cette plante, rappelez-nous le nom, c'est
1: agave.
0: Agave. Et donc, elle fait au moins 5 mètres, hein. 5
1: oui,
0: mètres de haut.
1: Hein. Ouais, ouais.
0: Et donc, c'est une grande tige, une tige unique.
1: Tige unique, oui.
0: Très haute. Mais quand la fleur pousse comme ça, ça veut dire que la plante va mourir.
1: Oui.
0: C'est la fin.
1: C'est la fin.
0: Ouais. Et elle va laisser tomber les graines.
1: Les graines et tout
0: et
1: ça,
0: et la
1: oui.
0: vie va reprendre.
1: Oui, ça reprend.
0: Et quand elle est vraiment épanouie, ça veut dire que c'est la fin.
1: C'est la fin. J'en ai eu 3 qui étaient morts chez moi dans l'année passée. C'était triste.
0: Et elle met combien de temps pour pousser aussi haut?
1: Ça a pris quelques semaines.
0: Quelques semaines, parce que c'est une
1: très,
0: tige, mais c'est immense.
1: Très, très
0: hein.
1: vite. C'est ouais. très vite.
0: Très vite.
1: J'ai des photos à travers un mois. Et c'était 3 pieds, 6 pieds, 10 pieds, 15 pieds.
0: Donc on imagine nos amis qui ne la voient pas, une tige, oui. une tige assez fine, et puis une fleur. Enfin...
1: Il y a toutes sortes d'agavés qui ont des tiges différentes. C'est des fleurs comme une palme, et ça c'est des fleurs en feather duster. Pour débarrasser, on utilisait un truc qui a des plumes.
0: Le plumeau.
1: Le plumeau, merci. Un mot que je n'ai jamais utilisé depuis une cinquantaine d'années.
0: Le plumeau.
1: Le plumeau, oui. Ça a l'air de plumeau.
0: Oui,
1: ça a l'air
0: un plumeau
1: d'un...
0: géant.
1: Oui, ça a l'air d'un palme.
0: Oui, c'est vrai. Ouais. Ouais. Incroyable. Donc là, c'est la fin, là. Donc, il faut la prendre
1: la
0: en photo.
1: Fin,
0: il faut la prendre en photo.
1: Tristement, oui, oui.
0: Enfin, moi, ce qui me frappe, c'est ce plat. Si on pense en France à Tucson, on n'a pas trop d'images associées. Tucson, c'est tout plat. Pour faire du vélo, c'est tout plat, alors, dans Tucson.
1: Non.
0: C'est pas tout plat.
1: Ça donne l'air d'être tout plat.
0: Vrai, mais ça a l'air tout plat.
1: Il y a des coins, il faut grimper.
0: Ah bon.
1: Il faut grimper, oui.
0: Donc autour, ouais. il faut grimper.
1: Autour, il faut grimper, mais aussi dans la ville même, il y a des collines.
0: Parce que là, ça a l'air, vu d'en haut,
1: d'être plat, mais
0: complètement plat.
1: On peut trouver des endroits plats, mais la plupart des temps où nous roulons, il y a toujours des petites montées et tout ça.
0: Ok. Mais en tout cas, avec vous, Lee, on aura découvert, finalement c'est progressif, une première vision de loin de Tucson. Et puis, je vais rencontrer d'autres francophiles, francophones de l'Alliance française. Parce que le point commun entre toutes les personnes que je rencontre à Tucson, c'est grâce à Victoria Minette, qui dirige l'Alliance française. Donc, ce sont des personnes qui fréquentent l'Alliance française. Donc, vous, parce que vous avez vécu à Paris, mais les personnes viennent à l'Alliance française pourquoi, en général?
1: En général,
0: c'est, vous, c'est pour garder, pas
1: c'est
0: perdre.
1: Pour garder, ouais. Parce que j'ai fait un effort d'apprendre le français, c'est pour garder,
0: c'est
1: mais
0: pour
1: c'est,
0: pas rencontrer, le perdre, ouais.
1: Ouais, c'est pour rencontrer des autres. Aussi parce que nous sommes à la retraite, alors c'est difficile de rencontrer des personnes parce qu'on est à la maison, on n'en bosse pas. Donc c'est une façon de rencontrer des autres, s'entretenir en français. Je vais même regarder des programmes de la France en français chez moi. Oui, ça me connecte à d'autres cultures et tout ça, j'aime bien. parce que je parle aussi italien et espagnol. Mais l'Alliance française ici enseigne aussi, il y a des personnes qui enseignent l'espagnol.
0: Ah d'accord,
1: donc,
0: ouais,
1: il y a,
0: puis on
1: il y a
0: est
1: des
0: à la
1: groupes,
0: frontière.
1: Des réunions, ouais. Meet-up pour parler français et parler espagnol.
0: D'accord.
1: Et lire et tout ça. Et ce que nous trouvons, c'est que c'est très difficile. On peut écrire, on peut parler, mais lire en français après un certain temps, ça c'est très difficile.
0: Bon, ben ça va, vous l'avez bien gardé, le français.
1: Merci.
0: Ben
1: ouais. C'est un effort. Hein.
0: C'est un effort. Hein. Et dans la prononciation, j'imagine.
1: Hein. Ouais. Oui, surtout ça, oui. Oui.
0: Ouais. Bon, après, de retrouver plumeau, c'est pas si facile. Hein.
1: Ouais.
0: On dit pas tous les jours plumeau.
1: Ouais. Mais regardez ce qu'on a là. Ouais. Atterri là.
0: Des corbeaux, alors ?
1: Des corbeaux, oui. On a des voutres.
2: Des vautours.
1: On a des voutres noires et des voutres, on dit turkey vulture. Et tout le monde suit des turkey vultures.
2: Turkey vultures, nous traduisons par l'ouroboo à tête rouge.
1: Parce qu'il peut sentir très bien où est le proie et les déchets.
0: Thank you very much.
1: Thank you. I hope I did okay.
0: Yeah, sure. Bon, il faut partir. Hein. Être parti avant la graine.

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2: Nous quittons Lee Marvin, mais nous restons dans le cinéma et rencontrons dans un café de Tucson Emily Belleranti. Elle est gaffeur, rien à voir avec Gaston Lagaffe, gaffeur chef électricienne.
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2: Vous m'avez donné rendez-vous, Émilie, dans un café à Tucson. C'est un lieu que vous fréquentez. Comment s'appelle ce café ?
6: Crave Coffee.
2: On peut traduire ça en français ?
6: Ça veut dire envie de manger.
2: Envie de manger, mais il faut plusieurs mots pour dire la même chose.
6: Ouais, ouais.
2: C'est l'idée, c'est d'avoir envie et que ce qu'on propose ici soit tentant et soit bon, et j'imagine que c'est le cas si vous fréquentez ce lieu.
6: Je vais ici assez souvent parce que j'ai le tout tranquille et bien situé.
2: On ne se donne pas rendez-vous à Tucson en extérieur, surtout pas avec les températures qu'il fait. On ne peut pas se dire on se retrouve dehors et puis on va marcher un peu ensemble. Il fait trop chaud.
6: Il fait trop chaud en été, en octobre, en novembre. Ça c'est autre histoire. Mais en été, oui, il peut faire comme 43, 44 degrés en août.
2: Là, il fait très chaud. Mais est-ce que sinon, quand il fait moins chaud, on croise des piétons à Tucson?
6: En fait, je pense que Tucson est assez connu pour la randonnée, parce qu'on a les montagnes qui sont pas très loin, mais pas en été.
2: Mais sinon, on marche autour de la ville, mais on marche moins dans la ville.
6: On marche en centre-ville.
2: Ah oui, il y a un centre, c'est plus historique.
6: Oui, le centre historique, oui, oui. Mais à part ça, tout le monde a des voitures ici.
2: Émilie, votre nom de famille, c'est Belleranti. Je le prononce plutôt à l'anglaise, mais sinon, vous avez des racines, quand on remonte dans l'histoire familiale, des racines italiennes?
6: Oui, j'ai des racines italiennes, mais le nom a été changé quand mon arrière-grand-père est venu aux États-Unis. Je pense que le nom était quelque chose comme Villaroute.
2: Très différent.
6: Très différent, oui.
2: Il venait d'où, de votre arrière-grand-père d'Italie? Il venait d'où?
6: Il venait de Sicile.
2: Vous êtes allé en Sicile?
6: Non, pas encore. Je suis allé en Italie, à Rome, mais je ne suis jamais allé en Sicile.
2: Donc vous êtes, vous, quatrième génération?
6: Je suis quatrième génération italienne, sicilienne.
2: Mais vous êtes quand même intéressé à l'histoire familiale?
6: Oui, oui. En fait, l'année dernière, j'avais un devoir pour un projet à l'université. Je suis étudiante.
2: Ah, aussi étudiante?
6: Oui, je suis aussi étudiante. Il fallait créer family tree, je ne sais pas comment dire.
2: Ah, un arbre généalogique.
6: Un arbre généalogique.
2: Et, c'est plus simple, family tree, que arbre généalogique.
6: Et j'ai beaucoup appris sur l'histoire de ma famille. Et,
2: quand ils sont arrivés de Sicile, ils sont arrivés où aux États-Unis?
6: Je ne sais pas exactement, je sais qu'il est... Il est arrivé à Ellis Island, New York.
2: Ah oui, donc classique l'arrivée avec la période où on passait un certain temps à Ellis Island avant d'avoir le droit d'entrer sur le territoire vraiment.
6: Et je pense qu'il est resté à l'est parce que mon grand-père et mon père sont venus de l'état de Wisconsin qui se trouve
2: de l'autre côté.
6: De l'autre côté.
2: Ils ont fait leur conquête de l'ouest alors.
6: Oui.
2: Et ils ont travaillé dans quoi?
6: Mon grand-père était électricien et mon père est écrivain.
2: Ah, donc électricien, écrivain, et vous, c'est plutôt électricienne?
6: Oui, électricienne pour le cinéma.
2: Oui, c'est ça, on va en parler. Mais quand même, il y a plus le lien avec le métier du grand-père.
6: Malheureusement, mon grand-père est mort quand j'avais 14 ans. Et je n'avais jamais eu l'opportunité de parler avec lui.
2: Mais en revanche, votre père écrivain, vous écrivez aussi?
6: Pas encore.
2: Vous y pensez?
6: Oui, j'y pense de temps en temps. Comme je suis étudiante, j'écris des rédactions, des essais. Je n'écris pas dans une manière professionnelle.
7: Oh,

0: si j'étais journaliste italien, est-ce qu'on pourrait enregistrer en italien?
1: Pas du tout, non, je parle quelques mots.
0: Et puis sinon, on est près du Mexique, ici il y a aussi toute une population qui parle espagnol, vous parlez espagnol?
1: Oui, je parle espagnol, mais je parle mieux français.
0: Autant, on n'est pas surpris que quelqu'un ici, cette partie du sud des États-Unis parle l'espagnol, mais on est plus étonné de rencontrer quelqu'un qui parle français. Je me suis dit, mais je ne vais jamais trouver une personne qui parle français à Tucson. Et en fait, il n'y en a pas une, il y en a beaucoup finalement.
1: Oui, c'est vrai. C'est étonnant même. Moi, j'ai rencontré beaucoup de gens qui parlent français à Tucson. Il y a l'Alliance française, mais il y a d'autres groupes d'échange, des langues. C'est étonnant.
0: La question que je suis obligé de vous poser, mais pourquoi parlez-vous français?
1: Je voulais apprendre le français parce que j'adore le cinéma français. C'est pour ça que je voulais devenir éclairagiste. Je regardais des films français tout le temps quand j'étais adolescente. Je pense que quand j'ai commencé à apprendre le français, j'avais déjà une bonne impression, un bon sens de la prononciation.
0: Quels sont les films alors français qui vous ont marqué, on parle parfois des livres, on dit les livres de chevet. Alors quels sont vos films de chevet?
1: J'adore les films de Robert Bresson.
0: Ah oui, c'est pas le plus facile. Hein.
1: Non, mais vous le connaissez?
0: Attends, Journal d'un pickpocket, c'est pas ça?
1: Pickpocket et Journal d'un curé de campagne.
0: Ah voilà, le journal d'un curé de campagne, effectivement.
1: Et Oswald Balthazar, Quatre nuits d'un rêveur.
0: C'est incroyable parce que moi j'ai du mal à citer les films de la filmographie de Robert Bresson. Si je fais un micro-trottoir en France, je pense que la plupart des personnes ne savent même pas qui est Robert Bresson aujourd'hui. C'est un cinéaste qui est plutôt oublié, sauf vraiment des cinéphiles. Et c'est pas un cinéaste populaire, hein, Robert Bresson. Hein.
1: Non.
0: C'est pas si facile, les clés d'entrée dans le cinéma de Robert Bresson.
1: Non, c'est pas facile. Il faut vraiment regarder plusieurs de ses films pour comprendre ce qu'il fait.
0: Et donc vous avez été accroché par les films de Bresson?
1: Pas tout de suite, j'ai fait des efforts.
0: Et sinon, alors en plus de Robert Bresson, qui d'autre?
1: J'adore Jean Renoir aussi.
0: La grande période de Bresson, c'est quoi? C'est des années 40, 50.
1: 50, 60.
0: Et Renoir, on peut encore remonter 20 ans avant, depuis les années 30.
1: Oui, les années 30. Ouais.
0: Donc là, vous avez des films de Jean Renoir que vous aimez revoir?
1: La grande illusion.
0: La grande illusion.
1: Oui, je pense que ce film est mon préféré.
0: Qui a été tourné en partie en Alsace, au château du Haut-Königsbourg.
1: Oui.
0: Avec Pierre Freinet, Rick von Stroheim, qui lui a été un grand réalisateur aux États-Unis. Hein. À Hollywood, à l'époque du cinéma muet, il a mis en scène des super productions. Hein. Et puis
1: moi, récemment, j'ai regardé Jean de Florette et oui. Manon des Sources pour la première fois. J'étais très impressionnée.
0: Claude Berry, oui. Avec Gérard Depardieu, avec Daniel Auteuil, avec Emmanuel Béart.
1: Oui, oui. Mais j'avais du mal à comprendre l'accent marseillais.
0: Avec le papé, avec Yves Montand aussi.
1: Ouais.
0: Ces films, ils ont déjà une trentaine d'années aussi.
2: Eh non, Thierry, déjà 40 ans. Ouais.

0: plus jeune, je pensais de temps en temps déménager à Los Angeles, mais je pense que j'ai bien fait de rester ici. Parce que je n'aime pas vraiment Los Angeles. La circulation, le coût de la vie est très haut. Et je trouve les gens un peu superficiels.
1: Cela dit, c'est peut-être plus facile de travailler dans le cinéma ici. Il y a moins de concurrence de personnes sur le marché pour travailler dans le cinéma.
0: Voilà.
1: Alors, c'est une ville de cinéma dans des films. On a souvent parlé de Tucson, dans des westerns, enfin, etc. Et on a tourné des westerns, j'imagine, ici, et on en tourne encore. Mais c'est une ville de tournage de films aussi, Tucson.
0: Oui, c'est vrai. C'est vrai. Je pense que c'était comme le deuxième Hollywood à l'époque. On tournait beaucoup de films à Old Tucson. Et...
1: Plutôt des westerns ?
0: Plutôt des westerns, oui.
1: Et quand vous avez eu envie de travailler dans le cinéma, c'est le métier de votre grand-père électricien que vous avez plutôt choisi dans le cinéma ?
0: Ce qui m'a poussé vers l'éclairage, c'est la créativité, le rôle que l'éclairage joue dans le film pour créer un espace, créer des dimensions. Et
1: ça, vous avez étudié, vous avez appris.
0: Oui.
1: Aujourd'hui, régulièrement, vous travaillez sur des tournages de films.
0: Oui, je travaille comme éclairagiste sur des publicités, des documentaires, de temps en temps des longs métrages.
1: Comment faites-vous pour être prise sur les longs métrages, par exemple ? Depuis que vous avez commencé, vous avez tissé un réseau de connaissances, c'est ça ?
0: Oui, c'est ça, c'est bouche à l'oreille. Il y a une petite communauté à Tucson. Je ne peux pas dire que je connais tout le monde ici, mais presque, parce que c'est une petite communauté.
1: Il y a souvent des tournages ?
0: Oui, il y a assez de tournages pour une petite population. Ce n'est pas un lieu comme Albuquerque ou des autres États aux États-Unis où on tourne des blockbusters de Hollywood, par exemple.
1: Il y a des films importants dans l'histoire du cinéma américain qui ont été tournés à Tucson, ça vous le savez ?
0: Je pense que oui, mais je ne trouve pas les noms.
1: De Howard Hawks, par exemple, avec John Wayne, Rio Bravo et El Dorado. Qu'est-ce que vous aimez dans l'ambiance d'un tournage de film ? Qu'est-ce que vous aimez ?
0: J'aime l'énergie. Il y a toujours quelque chose de nouvel, des nouveaux défis. Chaque jour est différent. J'aime le mélange entre créativité et technique par rapport à l'éclairage. Et j'aime travailler avec une équipe aussi.
1: Vous qui aimez les défis, Émilie, c'est aussi un défi de réussir à s'imposer, à faire sa place dans un métier qui est le vôtre, donc électricien ou chef électricien, qui est plutôt un métier d'homme.
0: C'était difficile au début parce que les techniciens à Tucson ne m'ont pas pris au sérieux. Ils pensaient que parce que tu es femme, tu peux pas faire ce travail. Ça m'a pris beaucoup de temps de connaître les gens et leur montrer ce que je peux faire. J'en suis fière.
1: C'est un métier où il y a 90% ce sont des hommes.
0: Hein. Et surtout dans l'éclairage.
1: Et je suppose que ce que vous aimez aussi, c'est le travail, la collaboration avec le chef opérateur ou chef opératrice. C'est un métier qui se féminise peut-être davantage, le métier de directeur ou directrice photo. Il y en a quand même de plus en plus aujourd'hui.
0: Quand je travaille comme chef éclairagiste, ce sont le chef opérateur qui m'engage. Et moi, j'appelle des autres techniciens.
1: Ah, vous avez des projets ?
0: Pas grand-chose en ce moment, quelques publicités. Il n'y a pas beaucoup de tournages en été à Tucson à cause de la chaleur.
1: C'est trop chaud.
0: Ouais.

0: Alors, et vos études, qu'est-ce que vous étudiez? Puisqu'en plus, vous êtes étudiante.
1: J'étudie l'histoire ancienne. Je voulais faire quelque chose totalement différent de mon métier, parce que parfois, j'ai l'impression de ne pas utiliser mon cerveau au travail.
0: Par exemple, vous spécialisez dans une période, dans l'histoire ancienne?
1: J'aimerais spécialiser dans l'histoire de l'Égypte ancienne, ou peut-être la Mésopotamie.
0: Vous n'avez pas terminé

0: Vos études encore?
1: Non, je n'ai pas terminé. Je suis en quatrième année pour mon licence, on dit licence.
0: Et pour peut-être changer d'activité professionnelle à un moment donné?
1: Peut-être, oui.
0: Mais rester à Tucson? Vous qui êtes native de Tucson?
1: Je suis native de Tucson.
0: Comment on appelle les habitants de Tucson? On dit les Tucsoniens?
1: Oui, on dit Tucsonians.
0: Tucsonians?
1: Tucsonians.
0: Tucsonians.
1: Oui. Oui.
0: Vous êtes une vraie Tucsonan?
1: Je suis un vrai Tucsonan.
0: Vous êtes prête à quitter Tucson? Vous êtes très attachée à Tucson?
1: Je ne suis pas très attachée à Tucson. En fait, je pense de plus en plus de déménager en France.
0: Ah, carrément.
1: Parce que j'adore la France et il y a des changements aux États-Unis. Il y a des choses qui me gênent, qui m'inquiètent.
0: Par exemple?
1: Je peux parler de la politique.
0: C'est pas le sujet principal, mais l'idée, c'est de pas avoir une conversation coupée de la réalité non plus. Hein.
1: Ce qui m'inquiète, c'est l'administration Trump. Je pense que c'est une dictature. Trump a envoyé la police à Washington, D.C. Et il dit qu'il devrait être illégal d'être une personne sans abri. Il s'attend à quoi? Les gens, qu'est-ce qu'ils peuvent faire?
0: Et, ça vous choque?
1: Oui. Et il y a aussi les relations entre les États-Unis et d'autres pays.
0: On pourrait dire que vous ne vous retrouvez pas dans cette façon de faire fonctionner les choses aux États-Unis.
1: Non, pas vraiment. Non,
0: mais la France, c'est pas sûr que ce soit le paradis non plus.
1: Hein. Je sais, mais j'ai l'impression de vivre un cauchemar.
0: Donc si vous venez en France, Émilie, en même temps, vous serez proche de la Sicile. Hein. Plus près de la Sicile et des racines familiales.
1: Je sais. Je sais qu'il n'y a pas un endroit parfait. Ça n'existe pas, mais...
0: Vivez l'aventure française.
1: Et en plus, j'adore la culture française. Enfin, je trouve que je peux poursuivre mes intérêts. Mon intérêt pour l'histoire et pour l'art et... Il n'y a pas ces opportunités à Tucson.
0: On peut terminer avec une note positive alors sur Tucson. Pour un visiteur à Tucson, que doit-il absolument voir à Tucson, diriez-vous?
1: Je recommande faire une randonnée à Gates Pass et voir le coucher du soleil parce qu'il est très beau. Il y a des cactus, des saguaros. C'est un type de cactus et les saguaros poussent dans le désert Sonora et je pense que c'est la seule région.
0: Non, vraiment endémique d'ici.
1: Oui. Oui, c'est la seule région du monde où on peut voir des saguaros.
0: Rien que pour ça, il faut venir à Tucson. Je ne sais pas si beaucoup de touristes viennent à Tucson, des Français, vous en croisez. Alors non pas des Français qui parlent français ici, mais des visiteurs français, vous en croisez souvent à Tucson?
1: De temps en temps, oui.
0: Mais pas énormément, j'imagine.
1: Non, pas énormément. Parfois, je les rencontre à l'Alliance française.
0: Ils viennent un peu comme ça respirer un air français à l'Alliance française.
1: Oui.
0: Et puis avec sa directrice, Victoria, que je n'ai pas rencontrée, qui est née à Paris. Hein.
1: Oui.
0: Donc elle vous donnera des tuyaux aussi pour aller en France. Merci beaucoup, Émilie.
1: Merci.
0: Peut-être on poursuivra la conversation in France, sometime.
1: That would be great.
0: Depuis cet enregistrement, Emily semble être restée en Arizona et continue à éclairer pour les tournages à Tucson. 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Terminons ce Suivez le Guide à Tucson avec un nouveau cours de prononciation qui est peut-être une remise en question, mais faisons aussi connaissance avec celle qui sera notre guide dès la prochaine émission.
2: Hello everybody, Terry, it's nice to meet you. Je m'appelle Mary Carrier, j'habite ici à Tucson depuis 2006. Je suis d'origine canadienne, on était ici depuis la retraite. Maintenant, on était dans le centre de Tucson.
0: Mais on est dans le centre, effectivement.
2: Oui, mais je vis dans les... On s'appelle les foothills, les collines, au nord de Tucson. Ouais.
0: La bonne prononciation, puisque Marie, vous dites Tucson. Ça peut aller de Tucson à Tucson. Il me semblait qu'il fallait dire plutôt ici Tucson.
2: Oui. Mais les Espagnols disent Tucson et les Toronto Odom. Tohono, c'est la tribu des Indiens qui habite ici. Alors, on peut
0: dire... Les Tucson aussi?
2: C'est plutôt Tucson. Ah, okay. Alors, bon.
0: Et les États-Uniens?
2: Tucson.
0: Tucson,
2: oui. Oui, oui, oui.
0: Bon, alors, on dit comme on veut, finalement.
2: C'est pas important.
0: Tout ça pour ça, comme dirait Claude Lelouch, et c'est la fin de ce Suivez le Guide à Tucson. Tucson, Tucson. Merci encore à nos deux Toussoniennes, Lee Marvin et Emily Belleranti, ainsi que Mary Carrier, que nous retrouverons. Follow the Guide, préparé avec la complicité de Victoria Minette, Executive Director de l'Alliance française de Tucson. Thank you, Matty Mason, pour le prêt de ta voix.
3: It is a pleasure. Avec plaisir.
0: Réalisation, Roman Feocchio. Le site internet, visite tucson.org.
3: See you soon in Tucson. À bientôt à Tucson.

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3: Le pape est en route pour l'aéroport. Son voyage en France touche à sa fin avec ce lundi une dernière étape à Metz en Moselle dans l'est du pays. Le pape vient d'y célébrer la messe en la cathédrale Saint-Étienne. Dernier temps de communion avec les catholiques français, il les a appelés à rester fidèles aux fondements moraux du monde dans lequel nous vivons, tels que le caractère sacré et inviolable de la vie humaine, la sollicitude envers les pauvres et l'accueil des étrangers. En Lorraine, terre par trois fois meurtrie par la guerre depuis 1870, Léon XIV a lancé un message à l'Europe. Le multilatéralisme comme le droit international constitue, dit-il, le meilleur antidote à la volonté de domination. Il a également encouragé les jeunes à s'engager comme le vénérable Robert Schuman, nous l'entendrons. À Metz, le pape s'est exprimé donc devant des politiques européens venus du Luxembourg ou d'Allemagne, mais il s'est également placé ce matin parmi les chefs des principaux cultes de France. Il a dénoncé la violence faite au nom de Dieu, profanatoire, et signé l'appel de Metz. Nous y reviendrons.
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3: Bonsoir à tous, il est 18h et le voyage apostolique du pape en France s'achève. Léon XIV vient de remercier tous ceux qui ont rendu ces 4 jours de visite possibles avant de monter en voiture pour se rendre à l'aéroport où il embarquera tout à l'heure pour Rome. Le décollage est prévu dans une heure environ. Et pour sa dernière étape en France, donc, le pape a choisi ce lundi la ville de Metz en Lorraine, à l'est de la France. Une région meurtrie par 3 conflits depuis 1870 qui a connu l'annexion mais aussi la réconciliation franco-allemande. Elle est profondément européenne donc par son histoire et par sa géographie. Ses frontières avec l'Allemagne, la Belgique, le Luxembourg et l'Église est empreinte elle aussi de cet héritage européenne, en dialogue, réconciliatrice. Et c'est d'ailleurs en demeurant ainsi qu'elle pourrait être un phare d'espérance pour l'Europe et le monde. C'est l'exhortation lancée tout à l'heure par le pape aux fidèles des 649 paroisses du diocèse. C'était lors de la messe en la cathédrale Saint-Étienne, dernier événement de ce voyage apostolique. Notre envoyé spécial à Metz, Jean-Charles Puzelu, nous en fait le compte-rendu.
5: Le désert, le jardin, la maison, c'est autour de ces trois images que le pape a développé l'homélie de sa dernière messe en terre de France. Le désert, lieu de l'essentiel et du silence. Le jardin, où règne la justice, lieu de la beauté. Et la maison, lieu de paix, qui exige collaboration et compétence pour être construite. Les trois images sont intrinsèquement liées.
6: Alors que nous assistons aujourd'hui à beaucoup de violences, Jésus nous enseigne la manière de transformer le désert et nous assise. De planter des jardins et de construire des maisons. Il nous montre le chemin qui passe par le pardon.
5: Celui qui cherche la vengeance n'est pas plus fort que celui qui pardonne, poursuit le Saint-Père devant une assemblée qui l'écoute, dans la cathédrale Saint-Étienne et les dizaines de milliers de fidèles qui suivent la messe sur des écrans placés aux abords des places de la ville. Le pardon ouvre les portes de la paix et de la réconciliation.
6: Messe et la Moselle témoignent au monde entier que la réconciliation n'est possible que lorsque l'on a le courage de briser la chaîne du ressentiment.
5: Une société pacifiée et en harmonie sera par ailleurs mieux armée pour défendre des valeurs fondamentales.
6: La primauté de la personne, le caractère sacré et inviolable de la vie humaine, la protection de la liberté des individus, l'importance première de la famille, l'attention portée aux pauvres, l'accueil de l'étranger, le respect des personnes âgées.
5: En conclusion de son homélie, Léon XIV, à la fin de son voyage en France, invite la communauté de Metz à être
6: un phare d'espérance pour ce pays, pour l'Europe et pour le monde.
5: À Metz, Jean-Charles Puzzolu, Radio Vatican.
3: Le pape a donc choisi de conclure son voyage en France par un moment de communion avec les catholiques messins. 2000 ont trouvé la place à l'intérieur de la cathédrale gothique, sous les voûtes de 42 mètres de haut, face aux immenses vitraux réalisés par Marc Chagall ou Jacques Villon. Plus de 25 000 autres fidèles étaient également rassemblés sur le parvis ou dans les environs. Jean-Charles Puzzolu est allé à leur rencontre.
7: Le pape Léon XIV, c'est notre berger. On attend un message d'espérance, surtout dans ce monde un peu troublé.
8: Tout à l'heure, on a entendu son discours qu'il annonçait pour la paix, entre les peuples, donc ça fait chaud au cœur.
9: Il apporte beaucoup pour la paix. Je pense qu'il y en a besoin en ce moment.
10: Je trouve que c'est vraiment trop bien de pouvoir être là, de pouvoir participer à sa messe.
11: Il m'apporte beaucoup de sérénité sur son côté humain, sur ses prises de position pour la paix, pour la vie, et surtout sur le fait de vivre ensemble. Qu'importe notre religion, on peut tous vivre ensemble et tous être humains les uns envers les autres.
12: Sa venue en France, elle apporte un espoir pour tous les Français, dans le sens où on voit un petit peu de lumière dans tout ce qu'on peut vivre dans cette société actuelle.
13: Je suis là parce que c'est un message d'espoir et d'espérance. Je suis très touchée d'être ici.
14: C'est assez incroyable, je crois qu'on ne réalise pas encore ce qu'on vit, le moment qu'on vit. Et puis de le voir de près, d'être en communion avec lui. On est heureux d'être là pour prier aux intentions de l'Église et à nos intentions.
3: Des fidèles qui n'hésitent pas donc à témoigner de leur émotion intense de voir le successeur de Pierre dans cette région où l'Église, rappelons-le, a un statut unique. Elle vit comme les autres cultes qui se trouvent en Moselle sous un régime concordataire hérité de 1801, ce qui engage une forme de dialogue quotidien entre les autorités civiles et les responsables religieux et ce qui favorisa sans doute la présence du président Macron lors de la messe célébrée cet après-midi. Le président Macron, que Léon XIV avait déjà rencontré au centre de congrès Robert Schuman, c'est là que le pape a passé sa matinée. Léon XIV a débuté sa journée par une rencontre interreligieuse au centre Robert Schuman, les représentants des 6 principaux cultes du pays, catholiques, protestants, orthodoxes, mais aussi bien sûr juifs et musulmans. Tous se sont engagés, 40 ans après la rencontre d'Assise, à renforcer le dialogue qui les unit, à former les jeunes générations à la connaissance mutuelle de leurs traditions, à se tenir ensemble, y compris dans l'adversité, pour œuvrer à la promotion de la paix, de la justice, des promesses mises par écrit. C'est l'appel de Metz, signé également par le pape ce matin, un moment dont se souviendra le professeur de médecine Sadek Beloussif, qui a lu ce matin devant Léon XIV un extrait de ce texte en tant que membre du Forum de l'Islam de France. On écoute.
15: Il est venu absolument pour tout le monde et pour tout le genre humain. Moi, je pourrais vous dire que chaque musulman a été très ému par l'encyclique Fratelli Tutti du pape François, et qui disait que notre réponse à un monde en crise a un nom, elle s'appelle la fraternité. Et là, il nous semble que le message du pape Léon XIV, c'est d'étendre cette notion de fraternité individuelle, d'immanence, vraiment à tout le genre humain, et en insistant beaucoup sur cette notion à la fois de justice et de paix. Et on sent très très bien cette liaison entre les deux, et c'est en ça que c'était absolument magique. L'ancienne devise américaine, c'était « e pluribus unum », faire un à partir de plusieurs, et on a vraiment vécu dans notre chair et dans nos tripes, ça.
3: Des propos recueillis à Metz par Étienne Pépin de RCF Radio. Notre-Dame, merci à lui, et puis avant d'apposer sa signature à l'appel de Metz, le pape avait pris la parole pour dénoncer la violence au nom de Dieu, une profanation, encourageant au contraire à la rencontre qui consiste, a-t-il dit, à reconnaître l'autre comme une promesse et non comme une menace, insistant aussi sur l'importance pour les responsables des cultes d'œuvrer à la paix, à entourer, protéger, élever la personne humaine, ce qui est pour lui le véritable signe de la grandeur d'une civilisation. Et sur les terres de Robert Schuman, le pape a également promu l'héritage de ce catholique ardent, artisan de la réconciliation franco-allemande, père fondateur de l'Union européenne, fait vénérable par l'Église. Son message reste d'actualité, alors que l'Union européenne est bousculée par la guerre en Ukraine, ces massacres inutiles, a dit le pape, mais aussi par la montée du nationalisme. Et Léon XIV a appelé à accueillir le migrant qui se présente à nos portes. Il l'a fait devant plusieurs représentants politiques venant du Luxembourg, d'Allemagne, de Monaco, lors d'une rencontre justement intitulée « Racines de l'Europe pour la paix et l'unité », à noter également à la fin du discours de Léon XIV, un appel à la jeunesse s'y présente lors de ce voyage en France afin qu'elle construise la paix de demain en s'engageant en politique. On écoute Léon XIV.
6: Aux jeunes, je dis, ayez le courage de vivre de manière responsable la mission de construire la paix dans votre cœur, dans vos relations, au sein de votre famille, dans les écoles et les universités, dans la vie de vos villes et de vos pays et de toute l'Europe. Ne nous soumettez pas à la logique de la violence et de l'oppression. Aimez la vie à chaque instant et n'ayez pas peur de l'avenir. N'ayez pas peur de fonder une famille, de mettre des enfants au monde, de défendre la dignité de toute personne, du premier instant dans le ventre de sa mère jusqu'à son dernier souffle. N'ayez pas peur de travailler sans relâche au service du bien de vos communautés, y compris par l'engagement politique.
3: Léon XIV, lors de son discours de paix pour l'Europe, un texte dense à retrouver sur notre site internet vaticannews.va. Vous y retrouverez toutes les interventions du souverain pontife en Moselle. Dernière étape donc de ce voyage apostolique de 4 jours qui s'achève en France. Le pape s'envolera en effet ce soir dans une heure environ pour Rome où il est attendu aux alentours de 20h50 à suivre également la traditionnelle conférence de presse de fin de voyage qui se déroulera dans l'avion. Et puis enfin, un mot de l'actualité internationale avec l'Ukraine dont il a été question dans le discours du pape. De nouveau prise pour cible, la Russie a frappé en plein jour l'Académie des sciences et un centre médical dans la capitale, faisant un mort en moins et plusieurs blessés. Et concernant ce conflit, signalons que l'envoyé spécial du pape pour l'Ukraine et la Russie commence ce lundi une visite à Moscou, le cardinal Matteo Zuppi. Voilà, c'est la fin de ce journal. Merci de l'avoir suivi. L'actualité revient demain matin à 8h30, toute consacrée au voyage du pape en France. Excellente soirée.
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18: Notre monde souffre de nombreux maux. Mais voilà que, semaine après semaine, on lui trouve des maladies différentes. Une des dernières, qui vient d'être diagnostiquée, s'appelle la phinophobie, entendez le refus de la fin des choses, et plus largement une difficulté à accepter l'inachèvement. Ce diagnostic vient d'être posé par Blanche Léridon, elle est directrice des études de France de l'Institut Montaigne, enseignante à Sciences Po, et elle vient de publier un ouvrage intitulé « Nos inachèvements » paru aux éditions du Seuil. Mais avant de nous pencher plus précisément sur cette pensée de Blanche Léridon, faisons déjà une sorte de constat peut-être plus général. Notre monde a peur de la fin des choses. Et d'une certaine manière, il refuse la fin des choses. Alors, je pense que ça n'est pas propre à notre monde particulier, mais c'est propre à l'humanité en réalité. C'est une angoisse liée à l'existence et à sa finitude. C'est une émotion humaine profonde et très fréquente. Je le répète souvent, tous les êtres sont finis. C'est-à-dire que tous les êtres de la création ont un commencement, une vie et une fin. Mais ce qui rend l'homme malheureux, c'est qu'il a conscience de cette finitude, c'est qu'il la connaît et qu'elle vient comme hanter ses nuits, transformant ses rêves parfois en cauchemars. Cette peur de la fin des choses, elle se manifeste en nous très fréquemment. Certains ont peur de la fin du jour. Lorsque le soleil décline, que la nuit arrive. Pensez, par exemple, à la peur qui habite bon nombre d'enfants, à l'idée de se retrouver dans leur lit le soir et surtout dans le noir. Beaucoup demandent qu'une petite veilleuse, qu'une petite lumière soit allumée, parce qu'il y a une sorte de peur de l'inconnu, de cette nuit qui vient du sommeil dans lequel nous allons plonger. La peur que peut-être on ne se réveille pas. On a peur aussi que un bon moment s'achève. Et du coup, on ne profite pas du bon moment parce qu'on sent qu'il arrive à son terme et qu'il ne pourra pas s'éterniser. Dans la vie courante, on a également peur de la fin d'une relation ou d'une étape de vie. Et tout cela est très légitime. Ainsi, il semble bien que cette finophobie, avant d'être un phénomène social, et nous verrons que peut-être bien qu'il s'agit d'un phénomène social, c'est un phénomène personnel, individuel, que nous connaissons tous à un degré ou un autre de notre existence. Ressentir une angoisse face aux faims est une réaction normale qui est liée à notre besoin de sécurité et de prévisibilité. Les transitions, même mineures, nous confrontent à l'inconnu et à la perte de ce qui nous est familier. Bon nombre de personnes ressentent cela. Cela semble être un sentiment tout à fait humain et compréhensible.

0: Du 18 au 21 septembre 2026, le traditionnel pèlerinage de l'hospitalité basco-béarnaise s'est déroulé dans un esprit de joie et de fraternité propre à Lourdes. Pour son anniversaire, il fêtait ses 80 ans. Quoi de plus parlant que le témoignage des pèlerins et des hospitaliers que nous sommes allés rencontrer? Frédéric, bonjour.
1: Bonjour.
0: Quelle est votre responsabilité ici à l'étage des jeunes?
1: Eh bien, je m'occupe d'une chambre d'enfants, plus le transport en bus-ambulance de nos patients, voilà, de certains.
0: Depuis quel secteur alors?
1: Nous, c'est Asparin au départ, et après on revient au service jeunes handicapés.
0: Et donc vous occupez d'une chambre et vous avez les mêmes jeunes pendant les 4 jours?
1: Pendant les 4 jours, on a une chambre qui nous est affectée, et puis on change chaque année, donc chaque fois c'est la découverte de nouveaux camarades, quoi, en fait.
0: C'est vous qui avez choisi d'être auprès des jeunes?
1: Oui, tout à fait. J'ai fait les piscines au début, puis maintenant je suis passé au service des jeunes.
0: Ça fait combien d'années que vous êtes hospitalier?
1: J'ose pas vous le dire, mais le pèlerinage c'est 38 ans et les jeunes on va dire 34 à peu près.
0: Pourquoi est-ce que vous revenez chaque année alors?
1: Parce que j'aime, tout simplement. C'est une belle épreuve de vie, on rencontre des gens formidables. Que ce soit des enfants ou des hospitaliers, on découvre de nouvelles personnes chaque année. Franchement, c'est un coup de pied aux fesses, surtout par les temps qui courent, quoi. Voilà.
0: Merci beaucoup, Frédéric.
1: Merci à vous.
0: Comment tu t'appelles?
2: Mayalen.
0: Tu es venue aujourd'hui à Lourdes. Est-ce que tu es contente ici?
2: Oui.
0: Qu'est-ce que tu as fait qui t'a plu? Tu es allée à la grotte?
2: Oui, aussi.
0: Ouais. C'est quoi que tu as préféré?
2: Plein de choses.
0: Plein de choses?
2: Ouais.
0: Et tu habites où?
2: À Saint-Jean-Vieux-Port.
0: Tu es venue de loin alors?
2: Oui.
0: Est-ce que tu as des amis ici?
2: Des amis?
0: Ouais.
2: Aussi.
0: On s'occupe bien de toi?
2: Aussi.
0: Merci beaucoup, Mayalen.
2: À bientôt.
0: À bientôt. Comment tu t'appelles?
3: Arnaud.
0: Et tu viens d'où?
3: D'ici, du Pape.
0: Non, mais tu habites où d'habitude?
3: À Pau.
0: Tu habites à Pau, c'est la première fois que tu viens?
3: Non, ça fait 10 ans, 11 ans que je viens ici. Je prie beaucoup pour le Pape.
0: Tu sais qu'il va venir la semaine prochaine?
3: Oui, il va venir la semaine prochaine à Lourdes. Et je prie beaucoup pour Pape Léon, parce que je l'aime beaucoup.
0: Il a de la chance que tu pries pour lui, alors.
3: Oui, je prie beaucoup pour lui, j'aime beaucoup. Et je suis contente d'aller le voir.
0: Tu vas aller le voir dimanche prochain?
3: Oui, je vais aller le voir dimanche prochain.
0: Et donc là, qu'est-ce que tu as fait à Lourdes aujourd'hui et hier?
3: Hier, on a prié, on est allé à la messe, on a fait beaucoup de messes.
0: Qu'est-ce que tu préfères pendant le pèlerinage? C'est quoi ton moment préféré?
3: Prier.
0: Tu reviendras l'année prochaine?
3: Oui, je reviendrai l'année prochaine. Je vous remercie, au revoir.
0: Merci Arnaud.
4: Alors bonjour, je m'appelle Shimona, je suis du secteur de Saint-Palais. Je suis engagée à l'hospitalité basco-béarnaise depuis 25 ans. Ça doit faire bien une vingtaine d'années que je suis au service jeunes handis. Donc c'est un service qui est vraiment fantastique, avec des jeunes tous différents, qui nous apportent tous à leur façon beaucoup de choses. Donc je vous engage tous à venir nous rendre visite et à venir voir ce qu'est ce beau pèlerinage hospitalité basco-béarnaise à Lourdes.
0: C'est vrai qu'il y a une ambiance très spéciale quand on arrive là dans ce couloir des jeunes, et c'est ça qui fait que vous avez toujours voulu revenir chaque année.
4: En fait, ces jeunes nous apportent tellement qu'on essaye nous aussi de leur apporter tout ce dont ils ont besoin, et on s'attache bien sûr les uns aux autres, et tous les ans c'est un grand plaisir de revenir les retrouver.
0: Comment vous avez commencé au début? Comment vous avez connu l'HBB?
4: Alors j'ai connu l'hospitalité quand j'étais jeune, je venais à Lourdes avec mes parents en pèlerinage tous les ans, puisque pèlerinage de 16 ans. Je voyais ces gens qui brancardaient, je me disais un jour tu le feras, parce que ça me plaisait de m'occuper des autres. Et il y a 25 ans, nous avons perdu notre petite fille, et ça a été le déclenchement du coup de notre pèlerinage à moi, mon mari et notre fils. Et depuis donc 25 ans, on est là tous les week-ends de septembre autour de toutes ces personnes qui ont tellement besoin de nous.
0: Et vous travaillez par ailleurs? Vous prenez exprès des jours pour venir?
4: Alors je travaille jusqu'à cette année. Je suis nouvelle retraitée depuis le mois de novembre 2025. Donc je prenais des jours effectivement pour venir de congé. Et c'était avec grand plaisir, parce que c'est un... ce qu'il faut dire aussi, c'est qu'on est tous des bénévoles, des hospitaliers. C'est-à-dire qu'on paye notre hôtel, on paye nos repas, on paye nos tenues, on verse une petite cotisation à l'hospitalité pour faire partie de l'association. Donc c'est un vrai bénévolat. C'est un vrai choix.
0: Un vrai choix, mais qui vous rend heureuse et qui fait que vous recommencez,
4: voilà,
0: chaque année.
4: C'est un vrai choix qui nous rend heureux, avec tous ces jeunes, mais aussi nous tous, entre secteurs, entre hospitaliers. Enfin, c'est une très grande famille, une très belle famille.
0: Alors, tu t'appelles comment ?
5: Yannick.
0: Et tu habites où ?
5: Biarritz.
0: Tu es venu exprès ?
5: Oui.
0: À Lourdes ? C'est la première fois ?
5: Oui, la première fois.
0: Est-ce que tu es content ?
5: Oui.
0: Ouais, qu'est-ce que tu as fait alors ? Raconte-moi.
5: Il y a tout.
0: Tout ? Tu as tout fait ?
5: Oui.
0: Tu es allé à la grotte ou pas encore ?
5: Si.
0: Si. Tu as eu une messe ?
5: Oui.
0: Ouais. Et qu'est-ce qui s'occupe de toi alors ici ?
5: Tous.
0: Tout le monde s'occupe de toi ?
5: Oui.
0: Est-ce
5: que les jeunes.
0: Qui ça ?
5: Les jeunes.
0: Les jeunes, ah oui, tu es avec les jeunes, ouais. Et d'habitude, tu habites où alors ?
5: Le foyer de vie de Pémartin.
0: D'accord. Et donc, il y en a d'autres de ton foyer qui sont venus avec toi ?
5: Oui.
0: Et tu as un grand sourire, ça veut dire que tu es content ici alors ?
5: Oui, je suis content ici.
0: Ah ouais.
5: J'adore à Lourdes.
0: Tu voudras revenir ?
5: Oui, je retourne.
0: Alors, comment vous vous appelez ?
6: Chantal.
7: Yvette.
0: Vous venez d'où ?
7: D'Oloron.
6: Sainte-Marie.
0: Oloron-Sainte-Marie, toutes les deux.
7: C'est
0: d'accord.
7: Ça.
0: Et vous venez chaque année ici ?
7: Moi, c'est la première.
0: C'est la première fois, et vous ?
6: Moi, non, c'est pas la... je sais plus.
0: Vous venez souvent, alors ?
7: L'année dernière,
0: ah ouais. Et alors, racontez-moi ce que vous avez fait jusqu'à aujourd'hui, là.
7: Oh, on a fait beaucoup de choses. Ouais. Déjà hier soir, il y a eu la procession, un flambeau, ça c'était magnifique. La messe, aussi, les deux messes, c'était très très bien. L'hospitalité d'ici est très très gentille, ils sont tous très gentils, c'est très bien.
0: On s'occupe bien de vous.
7: Oh, très très bien, formidable.
0: Et vous, qu'est-ce qui vous a plu ici ? Qu'est-ce que vous avez préféré ? Ici à Lourdes, qu'est-ce qui vous plaît ?
6: À Lourdes, j'y vais souvent, même à pied.
0: C'est vrai ?
6: Et j'ai fait une fois l'aller et le retour.
0: Eh ben, bravo.
6: Yvette et moi, toute seule.
0: Je vous félicite. Et vous, qu'est-ce qui vous a décidé à venir si c'est la première fois ?
7: Ben, parce que je n'avais jamais venu à Lourdes. Alors là, j'y vais. Trouver là. Puis ça, c'est un peu grâce à Yvette aussi. On est tout le temps ensemble.
0: Ah oui, c'est elle qui vous a indiqué.
7: J'ai inspiré aussi.
0: Ah oui. Vous avez insisté ?
7: Oui.
0: Vous avez bien fait.
7: Non, si on peut, on reviendra l'année prochaine aussi.
8: Madame Nicole Duverger.
0: Et vous venez d'où ?
8: D'Oloron-Sainte-Marie. Je suis à l'âge d'or.
0: C'est la première fois que vous venez ici, à Lourdes, avec l'âge bébé ?
8: Je suis déjà venue en famille. À l'époque, j'étais bien. Je marchais et tout. On faisait des magasins, on était contents, surtout pour les enfants. Et voilà, mais maintenant, j'ai vieilli. Et puis, bon, je suis tombée deux fois dans l'escalier. De l'hôpital, on m'a mis, et voilà. Et maintenant, ben, j'ai peur, même en canne, j'ai peur de tomber.
0: Ouais. Est-ce qu'on s'occupe bien de vous, alors, pendant ces 4 jours ?
8: Oui, mais comme je vous dis, moi, si je n'ai pas un fauteuil, je reste à la chambre, hein, parce que j'ai peur. Puis ça me fatigue énormément.
0: Ah oui, c'est ça. Fatigant.
8: Fatigant, oui. Ah oui.
0: Et vous aviez très peur au début, mais maintenant ça va mieux, non ?
8: Bah, depuis qu'il y a le fauteuil, surtout, voilà.
0: Qu'est-ce que vous avez préféré depuis que vous êtes arrivée ici ?
8: Oh, ben tout, il n'y a rien à dire. Tout le monde est gentil, ils sont très responsables, travaillent très bien, moi, je trouve. Il n'y a rien à dire de mal. Hein.
0: On vous a fait ce que vous vouliez,
8: ah,
0: si
8: oui,
0: vous vouliez
8: oui.
0: Aller quelque part.
8: Ah oui, oui, oui, oui, oui, oui, il n'y a pas de problème.
0: Merci voilà. Beaucoup et bon pèlerinage. Oui. Abbé Peyo Bordagaray, bonjour à vous.
9: Bonjour à vous.
0: Vous êtes venu aujourd'hui en tant que pèlerin. Vous avez fait le pèlerinage de l'HBB pendant ces 4 jours, c'est ça ? Est-ce que c'est la première fois ou...
9: Non, c'est pas la première fois.
0: C'est la combienième fois alors ?
9: C'est au moins la troisième.
0: Et pourquoi est-ce que vous revenez alors à chaque fois ?
9: Eh bien, d'abord parce que je m'y trouve bien. Je retrouve beaucoup de connaissances à côté, là. Ça me ressource un peu quand même. Comme je me suis fait... J'ai eu une intervention chirurgicale cette année, qui était cancéreuse. Mais voilà, on a besoin de tout.
0: Et puis,
9: hein ? Ah oui, oui, oui, à tous les niveaux.
0: Ouais. Amicalement et spirituellement, alors.
9: Voilà, tout.
0: Ouais.
9: Il n'y a que physiquement que ça me crève.
0: Ah oui. Ah bah c'est normal, c'est fatigant.
9: Oui, absolument. Ce qui me plaît... c'est de voir d'abord des jeunes qui s'occupent des malades et des handicapés. Ça, c'est toujours un grand moment. Ensuite, je retrouve beaucoup d'anciens que j'ai connus à droite et à gauche.
10: Des paroissiens,
9: Oui, non, plus des anciens de lycée, tout ça. Et après, bon, les paroissiens. Voilà, et puis, non, je pense que 4 jours, c'est bien.
10: C'est une petite parenthèse, en fait, dans votre année.
9: Oui, mais surtout que là, je suis couché depuis quand même plus de 6 mois. Et je suis en train de me relever. Et ça fait un petit supplément. Alors, bon, ça fait que... C'est tout un ensemble qui fait que on a envie de revenir.
10: Bon, qu'est-ce que vous avez envie de dire aux auditeurs de Radio Lapourdi ?
9: J'aimerais leur dire que s'ils sont malades, de venir faire ce pèlerinage, c'est quand même un plus. Et il ne faut pas hésiter, quoi, y venir. Je sais qu'il y en a qui ont la... qui sont un peu démangés, ils ne savent pas s'ils doivent venir ou pas venir. Je leur dis, mais moi aussi, j'ai mis quand même du temps à venir, mais maintenant, chaque année, je ne veux pas rater ça.
10: Merci beaucoup, Abbé Peyo.

0: témoignage recueilli dans le cadre du pèlerinage de l'hospitalité basco-béarnaise qui s'est déroulé du 18 au 21 septembre 2026.
1: Bonjour Ghislaine.
2: Bonjour.
1: Pourquoi est-ce que vous revenez chaque année à Lourdes?
2: Parce qu'il y a une ambiance super et que les jeunes handicapés, ils nous apprennent énormément de choses.
3: A bientôt.

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Aujourd'hui s'accomplit l'œuvre de notre rédemption. Lorsque nous communions à l'Eucharistie, nous ne faisons pas un geste social, fraternel. Allez, on fait tous pareil. Waouh ! Tous ensemble, on fait un rite qui nous unit. Sans doute, ça nous unit en profondeur. Ça, c'est vrai. Mais c'est le fruit, c'est la conséquence. La première chose que nous faisons, la chose fondamentale que nous faisons lorsque nous communions à l'Eucharistie, nous nous unissons à cette offrande d'amour que le Christ a offerte une fois pour toutes et qui est rendue réellement présente. Réellement. C'est pas seulement un souvenir, c'est pas seulement une évocation psychologique d'un événement passé et révolu. S'accomplit aujourd'hui, s'exerce dans la liturgie l'œuvre de notre rédemption. Et le Seigneur nous entraîne dans cette offrande avec lui. Et nous apportons toute notre vie, tout ce qui constitue notre vie, ses joies et ses peines, son travail et ses loisirs, sa vie personnelle et sa vie sociale. Toute notre vie, nous l'unissons, et il y a quelque chose de notre vie ce jour-là qui est peut-être plus pénible à porter, ou qui nous exalte davantage. Allez, on l'unit au sacrifice du Christ pour que nous puissions être sauvés par lui, être sauvés et participer au salut du monde. Je m'offre avec le Christ qui s'offre, je m'unis par tout ce qu'il y a de mort en moi, peut-être aussi, à la mort du Christ sur la croix, et je participe à sa résurrection, j'en reçois des grâces pour ma vie, afin qu'elle devienne plus chrétienne. L'Eucharistie, donc, liturgie, sommet. Qui dit sommet veut dire qu'il y a tout un chemin qui précède. Qu'est-ce qui précède pour arriver à l'Eucharistie ? Ah ben, la préparation, l'équipe liturgique qui s'est affairée pour savoir quel chant on va choisir, quelle prière universelle. Attends, c'est plus que ça. Là, on reste dans la cuisine interne. Là, on reste dans le rite. On reste dans l'extériorité. Il ne s'agit pas de ça. Quel est le sommet ? Quel est le chemin qui me conduit au sommet ? Ben, en général, quand on gravit un sommet, ce n'est pas très facile. Ça suppose un engagement. Qu'est-ce qui nous permet d'atteindre cette participation à la liturgie ? Qu'est-ce qui fait qu'on va passer toujours mieux à la liturgie ? Bien, on va se laisser évangéliser, on va se laisser interpeller, comme on dit aujourd'hui, par la parole de Dieu qui nous invite à quoi ? À la conversion. Ce qui précède la participation authentique à la liturgie pour qu'elle devienne ensuite la source d'une vie authentiquement chrétienne, c'est l'appel à la conversion qui nous est transmis par la parole de Dieu, par la parole de Dieu, par la prédication de l'Église. À des enfants aussi, il faut leur faire comprendre que participer à l'Eucharistie, qui est vital, pas seulement obligatoire, mais vital, de dimanche en dimanche, eh bien ça passe par une écoute de la parole de Dieu où j'entends un appel à me convertir et où grâce au sacrement de la pénitence et de la réconciliation qui porte bien son nom, eh bien je me rapproche toujours plus du Christ pour m'unir à son sacrifice et accueillir la grâce de la résurrection dans ma vie. Jésus qui vient vaincre la mort. Jésus qui vient vaincre ta mort, ma mort, celle dans laquelle je suis, par mon insouciance, par mon indifférence, par mon péché, quel qu'il soit. Le Seigneur vient vaincre tout cela pour que je puisse bénéficier de cette puissance de la résurrection qui découle de ma participation à l'Eucharistie et à la liturgie où s'accomplit l'œuvre de notre rédemption. Comme dit le pape Léon XIV, la célébration de la messe nous sauve aujourd'hui et sauve le monde aujourd'hui. Est-ce que nous avons besoin d'être sauvés ? Est-ce que nous avons besoin d'être sauvés ? Sommet et source.
source de la vie.

0: et de la mission de l'Église. Qu'est-ce qui va découler de ma participation à la liturgie, sinon une vie authentiquement chrétienne, source d'une vie authentiquement chrétienne? Vous voyez, Vatican II répond exactement à l'intention de Saint Pie X dans le motu proprio tra le solicitudine. Impressionnant. Source d'une vie authentiquement... C'est quoi une vie authentiquement chrétienne? Sur le parvis. T'as vu celle-là? Puis alors ces gens qui se prêtent, mais ils me m'agacent. Ils disent mal la messe. C'est un tradit, ça encore. La vie authentiquement chrétienne, dont la liturgie est la source. La charité fraternelle, la communion de cette communauté qui s'est rassemblée dans un acte ecclésial, communautaire, pour communier ensemble au mystère de notre rédemption. Qu'est-ce que ça change dans ta vie? Dis-moi comment tu juges les autres. Dis-moi comment tu vis la charité fraternelle avec les autres qui sont différents de toi, qui ne te ressemblent pas, qui ne sont pas dans ta province à toi. Dis-moi comment tu vis tes relations de réconciliation avec les autres. Et je te dirai comment tu as participé à la liturgie. Mais je me le dis à moi-même, hein. Ne vous inquiétez pas. On n'a pas à s'étonner que ce ne soit pas facile et qu'il faille un peu de temps. On a toute une vie pour ça, mais il faut quand même se dépêcher, hein, parce que moi j'avance et je me dis, ah, disons, j'ai du boulot. Hein. Charité fraternelle. Service des pauvres. Comment cette communauté fraternelle n'est pas un entre-soi, mais s'ouvre aux réalités de l'humanité, pauvre. Pas seulement pauvre matériellement, mais pauvre aussi d'ignorer le Christ. La plus grande pauvreté, comme disait Saint Jean-Paul II, c'est l'ignorance du Christ. L'homme a faim non seulement de pain matériel, qu'il faut de toute manière lui donner quand il le manque, parce que ça fait partie des conditions de sa dignité, mais il a faim d'un pain spirituel, et ô combien c'est vrai aujourd'hui. Quand on voit les recommençants qui viennent à l'Église, quand on voit les enfants du catéchisme qui ont demandé de baptiser, les enfants de nos collèges et de nos lycées, les jeunes adultes qui demandent et qui viennent de plus en plus nombreux frapper à la porte de l'Église pour demander le baptême, de quoi croyez-vous qu'ils ont faim? D'appartenir à une Église qui est décriée dans la presse en permanence, qui est empêtrée dans ses scandales? Non! Ils frappent à la porte de l'Église parce qu'ils savent que l'Église a les paroles de la vie éternelle. Ils savent que l'Église, malgré les hommes pécheurs qui la constituent, et moi le premier, je suis pécheur, comme dit saint Paul, ils savent que l'Église est capable de leur donner ce dont ils ont faim au fond d'eux-mêmes, même sans savoir toujours l'expliciter de manière précise. Faim de vérité, faim d'amour véritable. Fin de justice et de paix, et d'une paix intérieure. Et donc, une vie authentiquement chrétienne, c'est une vie qui fait grandir la charité fraternelle et donc l'unité de la communauté, qui nécessite sans doute que la grande communauté, qui est souvent plus une assemblée qu'une communauté, qui se rassemble dimanche, soit constituée de petites fraternités dans lesquelles la charité fraternelle peut être réellement et concrètement vécue à taille humaine. Voyez, qui va avoir le souci des pauvres jusqu'à annoncer l'évangile aux pauvres, comme Jésus qui dit « L'Esprit du Seigneur est sur moi, il m'a consacré par l'onction pour m'envoyer annoncer l'évangile aux pauvres. » Et donc, le dernier fruit de ma participation à la liturgie, c'est la mission, c'est l'annonce de l'évangile, c'est le témoignage de l'évangile. D'abord par le témoignage de ma vie, et ensuite le témoignage de la parole. Rappelez-vous ce que dit encore Paul VI, dans Evangelium Sandi, la bonne nouvelle proclamée par le témoignage de vie devra tôt ou tard être proclamée par la parole de vie. Tant que le nom de Jésus, son mystère, ses paroles, son enseignement, sa présence ne sera pas nommé devant les hommes, on ne pourra pas encore parler vraiment d'évangélisation. Je paraphrase une parole de Paul VI.
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2: 19h.
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1: Chères auditrices et chers auditeurs, nous voici donc pour un troisième rendez-vous autour de Toulouse antique. Et nous avons toujours le plaisir d'être avec Jean-Marie Payet, professeur émérite d'histoire romaine à l'Université de Toulouse, et qui a travaillé d'ailleurs lui-même sur l'histoire de cette ville, puisque, et d'ailleurs j'aurais pu le préciser auparavant, il a participé à cet important volume de l'histoire de Toulouse et de sa métropole, dirigé par Jean-Marc Olivier et Rémi Pêche, et il a rédigé les pages consacrées à la période romaine. Donc Jean-Marie, la semaine dernière, nous avons parlé d'Auguste et du fait que Auguste avait compté dans l'histoire de la ville, que le droit latin avait été accordé et que son successeur immédiat, Tibère, eh bien, c'est sous son règne qu'avait été fait le rempart. Mais je vous propose d'entamer notre rencontre d'aujourd'hui avec un autre empereur qui a compté visiblement dans l'histoire de la ville. C'est l'empereur Domitien. C'est un fils de Vespasien, c'est le frère de Titus, et il succède à celui-ci en 81 après Jésus-Christ, et il finira assassiné à Rome en 96. En quoi Domitien et son règne représentent un moment important pour l'histoire de la ville?
2: Je crois essentiellement par l'aspect de défenseur et de promoteur de la culture, et notamment de la culture grecque, cette image que Domitien cherchait à donner autour de lui. Alors évidemment, Domitien, on en a globalement, historiquement, une très mauvaise image, puisque sa mémoire a été condamnée, parce qu'il s'était comporté, disons, comme un tyran, ou en tout cas, c'est comme cela que les Romains l'avaient senti, à la fin de son règne. Donc il a eu la damnatio memoriae, la condamnation de la mémoire, ce qui fait que beaucoup de ses actions sont mal connus, ou beaucoup de ses raisonnements qui étaient à l'origine de ses actions ont pu disparaître. Mais on perçoit très bien, à travers ce qui s'est passé sur Toulouse, le genre de choses, et particulièrement donc à Toulouse, le genre d'attitude que pouvait avoir Domitien. Domitien fait de Toulouse une ville palladienne. Palladia Tolosa. L'expression est du poète Martial, hein, poète catalan installé à Rome, auteur d'innombrables épigrammes, et qui se félicite de cette Toulouse palladienne. Or, qu'est-ce que ça veut dire? Ça veut dire la ville de Pallas Athéna. Si c'était écrit en latin, ou en latin tout court, ce serait Minervia, c'est Minerve. Mais la personnalité envisagée ici, c'est Pallas Athéna, c'est donc bien la déesse grecque. Or, Domitien, dans le même temps, tient à un moment de son règne à être archonte d'Athènes, c'est-à-dire à être un des dirigeants officiels. Il ne l'exerçait pas sur les lieux, cette fonction, mais il la faisait connaître, il était archonte d'Athènes. Or, qui lui a succédé à l'archontat d'Athènes? Un Toulousain qui s'appelait Quintus Trebellius Rufus, et qui est certainement le personnage de l'histoire de Toulouse qui est le plus connu, celui dont on a le plus parlé. Quintus Trebellius Rufus, qui est un maître de rhétorique et qui a beaucoup fait parler de lui en tant que représentant palladien de Toulouse. Alors à ce moment-là, ça signifie aussi que Toulouse est à la fois plus proche d'Athènes, Toulouse est l'Athènes, espèce, une sorte d'Athènes de l'Occident, et en même temps, Toulouse est romaine, puisque Domitien lui confère le droit de colonie romaine. C'est-à-dire, ce ne sont plus, c'est plus seulement l'élite, c'est tous les hommes libres de Toulouse, ou les citoyens de Toulouse, qui deviennent citoyens romains. On a donc cette double évolution, et ça porte la marque de la culture grecque. La païdéia, hein, les Romains eux-mêmes, quand ils parlaient de l'éducation, de la formation éducative qui commençait par le grammairien, le grammaticus, qui se poursuivait par le rhéteur, eh bien, ils parlaient de la païdeia, c'est-à-dire l'éducation. Païs en grec, païdos, c'est l'enfant, la formation des enfants. Mais le mot païdeia était courant chez les... Et on voit très bien ici que cette espèce de récupération, mais au sens positif du terme, de ce qu'était la culture grecque. Voilà un peu pour la question qui concerne, oui, le rôle de Domitien et la culture.
1: Donc, qui est vraiment capitale. Et alors, une question qui est sans doute difficile, parce que la réponse ne peut être que très nuancée, il n'y a pas de chiffres précis. Mais si on se situe justement à la fin du 1er siècle de notre ère, combien y a-t-il d'habitants, ou peut-on évaluer le nombre d'habitants à Toulouse ?
2: Alors, ça permet aussi de situer un petit peu le rang de Toulouse par rapport à d'autres villes. Ça n'est pas une des toutes plus grandes cités de l'Empire, ni même de la Gaule. Nîmes, Arles, Lyon, d'autres villes, Narbonne, sont plus importantes que Toulouse. Toulouse doit néanmoins être en tête, j'allais dire, du second peloton, en quelque sorte. Hein. C'est pas dans les très grandes. Les très grandes villes doivent atteindre autour de 50 000 habitants, peut-être un tout petit peu plus, mais pas beaucoup plus. Toulouse, on évalue en général, pour le premier, début du deuxième siècle, à 15 à 20 000 habitants, ça paraît raisonnable. Il y a un théâtre à Toulouse qui donnait sur la rue de Metz, hein, sur le Decumanus Maximus, entre la place Esquirol et la Garonne. Donc il y a un théâtre où devait y avoir quelque chose comme 4 ou 5 000 places. L'amphithéâtre, tel que nous l'avons envisagé tout à l'heure, peut-être 12 000 places ou un peu plus. Dans sa première version, hein, 12 000 places, on aboutit à une population de l'ordre de 15 à 20 000. Encore une fois, évidemment, les très très très grandes villes de l'Empire, à Antioche ou Alexandrie, on avait largement plus de 100, s'ils ont plus de 200 000 habitants. 100 000 à Emerita en Espagne, Mérida, hein, et plus d'un million à Rome, qui était hors norme.
1: C'est hors norme, absolument. Et signalons que les Toulousains ou les visiteurs de Toulouse peuvent éventuellement aller à Purpan pour l'amphithéâtre. On voit les restes archéologiques de cet amphithéâtre qui a connu, semble-t-il, quand même aussi un agrandissement.
2: Alors, cet amphithéâtre, je le connais bien, puisque j'ai fait partie des fouilleurs, nous avons mis longtemps à découvrir qu'il s'était agrandi. On a l'air à la limite du ridicule quand on vient dire on a pu hésiter. On a pu hésiter parce que on a trouvé, à l'extérieur de l'amphithéâtre, des traces de ce qui apparaissait comme des portes, comme des constructions qui étaient vaguement reliées en face des portes de l'amphithéâtre. Donc, on a été un peu intrigués. Et puis un beau jour, il ne faut pas le répéter, mais enfin, il y a prescription. Des pompiers se sont présentés et nous avons réussi, avec un collègue, à monter en haut de la nacelle. Et de là, nous avons pu voir. Et nous avons pu voir, aujourd'hui, on aurait un drone télécommandé. À l'époque, on rêvait d'un hélicoptère. Les pompiers nous ont bien aidés, même dans cette circonstance, déjà. Et nous avons pu faire des photos et voir qu'en fait, c'était un doublement de la surface de l'amphithéâtre et probablement un doublement de la contenance. On peut évaluer à sans doute bien 20 000, largement 20 000, et probablement plus 20 à 25 000 places dans l'amphithéâtre. Pourquoi a-t-il été agrandi ? Ça signifie d'abord que la population de Toulouse devait rester très importante et même augmenter, ce qui fait Toulouse un cas tout à fait rare dans l'Antiquité, en Gaule. La plupart des villes se sont rabougries. Prenez les remparts de Bordeaux, les remparts de Narbonne, quand on les a découverts il y a quelques mois, on a dit « Oh, il y a des remparts ». Oui, ce sont des remparts, excusez-moi, mais rikiki, c'est-à-dire ce sont les remparts de villes qui se rabougrissent pour mieux se défendre. Toulouse, pour des raisons que nous connaissons mal, mais Toulouse est une ville qui reste en expansion au 2e, 3e siècle de notre ère.
1: Et il n'en reste pas moins vrai que cet amphithéâtre, donc installé à Purpan, dans l'actuel quartier Purpan, est assez excentré par rapport à la ville. Il faut y aller à pied. Est-ce que ça ne pourrait pas aussi accueillir des populations qui n'habitaient pas forcément dans la cité, mais qui venaient à l'amphithéâtre ?
2: Alors, l'amphithéâtre n'est pas l'amphithéâtre de la ville. C'est un cas très rare. Hein. C'est vraiment un cas tout à fait exceptionnel. Il y a la double exception. L'exception d'un amphithéâtre extérieur à la ville, ce qui est rare, et la deuxième exception, celle-là tout à fait inconnue par ailleurs, l'amphithéâtre qui est doublé en capacité. Donc effectivement, il y a là quelque chose qui est tout à fait particulier, c'est l'amphithéâtre de la cité. Or, la cité de Toulouse était la plus grande cité en superficie, elle allait jusqu'aux Pyrénées, un peu comme aujourd'hui le département de la Haute-Garonne, si on veut faire une comparaison. Et c'est l'amphithéâtre de la cité. Donc certainement, venaient à ces cérémonies, qui étaient des cérémonies aussi pour le culte impérial, tout cela est très important naturellement, à l'échelle impériale, on a agrandi l'amphithéâtre. Ça prouve qu'au milieu du IIIe siècle, Toulouse se portait plutôt bien. Alors il peut y avoir d'autres raisons. On peut se demander, nous parlerons de Saturnin, on peut se demander s'il n'y a pas eu, si la reconstruction, si l'agrandissement a lieu après l'épisode Saturnin, après la mort de Saturnin, après le martyr, eh bien, si ça n'a pas été une manière d'agrandir l'amphithéâtre, signaler que le paganisme se portait bien, puisque oui, c'était aussi le lieu du culte impérial.
1: D'autant plus
2: c'est une possibilité.
1: Nous sommes aussi au moment, et nous en reparlerons la semaine prochaine, où l'empereur d'Èce publie un édit valable pour tout l'Empire.
2: 250.
1: En 250, où il s'agit d'inviter fortement les habitants de l'Empire à justement montrer leur fidélité au système impérial par le biais du culte. Donc effectivement, il y aurait peut-être possibilité. Alors, la semaine prochaine, nous nous retrouvons pour notre dernière émission et nous évoquerons alors la figure de Saturnin, la question d'une christianisation de la ville et puis l'arrivée aussi d'une population que nous aborderons à peine. D'ailleurs, il est probable que nous ferons une émission des Fenêtres de l'Histoire à leur sujet, la population des Visigoths. Jean-Marie, merci et rendez-vous la semaine prochaine.
2: Entendu, à la semaine prochaine.

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1: Nous avons entendu beaucoup parler du pape ces derniers temps, et c'est bien normal, mais nous avons entendu dire parfois des choses qui n'étaient pas tout à fait ajustées, et je voudrais donc revenir sur ce ministère, ce service du pape au sein de l'Église catholique romaine. Nous allons essayer de reparler des origines de cette primauté, particulièrement la primauté de l'apôtre Pierre. Et puis nous verrons comment, au fil de l'histoire, peu à peu, l'évêque de Rome a pris une place de plus en plus essentielle dans la structure de l'Église. Et nous nous demanderons ce qu'est réellement ce ministère du pape aujourd'hui. Une des premières choses que l'on a entendu dire très souvent, c'est de présenter le pape comme le chef de l'Église. Alors voilà déjà une expression qui mérite d'être ajustée. Première chose, il n'est pas le chef de l'Église avec un grand E. Il est, s'il est chef quelque part, mais nous y reviendrons, il est chef de l'Église catholique romaine. Car n'oublions pas que l'Église universelle, c'est un ensemble, je dirais presque une multitude d'églises différentes, que l'on pense aux églises orientales, par exemple, qui sont rattachées à l'Église de Rome, que l'on pense aux églises orthodoxes, russes ou grecques, que l'on pense aux nombreuses églises issues de la Réforme, telles que ce qu'on appelait jusqu'à maintenant l'Église réformée, mais aussi l'Église luthérienne, puis d'autres telles que les baptistes, par exemple. Il ne faut pas oublier non plus l'Église anglicane. Voilà, l'Église universelle avec un grand E, c'est l'ensemble de toutes ces églises, c'est-à-dire un peuple qui a été baptisé au nom du Père, du Fils et du Saint-Esprit et qui reconnaît Jésus comme son Sauveur. Ce rappel est important, ce n'est pas qu'une question de détail, car on compte dans le monde 2,4 à 2,6 milliards de chrétiens pour 1,4 milliard de catholiques. Il y a donc, en gros, 1 milliard de chrétiens qui n'appartiennent pas à l'Église catholique. Cette précision était donc importante. Maintenant, l'expression « le chef de l'Église », même si l'on précise « de l'Église catholique romaine ». Eh bien, cette expression n'est pas non plus ajustée. Pourquoi ? Parce que le chef de l'Église, ça n'est pas le pape. Mais alors, qui ? Eh bien, c'est le Christ. D'après les textes de saint Paul notamment, il est affirmé que le Christ est la tête du corps qui est l'Église. Le pape n'est pas le Christ, même si on a l'habitude de le désigner comme le vicaire du Christ. Qu'est-ce que cela signifie ? Eh bien, cette expression signifie que le pape agit en tant que vicaire du Christ, c'est-à-dire qu'il agit comme étant le représentant de Jésus-Christ, ou son délégué, si vous voulez, pour guider l'Église. Mais il ne s'agit pas de confondre le Christ et son représentant. Le pape n'est donc pas, contrairement à ce que l'on a pu entendre dire, le chef absolu de l'Église, je dirais au sens politique. Mais il reste le représentant du Christ qui est le seul véritable chef spirituel de l'Église. Et le pape exerce cette charge par délégation. Il a été élu par ses pairs pour cela, pour guider le peuple des fidèles. Ces précisions étant faites, nous allons maintenant nous pencher sur les origines de ce que l'on peut appeler cette primauté de l'évêque de Rome dans l'Église catholique.

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1: La primauté de l'évêque de Rome dans l'Église catholique s'enracine dans la primauté de l'apôtre Pierre, c'est-à-dire une certaine prééminence, une certaine autorité attribuée à l'apôtre Pierre par rapport aux autres apôtres dans la tradition chrétienne. Ce concept est fondé sur plusieurs passages du Nouveau Testament et c'est sur ces passages que repose l'autorité du pape dans l'Église catholique. Alors quels sont les fondements bibliques de cette primauté de l'apôtre Pierre? Le premier, qui est sans doute le texte central, se trouve dans l'Évangile selon saint Matthieu au chapitre 16, versets 18-19. Pour situer la scène, nous sommes en dehors de la terre promise, puisque nous sommes dans le territoire de Césarée de Philippe, et Jésus pose deux questions à ses apôtres. La première, « Selon vous, qu'avez-vous entendu dire de moi? Que disent les gens de moi? Qu'en pensent-ils ? » Alors, plusieurs réponses lui sont faites, assez diverses et variées d'ailleurs. Et puis, tout à coup, Jésus leur retourne la question d'une manière bien plus personnelle. « Et vous, qui dites-vous que je suis ?» Et de suite, l'apôtre Pierre se lance et dit à Jésus « Tu es le Christ, le Fils du Dieu vivant. » Jésus lui dit « Alors, et toi, tu es Pierre, et sur cette pierre, je bâtirai mon Église. » Donc, il y a dans cette reconnaissance de la part de Pierre de l'identité de Jésus, une sorte de retour où Jésus l'installe, lui aussi dans une nouvelle identité. « Tu es Pierre, et sur cette pierre, je bâtirai mon Église. » Alors peut-être que l'expression vous paraît trop générale pour en tirer que Pierre devient à ce moment-là la tête de l'Église, qu'il prend une certaine importance par rapport aux autres apôtres. Mais si l'on poursuit la phrase de Jésus, « Je te donnerai les clés du royaume des cieux ». Autrement dit, il lui confie ici dans cette phrase une véritable autorité. Très importante. Second passage de l'Évangile selon saint Jean. Nous sommes au chapitre 21, les versets 15 à 17. Nous sommes ici après la résurrection de Jésus. Jésus apparaît aux apôtres sur les bords du lac de Tibériade. Et les appelant à venir partager son repas, il prend Pierre à part et par trois fois lui demande « Pierre, m'aimes-tu ?» Et à chaque fois que Pierre lui répond « Tu sais tout, Seigneur, tu sais bien que je t'aime », il lui dit « Paix mes agneaux » ou « Paix mes brebis ». « Fais paître mes agneaux », c'est-à-dire « Sois le berger du troupeau, celui qui les guide, celui qui les nourrit, celui qui veille sur eux ». Donc, par trois fois, évidemment ces trois fois correspondent aux trois reniements de Pierre, Jésus installe l'autorité de Pierre. Il confirme ce qu'il a dit précédemment et il le fait aux yeux et au su de tous. On aurait pu penser qu'après avoir renié Jésus par trois fois, Pierre n'était plus apte à guider les autres, à être la tête du petit troupeau. Eh bien, Jésus, passant au-delà, confirme cette autorité, confirme cette charge particulière qu'il confie à l'apôtre Pierre. Soulignons que la qualité requise pour pouvoir guider le troupeau au nom du Christ, ça n'est pas d'avoir beaucoup d'intelligence, ça n'est pas d'avoir beaucoup de connaissances, mais c'est d'aimer le Christ. C'est la qualité fondamentale qui est requise pour pouvoir accomplir cette tâche.
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0: La sagesse de la croix. Première émission, la croix dans la vie du Christ et dans la nôtre. Les premiers chrétiens ne voulaient pas représenter Jésus sur la croix. Tant ce spectacle, cette vision leur faisait horreur. Depuis, nous avons des crucifix dans nos églises, nos écoles et nos maisons. Mais en cette époque où nous assistons au culte de l'opulence, du plaisir, on a beaucoup de peine à dire que la croix du Christ est en prise avec la croix vécue par les gens et que la sagesse de la croix est la sagesse incomparable de l'amour. C'est ce que nous allons voir avec le père Guibert, auteur du livre « La sagesse de la croix ». Bonjour père.
1: Bonjour Anne.
0: Alors la croix dans la vie du Christ. Dieu a-t-il fait le choix délibéré de la croix ? N'est-ce pas choquant que Dieu qui est père en passe par là ?
1: Alors la croix, pour reprendre des termes, vous vous rappelez de la guerre de l'Irak, c'est pas un dommage collatéral. Hein ? Ah bah mince ! Ah bah c'était pas prévu ! La croix fait partie du plan d'amour de toute éternité. En Dieu. Attention, c'est pas Dieu qui veut la croix pour la croix, entre guillemets, c'est nous qui lui avons imposé. Mais de toute éternité, la croix est voulue par la Trinité Sainte pour sauver le monde. Je crois que Saint Pierre, quand il fait son premier sermon, quand il sort du feu de la Pentecôte, il parle d'un dessein, de la croix faisant partie du dessein. Et Saint Paul, lui, par exemple dans Colossiens ou Éphésiens, parle déterminant d'avance. Donc on peut dire que la croix est voulue de toute éternité par Dieu. Mais c'est pas nous, entre guillemets, qui avons obligé Dieu à changer son fusil d'épaule, mais Dieu, connaissant tout par avance, sait et voit que l'homme va pécher et que la mort va être introduite dans le monde. Et donc il va, entre guillemets, se faire homme pour prendre sur lui ce qui tue l'homme, afin de tuer ce qui tue l'homme. Donc vous voyez que la croix, c'est absolument pas une sale nouvelle, c'est une extraordinaire nouvelle. Et dans votre question, il y avait quelque chose d'important, c'était, il a fait le choix délibéré de la croix. Attention, il est tout puissant, Dieu, nous le professons dans le credo tous les dimanches. Et donc, dans sa toute-puissance...
0: Il aurait pu nous sauver d'une autre manière l'a fait.
1: Eh oui, vous parlez comme saint Augustin. Je crois que saint Augustin dit exactement ceci. Un autre mode de salut était possible à Dieu, au pouvoir de qui tout est soumis. Mais il n'y avait pas de mode plus convenable pour la guérison de notre misère. C'est-à-dire qu'en fait, c'est l'amour qui l'a poussé. Je crois qu'on va parler de la croix pendant quelques moments avec vous, Anne. Chers auditeurs, si vous n'avez pas l'amour comme clé au début et à la fin de tout notre entretien sur la croix, fermez vos oreilles, parce que vous n'aurez pas la clé pour l'ouvrir. Et ça vous paraîtra révoltant.
0: Alors justement, pourquoi fallait-il que Jésus nous sauve par la souffrance ?
1: D'abord, il ne nous sauve pas par la souffrance. Il nous sauve par un plus grand amour. Mais, comme le péché des hommes avait introduit la souffrance, qui est la conséquence du péché originel. Je reconnais, je ne suis pas très politiquement correct de dire ça, mais rien à faire. Hein. La foi, c'est la foi, et c'est ce que nous dit l'Écriture et la foi de l'Église. Et donc, la souffrance, la mort, le mal ne font pas partie du plan de Dieu. Dieu a créé le monde bon, et le catéchisme le rappelle. Et il vient pour que les êtres qu'il a créés dans l'amour vivent dans l'amour. Ils se sont éloignés avec cette rupture d'alliance qui est à l'origine donc du mal, du péché, de la mort. Et donc Dieu s'incarne et va prendre sur lui toute cette humanité. Sans aucunement péché, il va prendre entre guillemets les conséquences du péché, c'est-à-dire la souffrance, le sang, la mort. Et il faut bien comprendre une chose, c'est que Dieu en s'incarnant, ça pouvait faire que des étincelles, si vous me permettez l'expression. C'est-à-dire que la rencontre de l'agapé et des forces du mal qui sont et dans l'homme et dans le diable et sa bande, cette rencontre ne pouvait se terminer que par du sang. Pourquoi ? Saint Jean au chapitre 8 le dit à propos de Satan. Il est homicide dès le commencement. Ça veut dire quoi ? Il est killer. Il est tueur. Et donc, qui c'est qu'a tué ? Le Dieu fait homme, c'est pas Dieu qui a pris plaisir à souffrir, c'est les hommes par leur péché et sous l'instigation de Satan qui est killer, qui est tueur dès le commencement. Et quand nous péchons, nous tuons. Et le catéchisme de l'Église l'a dit, ce sont les hommes par leur péché, de toutes les générations, qui ont tué et provoqué la mort de Jésus.
0: Est-ce la vie entière du Christ qui fut sous le signe de la croix?
1: Ah, c'est marrant votre question parce que, voyez-vous, j'ai évolué sur cette question-là. Pendant longtemps, j'ai pensé que c'était la mort, simplement la passion du Christ, hein, la fin de sa vie, qui était donc sous le signe de la souffrance. Puis je me disais, bah, avant c'était sympa, bon...
0: Hein, il y avait des foules qui le suivaient.
1: Voilà, tout ça. Et qu'est-ce qui m'a fait bouger? C'est de lire les mystiques, les saints. Moi, je recommande beaucoup ça à nos auditeurs, hein. C'est-à-dire que je crois que les saints n'éloignent pas de la méditation de la vie du Christ. Les saints, pour moi, c'est les meilleurs, j'ai envie de dire presque les seuls exégètes de l'Évangile, qui soient à peu près sérieux. C'est-à-dire que c'est une exégèse existentielle. Et qu'est-ce que j'ai découvert? Par exemple, une sainte qui m'a beaucoup marqué, enfin deux saintes, je vais prendre. Marthe Robin. Marthe Robin, quand j'ai lu les écrits, ça m'a énormément aidé à comprendre la passion du Christ. Et puis une autre, c'est Conchita, cette mystique mexicaine dont je recommande les lectures du père Philippon. Et à un moment dans ses écrits, le Seigneur lui dit « Sache que ma souffrance n'a pas commencé avec la semaine sainte. Elle a commencé dès le début. » Dès le début, en fait, le Christ, qui est l'agapé, l'amour, venant dans ce monde marqué par le péché, souffrait automatiquement. Cette fréquentation du refus de l'amour le faisait souffrir dès le début. On peut dire que la croix est plantée dans la crèche. Et curieusement, Philippon, le biographe de Conchita, ce grand dominicain, nous fait découvrir qu'elle rejoint Thomas d'Aquin qui va dans le même sens. La souffrance du Christ n'a pas commencé avec la semaine sainte. Elle a commencé, entre guillemets, dès sa naissance. Et ce qui m'a beaucoup marqué aussi, c'est la souffrance de la Vierge révélée à Conchita, elle aussi, dès le début. Rappelez-vous, la présentation, avant même que le Jésus marchait, eh bien, la prophétie du vieillard Siméon. Mais enfin, ça c'est une parenthèse.
0: Cette croix est-elle assumée librement?
1: De toute façon, si c'était pas assumé librement, ça serait pas du salut. Pourquoi? Parce que faut que ce soit de l'amour pour nous sauver. Et faut que ce soit forcément assumé librement. J'invite nos auditeurs à faire attention à la prochaine fois qu'ils entendront à la messe leur curé ou le prêtre qui va célébrer. Je crois que c'est la prière eucharistique numéro 2. Il entra librement dans sa passion. Et ce qui vous lisez Saint Jean, c'est assez impressionnant. Apparemment, c'est ces tortionnaires qui semblent mener la danse, si je puis dire, macabre. Et en fait, quand on regarde de près, quand on lit, c'est Jésus qui est le maître de cérémonie de sa passion. Il l'a assumé, il l'a choisi librement, absolument pas par masochisme, par désir sanguinolent, mais par désir d'amour, assumant ce trop-plein de souffrance. Mais c'est un trop-plein d'amour qui assume le trop-plein de souffrance, et ceci s'est fait librement. Et ce qui fait qu'on est sauvé. Si Jésus avait subi sa passion, en fait, ça aurait été de la résignation, ce n'aurait pas été de l'amour. Vraiment, vraiment, on doit le dire, il assume librement, et c'est lui le chef d'orchestre de sa passion. C'est pas Pilate, c'est pas Hérode, c'est lui qui assume ça.
0: Alors l'homme était-il incapable de réparer?
1: Je crois que vous avez reçu le père de Maintière, dont je recommande la lecture des ouvrages sur son salut, sur le salut, et puis un ouvrage sur Marie Corrédemptrice. Et à plusieurs reprises, il dit ceci, hein, c'est que toute l'histoire du salut, elle est commandée par une chose, c'est que Dieu veut que les hommes se sauvent eux-mêmes. Mais ils ne le peuvent pas. Pourquoi? Il faut maintenir deux choses. Saint Thomas d'Aquin dit à propos du péché qu'il a en quelque sorte une dimension infinie. Autrement dit, quand je pêche, moi qui suis un être fini, je joue à l'apprenti sorcier, et curieusement, ce petit être fini avec un cœur infini, comme disait un philosophe, eh bien, peut casser quelque chose d'infini. Oui, mais très bien, mais quand t'as cassé, qu'est-ce que tu fais? Comme ce mécano, entre guillemets, a quelque chose d'infini, il n'y a que l'auteur du mécano qui est infini, qui devait descendre dans l'humanité, dans le monde, pour réparer cette alliance brisée. Autrement dit, pour résumer les choses, voilà, je suis un être fini, j'ai joué à l'apprenti sorcier, j'ai cassé quelque chose d'infini, je veux réparer, mais je ne le peux pas. C'est ce que dit saint Anselme. Et il fallait que Dieu se fasse homme pour assumer dans une humanité une réparation. J'ose prononcer le mot parce que je sais que ce n'est pas très populaire, mais pour moi, il y a quelque chose de bancal si la théologie du salut n'intègre pas la réparation. Il fallait que ce Dieu infini répare ce quelque chose d'infini qui est cassé par un être fini.
0: Mais la miséricorde ne suffisait-elle pas ?
1: Cette question-là touche à la définition même de ce qu'est Dieu. Dieu n'est pas que miséricorde. Il est miséricorde et justice. J'invite à lire, et c'est là que moi aussi j'ai beaucoup bougé, car avant, je vais vous dire une chose, avant quelques années, je n'annonçais que la miséricorde, tout en pressentant qu'il y avait quelque chose de tordu dans ce que je disais. Qu'est-ce qui était tordu ? Qu'est-ce qui manquait d'équilibre ? C'est que ma vision de l'amour de Dieu ne la liait pas à la justice. C'est-à-dire, je vais reprendre du saint Augustin, Dieu est le péché, justice, et il aime tendrement le pécheur, miséricorde. Si vous ne liez pas les deux, il y a quelque chose de bancal dans votre vision de Dieu. Alors, la miséricorde ne suffit-elle pas ? Non. Non et non. La miséricorde est totalement gratuite, mais Jésus me fait une grâce extraordinaire, celle de pouvoir réparer dans son unique médiation, j'ai envie de dire dans son unique réparation. C'est quelque chose d'extraordinaire. Jésus veut qu'on répare une femme qui peut difficilement être soupçonnée d'intégrisme ou de, je sais pas quoi, moi, hein, de jansénisme, comme Madeleine Delbrel dit, notre époque, elle est vraiment un peu légère en refusant la réparation. Autrement dit, l'amour de Dieu, c'est complètement gratuit, c'est de la miséricorde, comme vous l'avez posé dans votre question. Et cet amour de Dieu est en même temps un amour nuptial, c'est-à-dire qu'il s'adresse à l'âme que je suis comme à une épouse, et il lui dit « Je quémande ton amour, je quémande ta réponse. Et comme il y a eu du péché, ta réponse en forme d'amour prendra la forme de la réparation. » C'est parfaite gratuité de la miséricorde et exigence infinie de la justice par la réparation. C'est pas très moderne de le dire aujourd'hui, mais c'est ça qui est l'avenir. Le reste, c'est une vision d'un Dieu papy-gâteau. Et ça, pour moi, on ne peut pas en vouloir. En gros, il nous aimerait malgré nous.
0: Mais la croix n'est-elle pas volatilisée avec la résurrection ?
1: Non. C'est ça qui me marque chez les saints qui m'ont aidé à relire la croix. Le Christ ne souffre plus, dit l'Épître aux Romains. Il ne verse plus son sang. On est d'accord. Mais la croix, dans la vie du ressuscité, le marque encore. Elle est, entre guillemets, enkystée en lui. Elle est transfigurée, mais elle est là. Et il n'y a pas une disparition de la croix, au sens où elle n'existerait plus. Elle est transfigurée. C'est de la croix dans la résurrection, c'est de la résurrection qui transfigure la croix. Vous voulez un exemple biblique ? C'est très simple, j'en vois deux. C'est que lorsque le Christ apparaît ressuscité à ses apôtres, il n'y a pas de disparition des stigmates. Il dit « Regardez, c'est bien moi !» Et qu'est-ce qu'il fait ? Il montre ses plaies. Elles sont transfigurées, ok, mais elles sont là, elles sont comme insérées au ressuscité. Et puis si vous voulez une autre page biblique, c'est cette fresque extraordinaire de la vision de saint Jean dans l'Apocalypse, où le lion de Juda victorieux apparaît marqué des stigmates de la croix. La croix a été insérée, si je puis dire, pardonnez-moi les limites des mots, hein, au ressuscité qui l'a transfigurée, mais elle ne disparaît pas. Pour dire les choses autrement, la croix n'est pas engloutie dans la résurrection au sens de disparaître, elle est transfigurée. J'invite nos éditeurs, s'ils ont envie, à lire le père Durvel là-dessus. C'est très intéressant dans son bouquin sur la résurrection et sur l'Eucharistie. C'est lui qui m'a aidé à sortir de comme s'il y avait la croix et après la résurrection et il y avait surtout plus du tout de croix. Notre discussion me fait écho à un exemple vécu dans la paroisse. « Mais enfin, mon père, pourquoi vous parlez de la croix ? Il est ressuscité. » Et attention, ce sont toujours les deux qui sont liés. À propos de l'homme et la femme, Jésus dit « Ne séparez pas ce que Dieu a uni ». Moi, j'ai envie de dire, à propos de la croix et de la résurrection, le mystère pascal, « Ne séparez pas ce que Dieu a uni ». En sachant que le Christ ne souffre plus et que la résurrection est victoire.

0: 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Est-ce que le Christ nous appelle à vivre les mystères de la croix?
1: Ben écoutez, il me semble. Hein. Et je pense que c'est ça qui fait le problème actuellement. C'est un très bon test pour voir le déni de la croix aujourd'hui dans l'Église, dans le discours pastoral. Qu'est-ce qui nous dit Jésus? Si tu veux être mon disciple, prends ta croix. Et l'objet du livre qui a été fait sur la sagesse de la croix, c'est pour essayer de répondre à ça. Moi, ce qui me paraît être un vide, une honte de la croix, le Christ nous appelle à prendre la croix. Attention, pas n'importe comment. C'est-à-dire, plus t'en bavera, mieux ça sera, inventez-vous des croix. Non, c'est pas ça. Mais est-ce que tu accueilles ta croix? Est-ce que tu la prends et que tu la vis avec moi? Et ça fait partie du message central de Jésus adressé à tout disciple. On ne peut pas occulter ça. Et je pense que l'occulter, comme c'est un peu le cas actuellement, mais de manière plus ou moins soft, vous savez, c'est plus ou moins ténu, tout ça c'est comme un voile, eh bien c'est le signe qu'il y a comme une perte pour moi du cœur de l'évangile, et à mon avis, c'est le cœur du problème de la crise de l'Église, c'est le déni de la croix actuellement. C'est pas les histoires pour moi de pédophilie qui sont dramatiques et tout ce que vous voulez, hein. Mais en arrière-fond, le cœur du problème, c'est le déni de la croix, parce que c'est le déni du cœur du mystère pascal qui est le cœur de l'Évangile.
0: Alors l'école de la croix est-elle réservée aux saints, et les êtres fragiles que nous sommes ont-ils accès à l'école de la croix?
1: D'abord, les saints c'est des êtres fragiles, hein. D'autre part, Jésus, il n'a pas dit « Bon, alors écoute, celui qui veut porter sa croix, voilà, c'est pour une certaine catégorie. Il n'y a pas de France d'en haut et de France d'en bas, il n'y a pas d'église d'en bas et d'église d'en haut pour le Seigneur Jésus. » Cette phrase est adressée à tous les disciples. Alors, pour les êtres fragiles, on peut dire qu'il va y avoir deux écoles de la croix. Effectivement, moi je me sens pas du tout, par exemple, quand je lis Jean de la Croix, j'ai du vertige, mais j'ai envie de dire tout contemporain, parce que nous sommes tellement faibles et fragiles aujourd'hui par rapport à cette génération-là, que nous ne pourrons pas, par exemple, pratiquer les jeûnes, les veilles, etc. Nous avons des santé beaucoup plus fragiles, je le pense vraiment. Mais alors, quelle va être la spiritualité des petits que nous sommes dans cette société corrosive et qui fragilise? Je crois que là, on a une sainte extraordinaire, c'est Thérèse de Lisieux.

0: la sainteté des petits à la croix, ça va être d'abord accepter de pas rêver de grandes croix. Ça va être des petits trucs de rien du tout. Ça va être de cultiver la joie dans les petites contradictions. Hein, chers auditeurs, là, je sais pas si vous écoutez la radio et vous êtes au volant et vous êtes dans les bouchons, bah, vous avez deux manières de vivre votre croix dans les bouchons, hein. Ou vous prenez un tire-bouchon, ou alors vous bouchonnez encore le cœur, c'est-à-dire en râlant. Ou alors vous acceptez et vous bénissez le Seigneur et vous offrez tout cela. Et vous verrez, ça change totalement le bouchon, vous le verrez moins. Voilà, c'est des petits trucs de rien du tout.
1: Alors, en quoi le chrétien est-il coopérateur de la rédemption par la souffrance offerte? Le Christ n'est-il pas le seul médiateur?
0: Tout dépend de la vision de la médiation qu'on a du Christ. Il est le seul et unique médiateur, je crois que c'est Saint Paul qui le dit dans une de ses épîtres, on est tout à fait d'accord, mais quelle est la vision que vous avez de la médiation? Est-ce que c'est une tour d'ivoire totalement fermée? Non, c'est une tour d'ivoire, effectivement, il est l'unique médiateur, mais cette médiation est ouverte. D'ailleurs, le Concile Vatican II le dit. Dès que quelqu'un est bon, il participe à la médiation de l'unique médiateur qui est bon. Etc., etc. Dès que vous recevez le baptême par le sacerdoce royal, vous participez au sacerdoce du Christ qui est l'unique sacerdoce. Voilà. Donc, il est coopérateur. On peut dire qu'on est médiateur dans l'unique médiateur. Mais c'est extraordinaire, vous ne trouvez pas, Anne? C'est que Jésus nous dit, voilà, je suis Dieu. Je suis le seul qui peut sauver le monde. Mais voilà, vous avez tellement de prix à mes yeux que je ne vous fais pas simplement les bénéficiaires passifs de cette rédemption. Je vous dis, pour moi, vous êtes tellement grand, cher humain, que si vous le voulez, vous pouvez coopérer dans mon unique médiation à la rédemption du monde. C'est extraordinaire. Ça veut dire, comme dirait Thérèse de Lisieux, qu'aujourd'hui, je vais pouvoir ramasser une aiguille tombée par terre, hein, et le faire avec amour. Et ça va faire de la rédemption dans l'unique rédempteur. Ça va faire de la médiation dans l'unique médiateur. Ça va faire de la coopération dans l'unique qui a opéré la rédemption. Et elle dit d'ailleurs, c'est ce qui fait que tout est grand en religion, tout est extraordinaire. Tout peut être transformé en amour et donc en rédemption.
1: Alors comment un croyant normal pourrait-il attribuer une quelconque valeur positive, rédemptrice à la souffrance humaine et ne risque-t-on pas de tomber dans le dolorisme?
0: Regardons ensemble ce que c'est le mystère pascal. Le mystère pascal, c'est que le Christ est mort et ressuscité et qu'il est totalement victorieux de toute expression du mal. Ce qui fait que il n'y a, entre guillemets, aucun Nogansland. Il n'y a aucune situation dans le monde qui ne soit pas habitée par la puissance du ressuscité. C'est absolument pas du masochisme. C'est comme le Christ, tout transformer cette marée du mal, du sang, de la haine, de la révolte, du non-pardon, c'est répandre l'amour dans tout cela. C'est donc extraordinaire. Il s'agit absolument pas du dolorisme. C'est au contraire de l'amour. Je l'ai dit, hein, au début de l'émission. Si vous n'avez pas la clé de l'amour pour comprendre de A à Z la sagesse de la croix, vous ne comprendrez rien, mais malheureusement, je vais vous dire une chose, vous ne comprendrez rien à l'amour, car pour moi, l'amour ne se comprend que lorsqu'on intègre la croix. Car comme dirait Marthe Robin, la croix est l'école incomparable de l'amour. Donc c'est absolument pas du masochisme, c'est une vocation extraordinaire de pouvoir, entre guillemets, sauver le monde dans l'unique sauveur, par l'amour.
1: Alors, toute souffrance est-elle rédemptrice et pourquoi Dieu accorde-t-il du prix à ma réponse d'amour?
0: Je l'ai dit tout à l'heure, il y a quelque chose d'assez fou, c'est que Dieu ne nous aime pas malgré nous, il a pour nous, alors que nous ne sommes rien, c'est assez fou, quand nous sommes créés de rien, dit le livre des Maccabées, nous ne sommes absolument rien et seul Dieu est. Hein, rappelez-vous la parole de Jésus à Catherine de Sienne, « Je suis celui qui suis, tu es celle qui n'est pas ». Et ce qui est fou, pour répondre à votre question, c'est que moi qui ne suis rien, celui qui est tout me dit « Voilà, je t'aime tellement et j'ai une telle considération pour toi que je te hisse et je te hausse à cette vocation d'ami, c'est-à-dire de pouvoir participer à la rédemption du monde comme moi. » Moi, je trouve qu'il y a quelque chose de bouleversant. C'est tout simplement que l'amour de Dieu n'est pas simplement un amour qui donne, mais c'est un amour d'époux. qui dit bon, il ne dit pas je n'ai rien à faire de ta réponse d'amour. Il accorde un prix extraordinaire alors qu'il n'est pas obligé de le faire. Puisque Dieu n'a pas besoin de nous en tant que tel, mais dans son amour, il veut avoir besoin de nous. Moi, je vous avoue, ça me donne du vertige. Qu'un Dieu puisse s'intéresser à moi et me dire, voilà, tu peux avoir une vocation, j'ai envie de dire, divine. Ça me bouleverse.
1: 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Et je rappelle le titre du livre du père Guibert, La sagesse de la croix aux éditions de l'Emmanuel.

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2: C'était le 24 août 2026 à Cibourg. L'association Gasté Soubia organisait une conférence sur le thème « Intelligence artificielle, magnifique humanité » en l'église Saint-Vincent. Parmi les intervenants de cette table ronde, Nabila Genouni, docteur en intelligence artificielle, Jérôme Grivet, directeur général délégué du Crédit Agricole, Monseigneur Dominique Ray, ainsi que Philippe Chalmin, professeur émérite d'histoire économique à l'Université Paris-Dauphine en tant que modérateur. Voici la première partie de cette table ronde « Intelligence artificielle, magnifique humanité ».
3: Mesdames et messieurs, chers amis, merci tout d'abord d'avoir répondu aussi nombreux à l'invitation de notre association Gasté Soubia, qui a été créée il y a un an pour aider la jeunesse en Haïti. Et nous sommes très heureux ce soir d'accueillir notre interlocutrice principale en Haïti, Sœur Judith, à laquelle je demanderai, après la conférence, de vous parler un petit peu d'Haïti et surtout de la manière dont les fonds que nous avons déjà commencé à réunir et que nous réunissons ce soir grâce à votre admirable présence, la manière dont ces fonds vont être utilisés. Ce soir, nous avons pensé que nous allions parler d'un sujet très loin d'Haïti. Et à la limite, les problèmes haïtiens ne pourront probablement pas être résolus grâce à l'intelligence artificielle. Nous avons pensé effectivement qu'il était important de consacrer une soirée à l'intelligence artificielle. Intelligence artificielle et magnifique humanité, puisque vous le savez, c'est le titre de la première encyclique du pape Léon XIV, Magnifica Humanitas. Nous avons pris cette décision il y a déjà 4 ou 5 mois, durant l'hiver, en se demandant comment pourrions-nous toucher un petit peu non seulement la paroisse traditionnelle, mais la paroisse d'été, nombre de Parisiens, d'estivants, etc., qui viennent profiter, et pour une fois, c'est une vérité, du soleil basque. Mais c'est vrai que ces 4 ou 5 derniers mois, l'intelligence artificielle a été peut-être le sujet le plus important au-delà des guerres, au-delà du Golfe, au-delà de l'Ukraine, etc. L'intelligence artificielle est de plus en plus au cœur de l'actualité, au cœur de nos préoccupations. J'en veux quelques exemples glanés dans l'actualité la plus récente. La plus grosse introduction en bourse de l'histoire risque d'être dans quelques semaines celle d'une société créée seulement en 2021, Anthropique, et l'on parle d'une capitalisation de 2 000 milliards de dollars. Au même moment, on assiste à une véritable bataille entre ce que j'aurais tendance à appeler les oligarques de l'intelligence artificielle, qu'ils soient américains, chinois, européens, français même, parfois. On s'interroge aussi, d'abord parce que nous utilisons de plus en plus, nous et nos enfants, les modèles les plus courants. La très belle affiche de cette soirée n'a-t-elle pas été rédigée avec le concours, je pense que nous pouvons l'avouer, de ChatGPT. Au même moment, nous avons un peu partout des interrogations, des craintes sur les conséquences pour l'emploi, mais aussi pour la formation de nos jeunes que comment vont-ils, comment les entreprises, comment les emplois vont évoluer à l'aune de l'intelligence artificielle. Et puis, on a aussi peur d'une intelligence qui deviendrait vraiment intelligente. Ce week-end, simplement, l'hebdomadaire peut-être le plus intelligent de la planète, l'hebdomadaire britannique The Economist, a fait sa une avec, je ne sais pas pourquoi, c'est toujours une femme que l'on met en un profil féminin, que l'on met pour montrer l'intelligence artificielle. Nous l'avons fait aussi dans notre affiche. Et sur la une de The Economist, il y a cette question: Could AI become conscious? Est-ce que l'intelligence artificielle pourrait devenir consciente? Et puis, il y a eu effectivement, et ce n'est pas un hasard si nous nous retrouvons dans cette église Saint-Vincent de Cibourg, il y a eu l'encyclique de Léon XIV, Magnifica Humanitas. Alors, ce n'est pas un hasard si la première encyclique de Léon XIV, elle a été publiée 135 ans après l'encyclique de Léon XIII, Rerum Novarum, qui est le texte de base de ce que l'on appelle la doctrine sociale de l'Église. Alors, effectivement, lorsque Léon XIII publie Rerum Novarum, il parle de quelque chose de nouvel. C'était pas vraiment des choses nouvelles. La révolution industrielle dont il parlait, elle avait déjà une trentaine d'années. Et lorsque il craignait les conséquences de la lutte des classes, il faut rappeler que Marx était mort depuis déjà une vingtaine d'années. Là, en 2026, Léon XIV parle d'une révolution en cours, une révolution qui a à peine 10 ans. Nous avons le privilège d'avoir un grand banquier à cette table. Lui savait peut-être, mais il y a une dizaine d'années, je n'avais jamais entendu parler de Nvidia, qui est la plus grande capitalisation boursière de la planète, quasiment 4 000 milliards de dollars, et qui est incontournable dans la fabrication des puces indispensables pour tous ces petits machins. Personne n'avait parlé d'OpenAI, d'Anthropique. Tout ceci était inconnu. Permettez simplement à l'historien, pour remettre un petit peu tout ceci dans un certain contexte, de vous parler de révolution industrielle. En histoire économique, on parle de révolution industrielle. Alors, on se demande toujours si la première révolution industrielle n'a pas été celle du néolithique, lorsque l'homme a découvert qu'avec un silex, il pouvait faire un outil et éventuellement une arme. Je vous passe, bien entendu, Gutenberg et l'imprimerie, qui furent des chocs culturels majeurs. Mais la première révolution industrielle, celle qu'étudient les économistes, c'est celle de la fin du XVIIIe siècle. C'est celle de la vapeur, des premières machines textiles. C'est celle aussi de l'invention de l'usine. À la fin du XIXe siècle, c'est la deuxième révolution industrielle, celle que l'on découvre en lisant Jules Verne, l'électricité, le moteur à explosion, les grandes bases de la chimie, et là, effectivement, la lutte des classes. La fin du XXe siècle, ce fut, et c'est encore, me semble-t-il, la troisième révolution industrielle, celle des technologies de l'information, des biotechnologies, des nanotechnologies. Et il me semble que l'intelligence artificielle en est aujourd'hui une sorte d'aboutissement. Mais avec une énorme différence, c'est celle d'une accélération du temps. Les cycles de l'innovation, un grand économiste que l'on aime beaucoup citer aujourd'hui, qui est Schumpeter, disait que les cycles de l'innovation, ils se mesuraient sur des décennies. Ensuite, dans l'informatique, on a parlé de la loi de Moore, qui durait de 18 mois à 2 ans à peu près. Mais aujourd'hui, nous voyons bien que l'IA, elle évolue et qu'on passe d'une génération à l'autre, non plus en quelques mois, mais presque en quelques semaines. Nous sommes effectivement aujourd'hui en présence d'une nouvelle révolution industrielle, énergétique aussi, en termes de ressources, mais aussi, et c'est peut-être plus important, et c'est là où Gutenberg revient avec l'invention de l'imprimerie, une révolution culturelle, une révolution humaine, finalement un rapport nouveau à la machine, qui rappelle d'ailleurs la question que se posait celui qui est un des pionniers historiques de l'informatique. Je veux parler d'Alan Turing, qui, à un moment, aurait dit « Est-ce que les machines peuvent penser ?»« Can machines think ?» Alors, c'est vrai que l'intelligence artificielle, quand on parle d'intelligence artificielle, le terme est relativement ancien déjà, puisque apparemment, il a été utilisé pour la première fois en 1955 ou 56, lors d'un colloque d'été du Dartmouth College aux États-Unis par un certain John McCarthy. Mais il y a une sorte de faux ami. Lorsque vous traduisez intelligence artificielle en anglais et en français, artificial intelligence en anglais, intelligence artificielle en français, c'est pas forcément la même chose. Le terme intelligence en anglais, ce n'est pas le terme français. Le terme intelligence en anglais, c'est ce qui concerne la collecte de données, de renseignements. Ça n'est pas un hasard si les services secrets anglo-saxons s'appellent la CIA, la Central Intelligence Agency. On peut imaginer qu'ils sont un peu intelligents quand même, mais et l'intelligence service anglais, l'IS, auquel appartenait James Bond. Au sens français, l'intelligence, nous le savons, c'est autre chose. Ça va beaucoup, beaucoup plus loin. Alors, il me semble, je ne suis en la matière qu'un béotien, il me semble que dans un premier temps, l'intelligence artificielle, elle a été plutôt au sens anglo-saxon du terme. C'était au fond, alors je vais faire hurler ma voisine, peut-être une simple évolution de nos moteurs de recherche. On googélise, on googélisait, on utilisait un peu l'intelligence, mais sans trop le savoir. Et puis, me semble-t-il, nous sommes en train de changer de dimension. Je pense qu'on va parler ce soir d'intelligence artificielle générative, d'intelligence artificielle agentique, avant peut-être d'imaginer ce Graal, est-ce bien un Graal, de l'intelligence artificielle générale, qui semblait hors de portée il y a encore quelques mois, et que dont certains parlent, certains pour 2027, 2030, ma voisine nous disait une dizaine d'années, mais ceci, à l'aune des hommes, reste quand même relativement court. Voilà un petit peu ce dont nous allons parler. Je vais me contenter, bien entendu, d'être un animateur et de passer les plats, puisque nous avons la chance ce soir d'avoir trois intervenants de grande qualité. Nabila Guenouni, qui est docteur en informatique, spécialisée en intelligence artificielle et qui est data scientist dans un laboratoire à Bayonne, enfin au Pays Basque en tout cas, qui dépend d'un groupe espagnol. Jérôme Grivet, qui est inspecteur des finances. Il a commencé sa carrière dans la haute administration. Il fut au cabinet d'Alain Juppé lorsque celui-ci était Premier ministre. Et il est actuellement le directeur général délégué du groupe Crédit Agricole, quasiment le premier banquier français. Enfin, Monseigneur Dominique Ray, qui est évêque émérite de Fréjus-Toulon. Je ne peux pas résister, Monseigneur, à rappeler que vous êtes quand même docteur en économie fiscale. Vous m'avez rappelé qu'étant né un 21 septembre, c'était la Saint-Mathieu, et que Mathieu étant un collecteur d'impôts, cela vous avait tracé une voie, au moins vers la fiscalité, avant que de changer et de rentrer dans les ordres. Et puis, vous avez d'autres qualités, celui d'écrire des pièces de théâtre, et donc de voir aussi et d'être une interface entre intelligence artificielle et monde de la culture. Voilà donc un petit peu notre panel, et je voudrais, en introduction, demander à Nabila Guenouni, pour un auditoire certes de qualité, qui a beaucoup entendu parler de l'intelligence artificielle, sans toujours exactement savoir de quoi l'on parlait, c'est quoi l'intelligence artificielle?
4: Merci. Bonsoir tout le monde, et merci encore une fois pour être présent aujourd'hui. Je travaille pas dans un laboratoire, dans une entreprise qui se trouve à Bidart, qui s'appelle SEI. Je suis spécialisée dans la prévision de vente. Donc, on travaille avec les entreprises qui vendent des vêtements, Lacoste, Kiabi. Et mon travail, c'est de les aider à prévoir les ventes des nouveaux articles. Donc, voilà. Avant de définir ce qu'est l'intelligence artificielle, je voudrais d'abord commencer par clarifier un point qui me semble important. Aujourd'hui, lorsqu'on parle d'intelligence artificielle, on a tendance à penser à ChatGPT, à Gemini ou en général aux outils qui génèrent du texte, de l'image ou des vidéos. Mais en réalité, l'intelligence artificielle, c'est un domaine beaucoup plus large, qui est beaucoup plus ancien et qu'on utilise chaque jour sans même nous en rendre compte. Par exemple, lorsque Facebook, Instagram, Netflix vous fait une recommandation qui est susceptible de vous plaire, il y a de l'intelligence artificielle derrière. Lorsque vous utilisez votre smartphone et qu'il fait la détection de visage, ou lorsque vous utilisez une application pour calculer le meilleur itinéraire, tout ça c'est de l'intelligence artificielle. Mais l'IA générative et ChatGPT, c'est finalement une branche de l'intelligence artificielle qui a permis de connaître l'IA au grand monde et qui est devenue populaire ces dernières années. Alors voilà. Maintenant que j'ai clarifié ce point, on va pouvoir répondre à la question, c'est quoi l'intelligence artificielle? Donc, plutôt que de vous donner une définition sortie d'un dictionnaire ou d'un livre d'informatique, j'ai choisi plutôt de vous expliquer ce qu'est l'intelligence artificielle à travers un exemple, parce que pour moi, les exemples peuvent être beaucoup plus parlants qu'une simple définition. Et du coup, pour aujourd'hui, j'ai choisi un exemple très simple. Donc, imaginez que vous soyez un développeur en informatique et qu'on vous demande de créer un programme qui va pouvoir, à partir d'une image, nous dire si l'image est une image d'un chat ou d'un chien. Sachant que l'informatique classique, c'est très très simple. Il y a des règles qu'on va implémenter et que le programme va exécuter pour avoir une réponse. Donc, vous allez vous dire peut-être que le chat a des oreilles pointues, qu'il a une certaine taille, une certaine couleur de pelage. Mais au fur et à mesure que vous avancez dans le problème, vous allez vous rendre compte que ça devient compliqué. Parce que nous tous, en étant des humains, on arrive très facilement, en regardant un animal, à identifier quel animal il s'agit. Mais lorsqu'on vous demande c'est quoi les règles que votre cerveau a appliquées pour pouvoir prendre cette décision aussi rapidement que ça, là, ça devient beaucoup plus complexe. Du coup, c'est cette problématique-là qui a poussé les chercheurs à se dire pourquoi ne pas changer notre façon d'aborder le problème? Plutôt que de lister des règles qu'on va venir implémenter, pourquoi ne pas créer un programme capable d'apprendre comme le fait l'humain? Parce qu'un enfant, en grandissant, il regarde chaque jour des animaux différents et au fur et à mesure, et petit à petit, il arrive à identifier les différents animaux. Donc, comment est-ce qu'on peut faire pour que la machine puisse apprendre de la même façon qu'un humain le fait? C'est ce concept-là qui a été derrière la création de ce qu'on appelle l'apprentissage automatique ou encore en anglais machine learning. Donc le nom, c'est assez parlant, le machine learning ou l'apprentissage automatique, c'est un ensemble de méthodes qui permet à la machine d'apprendre comme le fait l'humain. Donc comment on s'y prend, comment les chercheurs vont permettre à la machine d'apprendre? Donc on prépare un ensemble d'exemples, donc beaucoup de photos d'animaux, et à chaque fois on dit à la machine, ça c'est un chat, ça c'est un chien, ça c'est un chat. Au début, la machine va bien évidemment beaucoup se tromper, mais au fur et à mesure qu'on lui présente des exemples différents, elle va arriver à apprendre ce qu'on appelle des régularités, des choses qui vont se répéter dans les différentes photos qui font que ça, c'est un chat et ça, c'est un chien. Et ce même concept-là, il existe partout dans l'IA. Si je reprends l'exemple de tout à l'heure de votre boîte mail qui détecte si un mail, c'est un spam ou pas, donc pour créer un programme qui fait ça, il suffit de collecter beaucoup de mails, des mails qui représentent des spams et d'autres qui ne les représentent pas. On le donne à notre intelligence artificielle, elle s'entraîne dessus et elle apprend des régularités qui lui permettent ensuite, pour des nouveaux mails qu'elle n'a jamais vus avant, de dire si c'est un spam ou pas. Et c'est exactement la même chose derrière l'IA génératif. On a construit l'IA génératif en accumulant une grande quantité de textes, toutes les ressources disponibles sur Internet. On parle d'une quantité gigantesque d'informations textuelles. On a donné ça à notre modèle qui a analysé et qui a appris des régularités. Il a appris comment les mots peuvent avoir des relations, comment certaines idées se relient, comment certaines actions peuvent avoir des conséquences, comment construire des explications. Il a appris des régularités, il a appris à imiter en quelque sorte l'humain. Je sais que cette explication va laisser beaucoup d'entre vous sur leur faim. On va vouloir bien évidemment savoir comment ça marche concrètement. Mais pour expliquer comment ça marche concrètement, il faut entrer beaucoup dans des détails techniques. Et c'est pas l'objectif de la conférence d'aujourd'hui. Mais s'il y a bien une chose que je voudrais que vous reteniez aujourd'hui, c'est que l'intelligence artificielle, c'est un ensemble de méthodes qui permet à la machine d'apprendre à partir de beaucoup d'exemples, des régularités qui vont lui permettre dans de nouveaux contextes, nouveaux exemples qu'elle ne connaît pas, à effectuer la tâche et à atteindre la perfection. Donc, voilà.
3: Alors, justement, là-dessus, ce que vous venez de décrire, c'est... Pardon. Alors, ce que vous venez de décrire, c'est le premier stade, c'est l'IA générative.
4: Oui.
3: Alors, on parle ensuite de l'IA agentique.
4: Oui.
3: C'est quoi ça?
4: Donc, en fait, l'IA générative, c'est ChatGPT. C'est des chatbots, c'est des IA qui permettent de générer du texte, des images, ou des vidéos. Et quand on dit IA agentique, c'est-à-dire des agents, en fait, ça vient du mot agent, ça veut dire qu'on va créer un agent qui va exploiter l'IA générative derrière pour faire plusieurs tâches. Je vous donne un exemple concret. Par exemple, moi, j'ai envie dans ma boîte mail de faire des listes différentes de sujets selon le contenu du mail. Par exemple, je veux avoir un espace où je mets mes mails par rapport au travail, un autre espace par rapport les mails qui concernent, disons par exemple les sorties, les hobbies. Donc, ce que je vais faire, c'est que je vais créer un agent IA qui va utiliser ChatGPT derrière, qui va analyser le contenu des mails et faire ces tâches que je lui ai attribuées. L'exemple que j'ai donné là, c'est vraiment très très simple. Mais imaginez que vous êtes dans une entreprise, que vous voulez créer une grande application qui utilise des informations issues de différentes sources. Là, on va créer beaucoup d'agents qui vont collaborer, qui vont au final pouvoir faire une tâche, plusieurs tâches, et combiner le résultat pour atteindre des niveaux de complexité des résultats finaux qui est extrêmement remarquable.
3: Et pour l'instant, les modèles dont on parle, Mythos, Claude, etc., ça c'est de l'IA agentique.
4: Oui, c'est des IA agentiques qui sont spécialisés dans des domaines différents. Par exemple, Claude, là pour les gens qui ne connaissent pas, Claude c'est une IA générative très très connue, mais pas chez le grand public, parce que c'est pas comme ChatGPT qu'on utilise tous. Claude est plus utilisé par les développeurs. Nous, les personnes qui font de l'informatique, c'est une IA qui facilite beaucoup le travail des ingénieurs. Par exemple, on me demande d'écrire une application, je dois penser ou stocker les données, les tâches, etc. Claude, il va venir faire tout ce travail et moi, l'ingénieur, derrière, je n'ai qu'à vérifier après le résultat produit par cette IA. Donc, c'est un agent d'IA spécialisé dans le codage.
3: Et alors, question suivante, on nous parle d'une génération suivante, on n'est pas arrivé, qui en anglais ils disent « Artificial General Intelligence », donc je traduis bêtement en français « Intelligence Artificielle Générale ». c'est un stade supérieur et ça va où, ça?
4: D'accord. Alors, l'IA, ce qu'on appelle l'IA générale, c'est un stade supérieur. C'est une IA qui peut tout faire. Par exemple, je vais prendre l'exemple de mon métier. Moi, je suis data scientist. Mon métier consiste à lire des articles sur Internet, des articles scientifiques, d'identifier ce qui serait intéressant pour mon entreprise, de le coder, de le tester dans mon contexte, de voir si ça marche bien, après de rédiger des rapports, de les montrer à mes supérieurs. Ça, aujourd'hui, une IA ne peut pas faire tout ça, tout cet ensemble de tâches. Mais ce qu'on appelle l'IA générale, c'est une IA qui va pouvoir tout faire, qui va pouvoir dépasser l'humain sur tous les domaines d'intelligence. Faire de la recherche, consulter plusieurs sources de données différentes, produire des résultats, et surpasser les capacités humaines, l'intelligence humaine. Donc, il sera capable de tout faire, en fait. Voilà. C'est ça ce qu'on...
5: Monseigneur Ray, quand vous entendez cela, est-ce que cela ne vous inquiète pas un peu?
6: Eh bien, c'est là tout l'objet de la réflexion que le pape développe dans Magnifica Humanitas, l'encyclique. C'est effectivement par rapport à l'IA, qui est pas simplement, je dirais, un instrument de plus, mais une avancée technologique majeure dans l'histoire des sociétés. Quand on regarde, par exemple, sur l'aspect anthropologique, je pense qu'on reviendra sur cette question tout à l'heure, mais il y a eu plusieurs ruptures anthropologiques dans l'histoire de l'humanité. J'en cite quelques étapes qui me semblent essentielles. D'abord, la révolution copernicienne, où la Terre n'est plus le centre de la création. Ensuite, il y a eu la révolution darwinienne, qui considère que l'homme n'est que le produit d'une évolution. Ensuite, il y a eu la révolution freudienne, qui souligne que l'homme ne gouverne plus ses pensées d'abord, mais c'est sa conscience et plutôt son inconscient qui le dirige. Et puis on en arrive à cette révolution technologique qui met en cause tout ce qui concerne l'humanité. Alors on voit très bien que une machine qui tend petit à petit à se substituer à l'humain, à un certain moment, convient à vouloir faire un homme robotisé, un homme automatisé. Donc ça pose des grosses questions éthiques et anthropologiques. On ne peut pas réduire l'être humain à une machine. On ne peut pas réduire la pensée, la réflexion à quelque chose de purement calculatif. Il y a une dimension de l'émotion, de la contemplation, de l'intériorité, de la relation entre les personnes, de la prise en compte de la fragilité humaine, qui fait que cela pose des graves questions au niveau anthropologique et même au niveau social, des fractures sociales. Enfin, je pense en parler tout à l'heure, parce qu'on évitera les questions de travail, de justice aussi, qui sont en cause derrière ce formidable développement. Alors, il ne s'agit pas de nier la nécessité d'une avancée technique, technologique, qui apporte quelque chose de plus, mais comment la maîtriser, comment la contrôler, comment faire en sorte que cela soit véritablement au service de l'homme, de la dignité de la personne humaine et du bien commun. C'est là tout l'enjeu de l'encyclique, et je crois que c'est une des questions de fond. Il n'y a pas simplement le progrès par le développement de l'intelligence artificielle, elle peut apporter une contribution, mais derrière tout ça, est-ce que l'homme est maître aussi de la machine, non pas asservi à elle?
3: Juste pour aller dans votre sens, je voudrais vous citer une déclaration. Lorsque Léon XIV a fait sa sorte de conférence de presse pour présenter l'encyclique, il y avait présent dans la salle un des fondateurs d'Anthropic. Donc Anthropic, c'est cette entreprise, on vient d'en parler, puisque Claude, c'est Anthropic, qui a 5 ans, et vous allez en entendre parler à l'automne, puisqu'ils vont s'introduire en bourse. Ce sera la plus grosse introduction en bourse, plus que SpaceX de l'ineffable Elon Musk. Et Crisola a déclaré cela. Nous découvrons des choses mystérieuses et déconcertantes. Nous trouvons des évidences d'introspection. Nous trouvons des structures qui relèvent des neurosciences. Nous trouvons des éléments qui reflète la joie, la satisfaction, la peur, la colère. Je ne sais pas ce que cela veut dire, mais cela réclame toujours plus de discernement.
6: Qu'est-ce que vous en pensez?
4: Alors, dans cette phrase-là, on parle de sentiments. Et du coup, la question qui se pose, est-ce que l'IA peut avoir des sentiments? Pour moi, il ne faut pas oublier que derrière, l'IA, c'est un ordinateur, c'est des chiffres, c'est des data centers. Mais il ne faut pas aussi oublier que l'IA est passée par une étape d'entraînement. Donc, j'expliquais tout à l'heure, on a fourni à cette IA presque tout ce qu'on a produit depuis la création d'Internet. Toutes les ressources textuelles ont été utilisées pour entraîner cette IA. Et donc, elle s'est entraînée sur ces ressources et elle est devenue capable d'imiter l'humain pour répondre à toutes les questions qu'on lui pose, mais également à montrer les sentiments qu'elle a réussi en quelque sorte à apprendre à partir de toutes ces ressources textuelles. Parce que quand on écrit quelque chose sur Internet, on montre nos sentiments de peur, de joie, de colère. Et au final, c'est cette étape d'entraînement qui a permis à l'IA d'apprendre en quelque sorte à imiter les sentiments humains. Mais est-ce que l'IA sent réellement, éprouve réellement ces sentiments? Je ne crois pas, parce que derrière, encore une fois, ça reste une machine.
3: Oui, mais ça, c'est dans l'état actuel. Dans le cadre de cette intelligence artificielle générale, est-ce qu'il n'y aura pas... Parce que là, ils ont l'air de dire on est dans le champ des neurosciences. Il me semble que certains ont déjà imaginé, d'ailleurs, greffer des sortes de morceaux de cerveaux humains. Je suis en train de nager totalement dans la science-fiction, mais certains imaginent que cela est possible.
4: Alors déjà, quand les modèles, donc les maths que j'ai évité de mentionner tout à l'heure dans ma réponse à la question « qu'est-ce que l'IA ?», il faut savoir que les modèles mathématiques sur lesquels l'IA est fondée, ça imite le fonctionnement du cerveau. C'est des neurones derrière. C'est une quantité colossale. On parle de 3000 millions de neurones derrière qui communiquent pour produire ces réponses. Ils imitent le fonctionnement du cerveau humain. C'est pour ça qu'on parle de neurosciences. Alors, lorsqu'on parle de l'IA générale, on peut donner des réponses hypothétiques. On ne sait pas quand est-ce que ça va devenir réel, quand est-ce que ça va pouvoir exister. Et donc, on ne peut pas affirmer que oui, elle va pouvoir sentir ou non, elle va pas pouvoir sentir. Mais moi, l'idée qui me semble très plausible, c'est qu'on arrive à travers les maths derrière, à travers ces neurones, à imiter le fonctionnement du cerveau et à imiter la production des sentiments. Mais encore une fois, c'est des scénarios hypothétiques. Donc, on ne peut pas affirmer avec certitude si oui ou non demain l'IA sera capable d'éprouver des sentiments ou pas.
3: Je notais sur ce sujet que un des gourous de début de l'informatique, Marvin Minsky, ça doit vous dire quelque chose à vous, moi pas grand chose, il a été le fondateur du groupe d'intelligence artificielle du MIT de Boston. Il écrivait en 1970, on est en 2026, donc il y a 56 ans, il écrivait « D'ici 3 à 8 ans, nous disposerons d'une machine dotée d'une intelligence générale équivalente à celle d'un être humain moyen ». 56 ans plus tard, ça n'est pas encore le cas, heureusement. Mais il reste quand même ce risque, non? Et au fond, cette sorte d'idolâtrie dans laquelle on est un peu en train de vivre de l'algorithme. Comment réagissez-vous à cela?
4: Alors, est-ce qu'on pourrait demain créer une intelligence plus intelligente que l'humain?
7: Ouais.
4: Et je vois pas pourquoi on pourra pas le faire, parce qu'il n'y a pas scientifiquement quelque chose qui prouve que l'intelligence humaine est le maximum qu'on peut atteindre. Du coup, à 100%, c'est possible et on va y arriver et ça va pas tarder, hein.
3: Jérôme Grivet, comment réagissez-vous? On parlera ensuite des joies d'un banquier face à l'intelligence artificielle, mais sur cette première partie un peu générale, comment est-ce qu'un honnête homme, enfin, les banquiers le sont parfois quand même, comment est-ce qu'un honnête homme réagit?
8: Bonsoir à tous, merci pour cette sollicitation particulièrement simple. Je pense que dans mon rôle de responsable d'entreprise, il se trouve que c'est une banque dont il s'agit, mais dans mon rôle de responsable d'entreprise, nous devons partir des réalités telles qu'on les perçoit aujourd'hui. Il faut effectivement être capable de se projeter sur ce qui pourrait se passer dans les années qui viennent, mais le monde économique dans lequel nous sommes, c'est le monde d'aujourd'hui, c'est les outils tels qu'ils existent aujourd'hui, et on va peut-être en parler tout à l'heure. C'est certainement déjà extrêmement profond comme transformation que d'être capable de prendre en compte les outils d'intelligence artificielle. On a évoqué l'intelligence artificielle générative, on a évoqué l'intelligence artificielle agentique. Dans des organisations complexes comme les nôtres, c'est déjà des enjeux extrêmement lourds.
3: Alors, justement, abordons ce qui est quand même un premier thème. Donc, on reviendra peut-être sur cette véritable rupture anthropologique que, me semble-t-il, nous sommes en train de vivre et qui est peut-être un petit peu sous-évaluée dans l'encyclique de Léon XIV. Mais revenons au concret. Donc là, Jérôme Grivet, vous êtes un des dirigeants du Crédit Agricole. Vous êtes donc... vous suivez l'évolution non seulement de l'économie française, mais aussi de l'économie mondiale. Avant même de parler d'emploi, quel impact est-ce que l'intelligence artificielle peut avoir sur l'économie? On sait, on dit que un tiers de la croissance économique américaine est lié à l'intelligence artificielle, par le biais d'un investissement dans les data centers, etc. Notre prix Nobel français d'économie, Philippe Aguillon, a estimé que potentiellement, ça pouvait représenter 0,6% de plus de croissance du PIB. Donc, un, IA économie, et puis ensuite, on parlera de IA et banque et emploi.
8: Alors, effectivement, je pense que tout ce qui a été dit jusqu'à présent en témoigne abondamment le phénomène de l'intelligence artificielle, de son irruption brutale sur la scène économique mondiale, notamment à l'occasion de la sortie des usages grand public de ChatGPT, puisque c'est à ce moment-là, en 2022, qu'on s'est rendu compte de l'existence de ces outils d'intelligence artificielle. En réalité, ça fait déjà pas mal d'années que les entreprises utilisent des outils algorithmiques, des outils génératifs qui permettent d'analyser des quantités de données énormes et qui permettent d'automatiser ou d'aider un certain nombre de tâches. Mais je crois que l'accélération qui est en train de se produire est une accélération sans précédent dans l'histoire de l'humanité. Je suis désolé, c'est un peu mon rôle ce soir. Je vais être un peu terre à terre, je vais donner des chiffres et je vais parler de choses un peu concrètes. Les volumes d'investissement qui ont été consentis sur les 3 ou 4 dernières années juste pour fabriquer ces fameux data centers, c'est-à-dire ces usines, ces entrepôts dans lesquels il y a des ordinateurs qui tournent avec les fameuses puces Nvidia qui étaient évoquées tout à l'heure. Donc les investissements qui ont été consentis sur les 3 ou 4 dernières années, c'est plus de 1 000 milliards d'euros, c'est-à-dire un tiers du PIB français. Et évidemment, à 80%, ces investissements, ou 90%, ces investissements sont faits aux États-Unis avec des investisseurs américains et des opérateurs américains. J'y reviendrai parce que c'est une des dimensions, à mon avis, extrêmement importantes de ce phénomène. On a évoqué aussi le fait que les acteurs de l'intelligence artificielle, qui sont, même si on peut trouver des noms français ou des noms chinois ou des noms anglais, ils sont pour l'essentiel américains, et les plus grosses capitalisations boursières, les plus grosses entreprises en la matière sont toutes évidemment massivement américaines. Ce qui est très frappant aussi, c'est la vitesse d'adoption de ces technologies. Hein, on a tous en tête que lorsque les téléphones, les smartphones sont apparus, on a eu le sentiment qu'ils se répandaient à toute vitesse dans les mains de tout le monde. Mais la rapidité avec laquelle l'outil ChatGPT, qu'il faut considérer comme étant un peu le thermomètre, le marqueur de tout ça, parce que c'est ça qui était grand public. Et c'est, mais en réalité, derrière ChatGPT, il y a toute une série d'autres modèles à usage professionnel plus ou moins spécifiques qui existent. Mais la vitesse à laquelle ChatGPT a été adopté, la vitesse à laquelle l'application a été chargée dans des centaines de millions de téléphones portables dans le monde est quelque chose d'absolument sidérant et là encore sans précédent. Et puis en termes d'impact économique, il est évident qu'il y a d'ores et déjà des effets de bord massifs, positifs ou négatifs, sur toute une série de secteurs de l'économie. Je voudrais citer deux exemples. Il y a les sociétés très puissantes, traditionnelles, éditeurs de logiciels, c'est-à-dire des entreprises qui fabriquent des programmes informatiques que les entreprises ou les particuliers utilisent.
5: Modèle, Atos et tout ça.
8: Ces éditeurs de logiciels, ceux-là par exemple, se retrouvent immédiatement considérés comme étant des animaux proches de leur fin, puisque il est question de considérer que les outils d'intelligence artificielle vont se substituer à ces logiciels dont on pourra se passer aisément. Et puis de l'autre côté, ben il y a, c'est un peu comme la ruée vers l'or. Hein. Dans la ruée vers l'or, ce qui enrichit, c'est surtout la ruée plus que l'or. Et donc là, ceux qui vendent non pas les pelles et les pioches, mais ceux qui vendent les puces, ceux qui vendent les connecteurs électriques, ceux qui vendent les capacités de refroidissement, ceux qui vendent la construction des entrepôts dans lesquels on met les ordinateurs, sont des secteurs qui ont aussi énormément le vent en poupe. Deuxième considération, au-delà de l'ampleur et de la rapidité de ce phénomène, c'est le bouleversement majeur que ça représente sur toute une série de potentiellement de pans de l'économie. Et je commencerai par un domaine qui vous est cher, cher Philippe, qui est le domaine de l'énergie. La consommation énergétique de ces data centers est colossale. Et on voit qu'il faudrait construire aux États-Unis des dizaines de centrales nucléaires supplémentaires pour sécuriser dans la durée les besoins en électricité des data centers qui sont en train d'être construits. Alors, l'autre bonne nouvelle, parce qu'il faut toujours voir le verre à moitié vide et le verre à moitié plein, l'autre bonne nouvelle, c'est que sans doute les technologies d'intelligence artificielle vont aider les économies d'énergie dans la durée, vont aider la transition énergétique. Mais aujourd'hui, la réalité, c'est la surconsommation d'énergie qui est liée à la mise en place de ces data centers. Troisième remarque générale, et j'écoute avec beaucoup d'attention les remarques qui ont été faites par Mgr Ray ou par Nabila, qui sont dans le domaine scientifique et dans le domaine anthropologique et moral très importantes, mais le constat qu'on peut faire, c'est qu'historiquement, on n'a jamais pu s'opposer à un changement technologique. On évoquait tout à l'heure avec vous, Philippe, le phénomène des ludites dans l'Angleterre de la fin du XVIIIe siècle ou du début du XIXe, qui a été suivi par la révolte des Canuts à Lyon en 1830 ou 35. Bon, ils se sont révoltés parce que des métiers à tisser allaient leur faire perdre sans doute une partie de leur expertise, et puis peut-être aussi leur gagne-pain, mais à la fin des fins, les métiers à tisser se sont développés, les usines se sont développées, et on ne s'oppose pas à un changement technologique et industriel lorsqu'il apparaît. Il faut essayer de l'accommoder, de l'intégrer, de le réguler si besoin est, mais on ne peut pas évidemment s'opposer à son adoption et à son implantation. Puis la dernière remarque générale que je voudrais faire, j'y ai déjà un peu fait allusion, c'est le décrochage massif de l'Europe et c'est la domination, l'ultra-domination des États-Unis sur ces technologies. Les investissements sont faits aux États-Unis, les investisseurs sont américains, les investissements qui sont réalisés vont devoir être rentabilisés et si les utilisateurs sont en partie européens, on peut faire confiance évidemment aux Américains pour s'assurer que les Européens contribuent sans doute plus que à proportion de leur utilisation à la couverture du coût des investissements et à la rentabilité de ces investissements pour les Américains. C'est déjà arrivé dans le passé et on voit se développer des comportements qui sont un peu, excusez-moi la comparaison qui est un peu agressive, mais de ceux de dealers de drogue. On vous donne l'accès à des outils informatiques extrêmement puissants pour rien et dès que vous avez pris l'habitude de les utiliser, eh bien, le tarif augmente. Et le tarif, il est régulé dans ce domaine par quelque chose qui s'appelle le token, c'est-à-dire l'unité de consommation d'intelligence artificielle que vous ou vos collaborateurs, quand il s'agit d'une entreprise, consomment. Et le prix du token a déjà considérablement augmenté depuis 2 ou 3 ans. Et on voit bien que sous l'effet à la fois de l'augmentation du prix unitaire ou du prix de la centaine de milliers, puisque c'est des toutes petites transactions qui sont matérialisées par ce token et donc ils se vendent par paquet. Donc à la fois sous l'effet de l'augmentation du prix unitaire et puis des volumes parce que l'adoption se développe, eh bien on voit bien que le coût d'utilisation de l'intelligence artificielle pour les particuliers, mais a fortiori et plus encore pour les entreprises, va augmenter considérablement dans les années qui viennent.
3: Jérôme, juste une question là-dessus, sur la domination américaine. Bon, on est bien d'accord que l'Europe est un peu spectatrice. Historiquement, pourtant, les deux premières révolutions industrielles étaient nées en Europe. Mais alors, quid de la Chine? Qu'en est-il? Alors, la question est aussi pour Nabila, de ce modèle qu'avait sorti DeepSeek, dont on disait que, justement, en plus, il était beaucoup, beaucoup moins consommateur de ce que vous appelez de token, donc d'énergie, donc il était presque écolo-compatible. J'exagère peut-être.
8: Alors,
3: un peu.
8: Alors, au plan technique, je laisserai Nabila répondre. Au plan effectif dans l'économie mondiale aujourd'hui, il faut reconnaître que pour plein de raisons, en particulier géopolitiques,

0: dans mon entreprise, je vais prendre l'exemple de mon entreprise. On utilise ChatGPT, mais avant de prendre la décision de choisir ChatGPT, on avait fait une étude comparative des différentes IA disponibles dans DeepSeek. Parce que DeepSeek, il a un avantage, c'est que c'est une IA open source, c'est-à-dire qu'on peut le télécharger et le mettre dans un serveur chez nous, donc dans l'entreprise, et le faire tourner. Et du coup, les données vont pas partir en Chine. Mais on a fait plusieurs tests. Les technologies américaines, pour l'instant, elles restent nettement, nettement plus meilleures que les chinoises. Les technologies chinoises, je sais pas pour le futur comment ça va se développer, mais pour l'instant, les technologies américaines surpassent de loin les technologies chinoises. Après, quand c'est question de sensibilité de données, effectivement, les Européens préfèrent, je ne sais pas pour quelle raison, de faire confiance aux Américains plutôt qu'aux Chinois. Et après, sur la question de DeepSeek, il n'est pas, pour l'instant, il n'est pas très, très performant. On l'a testé. Il reste encore plus loin que ChatGPT et Gemini.
1: C'était la première partie d'Intelligence artificielle magnifique humanité, une table ronde proposée par l'association Gast et Soubia, avec comme participants Nabila Jenouni, Jérôme Grivet, Monseigneur Dominique Ray et Philippe Chalmin. Ils étaient enregistrés le 24 août 2026 en l'église Saint-Vincent de Cibourg.
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1: C'était le 7 octobre 2025 à Pau, dans le cadre de l'école de prière de la formation permanente du Béarn, qu'était invité le père Michel Leclerc pour intervenir sur la vie de Saint Augustin. Les trois conversions de Saint Augustin, une conférence du père Michel Leclerc, c'est tout de suite.
4: Alors je vais donc aujourd'hui essayer de situer la figure de Saint Augustin. Donc déjà de vous raconter son histoire, mais de l'histoire de Saint Augustin, c'est pas seulement une histoire à côté de ce qu'il a dit, notamment de sa doctrine spirituelle, parce qu'en fait il a vécu ce qu'il a enseigné. Son histoire et son enseignement sont vraiment imbriqués dans une unité qui est assez surprenante. Et la première chose à voir quand on regarde la vie de Saint Augustin, c'est le moment où il naît et le lieu où il naît. Donc il naît en Afrique. Il naît à la limite entre l'Algérie et la Tunisie actuelle. Il naît donc à Tagaste. Et il faut se rendre compte de ce que c'est que l'Afrique, ce qu'on appelle l'Afrique, c'est-à-dire la province romaine africaine, en l'an 354, l'année de naissance d'Augustin. Donc en 354, Augustin naît et on est au moment où il y a les grandes invasions. 20 ans plus tard, les Huns pousseront les autres peuplades qui arrivent d'Asie. Hein, si vous avez lu Astérix, vous savez ça. Voilà, donc... l'arrivée des Huns, les Huns passent la Volga en 374 exactement, et donc en 354 Augustin naît à Tagaste. L'Afrique, ce que les Romains appellent l'Afrique, cette bande côtière le long de la Méditerranée, c'est un peu l'équivalent de Saint-Tropez. C'est l'endroit où il fait bon vivre pour un Romain riche. C'est l'endroit où d'abord, c'est une région. Nous, on imagine le désert, on imagine les chameaux. À l'époque, c'est ce qu'on appelle le grenier à blé de l'Afrique. C'est les plus belles terres à blé de tout l'Empire romain. Saint Augustin nous a décrit ses voyages et il nous dit qu'il traverse ce qui est actuellement le Maghreb à l'ombre des arbres. Donc, les routes sont bordées d'arbres. On n'a pas idée. Donc il y a eu un vrai changement climatique et civilisationnel, puisque On était à l'époque dans une civilisation d'agriculteurs, et puis quand tu auras après l'invasion par les peuples arabes, les peuples arabes sont des peuples d'éleveurs, et donc ne travaillent pas du tout le paysage de la même manière. Et donc Augustin naît en Afrique, on peut dire dans une province bénie, ensoleillée, joyeuse, dynamique. On va le voir faire ses études de droit et de rhétorique à Carthage. Alors Carthage, c'est la Tunisie, c'est en Tunisie actuelle, grosso modo on peut dire à Tunis, pour faire court. Mais à Carthage, il y a des universités. Alors ce n'est pas des universités telles qu'on les connaît aujourd'hui, c'est une multitude de professeurs. Il y a plein, c'est une ville étudiante, il faut imaginer Toulouse. Toulouse, on dit qu'aujourd'hui à peu près un quart de la ville est constituée par des étudiants. Ben, c'est à peu près la même chose à Carthage à l'époque. Donc une ville très très jeune, très dynamique, où il y a plein d'idées qui circulent. Et où, comme dans toute ville étudiante, il y a du chahut, il y a du monde, il y a de la fête. Donc voilà le paysage dans lequel Saint-Augustin naît en 354. Ce paysage a un arrière-fond. C'est que les villes sont riches en Afrique, dans cette province africaine, mais les campagnes sont très pauvres et elles sont peuplées non pas de Romains ou de Berbères romanisés, comme est Saint-Augustin probablement. Saint-Augustin est un mélange entre un Romain et un Berbère. On voit, alors il ne parle pas le punique, la langue berbère, il en connaît quelques mots, donc on pense que son père devait le parler. Mais lui, il n'a pas vraiment appris à parler en punique, il a appris à parler en latin. Le romain de l'époque, le latin de l'époque, ce latin qui n'est pas le latin de Cicéron, qui est le latin du début de l'ère chrétienne, qui est un latin que les professeurs de latin vous diront décadent par rapport à la langue pure de Cicéron, mais qui est quand même un beau latin. Quand on lit Saint-Augustin, on voit qu'il a une belle langue. Mais donc les campagnes sont peuplées par ceux qu'on appelle les puniques, les paysans, les berbères, qui eux vivent très pauvres et à part de la civilisation romaine. Donc dans les villes, quand on retrouve les restes archéologiques de l'époque de Saint-Augustin, dans les villes, qu'est-ce qu'on trouve ? On trouve la même chose qu'à Rome. Des temples à colonnes, des amphithéâtres, des arènes, on trouve des forums. On trouve des basiliques, les basiliques au sens païen, c'est-à-dire des lieux à la fois où on rend la justice, où on fait du commerce, où on fait de la politique. On est exactement comme à Rome. Le forum de Tagaste, le forum de Carthage, c'est le forum de Rome en petit. Voilà, c'est la même chose. Donc on a du mal, nous, à se représenter ça, que l'Afrique du Nord, c'est Rome, dans les villes. Dès qu'on quitte la ville, c'est la campagne, et la campagne qui n'a pas été romanisée, qui parle une autre langue, qui a même une autre religion. Donc voilà, une situation de civilisation donc assez complexe. En 354, Augustin naît dans une famille de toute petite bourgeoisie. On ne peut pas dire qu'ils sont pauvres, parce que c'est une famille urbaine. Mais on ne peut pas dire qu'ils sont riches. On voit qu'il y a des gens riches dans la famille, puisqu'il y a un oncle qui paiera les études. C'est l'oncle fortuné, le cousin fortuné, comme il y a souvent dans les familles, qu'on appelle au secours quand la bourse est vide. Donc on voit qu'il est là et que quand il faut, il passe à la caisse. Mais les parents d'Augustin sont tout juste des petits bourgeois. Il y a une servante, donc ça veut dire qu'ils ne sont pas pauvres. Mais le père va mourir assez vite. Et bon, voilà, ce ne sont pas des gens non plus qui roulent sur l'or. Au point de vue, pour se donner les grands repères, Augustin arrive au moment, il va vivre ce moment de la chute de l'Empire romain. Il arrive à ce moment où un empire millénaire est en train de s'effondrer. Alors que, apparemment, tout est fait pour qu'ils tiennent debout. De nombreuses crises politiques. Alors, à côté, nos journées actuelles, c'est le quotidien de cette époque. Sauf qu'à l'époque, Les empereurs tombent, sont remplacés par un empereur élu par les soldats, et ainsi de suite. Donc, l'Empire romain est encore debout, il est encore vivant, il est encore glorieux, mais il est en train de s'effondrer, notamment sous le coup des invasions, des invasions de ce qu'on appelle les barbares. Vous vous souvenez que la prise de Rome par les Visigoths, c'est 410. Augustin a donc 56 ans. Donc il lui reste 20 ans à vivre. La prise de Rome par les barbares, c'est les deux tiers de sa vie. Voilà. Donc il vit cette époque, et ça le marquera beaucoup, une crise de civilisation. Et donc on dit que pendant que saint Augustin vit, l'Occident s'effondre, mais lui, par sa vie et par son œuvre, va donner naissance à un nouvel homme occidental. C'est un auteur classique qui a dit ça, Augustin est le père de l'homme occidental, parce qu'il a posé les bases intellectuelles, philosophiques, théologiques, spirituelles, de ce que sera le nouvel homme occidental, l'homme occidental chrétien, mais aussi l'homme occidental actuel. Vous savez que, par exemple, on dit que c'est le premier à avoir écrit à la première personne dans les confessions, à avoir raconté son histoire. Et donc, c'était une nouveauté de considérer que ce que vivait quelqu'un, personnellement, puisse être intéressant. Nous, ça nous paraît une évidence. Vous voyez, on va acheter les mémoires de Macron, ou de Chateaubriand, c'est peut-être plus intéressant. Voilà, c'est mieux écrit. Voilà. Mais quelqu'un qui dit « voilà ce que j'ai vécu, voilà ce que j'ai senti », ça nous paraît une évidence. Ça n'avait jamais été fait dans l'histoire, parce qu'on s'intéressait non pas à la personne, mais aux événements. Et Augustin, sous l'influence du christianisme, va comprendre que dans l'histoire d'une personne, c'est l'histoire de Dieu qui se joue, et donc il va dire, écrire à la première personne, dire ce que je vis, ce que je ressens, l'histoire de mon âme, hein, ça donnera l'histoire d'une âme de Sainte Thérèse, l'histoire d'une âme de Sainte Thérèse, c'est les confessions de Sainte Thérèse. Il a fallu que quelqu'un, sous l'influence de la révélation chrétienne, se dise, ce qui se passe dans une âme, c'est au moins aussi intéressant que ce qui se passe dans les empires et dans les batailles et dans les soldats, etc. Donc là, il y a une vraie révolution qui se joue avec saint Augustin. Alors, je vous raconte sa vie quand même. Donc Augustin naît en 354. Très vite, on voit que c'est un garçon qui a des talents. Il avait, semble-t-il, une mémoire phénoménale. On considère qu'il n'a jamais eu aucun problème pour apprendre. Quand il prêchera, quand il sera évêque, il prêchera parfois une heure et demie, devant des fidèles qui sont debout. Il n'y a pas de chaise à l'époque dans les églises. D'ailleurs, de temps en temps, dans le sermon, il leur dit « Allez, courage, je ne suis qu'à deux tiers de mon sermon. » Et d'ailleurs, le peuple intervient. De temps en temps, ils protestent ou ils applaudissent. Enfin, c'est beaucoup plus... C'est très vivant. On est en Afrique quand même. Hein. C'est très latin. Et mais tous ces sermons, il les connaît par cœur. Il est capable d'apprendre un discours d'une heure et demie par cœur sans aucun problème. Il connaît l'écriture par cœur. Hein, donc voilà, on est à une époque orale où l'écrit est compliqué, puisque l'écrit, ce sont des parchemins, ce sont des papyrus. Et donc une lettre, à l'époque, c'est un événement. On voit saint Augustin écrire des lettres, on en a encore un certain nombre. Et ces lettres, elles voyagent. Mais ces lettres, on les confie à quelqu'un qui fait le voyage à pied ou à cheval. Donc ça met parfois des mois, surtout une lettre qui doit traverser la Méditerranée. Elle arrive ou elle n'arrive pas. On a en particulier les lettres entre saint Augustin et saint Jérôme, où d'ailleurs saint Jérôme copieusement insulte saint Augustin. Il le traite de concombre de cloître. Parce qu'il y a eu des incompréhensions entre eux, mais généralement, avant que la lettre arrive, le contenu de la lettre s'est répandu par la rumeur populaire. Et donc, vous voyez, l'oral va plus vite que l'écrit. Et les œuvres de saint Augustin sont à la fois des œuvres écrites et des œuvres orales, comme ses sermons, mises par écrit, par lui-même. Parce qu'il savait très bien que ses sermons étaient notés et diffusés. Et donc lui-même a voulu avoir, c'est un des premiers à avoir ce qu'on appellerait aujourd'hui une politique éditoriale. Et donc il a voulu, par exemple, quand il commentait les psaumes, il avait commenté un certain nombre de psaumes, il lui manquait quelques psaumes, et bien, il a dit, bah, je vais compléter la collection pour qu'on répande les 150 psaumes commentés par Augustin. Donc oui, c'est un des premiers en beaucoup de choses. Augustin, il a initié beaucoup de choses. Donc je vous dis, un garçon qui a beaucoup de mémoire, il n'est pas baptisé tout de suite. Son père était catéchumène. Donc son père était chrétien, croyant, mais n'avait pas voulu être baptisé. Pourquoi ? Parce qu'à l'époque, on était souvent baptisé. Le catéchuménat durait longtemps d'abord. Et on était baptisé quand on se convertissait complètement, donc quand on changeait de vie. Et beaucoup de gens disaient, moi je ne suis pas encore prêt à changer de vie. Et même, il y avait la mode de se faire baptiser au moment de la mort, parce qu'au moins on disait, je suis baptisé, du coup je serai sauvé. Parce que la pratique de la pénitence n'était pas encore bien au point. Et on considérait parfois qu'un homme baptisé qui commettait un péché grave, on ne savait pas trop comment lui donner le pardon. C'était un peu vasouilleux. Donc, alors Augustin d'ailleurs interviendra là-dessus. Mais donc son père est catéchumène, sa mère est fervente. Et donc son père, à l'époque, dit moi je sais que j'ai la foi. J'ai pas le courage d'être fervent, donc je ne demande pas le baptême, je suis un chrétien du seuil. Voilà. C'est intéressant d'ailleurs pour notre époque de voir cette catégorie de chrétiens qui disent « je ne suis pas encore prêt à tout », mais qui donc sont catéchumènes pendant des années. Et Augustin suit son père et donc demeure dans le catéchuménat. Et il arrive à l'adolescence, alors l'adolescence commence tôt, vers 10 ans. Il arrive à l'adolescence... catéchumène, non baptisé. À l'adolescence, ses talents se révèlent, et en particulier ses talents de meneur. On a probablement un portrait de saint Augustin, un portrait réalisé par quelqu'un qui a pu le connaître, ou au moins connaître des gens qui l'ont connu. C'est un portrait qu'on a retrouvé à Rome, dans le palais du Latran, et où il est en toge romaine. Et quand on le voit, on voit il a une tête de chef. Il a une tête, moi je dirais plus que de chef, il a une tête de meneur, de séducteur, au bon sens du terme. Vous voyez, c'est l'homme qu'on a envie de suivre. Il est beau, il a vraiment une belle tête, et surtout, on a envie de lui faire confiance. Et on voit ça dès son enfance. Manifestement, c'est le meneur de la bande de jeunes ados un peu chahuteurs de Tagaste. Et on le sait en particulier à propos de l'épisode qui rapporte du vol des poires. Alors, il rapporte ça dans les Confessions. Qu'est-ce que c'est que cet épisode du vol des poires ? Il raconte qu'il allait s'amuser avec ses copains et qu'il voit un poirier et qu'il décide de cueillir les poires, non pas pour les manger, mais pour le plaisir de transgresser la règle, donc pour les jeter. Et dans les Confessions, il va revenir dessus en disant « Mais qu'est-ce que je faisais ? J'aimais faire le mal. » Alors, aujourd'hui, on va dire « Attends, voler des poires. » Vous voyez, si moi j'ai un gamin qui vient me voir en me disant « Mon père, j'ai fait un gros péché, j'ai volé des poires. » Je vais lui dire « Bon, écoute, essaye de ne pas recommencer. » Mais je ne vais pas m'inquiéter. Vous voyez, objectivement, ce n'est pas grave. Mais Augustin... qui s'analyse lui-même, il dit « Qu'est-ce qui se passe dans mon cœur d'adolescent ? J'aime, je me réjouis, je me délecte de faire quelque chose de mauvais. Et pourquoi je le fais ? Je le fais pour que les gamins qui sont autour de moi, qui sont mes copains, m'admirent, rient. » Et donc, vous voyez, il analyse très très bien ce qui se passe dans son cœur. Alors, pas sur un sujet grave et important, sur un sujet anecdotique. Mais il voit qu'il aime être au centre, et ce qu'il aime, c'est être admiré, et être admiré pourquoi ? Parce qu'il fait quelque chose de mauvais. Et lui, il dit « j'ai fait quelque chose de grave ce jour-là, pas dans l'objet, mais subjectivement dans mon cœur ». Donc voilà, premier point, le vol des poires, ça montre bien qui est le bonhomme. Le vol des poires, il est tout jeune adolescent. Il a 11-12 ans. À 17 ans, il prend une concubine. Donc il n'est pas en retard. Et très vite, il a un fils qui s'appellera Adéoda. On ne connaît pas le nom de la concubine, on ne le connaîtra jamais. Elle a disparu. Alors pourtant, il est resté longtemps avec elle, mais elle a disparu dans l'histoire. Mais donc à 17 ans, il vit avec une fille. Il s'installe avec elle, sa mère n'est pas contente. Pas tellement parce qu'il a une concubine que parce que tout ça, c'est pas sérieux. Il fait ses études à Carthage. Et à Carthage, qu'est-ce qu'il fait? Alors, il nous raconte le théâtre, passionné par le théâtre. Alors, il sort tout le temps. Les jeux du cirque, les chahuts. Et on a des récits historiques, c'est les chahuts des étudiants. Les étudiants régulièrement se rassemblaient et faisaient du chahut, c'est-à-dire ils criaient dans les rues, parfois ils cassaient un petit peu, juste pour le plaisir de casser. Donc, c'était pas des voyous, c'était pas des racailles, comme on dit aujourd'hui. Augustin n'est pas excessif, mais c'est un jouisseur. Ce qu'il aime, c'est chercher le bonheur. Ça, je vous demande de le retenir, parce que c'est la ligne directrice de la vie d'Augustin, c'est jouir du bonheur. Ah, il aime le bonheur, il croque dans la vie, il cherche le bonheur. En 373, première rupture, donc il a 19 ans, il va vite, hein. Il a déjà un enfant, il a une concubine, et en 373, 19 ans, il y a ce qu'on appelle sa première conversion, qui n'est pas une conversion au christianisme. On verra, il y a trois conversions de saint Augustin. La première, ce n'est pas une conversion au christianisme, c'est une conversion, lui-même dira, à la sagesse. Il lit un livre de Cicéron qui s'appelle l'Hortensius, et ce livre, on ne peut pas savoir ce qu'il y a dedans puisqu'on l'a perdu. On a quelques citations. Grosso modo, c'est un livre où Cicéron appelle à une forme de sagesse philosophique. Augustin, qui a déjà bien avancé dans ses études à 19 ans, s'intéresse à la philosophie, donne des cours de rhétorique, c'est-à-dire l'art de parler. Il lit Cicéron et il est frappé par la sagesse de Cicéron. Il se dit « j'ai envie de vivre comme un sage, comme un philosophe ». Et c'est une nouvelle période dans la vie d'Augustin qui va durer 9 ans, donc qui démarre en 373, presque 10 ans, qui ira jusqu'en 383. Pendant cette période, Augustin décide de vivre selon la sagesse philosophique. Donc vous voyez, il reste un jouisseur, mais désormais il veut jouir des choses intellectuelles. Avant, il a cherché les amis, le cirque, le chahut, les femmes, etc. Bon, ça l'a déçu. Maintenant, il cherche, il se dit, tentons l'intellectuel. Et ça devient un vrai intello, vraiment. Ça devient un grand lecteur. Pendant 9 ans, il va enseigner, d'abord à Carthage. Il s'ennuie un petit peu au bout d'un moment à Carthage, parce que c'est la province, et donc il veut partir à Rome. Il finit par partir à Rome. Et il partira de Rome à Milan, puisque Milan est la capitale de l'Empire. Les empereurs, à cette époque, n'habitent plus à Rome, ils habitent à Milan. Et là, il a de l'ambition. Il veut viser haut, voire très haut. Il n'a pas de limite, hein. Ce qu'il veut, c'est être dans les premiers professeurs de rhétorique de tout l'Empire. Donc, si je transcris à notre époque... Imaginons qu'un garçon de 19 ans qui a fini ses études et qui enseigne à Pau, a les dents qui rayent le parquet, comme on dit, et qui se dit « je veux partir à Paris parce que je veux être professeur à la Sorbonne au minimum, voire professeur au Collège de France, voire ministre de l'Éducation ». Vous voyez, c'est un peu ça que vise Augustin. Il veut être avec les meilleurs, avec les plus grands. Il a de l'ambition pour lui-même. Il veut être sage. Il veut être savant et il veut connaître les plus grands et les plus savants. Et donc là, c'est dans ces 9 ans, qui sont les 9 ans de l'ambition et de, et de la culture, Augustin demeure croyant, mais il quitte l'Église catholique parce que dans sa recherche, il tombe sur un os qui est le mal. Pourquoi y a-t-il du mal dans le monde? Et là, lui qui réfléchit se dit ce Dieu créateur que j'ai appris à connaître par ma mère Monique, n'a pas pu créer le mal, puisqu'il est bon. Et donc, le mal ne peut pas venir de Dieu. Il faut donc trouver une origine au mal. Et donc, il va adhérer à une forme de secte qu'on appelle le manichéisme. Le manichéisme, c'est une doctrine religieuse qui disait qu'il y avait deux dieux, le dieu du bien et le dieu du mal. Le dieu du bien a fait les choses intellectuelles et spirituelles, le dieu du mal a fait les choses matérielles. Tout ce qui est matériel, corporel, vient du dieu du mal. Et Augustin va croire vraiment cela pendant 9 ans. Alors il ne va pas beaucoup s'investir chez les manichéens, parce que chez les manichéens, les plus parfaits renonçaient à la sexualité, puisque le corps, ça vient du dieu du mal. Ils renonçaient au plaisir des repas, etc. Augustin n'est pas du tout prêt à ça. Mais c'est une conviction intellectuelle. Pour trouver une raison à la présence du mal dans le monde, il faut trouver un dieu du mal. Et il va le croire pendant 9 ans. C'est long, 9 ans. C'est pas une passade pendant 1 an, 2 ans ou 6 mois. Pendant 9 ans, il est manichéen. Donc de ses 19 ans, pour être plus simple, de ses 20 ans à ses 30 ans. Longue période, période de recherche où il est à la fois dévoré par l'ambition et la recherche de la vérité. Mais il demeure croyant. À l'époque, c'est rare d'être athée, vraiment. On a des croyances diverses, mais c'est rare d'être athée. 383... c'est une nouvelle étape dans la vie d'Augustin qui va préparer la suivante. Pendant 3 ans, là, Saint-Augustin est travaillé à l'intérieur par la recherche de la vérité, parce qu'il est persuadé que atteindre le bonheur, souvenez-vous que c'est d'abord un jouisseur. Atteindre le bonheur, c'est trouver la vérité. Alors là, il va rencontrer d'abord les disciples de Platon. Platon, philosophe de l'Antiquité grecque. Et ces disciples de Platon, qui sont des disciples décadents de Platon, ce qu'on appelle les néo-platoniciens, vont l'entraîner vers ce qu'on appelle le scepticisme, c'est-à-dire il doute de tout. Période difficile pour lui, parce que c'est pas un intello qui s'amuse à penser. Quand il pense, ça met en cause sa vie. Donc, période compliquée où il doute de tout, voilà, il remet tout en cause. En 384, l'année suivante, il est nommé réteur officiel de la cour impériale. Le réteur officiel de la cour impériale, c'est celui qui est chargé de former à la rhétorique les cadres de l'Empire romain. En préparant, je me suis demandé qu'est-ce qu'on pourrait trouver comme équivalent. Ça serait chez nous l'équivalent du directeur de l'ENA. Donc, il a 32 ans. Il est arrivé au sommet de la gloire humaine. Directeur de l'ENA, difficile de faire mieux. Il fait des discours devant l'empereur régulièrement. C'est lui, chaque fois qu'il y a une cérémonie officielle et qu'il y a un discours à faire, c'est Augustin qui fait le discours devant l'empereur. Il a 32 ans. Vous voyez, devant lui, c'est la gloire. Il a atteint son but. Et pourtant, il est travaillé intérieurement. Il n'est pas heureux. Il cherche toujours le bonheur et il se dit « je n'ai pas encore découvert la vérité qui me rendra heureux ». Alors, avec Platon, il découvre quand même une chose, c'est qu'il faut descendre en soi, en son intérieur, pour chercher la vérité. Donc ça, c'est une première découverte. Sa mère, Monique, qui est une drôle de femme, c'est Sainte Monique, qui est une femme assez intrusive. C'est vraiment la mère méditerranéenne qui ne lâche pas son fils. Son fils a 32 ans et il est au sommet de sa gloire. Il est parti, il a traversé la Méditerranée. Il a traversé la Méditerranée sans elle. Il lui a menti, il lui a dit « Non, non, maman, je te promets, je ne partirai jamais dans la nuit. » Il a pris le bateau. Qu'est-ce qu'elle a fait sa mère? Quelques semaines après, elle prend le bateau, elle débarque et elle lui dit « Je suis venu tenir ta maison. » Alors, on verra sa mère d'ailleurs juste après renvoyer la concubine, qui est toujours là, en disant « je m'occupe du fils », etc. Sauf qu'Augustin, il prend une nouvelle concubine. Donc, ils ont une relation assez ambivalente. Ils s'aiment beaucoup, ils s'admirent beaucoup mutuellement. Sa mère prie et pleure tous les jours pour Augustin. Mais elle a quand même elle le lâche pas, hein. Elle lui colle au basque. Et donc sa mère, à Milan, va en particulier écouter régulièrement les prédications de l'évêque de Milan, qui est Ambroise, saint Ambroise. Et elle tire son fils en lui disant « va écouter Ambroise, voyez, va écouter Ambroise ». Ce qui fait qu'Augustin, au bout d'un moment, se dit « pourquoi pas ?» Enfin, alors il y a plusieurs péripéties, il n'ose pas le déranger, il va le voir, mais il n'ose pas le déranger parce qu'Ambroise était en train d'écrire, donc il n'ose pas. Et puis il l'écoute, il se cache dans la foule, il l'écoute. Enfin voilà, il y a plusieurs péripéties, mais à l'écoute d'Ambroise, Augustin découvre une chose, ce sont les Écritures. Pour Augustin, les Écritures, c'est méprisable. Parce que lui qui est un homme qui a la culture romaine, il trouve que saint Paul écrit comme un pied. Alors, c'est vrai, saint Paul écrit mal. Tous ceux qui ont traduit saint Paul savent que saint Paul, il finit pas ses phrases. Donc, on a le sujet, le verbe, on cherche le complément, il a déjà commencé une autre phrase. Enfin, c'est insupportable à traduire quand on fait du grec saint Paul. Enfin, c'est vraiment écrit, c'est du charabia. Qu'il me pardonne, mais il ne savait pas écrire. Saint Augustin, qui aime les belles lettres, considérait que ce n'était pas intéressant. Un type qui écrit aussi mal, ça ne vaut pas qu'on s'intéresse à lui. Vous voyez, il est hyper cultivé. Il cite Cicéron tout le temps. Il cite l'Énéide, il cite tous les classiques romains. Et on lui sert un bouquin mal écrit en lui disant « la parole de Dieu est là-dedans ». Il dit « non, ce n'est pas possible, vous foutez de moi ». Et en plus, il trouve ça, il trouve les récits très matérialistes. La création, cette histoire d'Adam, d'Ève, du péché originel. Il trouve ça un peu gros grain. Et puis, il entend Ambroise interpréter les Écritures, c'est-à-dire donner un sens spirituel aux Écritures. Là, il se dit « tiens, ça m'intéresse ». C'est complètement nouveau pour lui qu'on puisse lire les Écritures en allant chercher derrière la matérialité des mots le sens spirituel. Et Ambroise lui ouvre le sens des Écritures. Alors, il y a une première bascule, il se met à chercher. Après, il y a deux éléments qui vont venir, c'est la beauté, et en particulier la beauté de la liturgie, parce que Ambroise a introduit à Milan le chant liturgique. Ambroise a composé des hymnes, et Augustin est bouleversé par la beauté du chant liturgique, qui correspond à, grosso modo, c'est un ancêtre du chant grégorien, c'est ce qu'on appelle le chant ambrosien. C'est un chant grégorien plus proche encore du chant romain que le chant grégorien qu'on a actuellement. C'est l'étape intermédiaire entre le chant romain et le chant grégorien. Donc il est bouleversé. Et puis troisième point, il va rencontrer des témoins. Alors deux témoins en particulier, Marius Victorinus. Marius Victorinus, c'était la star de l'époque. C'était un peu, je ne sais pas comment dire, l'intellectuel le plus connu, le plus médiatique de l'époque. Il avait sa statue sur le forum romain de son vivant. Donc c'était vraiment l'intellectuel le plus reconnu. Je me suis dit, qui on pourrait trouver aujourd'hui? Ça serait un mélange entre Michel Onfray, Raphaël Enthoven, vous voyez, tous ces intellectuels qu'on voit à la télé tout le temps. Donc, voilà. Ces gens-là. Voilà. Et Marius Victorinus se convertit au catholicisme. Et là, Augustin se dit, si un type comme ça se convertit, c'est que cette religion doit quand même être intelligente. Premier point. Deuxième point, il rencontre des moines, puisque c'est le début de la grande expérience monastique, donc des moines qui étaient partis en Égypte pour vivre la vie de ce qu'on appelle la vie d'Antoine, hein, la vie d'Antoine du désert, le père de tous les moines, et qui revenaient, qui remontaient vers Trèves, et qui parlent de leur expérience, de leur expérience du désert. Et Augustin, ça le fascine. Il se dit, voilà des hommes qui ne vivent que pour la vérité. Donc, tout ça travaille, il demeure un refus fondamental dans son cœur, c'est que Dieu puisse vouloir sauver le monde en s'incarnant. Pour lui, qui vient du manichéisme, c'est quand même l'horreur absolue. Si Dieu est Dieu, qu'il nous sauve par l'intellect, pas par la chair. Que Dieu se soit fait homme et qu'il soit mort sur une croix pour être le médiateur, c'est répugnant. Non, ça c'est pas possible. Vous voyez, il y a un passage à faire qu'il n'arrive pas à faire. Et en 386, deuxième conversion d'Augustin, c'est la conversion de celle qu'on appelle le jardin, celle du jardin, celle de Milan. Il est d'un jour dans un jardin et il est en proie à une tentation de suicide, tellement il est malheureux. Et il entend un enfant qui chante dans un jardin à côté ou une maison à côté, et qui chante deux mots, qui chantonne, prend et lit, en latin tolle legge, prend et lit. Et pourquoi ça l'a touché, on ne sait pas, mais il a eu une grâce, et il s'est dit, à travers cet enfant, Dieu me dit, prends les Écritures et lis les Écritures. Et donc il ouvre le livre des Écritures, j'allais dire il ouvre sa Bible, il ne faut pas imaginer qu'il avait une Bible reliée, le livre n'existe pas. Hein. Donc il ouvre son rouleau, et il tombe sur Romains 13, 13, qui est un verset assez curieux, où saint Paul dit, cesser les ripailles, les débauches, etc. Donc d'abord quelque chose de moral. Au nom du Seigneur Jésus-Christ. Et au nom du Seigneur Jésus-Christ, Augustin a une grâce de conversion. Il accepte profondément qu'il va changer de vie pour le Seigneur Jésus-Christ, c'est-à-dire pour le Verbe incarné. Le Verbe, comme platonicien, il était prêt à l'accepter. Le Verbe, c'est l'idée divine pour lui, c'est la lumière divine, mais ce Verbe incarné. Et tout d'un coup, il accepte que Dieu, le Tout-Puissant, le Verbe, se soit fait homme. Et donc 386, c'est la véritable conversion d'Augustin. Il se convertit au christianisme, au Christ. Mais ce n'est pas fini, parce qu'on est reparti sur une nouvelle période, de 386 à 391, période pendant laquelle Augustin, qu'est-ce qu'il fait? Il rassemble ses meilleurs amis, il a renvoyé sa concubine, il garde son fils, Adéoda, et il retraverse la mer, au passage d'ailleurs sa maman meurt à Ostie. Mais il traverse la mer, il s'installe à Cassiciacum, dans une sorte de... Alors c'est assez curieux, il faut imaginer des hommes cultivés qui se retirent ensemble pour chercher la vérité. Mais c'est un peu un monastère d'intellectuels, mais qui n'ont pas de règles. Alors ils passent leur journée à faire de la philosophie, à lire les Écritures, à voir... J'allais dire, ils se gobergent, pardonnez-moi l'expression, mais ils se font plaisir entre eux à se dire « qu'est-ce que tu penses de ça ?» Voilà. Il faut imaginer peut-être... moi, quand je lis ça, je me souviens de ce que je vivais en classe préparatoire où on passait des heures à avoir des discussions intéressantes, fines et tout, mais très tournées vers nous-mêmes. Vous voyez, ils se font plaisir à chercher la vérité. Et donc ça dure quand même longtemps, ça dure 5 ans. Cassiciacum, c'est cette étape intermédiaire où, avec ses amis, il continue à chercher la vérité, mais sans s'engager. Il n'y a pas de changement de vie personnel. Il n'y a pas d'engagement personnel. On reste dans une conversion intellectuelle. Il a accepté le Christ, mais de manière intellectuelle. Sauf qu'en 391, sous un prétexte un peu fumeux, on l'invite à Hippone pour un voyage. L'évêque d'Hippone, qui s'appelle Valère, qui est âgé, l'invite à passer. Bon, il y va, il ne sait pas trop pourquoi, voilà, il y va. Et pendant la messe, l'évêque d'Hippone le prend par surprise et lui dit « J'ai besoin d'une aide, d'un prêtre, pour prêcher, parce que je suis trop vieux, j'y arrive plus. » C'était osé, parce qu'à l'époque, celui qui prêche, c'est l'évêque, c'est pas le prêtre. Seul l'évêque prêche. Sauf qu'Augustin, tout le monde le connaissait. N'oubliez pas que c'est un grand personnage. Et donc, Valère Finot s'est dit, si j'arrive à en faire un prêtre, et 2 ans après, il en fait un évêque, son successeur, j'aurais mis à ma place comme évêque un des plus grands hommes du moment. Et Augustin se retrouve ordonné prêtre, non pas contre sa volonté, mais malgré sa volonté, il ne l'a pas voulu. Lui, ce qu'il voulait, c'est être tranquille avec ses amis pour écrire des livres et rechercher, et voilà, c'est se faire plaisir intellectuellement. N'oubliez pas que c'est un jouisseur. Vous voyez, à Cassis Iacum, c'est un jouisseur intellectuel. Et là, il se retrouve, 391, c'est donc sa 3e conversion, il se retrouve à devenir pasteur. Et c'est sa conversion définitive parce que le Seigneur vient le chercher et lui dit « Tu n'es pas là pour te faire plaisir, tu es là pour servir tes frères. » Et donc, il accepte de devenir le serviteur et le pasteur du peuple d'Hippone. Et Hippone, ce n'est pas la plus grande ville. Il aurait voulu être évêque, il aurait pu être évêque de Carthage, de Milan, de Rome, etc. Là, il s'est retrouvé évêque... c'est comme si c'était évêque à Pau, quoi. C'est bien, hein, mais bon, on peut faire mieux. Voilà. Et donc, il accepte cela vraiment. Il comprend que le Seigneur lui dit, si tu veux me suivre, tu dois servir mon peuple. Donc, 3e conversion, et cette fois, c'est la conversion vraiment de toute sa vie, parce que à travers sa vie pastorale, Augustin va découvrir vraiment ce que c'est que la vie chrétienne. Alors, c'est l'époque où il va écrire ses grands livres comme le De Trinitate, le grand livre sur la Trinité. Il y a tous ces grands livres spirituels. C'est l'époque où il commente les 150 psaumes, où il y a tous ses sermons. Il va se lancer dans la défense de la révélation. Alors, en travaillant beaucoup sur l'Église, parce qu'à ce moment-là, il y a un schisme, les donatistes. C'est une histoire très compliquée, les donatistes, mais les donatistes voulaient une église de pur. Ils ne voulaient pas d'évêques qui avaient pu, à une époque, avoir peur face aux barbares et qui avaient pu fuir ou donner les écritures pour avoir la paix. Enfin, et donc, les donatistes voulaient une église de pur. Et donc, ils considéraient que tous ceux qui n'étaient pas issus d'évêques qui avaient été parfaitement purs devaient être déposés. Et Augustin va lutter en disant l'Église, elle est mêlée de pécheurs et de saints. Et il va réfléchir sur le mystère de l'Église. Ça va être capital dans sa vie, il va trouver que c'est dans l'Église et par l'Église qu'il peut embrasser le Christ. C'est la grande découverte de sa vie, hein, après 391. C'est en aimant mes frères que j'aime le Christ. Et il va pousser cette idée-là plus loin encore, puisqu'il va, comme évêque, demander à tous ses prêtres de venir habiter avec lui autour de la cathédrale et de vivre comme vivent les moines, mais autour de la cathédrale, et de vivre la vie commune. Donc il va initier un nouveau genre de vie. C'est là qu'il écrit sa règle. On pense en 397, entre 397 et 400, il écrit sa règle pour que la vie commune entre les clercs, donc entre les prêtres et les diacres et tous ceux qui servent à l'Église, c'est le moyen de trouver le Christ. Il dira, si tu vois la charité, tu vois Dieu. Parce que tu vois le Saint-Esprit, et si tu vois le Saint-Esprit, tu vois Dieu. Voilà, c'est pour lui, s'aimer entre frères, c'est rendre Dieu présent, c'est une voie de contemplation. Voir Dieu, je veux voir Dieu, c'est la volonté de contemplation de Dieu. Et il y a un enjeu contemplatif dans la vie commune et la vie de charité. C'est l'idée majeure qui va diriger son ecclésiologie et sa doctrine spirituelle. Donc ça, c'est vraiment le grand moment. En fait, saint Augustin va déployer ses talents complètement en renonçant à jouir de son côté tout seul d'une recherche de la vérité. Alors parce qu'on lui demande d'être évêque, et être évêque à l'époque, c'est être le chef aussi temporel de la communauté. Il y a des moments où il explose, où il dit « j'en ai marre de vous ». Il parle à son peuple, hein. Il dit « j'en ai marre de vous ». Vous vous disputez tout le temps. Quand vous vous disputez, c'est moi qui dois trancher. Quand deux chrétiens se disputaient pour, je sais pas, une querelle de voisinage sur une clôture, on allait voir l'évêque, on faisait un procès, et l'évêque devait trancher le procès. Donc saint Augustin, il passait son temps à ça. Il se plaint. Il dit « mais je n'en peux plus de gérer vos affaires d'argent, de clôture, de calomnie, de machin. Il ne rêve que d'une chose, c'est d'être dans son bureau et d'écrire et de lire. Et il passe son temps à servir son peuple. » La fin de sa vie, 427-430, les trois dernières années, c'est des années de grand dépouillement, de grande humilité pour Augustin. Il va relire toutes ses œuvres, il va écrire ce qu'on appelle les révisions, et il va demander pardon pour toutes ses erreurs. Donc il rentre vraiment dans une période où il se prépare à mourir, à travers une grande humilité, et 430, les Vandales arrivent autour d'Hippone, assiègent la ville, et pendant le siège de la ville, juste avant qu'elle ne tombe et qu'elle soit prise par les Vandales, Augustin meurt. Donc apparemment, il meurt au moment de l'effondrement complet de l'Empire romain. Et de manière très curieuse, après sa mort, tous ses sermons, toutes ses œuvres se répandent partout. On voit, alors, les spécialistes ont essayé de montrer comment. Ben, y a des réseaux chrétiens, notamment qui passent par l'Espagne, et qui répandent tous ces manuscrits, qui se répandent à une vitesse phénoménale. Ce qui fait qu'Augustin est l'homme le plus lu de tout l'Occident, encore aujourd'hui. Alors les œuvres complètes d'Augustin, ça fait deux étagères d'un mètre cinquante, donc ça fait à peu près 3 mètres linéaires. Alors c'est latin français, donc allez, disons un mètre cinquante linéaire, voilà, si on met tout en livre, ça fait ça. Donc c'est une œuvre colossale, et on en a perdu beaucoup, parce que les sermons, on considère qu'on en a 20-25%. Régulièrement, on retrouve des sermons d'Augustin au fond d'une bibliothèque, souvent sur des manuscrits qui ont été réutilisés. Vous savez, on réutilisait les manuscrits, donc maintenant on a des techniques pour voir ce qu'il y avait marqué en dessous, et on dit, il y avait un sermon d'Augustin, et on ne le connaît pas. On en a retrouvé, il y a 5-6 ans, on a retrouvé un sermon d'Augustin. Alors, quand on retrouve un sermon d'Augustin, c'est la fête dans le monde augustinien. Moi, je me souviens, j'ai passé ma thèse à la Sorbonne sur saint Augustin, à une époque où on a retrouvé une série de 7 sermons d'Augustin. Donc j'allais à l'époque travailler tous les jours à la bibliothèque augustinienne. Ce sont des messieurs qui sont très sérieux, des dames très sérieuses, qui passent leur vie à étudier. Ils étaient en état d'ébriété, littéralement, parce qu'on venait de retrouver 7 sermons d'Augustin. Donc c'est un des rares auteurs de l'Antiquité dont les œuvres augmentent régulièrement. Et on pense que, par exemple, au Mont Athos, dans la bibliothèque du Mont Athos, on pourrait trouver des sermons d'Augustin qui sont souvent attribués à d'autres. Alors, ils sont répertoriés comme, je sais pas, Saint Jean Chrysostome ou Saint Jérôme, et en fait ils sont d'Augustin. Alors on a des techniques pour retrouver. Alors il me reste quelques minutes pour vous. Donc voilà, j'ai tracé la vie d'Augustin. Donc vous voyez, trois conversions. Première conversion, c'est la conversion philosophique, la recherche de la sagesse. Deuxième conversion, c'est le Christ médiateur, Christ Dieu et homme, le médiateur. Troisième conversion, l'Église, servir mes frères pour embrasser le Christ. Ces trois conversions font que la vie d'Augustin, c'est une grande conversion. Et on pourrait dire qu'il nous apprend ce que c'est que se convertir. Or, se convertir, c'est toute la vie chrétienne. Hein, c'est le début de l'Évangile. Convertissez-vous et croyez à l'Évangile. Convertissez-vous et croyez à la bonne nouvelle. Qu'est-ce que c'est que la conversion? Ce qu'Augustin nous montre, la conversion, ce n'est pas renoncer à son désir de bonheur, c'est l'approfondir. D'un bout à l'autre, Augustin est resté un jouisseur, mais il a appris à jouir des choses éternelles et réelles. Au début, c'est des choses matérielles, c'est le cirque, c'est le théâtre, c'est la débauche. Il s'ennuie. Bon, il laisse tomber. Les choses intellectuelles, c'est déjà mieux. Mais c'est pas suffisant. Le Christ, c'est bien, mais il lui manque encore l'Église qui est le Christ continué. Et là,

0: Mais quand il est lui-même, il dira, il est formé, c'est-à-dire il a atteint le lieu de son repos, il a suivi son poids, et mon poids me conduit vers Dieu. Donc, vous voyez, il y a en moi un désir de Dieu, un poids vers Dieu, qui est plus qu'une simple décision de ma part, qui fait partie de mon être. Et pour Augustin, c'est, comme on dit, c'est une réalité ontologique, c'est-à-dire qui fait partie de ma nature. Alors, de ma nature humaine, je m'avance. Pas de ma nature humaine, de ma nature humaine créée dans la grâce par Dieu. Parce qu'après, on pourrait distinguer. Donc, c'est quelque chose qui est vraiment un cadeau de Dieu. Mais l'homme n'est vraiment lui-même que quand il suit ce poids qui le conduit vers Dieu. Et c'est pour ça qu'il a beaucoup insisté sur la grâce. Au XVIIe siècle, en France, il y a eu toute la controverse du jansénisme qui s'est appuyé sur saint Augustin. Et qui a fait une mauvaise lecture des écrits sur la grâce d'Augustin. Quand Augustin écrit sur la grâce, c'est pas pour diminuer l'homme. L'idée janséniste, c'est de dire l'homme ne vaut rien, tout vient de Dieu, donc l'homme doit être écrasé et on doit tout attribuer à Dieu, parce que l'homme est marqué par le péché originel et on s'appuie sur Augustin. Et Augustin dit, mais oui, bien sûr. Mais donc l'homme est infiniment grand, puisque Dieu lui donne sa grâce. Quand Augustin parle de la grâce, ce n'est pas pour rabaisser l'homme, c'est pour nous dire ce qu'il a expérimenté dans sa vie, qui est l'infinie grandeur de la grâce en lui, d'une grâce qui d'abord le tire vers Dieu, le convertit et finit par l'unir à Dieu. Donc vous voyez, c'est vraiment important de ne pas se dire Augustin, c'est l'homme du pessimisme, du péché. C'est absolument faux. En fait, Augustin, c'est un jouisseur qui n'a qu'une envie, c'est d'être heureux et qui expérimente que Dieu a mis en lui la grâce pour aller justement au bonheur qui est Dieu lui-même.
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Le Hongrois Franz Liszt est souvent reconnu comme le père de la technique pianistique moderne et du récital. Les années de pèlerinage sont un cycle de 3 recueils de pièces pour piano composées au cours de ses voyages en Suisse et en Italie avec la comtesse Marie Dagou. Alors, petite parenthèse digne d'une revue People, Marie Dagou étant une des nombreuses femmes qui ont eu l'heure de voir le compositeur succomber à leur charme. Et c'est elle, Marie Dagou, qui est la mère de ses 3 enfants, dont Cosima, qui épousa Richard Wagner. Et parce que nous sommes sur une radio chrétienne, juste un petit rappel sur la foi et sur la vocation de Franz Liszt. Il avait pensé entrer dans les ordres lorsqu'il était jeune, il y avait renoncé, et à la 50aine, il s'est souvenu de sa foi et s'est engagé dans le tiers ordre franciscain. Fin de la parenthèse. Le morceau que j'ai choisi de vous faire écouter de Franz Liszt est donc issu de la première année de pèlerinage, et c'est la vallée de l'Obermann, une sorte de longue méditation métaphysique où se trouve mêlée toute la gamme des émotions, de la mélancolie à la tristesse, un peu de colère aussi, et enfin la sérénité reprend le dessus, teintée même de joie. Voyons si vous êtes d'accord avec cette impression.

Nous restons au 19e siècle, après Franz Liszt, et nous rejoignons l'allemand Robert Schumann. Scène d'enfant, malgré le titre, ne s'adresse pas à des enfants, mais elle a, selon les termes propres de Schumann, été conçue, je cite, par un grand enfant, comme souvenir pour des personnes qui ont grandi. L'écriture de cette partition date d'une période tourmentée de la vie du musicien, où Robert Schumann, amoureux de Clara Wieck, se voit refuser sa main par son père. C'est toujours pour la petite chronique People. Et en envoyant ce recueil à Clara, Schumann lui écrivit « Est-ce une réponse inconsciente au sens des mots que tu m'écrivais un jour ? Tu me fais parfois l'effet d'un enfant. S'il en est ainsi, tu verras que les ailes ont poussé à cet enfant. Tu prendras sans doute plaisir à jouer ces petites pièces, mais il te faudra oublier que tu es une virtuose. Il faudra te garder des effets et te laisser aller à leur grâce, toute simple, naturelle et sans après. » Une grâce toute simple, naturelle et sans après, c'est ce que je vous propose de pouvoir goûter à l'instant dans ce repos musical avec les scènes d'enfants de Robert Schumann.

après Robert Schumann. Un autre compositeur qui a incontestablement marqué de son talent la musique du siècle dernier, Gabriel Fauré. Ses œuvres, dit-on, se distinguent par la finesse de leur mélodie ainsi que par l'équilibre de leur composition. Et le langage harmonique de Gabriel Fauré reste, semble-t-il, très étudié de nos jours dans les conservatoires. Je vous propose de rester dans cette émission Le Repos Musical pour savourer justement le talent de Gabriel Fauré à travers sa sonate pour violoncelle et piano, numéro 2, qui a obtenu dès le début un grand succès auprès du public et des critiques. Petite précision à laquelle vous serez certainement attentif, le thème du deuxième mouvement est un chant funéraire écrit à l'occasion des célébrations aux Invalides du centenaire de la mort de Napoléon Ier.

Après Liszt, Schumann et Fauré, découvrons à présent un compositeur français tout ce qu'il y a de plus contemporain. En réalité, il n'est pas vraiment complètement français. Il est certes né à Poitiers, mais ses parents sont partis au Canada lorsqu'il était tout petit, mais il est revenu étudier la musique à Paris. Alors on pourrait presque dire qu'il est en partie français. En tout cas, sa musique mérite d'y prêter une oreille plus qu'attentive. Je lui laisse la parole d'ailleurs pour expliquer sa vocation de compositeur en plus de celle de pianiste. Je cite donc Alain Lefebvre. C'est en composant que j'ai pu donner du lest à toutes mes angoisses, mes joies, mes chagrins, mes déceptions, mes attentes, mes bonheurs et mes désillusions. Captive, mes émotions ont pu trouver un souffle nouveau. Et justement, d'émotions, il va être question dans ce morceau d'Alain Lefebvre que nous allons entendre en premier, qui s'intitule « Un ange passe » pour piano et quatuor à cordes. Et ce morceau, il l'a écrit la nuit même où il a appris la mort brutale de son père dont il pensait qu'il était en rémission.

Et nous restons avec ce compositeur contemporain, Alain Lefebvre, dont j'évoquais la citoyenneté canadienne, mais qui aurait donc pu être française, au regard de sa naissance et des études qu'il a faites dans notre beau pays. Et pour clore justement cette pause musicale, j'ai donc choisi un hymne à notre capitale. Paris de mes souvenirs, par Alain Lefebvre.

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4: Bonsoir à tous, nous sommes très heureux de vous retrouver en ce dimanche 27 septembre en direct du sanctuaire de Lourdes. C'est une grande joie de retrouver tous nos auditeurs et nos invités qui sont nombreux autour de ce plateau. Je vous propose tout de suite de commencer par un plateau avéronnais, puisque nous avons la joie de recevoir en plateau Monseigneur Luc Meyer, évêque de Rodez et Vabre. Bonjour Monseigneur.
5: Bonjour Isabelle, bonjour chers auditeurs.
4: Et puis des bénévoles, des étudiants, des jeunes professionnels qui sont venus aider pendant ces deux journées de la visite du Saint-Père à Lourdes. Ils sont à ma gauche, ils sont tous là, ils vont vous saluer devant les micros.
6: Bonjour.
7: Bonjour. Bonjour les auditeurs.
5: Bonjour.
4: Voilà, il s'agit de Maria Pascantimer, Léa Lacroix et Stanislas Monoussi, accompagnés par Linda Franck, responsable du service diocésain de la pastorale des étudiants et des jeunes pros de Rodez. Et évidemment, je n'oublie pas le docteur Alain Batty. Alors vous n'êtes pas en Aveyron, mais vous connaissez Monseigneur Meyer, puisque Monseigneur, avant d'être nommé évêque de Rodez et Vabre, vicaire général du diocèse de Laval. Et vous êtes, docteur Alain Batty, vous êtes médecin généraliste à Laval. Alors, si vous voulez bien, je vais commencer avec vous, puisque vous arrivez de cette rencontre que le Saint-Père a eue avec les malades. Vous êtes donc non seulement médecin, mais vous avez été pendant 31 ans au service de l'hospitalité de Lourdes. Vous faites aujourd'hui partie du conseil d'orientation du sanctuaire de Lourdes. Vous étiez invité, j'imagine, en tant que soignant. En tout cas, quand je vous vois, je me dis que voilà, vous êtes en bonne santé. Comment s'est passée cette rencontre?
5: Alors, l'appel du recteur a été pendant mes vacances. J'étais à l'étranger, en Espagne, pas très loin. Mais c'était un peu compliqué, parce que d'abord, je ne m'y attendais pas du tout. Effectivement, il y avait trois témoignages qui étaient prévus. Un responsable du sanctuaire, une personne malade, dont on évoquera le sujet tout à l'heure. Et puis, ils avaient besoin d'un soignant, ils ont pensé à moi. Et puis, je leur ai dit, mais j'ai 1500 signes, combien de temps? Ah, c'était hier qu'il me le fallait. Oui. Donc, j'ai dit oui. Ben après, bien évidemment, vous êtes un peu estomaqué sur le fait d'être appelé, même si vous avez fait plein de choses pour Lourdes. Il n'empêche que je ne m'attendais pas à parler de la vie, parce que c'était le thème de la vie.
4: Oui, c'était une demande spécifique qui vous avait été faite.
5: Devant le Saint-Père, et puis n'oubliez pas que la loi n'était pas encore votée.
4: Ah oui, quand on vous a demandé.
5: Fin juillet, quand on m'a appelé, oui. Donc c'était un moment bien évident.
4: Si elle avait été votée le 18 juillet.
5: Ah pardon, elle venait juste d'être
4: votée. Elle venait juste d'être votée. Et donc vous avez dû rédiger un texte. Qu'est-ce que vous avez dit, justement, pour parler de la vie, docteur Alain Batty?
5: Alors d'abord, j'ai parlé de l'engagement d'accompagner la personne malade à Lourdes. Je crois sincèrement que Lourdes nous ramène à une réalité, c'est-à-dire que c'est le monde à l'endroit. On y met toutes nos fragilités, j'ai bien dit toutes, c'est-à-dire même celles de ceux qui se croient bien portants, dont je fais partie. Je dis bien je crois. Mais on y met nos fragilités et on se met en plus en service des autres. Mais on les met à la première place. On s'efface justement, nous avec nos fragilités, on s'efface pour les plus fragiles. Et ça, c'est effectivement le monde à l'endroit. Et puis la deuxième chose, vous imaginez ce que renvoie la loi, puisqu'on est quand même, on est quand même là pour parler de la fin de vie, renvoyer la fragilité de chacun d'entre nous dans sa fin de vie à une négation du droit à continuer à aimer, à espérer. Les mots de Charles Péguy, l'espérance et n'est pas encore ce qui se voit et c'est ce qui sera. Et c'est évident que, enfin, le pape l'avait d'ailleurs dit dans son message, et de façon assez surprenante, notre président avait parlé de l'Ecclésiaste et de l'espérance. Je ne suis pas un grand théologien, monseigneur, j'en suis désolé, même si vous m'avez enseigné. Ça n'a peut-être pas toujours suffi. Mais c'est vrai. Et cette espérance, elle est vécue à Lourdes par tous, parce qu'on ne revient pas, on ne revient jamais, comment dire, on revient totalement transformé, on a envie d'y revenir.
4: Même si on n'est pas guéri physiquement.
5: Non, on a la certitude du pardon.
4: On a la certitude du pardon et on reçoit énormément de grâces.
5: Vous savez, en plus de 30 ans de pèlerinage, j'ai accompagné, j'imagine, 4500 minimum, personnes en fragilité. Je n'ai jamais eu une guérison miraculeuse. Je trouve ça absolument anormal. Mais c'est comme ça. Mais en revanche, combien de personnes sont revenues avec cette certitude d'être apaisées?
4: Oui.
5: Et c'est ça le message de Lourdes.
4: C'est ça, le message de Lourdes.
5: Et ouais, Bernadette nous le prouve dès le départ. Elle est avec ses fragilités, elle mourra jeune. Hein. Mmh. Elle est avec ses fragilités, son échec familial, entre guillemets. Hein. Je ne parle pas de l'amour de la famille, mais je parle du rejet qu'elle avait de la société, la rejetée.
4: Mmh. Oui, elle n'était pas comprise.
5: Voilà. Mmh. Et oui. Elle a été choisie. Ça nous ramène aussi à le choix de Dieu et de Marie, c'est de choisir ces petits plats qui, justement, étaient le rebut de la société de l'époque.
4: Ah oui, c'est vrai. Monseigneur Luc Meyer, vous étiez aussi présent à cette rencontre du Saint-Père avec les malades. Quelle impression en retirez-vous?
6: Une présence simple, dilatée, et une charité douce qui rejoint les cœurs. C'est vraiment étonnant, parce que ce pape... ça fait plusieurs papes que je connais. Et là, il y a une forme de présence aux personnes qui est très étonnante. Il arrive tout simple, il sourit, il écoute. Et cet après-midi, en quelques mots, peut-être 10-15 minutes, pas plus, hein, il a vraiment conforté ses frères dans la foi, dans l'espérance. Et puis, le respect du plus faible, la défense de la vie. Et pour lui, c'est pas une idéologie, c'est le Christ. C'est le Christ vivant dans la communauté, et je crois qu'on l'a senti présent avec lui et grâce à lui cet après-midi.
4: Et le Saint-Père a eu aussi des mots lors de son homélie pendant la messe ce matin. Il s'est adressé aux malades. « Chers malades qui connaissez la souffrance, si nombreux à Lourdes, il vous est possible de vivre vos peines et vos douleurs dans cet esprit d'offrande pour entrer dans cette démarche rédemptrice dont le monde a tant besoin. En ce sens, et ça j'ai trouvé ça magnifique, vous êtes vraiment au cœur de l'Église et votre rôle est irremplaçable. » C'est aussi confier aux malades une mission extrêmement importante. Vous voulez réagir, docteur Alain Batty?
5: J'ai dit souvent que, en fait, dans l'état actuel du catholicisme en France, Lourdes reste une porte d'entrée vers la foi par la charité, en fait. Et j'ai l'impression quand même que très souvent, alors que ce n'était pas le cas il y a 50 ans, mais la personne qui est dans le fauteuil, qui est dépendante et qui est poussée par un jeune ou moins jeune, peu importe, qui va à la grotte, etc., le chemin de conversion Il est transmis par la personne qui est dans le fauteuil vers celui qui l'aide. Et c'est ça, cette porte d'entrée de la charité qu'offre aussi Lourdes. Et ça, c'est effectivement essentiel.
4: Il y a eu un témoignage donc, d'une malade, c'est ça, qui a raconté son cheminement. Qu'est-ce qu'elle a dit précisément pendant cette rencontre avec le Saint-Père ?
5: Alors, elle a parlé effectivement de sa vie, en fait. Elle venait à Lourdes avec son diocèse de Metz, puisqu'elle elle habitait le diocèse de Metz. Elle était hospitalière. Et puis, un 15 août, symboliquement, un 15 août, elle a eu un accident. Elle est tombée en vélo dans un ravin. Donc, elle devait être sportive. Elle est sortie de cet accident en étant paraplégique. Et elle a été en rééducation, elle a progressé un peu, elle a cherché un travail, elle a voulu rebondir dans la vie. Et dernière bouée qu'elle a lancée, qu'elle a lancée, elle l'a lancée vers le sanctuaire. Et le sanctuaire l'a embauchée pour travailler effectivement à l'accueil du pèlerin. Et depuis, elle a fait un cheminement extraordinaire, parce que bien évidemment, ça a transformé totalement sa vie. Elle habite plus dans le Nord, même si elle a beaucoup souffert. On était au soleil, hein, à attendre la venue du pape.
4: Oui, vous étiez en plein soleil.
5: Oui, on était en plein soleil. Et elle a souffert. Et puis, je pense qu'elle était très intimidée. Très, très intimidée. Nous l'étions tous, mais elle encore plus.
4: Oui, certainement. Et vous la connaissiez aussi, cette personne malade, Monseigneur ?
6: J'ai fait sa connaissance juste après, parce que je suis passé une demi-heure après, elle était encore là, et donc on a eu la chance de pouvoir échanger ensemble. Et en fait, ça a été très très beau pour moi, parce que elle a témoigné finalement des limites de son corps maintenant, de sa mobilité, des difficultés qui sont les siennes. Et c'est un des points essentiels sur lequel insiste le Saint-Père, c'est que dans notre monde du culte de la performance, on veut repousser les limites, on veut l'homme augmenter, etc. Et pour lui, le lieu de la rencontre, lieu de la découverte de Dieu, c'est parfois nos limites, quand ça se vit dans la charité et un environnement de charité. Et cet après-midi, il a beaucoup insisté sur le fait que la façon dont on vit avec les plus fragiles, et on peut tous le devenir, cet accueil mutuel, eh bien c'est le lieu où Dieu peut être présent et transformer nos existences. Et on l'a un peu senti cet après-midi avec son témoignage et puis la réponse du Saint-Père. Mmh. Et je trouve que c'est très important de revenir à ça, parce que nous ne sommes pas les défendants d'une idéologie ou d'une cause. Hein. Nous sommes ceux qui, au nom du Christ, exercent et veulent que la société exerce pour les plus petits une présence, une aide, une compassion réelle et une amitié. Et je crois qu'on l'a senti cet après-midi.
4: Oui, magnifique. Vous avez dit, docteur Alain Maty, que Lourdes reste une porte d'entrée de la charité. J'aimerais bien vous faire réagir, vous quatre qui êtes à ma gauche, à propos de cette charité, puisque vous avez choisi de vous mettre au service pendant donc ces deux jours de la visite du Saint-Père à Lourdes. Linda Franck, donc, je le répète, vous êtes responsable du service diocésain de la pastorale des étudiants et des jeunes prodrodès. Vous êtes venue à combien du diocèse de l'Aveyron?
8: Nous sommes venus à 38 bénévoles entre 18 et 35 ans du diocèse de Rodez et Vabre.
4: D'accord. Alors, ces 38 bénévoles, quelles sont leurs fonctions ? Est-ce que peut-être Stanislas, vous voulez commencer et dire quel est votre rôle ?
9: Alors, on avait différents rôles, notamment hier soir. Enfin, on n'avait pas le même rôle hier soir qu'aujourd'hui. À la venue du pape, on avait pour rôle principal de organiser, de placer les gens dans les carrés pour que tout se déroule bien. On avait bien sûr... On était en collaboration avec tout ce qui est agent de sécurité, avec la Croix-Rouge. C'était aussi enrichissant sur ce point-là. Et aujourd'hui, c'était plus au niveau de la prairie. C'était pareil, toujours une question d'organisation. Mais aussi, ça faisait du bien, ça faisait plaisir de voir le sourire des gens qu'on aidait. Et on sentait qu'on était une source pour eux de repérage.
4: Oui, pour rassurer aussi, hein, certainement. Oui. Pour vous, Maria et Léa, donc vous avez fait ces mêmes services, vous avez rendu ces mêmes services, pour vraiment aider les pèlerins à se mettre au bon endroit, les rassurer, peut-être les guider. Qu'est-ce que ça représente pour vous de rendre ce service ? Vous auriez très bien pu aller à Lourdes en vous disant, bon, on va rester avec nos amis, on va être des pèlerins comme tout le monde. Et puis, ce sera peut-être moins fatigant.
10: Alors effectivement, c'est assez drôle parce que quand j'ai vu que le pape venait en France, je me suis posé la question de si j'allais à Paris ou si j'allais à Lourdes. Et j'ai vu juste après la proposition de Linda d'être bénévole à Lourdes. Et donc je me suis posé la question, est-ce que j'y vais en tant que pèlerin ou en tant que bénévole ? Et je me suis dit, c'est une expérience géniale de pouvoir y aller en tant que bénévole, de pouvoir vraiment aider. C'est l'esprit chrétien, en fait, tout simplement, de venir, d'aider, de donner un peu de soi, de notre sommeil, un peu parfois aussi, parce qu'on doit être là avant les pèlerins et rester après. Mais c'est aussi super enrichissant, super beau, en fait, de se dire que, on aide tous ces pèlerins à se repérer. Et on participe activement, en fait. On n'est pas juste spectateur.
4: Oui, bien sûr. Quel fruit vous retirez alors, votre prénom, vous êtes Maria ou Léa ?
11: Maria.
4: Alors, c'était Léa qui parlait. Maria, mettez-vous bien devant le micro. Qu'est-ce que vous retirez de cette expérience, de ces deux jours au service ?
11: Moi, ça rejoint déjà mon quotidien, puisque je suis infirmière. Donc c'est juste une continuité sur mes jours de repos où je continue à donner de ma personne. Ça résonne en moi notamment puisque au mois d'août, on vient avec l'hospitalité aveyronnaise, un pèlerinage avec le diocèse de Rodez du coup. On accompagne nos chers malades sur 3-4 jours. Donc à ce moment-là, on a en fait notre phrase, la grande phrase qui est « on vient pour donner, mais on reçoit tellement plus ». Ça résonne d'autant plus que lorsqu'on revient pour ce type d'événement, un événement assez historique, puisque nous avons eu quand même la chance d'avoir la venue du pape. Donc on repart de là encore plus ressourcé, plus reboosté pour le reste jusqu'à peut-être l'année prochaine que l'on revienne à Lourdes. Et pour moi, continuer en fait sur cette lancée qui est très importante pour moi, aider mon prochain.
4: Stanislas, pour vous, rendre service, être disponible, être souriant, ne pas s'énerver, alors évidemment c'est une question que je pourrais poser à chacun, même de nous, hein, voilà. Comment vous arrivez justement à garder ce calme, à rester souriant, à rester agréable, alors qu'on imagine bien, et on l'a entendu en passant dans le sanctuaire, il y a des gens qui sont très stressés, très énervés.
9: Mais là, c'est différent parce que du coup, je passe de brancardier à bénévole pour l'organisation. Donc, c'est quelque chose d'assez différent. Je pensais avoir des repères que finalement, j'ai dû retravailler, surtout au niveau de la prairie ce matin. Les gens sont quand même bien aimables dans la grande majorité des cas. Après, il y a toujours des exceptions. Hein. Mais ça s'est très bien passé avec quand même beaucoup de gens souriants. Les gens n'hésitaient pas à venir vers nous, donc c'était enrichissant là-dessus. Et après, les points à travailler... nous aussi, on était chamboulés de nos côtés parce qu'on voyait le pape quand même. C'est quand même moi, j'ai que 20 ans, j'en ai vu qu'un seul. J'ai jamais vu de pape avant. Et c'est dur de travailler ses émotions, d'être aussi regarder le pape, aider les gens. C'est sur ce côté-là où moi, j'ai dû travailler. Mais après, bien sûr qu'on restait à disposition des gens et on a pris beaucoup de plaisir.
4: Linda Franck, vous qui êtes leur accompagnatrice, si je peux dire, venir à Lourdes pour rendre service, s'occuper du service d'ordre, alors que d'habitude vous venez avec l'hospitalité du diocèse de Rodez et que vous êtes là pour être au service des malades, est-ce que vous n'êtes pas dit, c'est un service au rabais, comment vous avez pu prendre ce service à bras-le-corps ?
8: Alors en fait, quand on vient pendant l'hospitalité, enfin avec l'hospitalité aveyronnaise fin août, nous sommes hospitaliers et nous sommes là au service des malades. Donc là, quand on a constitué ce groupe de 38 bénévoles, en fait, on s'est mis au service du responsable des bénévoles et on lui a dit, on est là pour faire ce qui vous arrange le plus, ce qui a le plus besoin. Donc, on a eu par exemple hier des bénévoles qui ont aidé au centre d'information au deuxième étage à gérer les appels parce que c'était
4: la folie.
8: Voilà, c'était la folie. On en avait d'autres qui faisaient rentrer les gens dans les carrés. On en avait d'autres qui vérifiaient les accès. On avait voilà gestion des flux, gestion des foules. On en a plusieurs, mais qui des fois ont dû amener des gens qui se sentaient pas bien, si les signaler aux pompiers. Moi, j'ai dû faire ça ce matin, par exemple, deux fois. Un enfant perdu aussi cet après-midi. Enfin, voilà, tous les besoins.
4: Tous les besoins.
8: Voilà. Mais oui, c'est très différent de l'hospitalité avernaise, effectivement.
4: Et oui, c'est oui. Ça, oui.
8: C'est pas nous, le focus, c'était pas les malades.
4: D'accord.
8: Et il y en avait qui étaient là pour les malades. On les a vus. Il y avait des hospitaliers qui aidaient les malades. Nous, c'était pas le cas.
4: Et vous non plus, docteur Alain Mathy, vous n'étiez pas là ce week-end-là pour les malades, si ce n'est pour participer à cette rencontre avec le Saint-Père.
5: Oui, oui, tout à fait. Mais moi, j'ai deux habitudes de venir à Lourdes. J'ai mon hospitalité diocésaine qui est celle du diocèse de Laval, donc comme la Véronèse, hein, c'est la même chose. On vient chaque année, nous, en avril. Et puis je viens en mission pour servir l'hospitalité d'accueil de Notre-Dame de Lourdes. Et là, je viens souvent d'ailleurs au moment de l'Aveyron, fin août. Et je suis hospitalier de Lourdes. Et là, on a dans la prière l'engagement la fameuse médaille bleue, là, avec la croix de Saint-Pierre à l'envers, hein, croix du service. Et il est dit dans la prière d'engagement, le jour où on s'engage, il est dit d'accepter tout service avec humilité. Et je trouve ça bien, je dis ça parce que bon, c'est pas un scoop, hein, j'ai été président pendant très longtemps en Mayenne. Et je trouve ça très bien d'être hospitalier de Lourdes et d'accepter tout service avec humilité.
4: Oui, et c'est vrai que
5: c'est du bonheur. Pas de responsabilité, que de l'humilité, que du bonheur.
4: Oui, c'est pas si facile que ça quand même. Hein.
5: Ah non. Non, je vous promets que non. Hein? Mais Lourdes est la porte d'entrée. Pas de la charité, de la foi par la charité.
4: De la foi
5: et c'est justement la charité, c'est se donner en aimant. Rien de plus humble quand on réfléchit.
8: Et d'ailleurs, on a fait une formation avec l'OCH pendant le pré-pèlerinage des 18-35 ans cet été. Et l'animatrice nous a proposé de regarder chaque service et chaque personne qui venait vers nous comme un cadeau. Et moi, j'ai essayé de travailler là-dessus pendant ces deux jours. Et ça change tout, en fait. Chaque personne qui vient vers nous et chaque service est un cadeau. Et c'est...
4: Merci pour votre témoignage. Je vous propose d'écouter une petite interview qui a été réalisée cet après-midi par Éric Dupré. Il a interviewé le frère Clément Bonnou. Ce frère est religieux de l'Immaculée Conception à Toulouse. Il est aussi curé de paroisse, la paroisse de Tournefeuille. Et il revient sur cette journée. Et évidemment, il revient sur la messe. Et je vous ferai réagir aussi, puisque vous avez tous participé d'une manière ou d'une autre à la messe célébrée par le Saint-Père. Voilà, il nous donne un petit peu sa réaction.
12: Je suis avec le père Clément Bonnou, frère franciscain de l'Immaculée, curé de Plaisance-du-Touche. Il était ce matin parmi tous les autres fidèles pour la messe du pape Léon XIV à Lourdes. Père Clément, comment avez-vous vécu cette messe présidée donc par le pape Léon ? Et je vous pose la question en tant que prêtre, mais aussi en tant que fidèle au milieu des fidèles, et notamment des fidèles de votre diocèse.
13: Éric, c'était un événement d'église que j'ai vécu ce matin. Un événement d'église qui réveille l'espérance en moi. Voilà, j'ai parlé avec des fidèles tout à l'heure en évoquant l'émotion qui m'anime et en voyant qu'une église qu'on pensait décadente, en agonie, eh bien, le pape, la venue du pape, les célébrations vécues à Paris, vécues à Lourdes, montrent une église qui est encore là avec le Christ. Alors, le message du pape, cette célébration est en quelque sorte, comme disait un évêque, une sorte de thermomètre de notre église. Au-delà du regard extérieur, au-delà du regard des gens, eh bien, cette église est vivante. Voilà. C'est ce que moi j'ai noté aujourd'hui. En voyant cette foule immense, en me levant, en tournant le dos, je voyais cette foule immense, non pas des personnes curieuses, mais des personnes qui sont là et qui participent à la liturgie. Alors, ce qui m'a ému le plus à Lourdes, C'est que moi, ma paroisse, par exemple, je suis arrivé avec deux bus. Ils n'ont pas pu participer à la messe. Il y avait une foule immense. Ils sont restés sur le pont. Alors, mais quand j'ai rencontré cette femme, j'ai dit, mais j'ai pu recevoir la bénédiction, même si c'est à distance.
12: Oui.
13: C'est beau, ça.
12: Oui, bien sûr. Vous avez parlé de la liturgie. Comment vous avez trouvé celle qui donc a été retenue pour cette cérémonie présidée par le pape? Elle avait été décidée par les responsables de la liturgie du sanctuaire de Lourdes.
13: Cette liturgie, c'est la liturgie normale. Les tests utilisés sont les tests du jour. Ce sont les tests de ce dimanche, 26e dimanche du temps ordinaire. Et puis le pape a trouvé les mots justes et pour pouvoir utiliser les paroles de la liturgie de ce dimanche pour s'adresser aux fidèles, aux malades. Et une pastorale de la maladie qu'il a évoquée dans son homélie en disant, vous qui êtes sur vos brancards, vous qui êtes sur vos chaises roulantes, vous devenez signe d'espérance pour les autres. C'est magnifique ça. Alors, donc, au niveau de la liturgie en général, pour revenir sur la question, moi je vois que la liturgie a été la liturgie de l'Église. Et c'est vrai que la prière universelle a été plus animée avec les titres, c'est qu'on fait en fait le vendredi saint et en annonçant les thèmes qu'on va développer dans la prière universelle. C'est beau ça. Et puis, c'est comme une liturgie pascale, il y a eu l'aspersion qu'on peut faire aussi les dimanches. En tout cas, toute la liturgie aujourd'hui est d'une beauté, d'une organisation, d'une. Tout est assis dans un temps record. Et tout cela a pu communier. Alors, je crois qu'au niveau organisationnel, au niveau déroulement de la liturgie, au niveau contenu de la liturgie, c'est une beauté. Voilà. Et ça, c'est la richesse de l'Église.
12: On parlait de l'homélie du pape Léon, que vous avez évidemment écouté très attentivement. Qu'est-ce que vous avez surtout retenu dans cette homélie? Il a été question effectivement de la fragilité, de la vulnérabilité, des malades. Il y a eu d'autres choses. Qu'est-ce qui vous a le plus frappé?
13: Moi, c'est la question de l'espérance, la question de la mission, la question de savoir que le chrétien porte une grande grâce en lui, là où il est. Quelle que soit sa condition de vulnérabilité, de mission, le chrétien porte une lumière. Alors, le pape l'a rappelé à plusieurs reprises. Et je crois que chacun de nous, nous en avons pour quelque chose. Nous sommes porteurs de quelque chose, d'un oui à dire à Dieu. Et notre oui est dans tout ce que nous vivons au quotidien. Notre oui est dans notre engagement. Notre oui est dans tout ce que nous pouvons offrir aux autres. Le pape est revenu là-dessus et je crois que c'est notre mission de chrétien, notre mission de baptiser. Et je crois que cette espérance, cette responsabilité, cette mission de porter la lumière aux autres, parce que cette lumière est en nous, c'est une grande grâce.
12: Je ne l'ai pas dit, mais vous êtes originaire du Bénin. Est-ce que la visite du pape en France est très suivie dans l'Afrique francophone et par les Africains, évidemment, en premier, qui vivent en France?
13: Magnifiquement suivi, Eric. Là, moi, j'étais sur la place, sur l'esplanade, là, aujourd'hui, et sur cette carrière là, de Lourdes. Ben, je recevais des messages. Je vous suis. Ben, j'ai dit, ben, au fin fond du Bénin, à Porto Novo, une mémé qui suivait tout ce qui se passe à la Lourdes et a reçu la bénédiction. C'est tellement suivi, la veillée à Paris. Combien de personnes le suivent en Afrique? Pas seulement en Afrique francophone. Je crois que vous avez suivi aujourd'hui, le pape a fait mention en donnant sa bénédiction, en saluant tous ceux qui nous écoutent à travers les médias. Et là, j'étais ému parce que je sais quand même que des millions de personnes ont vécu la chose aujourd'hui. Et ce qui a été vécu en France, à Paris, à Lourdes aujourd'hui, et certainement demain à Metz, ce n'est pas seulement un événement français. C'est un événement d'église.
12: Oui, et d'église urbi et torbi, pourrait-on dire. Vous évoquiez l'espérance que transmet ce pape, le pape Léon. Est-ce qu'en Afrique aussi, on la ressent profondément? Est-ce qu'on attend finalement beaucoup de ce pape depuis son élection, depuis un an et demi? Il a gagné beaucoup de cœurs et je pense qu'il les a gagnés, y compris sur tout le continent africain.
13: Eric, je vais te faire rire, tu me connais. En lisant sur l'article d'un journal, qui a rempli le stade de France Zidane ou le pape Léon? Et c'est beau, ça. Et je crois que le dernier tour en Afrique du pape qui a rempli les stades, qui a rempli les lieux, et en France, je crois que on attend beaucoup de ce pape, pour répondre à ta question, Eric. On attend beaucoup de ce pape qui va encore circuler dans des lieux reculés du monde. Et tous ceux qui applaudissaient le pape, les jeunes qui applaudissaient le pape le vendredi soir, et tous ceux qui vivaient cette liturgie, ce n'est pas cet homme prévôt que les gens applaudissaient, mais applaudissaient le Christ. Et quand le pape dit merci pour votre présence, merci pour votre courage, mais il les remercie au nom de Dieu. Alors, donc c'est pour dire que l'attente pour ce pape, c'est de voir une église blessée, une église persécutée, une église qui est attaquée, mais qui tient beaucoup. J'écoutais quelqu'un qui dit, mais cette église, depuis 2000 ans, qu'est-ce qui tient le plus? Bon, je ne vais pas citer un exemple, je ne fais pas la politique, mais j'écoutais l'ancien président français dans une interview sur l'arrivée du pape, le président Sarkozy, qui dit, mais qu'est-ce qui tient dans cette église? C'est une grâce qui dépasse l'homme. Et je crois que c'est ce que nous vivons actuellement. Et nous avons à être fiers d'être chrétien catholique. Être fier, c'est notre fierté et en même temps notre responsabilité, notre témoignage. Et je crois quand même que ça va porter beaucoup. Que cela soit le réveil dans le cœur des jeunes, ce qui s'est passé le 25 dernier, et ce qui se passe aujourd'hui dans l'espérance, dans cette foule, il faut chercher les passages du passé. Cela veut dire que nous avons une responsabilité. Nous avons une grâce. Au-delà de nos faiblesses, Dieu est là et nous appelle. Et le pape vient nous rappeler cela.
14: Oui, je pense aussi qu'effectivement que ce voyage du pape Léon XIV en France sera une étape très importante dans l'histoire de l'Église au XXIe siècle. On se rendra peut-être compte dans quelques années qu'elle a même été historique. Merci infiniment, Père Clément. Merci beaucoup, Père Clément. À bientôt sur les ondes de Radio Présence. Allez.

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1: Vierge Marie, chers pèlerins, je vous confie Jo qui va se faire opérer du cœur aujourd'hui en urgence. Je guide la main du chirurgien, je te confie toute sa famille, sa femme, ses proches. Vraiment, la Vierge veille sur lui et lui garde la santé. Merci à tous.
2: Merci Notre-Dame de Lourdes et Sainte Bernadette pour toutes les grâces reçues. Et merci d'avance pour les grâces à venir.
3: Notre-Dame de Lourdes, viens nous en aide contre la maladie qui a frappé à notre porte. Protège les enfants, petits-enfants et arrière-petits-fils. Bénis-nous en présence du Saint-Père Léon XIV. Merci Marie, on t'aime.
4: Au nom du Père, et du Fils, et du Saint-Esprit.
5: Amen.
4: Chers frères et sœurs, nous sommes dans l'action de grâce, des heures que nous avons partagées depuis vendredi soir, depuis samedi soir en particulier ici à Lourdes, avec la présence, la visite du Saint-Père Léon XIV, pèlerin parmi les pèlerins. Nous rendons grâce au Seigneur par ce chapelet et puis nous allons, avec le Saint-Père qui nous y a exhorté dimanche, prier tout particulièrement pour la paix. Nous allons confier au Seigneur toutes les intentions, celles que Léon XIV nous a confiées et toutes les nôtres personnelles, celles qu'il vient de nous être exprimées. Commençons par exprimer notre foi, la foi de toute l'Église. Je crois en Dieu, le Père Tout-Puissant, Créateur du ciel et de la terre, et en Jésus-Christ, son Fils unique, notre Seigneur, qui a été conçu du Saint-Esprit, est né de la Vierge Marie, a souffert sous Ponce Pilate, a été crucifié, est mort, a été enseveli, est descendu aux enfers, le troisième jour est ressuscité des morts, est monté aux cieux, est assis à la droite de Dieu le Père Tout-Puissant, d'où il viendra juger les vivants et les morts.
6: Je crois en l'Esprit Saint, à la Sainte Église catholique, à la communion des saints, à la rémission des péchés, à la résurrection de la chair, à la vie éternelle. Amen.
4: Notre Père qui es aux cieux, que ton nom soit sanctifié, que ton règne vienne, que ta volonté soit faite sur la terre comme au ciel.
6: Donne-nous aujourd'hui notre pain de ce jour. Pardonne-nous nos offenses, comme nous pardonnons aussi à ceux qui nous ont offensés.
4: Je vous salue Marie, pleine de grâce, le Seigneur est avec vous. Vous êtes bénie entre toutes les femmes et Jésus, le fruit de vos entrailles, est béni.
6: Sainte Marie, Mère de Dieu, priez pour nous pauvres pécheurs, maintenant et à l'heure de notre mort. Amen.
4: Je vous salue Marie, pleine de grâce, le Seigneur est avec vous. Vous êtes bénie entre toutes les femmes et Jésus, le fruit de vos entrailles, est béni.
6: Sainte Marie,
4: je vous salue Marie, pleine de grâce, le Seigneur est avec vous. Vous êtes bénie entre toutes les femmes et Jésus, le fruit de vos entrailles, est béni.
6: Sainte Marie, Mère de Dieu, priez pour nous pauvres pécheurs, maintenant et à l'heure de notre mort. Amen.

0: Ce chapelet, nous le prions tous ensemble, avec vous tous qui nous rejoignez grâce à la télévision, grâce à la radio ou grâce au site internet du sanctuaire, avec vous tous ici présents à la grotte de Massabielle qui avait cette grâce, et aussi donc avec les membres de l'OCH qui nous accompagnent et les pèlerins qui sont venus depuis le Québec, de l'ensemble missionnaire des Appalaches, de l'unité missionnaire des Appalaches, membres de la famille Notre-Dame de Lourdes. Premier mystère joyeux, l'Annonciation. Réjouis-toi, comblé de grâce, le Seigneur est avec toi. Frères et sœurs bien-aimés, avec Marie, rendons grâce au Seigneur pour toutes ses bontés dont il nous comble, et pour nous ici à Lourdes en particulier, dans cette action de grâce d'avoir accueilli le Saint-Père ici.
1: Notre Père qui es aux cieux, que ton nom soit sanctifié, que ton règne vienne, que ta volonté soit faite sur la terre comme au ciel.
2: Donne-nous aujourd'hui notre pain de ce jour. Pardonne-nous nos offenses, comme nous pardonnons aussi à ceux qui nous ont offensés. Et ne nous laisse pas entrer en tentation, mais délivre-nous du mal. Amen.
3: Je vous salue, Marie, pleine de grâce. Le Seigneur est avec vous. Vous êtes bénie entre toutes les femmes, et Jésus, le fruit de vos entrailles, est béni.
2: Sainte Marie, Mère de Dieu, priez pour nous pauvres pécheurs, maintenant et à l'heure de notre mort. Amen.
3: Je vous salue, Marie, pleine de grâce. Le Seigneur est avec vous. Vous êtes bénie entre toutes les femmes, et Jésus, le fruit de vos entrailles, est béni.
2: Sainte Marie, Mère de Dieu, priez pour nous pauvres pécheurs, maintenant et à l'heure de notre mort. Amen.
3: Je vous salue, Marie, pleine de grâce. Le Seigneur est avec vous. Vous êtes bénie entre toutes les femmes, et Jésus, le fruit de vos entrailles, est béni.
2: Sainte Marie, Mère de Dieu, priez pour nous pauvres pécheurs, maintenant et à l'heure de notre mort. Amen.
3: Je vous salue, Marie, pleine de grâce. Le Seigneur est avec vous. Vous êtes bénie entre toutes les femmes, et Jésus, le fruit de vos entrailles, est béni.
2: Sainte Marie, Mère de Dieu, priez pour nous pauvres pécheurs, maintenant et à l'heure de notre mort. Amen.
4: Je vous salue, Marie, pleine de grâce. Le Seigneur est avec vous. Vous êtes bénie entre toutes les femmes, et Jésus, le fruit de vos entrailles, est béni.
2: Sainte Marie, Mère de Dieu, priez pour nous pauvres pécheurs, maintenant et à l'heure de notre mort. Amen.
4: Je vous salue, Marie, pleine de grâce. Le Seigneur est avec vous. Vous êtes bénie entre toutes les femmes, et Jésus, le fruit de vos entrailles, est béni.
2: Sainte Marie, Mère de Dieu, priez pour nous pauvres pécheurs, maintenant et à l'heure de notre mort. Amen.
4: Je vous salue, Marie, pleine de grâce. Le Seigneur est avec vous. Vous êtes bénie entre toutes les femmes, et Jésus, le fruit de vos entrailles, est béni.
2: Sainte Marie, Mère de Dieu, priez pour nous pauvres pécheurs, maintenant et à l'heure de notre mort. Amen.
5: Je vous salue, Marie, pleine de grâce. Le Seigneur est avec vous. Vous êtes bénie entre toutes les femmes, et Jésus, le fruit de vos entrailles, est béni.
2: Sainte Marie, Mère de Dieu, priez pour nous pauvres pécheurs, maintenant et à l'heure de notre mort. Amen.
5: Je vous salue, Marie, pleine de grâce. Le Seigneur est avec vous. Vous êtes bénie entre toutes les femmes, et Jésus, le fruit de vos entrailles, est béni.
2: Sainte Marie, Mère de Dieu, priez pour nous pauvres pécheurs, maintenant et à l'heure de notre mort. Amen.
5: Je vous salue, Marie, pleine de grâce. Le Seigneur est avec vous. Vous êtes bénie entre toutes les femmes, et Jésus, le fruit de vos entrailles, est béni.
2: Sainte Marie, Mère de Dieu, priez pour nous pauvres pécheurs, maintenant et à l'heure de notre mort. Amen.

0: Ô Marie conçue sans péché,
1: priez pour nous pécheurs, maintenant et à l'heure de notre mort.
0: Deuxième mystère joyeux, la visitation. Heureuse celle qui a cru à l'accomplissement des paroles qui lui furent dites de la part du Seigneur. Prions pour tous les pèlerins qui étaient présents ces jours-ci à Lourdes, qu'ils retournent chez eux, missionnaires de l'espérance, comme le Saint-Père les y a encouragés. Notre Père qui es aux cieux, que ton nom soit sanctifié, que ton règne vienne, que ta volonté soit faite sur la terre comme au ciel.
2: Donne-nous aujourd'hui notre pain de ce jour. Pardonne-nous nos offenses, comme nous pardonnons aussi à ceux qui nous ont offensés. Et ne nous laisse pas entrer en tentation, mais délivre-nous du mal. Amen.
3: Je vous salue, Marie, pleine de grâce. Le Seigneur est avec vous. Vous êtes bénie entre toutes les femmes. Et Jésus, le fruit de vos entrailles, est béni.
4: Sainte Marie, Mère de Dieu, priez pour nous pauvres pécheurs. Maintenant et à l'heure de notre mort. Amen.
3: Je vous salue, Marie, pleine de grâce. Le Seigneur est avec vous. Vous êtes bénie entre toutes les femmes, et Jésus, le fruit de vos entrailles, est béni.
4: Sainte Marie, Mère de Dieu, priez pour nous pauvres pécheurs, maintenant et à l'heure de notre mort. Amen.
3: Je vous salue, Marie, pleine de grâce. Le Seigneur est avec vous. Vous êtes bénie entre toutes les femmes, et Jésus, le fruit de vos entrailles, est béni.
4: Sainte Marie, Mère de Dieu, priez pour nous pauvres pécheurs, maintenant et à l'heure de notre mort. Amen.
3: Je vous salue, Marie, pleine de grâce. Le Seigneur est avec vous. Vous êtes bénie entre toutes les femmes, et Jésus, le fruit de vos entrailles, est béni.
4: Sainte Marie, Mère de Dieu, priez pour nous pauvres pécheurs, maintenant et à l'heure de notre mort. Amen.
3: Je vous salue, Marie, pleine de grâce. Le Seigneur est avec vous. Vous êtes bénie entre toutes les femmes, et Jésus, le fruit de vos entrailles, est béni.
4: Sainte Marie, Mère de Dieu, priez pour nous pauvres pécheurs, maintenant et à l'heure de notre mort. Amen.
5: Je vous salue, Marie, pleine de grâce. Le Seigneur est avec vous. Vous êtes bénie entre toutes les femmes, et Jésus, le fruit de vos entrailles, est béni.
4: Sainte Marie, Mère de Dieu, priez pour nous pauvres pécheurs, maintenant et à l'heure de notre mort. Amen.
5: Je vous salue, Marie, pleine de grâce. Le Seigneur est avec vous. Vous êtes bénie entre toutes les femmes, et Jésus, le fruit de vos entrailles, est béni.
4: Sainte Marie, Mère de Dieu, priez pour nous pauvres pécheurs, maintenant et à l'heure de notre mort. Amen.
5: Je vous salue, Marie, pleine de grâce. Le Seigneur est avec vous. Vous êtes bénie entre toutes les femmes, et Jésus, le fruit de vos entrailles, est béni.
4: Sainte Marie, Mère de Dieu, priez pour nous pauvres pécheurs, maintenant et à l'heure de notre mort. Amen.
5: Je vous salue, Marie, pleine de grâce. Le Seigneur est avec vous. Vous êtes bénie entre toutes les femmes, et Jésus, le fruit de vos entrailles, est béni.
4: Sainte Marie, Mère de Dieu, priez pour nous pauvres pécheurs, maintenant et à l'heure de notre mort. Amen.
5: Je vous salue, Marie, pleine de grâce. Le Seigneur est avec vous. Vous êtes bénie entre toutes les femmes, et Jésus, le fruit de vos entrailles, est béni.
4: Sainte Marie, Mère de Dieu, priez pour nous pauvres pécheurs, maintenant et à l'heure de notre mort. Amen.

0: Amen. Ô Marie conçue sans péché,
1: priez pour nous qui avons recours à vous.
0: Troisième mystère joyeux, la nativité. Gloire à Dieu au plus haut des cieux et paix sur la terre aux hommes qu'il aime. À l'invitation du Saint-Père, le pape Léon XIV, prions pour la paix dans le monde, que se lève dans chaque pays des artisans de paix.
2: Notre Père qui es aux cieux, que ton nom soit sanctifié, que ton règne vienne, que ta volonté soit faite sur la terre comme au ciel.
1: Donne-nous aujourd'hui notre pain de ce jour. Pardonne-nous nos offenses, comme nous pardonnons aussi à ceux qui nous ont offensés. Et ne nous laisse pas entrer en tentation, mais délivre-nous du mal. Amen.
3: Je vous salue, Marie, pleine de grâce. Le Seigneur est avec vous. Vous êtes bénie entre toutes les femmes. Et Jésus, le fruit de vos entrailles, est béni.
1: Sainte Marie, Mère de Dieu, priez pour nous pauvres pécheurs, maintenant et à l'heure de notre mort. Amen.
3: Je vous salue, Marie, pleine de grâce. Le Seigneur est avec vous. Vous êtes bénie entre toutes les femmes. Et Jésus, le fruit de vos entrailles, est béni.
1: Sainte Marie, Mère de Dieu, priez pour nous pauvres pécheurs, maintenant et à l'heure de notre mort. Amen.
3: Je vous salue, Marie, pleine de grâce. Le Seigneur est avec vous. Vous êtes bénie entre toutes les femmes, et Jésus, le fruit de nos entrailles, est béni.
1: Sainte Marie, Mère de Dieu, priez pour nous pauvres pécheurs, maintenant et à l'heure de notre mort. Amen.
3: Je vous salue, Marie, pleine de grâce. Le Seigneur est avec vous. Vous êtes bénie entre toutes les femmes, et Jésus, le fruit de vos entrailles, est béni.
1: Sainte Marie, Mère de Dieu, priez pour nous pauvres pécheurs, maintenant et à l'heure de notre mort. Amen.
3: Je vous salue, Marie, pleine de grâce. Le Seigneur est avec vous. Vous êtes bénie entre toutes les femmes, et Jésus, le fruit de vos entrailles, est béni.
1: Sainte Marie, Mère de Dieu, priez pour nous pauvres pécheurs, maintenant et à l'heure de notre mort. Amen.
4: Je vous salue, Marie, pleine de grâce. Le Seigneur est avec vous. Vous êtes bénie entre toutes les femmes, et Jésus, le fruit de vos entrailles, est béni.
1: Sainte Marie, Mère de Dieu, priez pour nous pauvres pécheurs, maintenant et à l'heure de notre mort. Amen.
4: Je vous salue, Marie, pleine de grâce. Le Seigneur est avec vous. Vous êtes bénie entre toutes les femmes, et Jésus, le fruit de vos entrailles, est béni.
1: Sainte Marie, Mère de Dieu, priez pour nous pauvres pécheurs, maintenant et à l'heure de notre mort. Amen.
4: Je vous salue, Marie, pleine de grâce. Le Seigneur est avec vous. Vous êtes bénie entre toutes les femmes, et Jésus, le fruit de vos entrailles, est béni.
1: Sainte Marie, Mère de Dieu, priez pour nous pauvres pécheurs, maintenant et à l'heure de notre mort. Amen.
4: Je vous salue, Marie, pleine de grâce. Le Seigneur est avec vous. Vous êtes bénie entre toutes les femmes, et Jésus, le fruit de vos entrailles, est béni.
1: Sainte Marie, Mère de Dieu, priez pour nous pauvres pécheurs, maintenant et à l'heure de notre mort. Amen.
4: Je vous salue, Marie, pleine de grâce. Le Seigneur est avec vous. Vous êtes bénie entre toutes les femmes, et Jésus, le fruit de vos entrailles, est béni.
1: Sainte Marie, Mère de Dieu, priez pour nous pauvres pécheurs, maintenant et à l'heure de notre mort.

Quatrième mystère joyeux, la présentation de Jésus au temple. Seigneur, mes yeux ont vu ton salut, lumière pour éclairer les païens. Que comme le pape Léon, venu ici pèlerin parmi les pèlerins, nous nous laissions toujours éclairer et guider par la lumière qu'est le Christ. Notre Père qui es aux cieux, que ton nom soit sanctifié, que ton règne vienne, que ta volonté soit faite sur la terre comme au ciel.

0: notre mort. Amen.
1: Je vous salue, Marie, pleine de grâce. Le Seigneur est avec vous. Vous êtes bénie entre toutes les femmes, et Jésus, le fruit de vos entrailles, est béni.
0: Sainte Marie, Mère de Dieu, priez pour nos pauvres pécheurs, maintenant et à l'heure de notre mort. Amen.
1: Je vous salue, Marie, pleine de grâce. Le Seigneur est avec vous. Vous êtes bénie entre toutes les femmes, et Jésus, le fruit de vos entrailles, est béni.
0: Sainte Marie, Mère de Dieu, priez pour nous pauvres pécheurs, maintenant et à l'heure de notre mort. Amen.
1: Je vous salue, Marie, pleine de grâce. Le Seigneur est avec vous. Vous êtes bénie entre toutes les femmes, et Jésus, le fruit de vos entrailles, est béni.
0: Sainte Marie, Mère de Dieu, priez pour nous pauvres pécheurs, maintenant et à l'heure de notre mort. Amen.
2: Je vous salue, Marie, pleine de grâce. Le Seigneur est avec vous. Vous êtes bénie entre toutes les femmes, et Jésus, le fruit de vos entrailles, est béni.
0: Sainte Marie, Mère de Dieu, priez pour nous pauvres pécheurs, maintenant et à l'heure de notre mort. Amen.
2: Je vous salue, Marie, pleine de grâce. Le Seigneur est avec toi. Vous êtes bénie entre toutes les femmes, et Jésus, le fruit de vos entrailles, est béni.
0: Sainte Marie, Mère de Dieu, priez pour nous pauvres pécheurs, maintenant et à l'heure de notre mort. Amen.
2: Je vous salue, Marie, pleine de grâce. Le Seigneur est avec vous. Vous êtes bénie entre toutes les femmes, et Jésus, le fruit de vos entrailles, est béni.
0: Sainte Marie, Mère de Dieu, priez pour nous pauvres pécheurs, maintenant et à l'heure de notre mort. Amen.
2: Je vous salue, Marie, pleine de grâce. Le Seigneur est avec vous. Vous êtes bénie entre toutes les femmes, et Jésus, le fruit de vos entrailles, est béni.
0: Sainte Marie, Mère de Dieu, priez pour nous pauvres pécheurs, maintenant et à l'heure de notre mort. Amen.
2: Je vous salue, Marie, pleine de grâce. Le Seigneur est avec vous. Vous êtes bénie entre toutes les femmes, et Jésus, le fruit de vos entrailles, est béni.
0: Sainte Marie, Mère de Dieu, priez pour nous pauvres pécheurs, maintenant et à l'heure de notre mort. Amen.
2: Je vous salue, Marie, pleine de grâce. Le Seigneur est avec vous. Vous êtes bénie entre toutes les femmes, et Jésus, le fruit de vos entrailles, est béni.
0: Sainte Marie, Mère de Dieu, priez pour nous pauvres pécheurs, maintenant et à l'heure de notre mort. Amen.

0: Ô Marie conçue sans péché,
1: priez pour nous qui avons recours à vous.
0: Cinquième mystère joyeux, le recouvrement de Jésus au Temple. Prions pour tous les pèlerins, pour toutes leurs intentions. Prions particulièrement pour toutes les personnes en situation de handicap, visible ou invisible. Prions aussi pour l'Église du Québec, pour le diocèse de Québec et toutes les communautés chrétiennes de ce diocèse.
2: Notre Père qui es aux cieux, que ton nom soit sanctifié, que ton règne vienne, que ta volonté soit faite sur la terre comme au ciel.
3: Donne-nous aujourd'hui notre pain de ce jour. Pardonne-nous nos offenses, comme nous pardonnons aussi à ceux qui nous ont offensés. Et ne nous laisse pas entrer en tentation, mais délivre-nous du mal. Amen.
4: Je vous salue, Marie, pleine de grâce. Le Seigneur est avec vous. Vous êtes bénie entre toutes les femmes, et Jésus, le fruit de vos entrailles, est béni.
5: Sainte Marie, Mère de Dieu, priez pour nous pauvres pécheurs, maintenant et à l'heure de notre mort. Amen.
4: Je vous salue, Marie, pleine de grâce, le Seigneur est avec vous. Vous êtes bénie entre toutes les femmes, et Jésus, le fruit de vos entrailles, est béni.
5: Sainte Marie, Mère de Dieu, priez pour nous pauvres pécheurs, maintenant et à l'heure de notre mort. Amen.
4: Je vous salue.

0: Marie, pleine de grâce, le Seigneur est avec vous. Vous êtes bénie entre toutes les femmes. Et Jésus, le fruit de vos entrailles, est béni.
1: Sainte Marie, Mère de Dieu, priez pour nous pauvres pécheurs, maintenant et à l'heure de notre mort. Amen.
0: Je vous salue, Marie, pleine de grâce. Le Seigneur est avec vous. Vous êtes bénie entre toutes les femmes. Et Jésus, le fruit de vos entrailles, est béni.
1: Sainte Marie, Mère de Dieu, priez pour nous pauvres pécheurs, maintenant et à l'heure de notre mort. Amen.
0: Je vous salue, Marie, pleine de grâce. Le Seigneur est avec vous. Vous êtes bénie entre toutes les femmes. Et Jésus, le fruit de vos entrailles, est béni.
1: Sainte Marie, Mère de Dieu, priez pour nous pauvres pécheurs, maintenant et à l'heure de notre mort. Amen.
2: Je vous salue, Marie, pleine de grâce. Le Seigneur est avec vous. Vous êtes bénie entre toutes les femmes. Et Jésus, le fruit de vos entrailles, est béni.
1: Sainte Marie, Mère de Dieu, priez pour nous pauvres pécheurs, maintenant et à l'heure de notre mort. Amen.
2: Je vous salue, Marie, pleine de grâce. Le Seigneur est avec vous. Vous êtes bénie entre toutes les femmes. Et Jésus, le fruit de vos entrailles, est béni.
1: Sainte Marie, Mère de Dieu, priez pour nous pauvres pécheurs, maintenant et à l'heure de notre mort. Amen.
2: Je vous salue, Marie, pleine de grâce. Le Seigneur est avec vous. Vous êtes bénie entre toutes les femmes. Et Jésus, le fruit de vos entrailles, est béni.
1: Sainte Marie, Mère de Dieu, priez pour nous pauvres pécheurs, maintenant et à l'heure de notre mort. Amen.
2: Je vous salue, Marie, pleine de grâce. Le Seigneur est avec vous. Vous êtes bénie entre toutes les femmes. Et Jésus, le fruit de vos entrailles, est béni.
1: Sainte Marie, Mère de Dieu, priez pour nous pauvres pécheurs, maintenant et à l'heure de notre mort. Amen.
2: Je vous salue, Marie, pleine de grâce. Le Seigneur est avec vous. Vous êtes bénie entre toutes les femmes. Et Jésus, le fruit de vos entrailles, est béni.
1: Sainte Marie, Mère de Dieu, priez pour nous pauvres pécheurs, maintenant et à l'heure de notre mort. Amen.
2: Je vous salue, Marie, pleine de grâce. Le Seigneur est avec vous. Vous êtes bénie entre toutes les femmes. Et Jésus, le fruit de vos entrailles, est béni.
1: Sainte Marie, Mère de Dieu, priez pour nous pauvres pécheurs, maintenant et à l'heure de notre mort. Amen.

0: Marie conçue sans péché.
1: Priez pour nous qui avons recours à vous.
0: Prions. Tu as voulu, Seigneur, qu'à l'annonce de l'ange, ton Verbe prit chair dans le sein de la Vierge Marie. Réponds à nos supplications. Puisque nous la croyons vraiment Mère de Dieu, fais que nous trouvions secours dans sa prière auprès de toi, par Jésus, le Christ notre Seigneur.
2: Amen.
0: Le Seigneur soit avec vous.
2: Et avec votre esprit.
0: Et que la bénédiction de Dieu Tout-Puissant, le Père et le Fils et le Saint-Esprit descendent sur vous et demeurent toujours. Amen.

Bernard de Clairvaux, 12e siècle. T'aimer autant que tu es aimable. Je veux t'aimer, Seigneur, dans la mesure où tu me donneras de le faire et autant que j'en serai capable. Sans doute, je ne puis te témoigner tout l'amour qui t'est dû, car je ne saurais faire l'impossible. Quand tu jugeras bon de m'en donner les moyens, je t'aimerai davantage. Jamais, pourtant, Seigneur, je ne t'aimerai autant que tu es aimable. Tes yeux voient mon insuffisance, mais je sais que tu inscris dans ton livre ceux qui font ce qu'ils peuvent, même s'ils ne peuvent pas tout ce qu'ils doivent.

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1: Amis auditeurs, bienvenue à l'écoute de ce programme. Le cinquième voyage apostolique international du pape en France est arrivé à son terme lundi 28 septembre à Metz. Le point d'orgue de cette quatrième et dernière journée du voyage apostolique de Léon XIV a été la messe solennelle pour la paix qu'il a présidée en la cathédrale Saint-Étienne. Cette célébration majeure à Metz, troisième étape du voyage où le pape est arrivé lundi 28 septembre en fin de matinée, a donc conclu son séjour historique de 4 jours sur le sol français après les étapes à Paris où le pape a marqué les esprits avec son discours à l'UNESCO et à Lourdes avec la ferveur mariale et l'attention aux plus fragiles vécus au sanctuaire et à la grotte de Massabielle à Metz. Les racines et l'unité de l'Europe au centre des congrès Robert Schuman. Le voyage s'est achevé par un message d'envoi en mission à la messe solennelle pour la paix, l'amitié entre les nations et la réconciliation à la cathédrale Saint-Étienne. L'actualité de l'Église nous conduira également en République démocratique du Congo pour parler du 30e anniversaire de la radio Tomisa dans le diocèse de Kikwit. L'actualité politique et sociale sur le continent africain concerne l'Afrique du Sud, le Nigeria et l'Éthiopie, entre autres.
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1: Bienvenue encore une fois à l'écoute de ce programme que nous commençons avec la chronique du voyage du pape. Le cinquième voyage apostolique du pape Léon XIV en dehors de l'Italie s'est achevé lundi 28 septembre par la troisième étape dans la ville de Metz, dans l'est de la France, avec la messe solennelle pour la paix, l'amitié entre les nations et la réconciliation dans la cathédrale Saint-Étienne. Cette célébration eucharistique qui apporte un message d'espérance dans un climat social et politique souvent fragmenté avait été précédée de 2 rencontres, une avec des responsables musulmans, bouddhistes, orthodoxes et protestants. Le pape a fermement condamné toute instrumentalisation du fait religieux à des fins politiques ou belliqueuses. Il a rappelé que le nom de Dieu ne peut jamais être utilisé pour justifier la violence, la haine, l'oppression ou le terrorisme. Pour lui, les religions doivent se positionner de manière unanime comme des remparts pour protéger la dignité humaine et se mettre résolument au service de la vie. On l'écoute.
3: Cet homme de foi et de conviction sous transformer les anciennes lignes de fracture en pont d'espérance pour toute l'Europe. Notre responsabilité commune des femmes et d'hommes religieux est de témoigner qu'au-delà des frontières, il est toujours possible de se rencontrer et d'y bâtir la paix. Dialoguer ne diminue pas notre identité, mais l'exprime avec simplicité et vérité, en nous ouvrant à la différence de l'autre. Invoquer le nom de Dieu pour légitimer la violence ou l'oppression est une profanation de ce nom. Le discours religieux doit appeler constamment à désarmer les cœurs et les mots. Cela engage la responsabilité directe de chacun de nous, en tant que gardien de nos traditions respectives.
1: Après le dialogue interreligieux, place aux racines de l'Europe et à la paix sur les vieux continents avec en toile de fond le discours du 9 mai 1950 de Robert Schuman, un des pères de l'Europe qui jeta les bases de la réconciliation franco-allemande. Le pape a souligné la portée hautement géopolitique et spirituelle du lieu choisi, qualifiant Metz de ville de frontière et de passage, citant en exemple la figure de Robert Schuman, un homme dont la foi profonde a permis de transformer d'anciennes lignes de fracture en opportunités d'unité dans la diversité, réitérant le modèle de réconciliation par l'écoute mutuelle qu'il a invité les religions à appliquer aujourd'hui face aux tensions mondiales, le compte rendu de Jean-Charles Puzolu.
4: À Metz, ville symbole de réconciliation, Léon XIV tient un discours orienté à encourager l'Europe afin qu'elle puisse, dans ses racines, la créativité de son avenir. L'Europe, dit le pape,
3: a progressé lorsqu'elle a soutiré partie des aspects positifs de son passé. Elle est reproposée sous des formes nouvelles et créatives grâce à la rencontre avec l'autre.
4: Pour faire se rencontrer à nouveau la France et l'Allemagne, Robert Schuman propose un accord sur le charbon et l'acier, deux matières qui avaient jusque-là alimenté l'industrie de l'armement et de la guerre. Il fallait donc un visionnaire comme Robert Schuman pour avoir le courage de mettre ses convictions chrétiennes au service de la paix sur les cendres encore chaudes de la Seconde Guerre mondiale dès 1946. Et aujourd'hui, alors que la guerre refait surface en Europe, qu'elle fait chaque jour de nouvelles victimes civiles, dit Léon XIV, et que le continent connaît
3: une nouvelle étape de sa longue histoire des rencontres, avec l'arrivée sur le continent de nombreux hommes et des femmes fouillant les théâtres de guerre, des persécutions.
4: Le pape exhorte à protéger les migrants victimes des trafiquants, à développer des mécanismes sérieux d'accueil et d'intégration et des politiques qui permettent à chacun de vivre dignement sur sa propre terre. La rencontre, plutôt que l'affrontement, poursuit le pape, quitte à sacrifier certaines positions pour le bien supérieur de la paix. Le souverain pontife souligne combien le multilatéralisme et le droit international sont le meilleur antidote à la volonté de domination qui est à l'origine de tout conflit.
1: Lors de la messe solennelle à la cathédrale Saint-Étienne de Metz, le pape a développé une méditation spirituelle et ecclésiale en vue de redéfinir l'identité et la mission de l'Église. Jean-Charles Puzolu.
4: Le désert, le jardin, la maison, c'est autour de ces trois images que le pape a développé l'homélie de sa dernière messe en terre de France. Le désert, lieu de l'essentiel et du silence. Le jardin, où règne la justice, lieu de la beauté. Et la maison, lieu de paix, qui exige collaboration et compétence pour être construite. Les trois images sont intrinsèquement liées.
3: Alors que nous assistons aujourd'hui à beaucoup de violences, Jésus nous enseigne la manière de transformer le désert et nous assise. De planter des jardins et de construire des maisons. Il nous montre le chemin qui passe par le pardon.
4: Celui qui cherche la vengeance n'est pas plus fort que celui qui pardonne, poursuit le Saint-Père devant une assemblée qui l'écoute, dans la cathédrale Saint-Étienne et les dizaines de milliers de fidèles qui suivent la messe sur des écrans placés aux abords des places de la ville. Le pardon ouvre les portes de la paix et de la réconciliation.
3: Messe et la Moselle témoignent au monde entier que la réconciliation n'est possible que lorsque l'on a le courage de briser la chaîne du ressentiment.
4: Une société pacifiée et en harmonie sera par ailleurs mieux armée pour défendre des valeurs fondamentales.
3: La primauté de la personne, le caractère sacré et inviolable de la vie humaine, la protection de la liberté des individus, l'importance première de la famille, l'attention portée aux pauvres, l'accueil de l'étranger, le respect des personnes âgées.
4: En conclusion de son homélie, Léon XIV, à la fin de son voyage en France, invite la communauté de Metz à être
3: un phare d'espérance pour ce pays, pour l'Europe et pour le monde.
4: À Metz, Jean-Charles Puzolu, Radio Vatican.
1: Cette messe solennelle pour la paix, marquant officiellement la clôture du voyage apostolique de 4 jours du pape Léon XIV en France, a connu la participation du chef de l'État français Emmanuel Macron, témoignant ainsi l'importance diplomatique, historique et spirituelle accordée à cette dernière étape consacrée à la réconciliation et à l'avenir de l'Europe. Revenons à l'étape de Lourdes dimanche 27 septembre. Le rosaire et la procession au flambeau ont été les deux piliers de l'expérience spirituelle de ce sanctuaire marial. Ils ont été particulièrement mis en lumière lors du passage du pape Olivier Bonnel.
5: Des dizaines de milliers de cierges s'élevant vers le ciel, des Ave Maria chantés avec confiance, cette procession au flambeau, l'un des symboles du pèlerinage à Lourdes, n'a pas dérogé à la règle, si ce n'est l'image inédite de ce pape marchant lui-même derrière la Vierge parmi les fidèles, rendant grâce à Dieu d'avoir pu répondre à l'appel de Marie et se faisant, dit-il, pèlerin parmi les pèlerins. Pour définir le sens de ce pèlerinage à Lourdes, le pape a cité saint Paul, exhortant en particulier les malades. Il n'y a pas de commune mesure entre les souffrances du temps présent et la gloire qui sera révélée en nous, avant de lancer une invitation.
3: Nous sommes donc appelés à persévérer dans notre marche, encore et encore, tant que nous sont accordés les jours de notre vie en ce monde où Marie nous précède. Et nous accourons avec confiance vers elle, dont la conception sans péché resplendit comme un phare dans la nuit.
5: L'intercession et le soutien de l'Immaculée Conception ne sont pas accessoires aux chrétiens, a encore dit le pape. Marie est l'étoile de la mère qui secourt dans les tribulations. Ô Vierge Immaculée, a conclu le pape, que cette lumière que nous tenons ce soir ne s'éteigne jamais dans nos vies, mais qu'elle illumine l'avenir, nous ouvrant dès aujourd'hui aux promesses de la vie éternelle. À Lourdes, Olivier Bonnel, Radio Vatican.
1: Signalons aussi que lors de la rencontre avec les travailleurs et les personnes malades au sanctuaire de Lourdes, le pape a placé la recherche de la dignité au centre de son message, soulignant combien la dignité d'une personne ne dépend ni de sa productivité, ni de sa santé physique, mais de sa condition humaine intrinsèque. Il a fermement rappelé que les personnes malades ou porteuses de handicap ne sont pas des fardeaux pour la société. Au contraire, elles rappellent au monde notre vulnérabilité commune.
3: Je sais que pour certains d'entre vous, en raison des pathologies particulières et de douleurs parfois terribles, l'horizon peut apparaître sombre, incertain, sans issue. Mais aucune loi humaine ne doit vous faire perdre la certitude de votre dignité. Au contraire, c'est au nom de cette dignité inaliénable de la personne humaine que la tentation de donner la mort sous couvert de fausses compassions doit être fermement rejetée. Il est impossible de considérer comme normal de donner la mort. Ce qui est légal n'est pas nécessairement moral.

0: En République démocratique du Congo, la radio communautaire catholique du diocèse de Kikwit, Radio Tomissa, a célébré le mercredi 23 septembre ses 30 ans d'existence. L'évêque de Kikwit, Mgr Timothée Bodika, a rappelé le projet entrepris par son prédécesseur, Mgr Edouard Mounounou, de la création d'une télévision catholique pour renforcer le même service d'évangélisation, d'information, de formation et de développement bien rendu, maintenant depuis 30 ans par la radio catholique, Jean-Baptiste Malengue Kalunzu.
1: L'évêque de Kikwit, Mgr Timothée Bodika, a rappelé le projet entrepris par son prédécesseur, Mgr Edouard Mounounou, de la création d'une télévision catholique pour renforcer le même service d'évangélisation, d'information, de formation et de développement bien rendu maintenant depuis 30 ans par la radio catholique. Radio Tomissa, fondée le 23 septembre 1996 par feu Mgr Edouard Mounounou, dispose aujourd'hui de plateformes numériques et l'ancrage communautaire reste la spécificité de la radio locale, diffusant dans la ville de Kikwit et dans toute la région environnante. Le directeur de Radio Tomissa, le frère Théotim Oubolé, membre de la Société du Verbe Divin, insiste sur l'option pour la langue locale Kikongo et même avec d'autres langues locales afin de garantir la proximité avec les auditeurs immédiats. Pour le frère Oubolé, Radio Tomissa est bien particulière à ce point et se distingue nettement de la radio catholique internationale installée depuis peu à Kikwit, Radio Maria. Pour l'histoire, la radio diocésaine de Kikwit est née du besoin d'avoir un instrument de vulgarisation, de sensibilisation. Mgr Marie-Édouard Mounounou, en 1996, avait pensé qu'il fallait un outil de communication adéquat pour sensibiliser la population dans la prévention et de mesures sanitaires à prendre pour éviter la maladie à virus Ebola qui avait fait des centaines de morts. Jean-Baptiste Malengue, Kalunzu pour Radio Vatican.
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0: Le bilan de l'une des deux fusillades qui ont endeuillé l'Afrique du Sud le week-end dernier est passé à 18 morts après le décès d'une personne hospitalisée, ont indiqué lundi les autorités, portant à 28 morts le bilan total. La fusillade qui a fait 18 morts a eu lieu dans un bar de Vedela à 80 km au sud-ouest de Johannesburg. 10 autres personnes ont été tuées dans une autre fusillade de masse qui a eu lieu dans un township près du Cap dans la nuit de samedi à dimanche. Plus de 12 ans après la mort des 116 occupants du vol Ouagadougou-Alger d'Air Algérie écrasé en plein Sahel le 24 juillet 2014, la compagnie Swiftair, propriétaire de l'appareil, a été condamnée lundi à 225 000 euros d'amende par le tribunal correctionnel de Paris pour homicide involontaire. En mars, au terme de 3 semaines de débat, l'accusation avait réclamé la même peine d'amende maximale pour une entreprise contre cette compagnie espagnole propriétaire du McDonnell's Douglas MD83 qu'elle avait loué à Air Algérie avec son équipage. Plus de 80 personnes, principalement des femmes, ont été enlevées par des gangs armés lors des deux attaques distinctes samedi et dimanche dans le nord du Nigeria, pays en proie depuis des années à des kidnappings de masse contre rançon. Le chef d'état-major de l'armée fédérale éthiopienne, le maréchal Birnaou Joula, a accusé dimanche l'Érythrée et le Soudan voisin ainsi que l'Égypte de soutenir les groupes armés qui combattent ces troupes depuis mercredi dans le nord de l'Éthiopie. De son côté, l'armée soudanaise, qui n'a pas tardé de réagir, a qualifié d'infondés les propos du chef de l'armée éthiopienne. Le président égyptien Abdel Fattah al-Sissi s'est dit inquiet de l'impact sur le trafic du canal de Suez, l'un des piliers de l'économie du pays, de la guerre au Moyen-Orient déclenchée par l'attaque américano-israélienne contre l'Iran.
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0: Chers amis, c'est la fin de ce programme que Marie-Josée Moindo-Boisboileau a eu le plaisir de vous présenter. Au revoir et à très bientôt à l'écoute de nos prochaines éditions. Laudetur Jesus Christus.

Seigneur, ne te tais pas en face de moi. Si je frappe à ta porte par ma méditation, ouvre-moi. Si je t'interroge, réponds-moi. Si je t'implore, exauce-moi. Oui, tu le feras dans ta grande bonté. Tu le feras largement. Pourvu que, lorsque tu parles moi-même, je ne détourne pas mon oreille. Car si on t'écoute, tu écoutes. Si on accueille tes avis, tu accueilles nos demandes. Parle donc, Seigneur, ton serviteur écoute, réponds à celui qui te parle. Pendant que nous naviguons l'un et l'autre, comme jadis Pierre et les apôtres, que ni l'un ni l'autre ne s'endorme. Car si tu dors pour moi, ton serviteur, la mer, elle, ne dormira pas, pas plus que chez moi le souvenir du monde. Et si je dors pour toi, la chair, elle, ne dormira pas pour moi. Dresse-toi, Seigneur, qu'au-dedans et au-dehors se fasse un grand calme. Je crierai toujours vers toi, Seigneur, ne garde pas avec moi le silence.

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2: Bonjour à tous, nous poursuivons bien sûr quelques échos du voyage apostolique de Léon XIV en France avec, pour commencer, les vêpres à Notre-Dame. En plein cœur de Paris, le pape a donc célébré les vêpres en présence de 3000 évêques, prêtres et religieux du diocèse de Paris et de toute la France. La cathédrale est le lieu où le cœur d'un peuple bat. Il révèle que nous sommes au centre vital d'une civilisation, que le passé et l'avenir s'étreignent, que le ciel et la terre se rencontrent, a dit le pape qui n'a cessé d'établir un parallèle entre la cathédrale et l'Église de France. C'est au terme de sa déambulation au Papa Mobile dans les rues du centre-ville de Paris, entre le siège de l'UNESCO et l'île de la Cité, entouré d'une foule enthousiaste, que Léon XIV est arrivé sur le parvis de Notre-Dame, qui est plus qu'un monument, a-t-il reconnu. La force de l'Église vivante, c'est d'accueillir la périphérie, accueillir celui qui est éloigné, mais en réalité déjà proche, accueillir l'étranger, en qui le Christ frappe déjà à la porte. Il a appelé l'Église de France à être une Église vivante, multiforme et proche. La pauvreté des moyens n'empêche pas la mission, car c'est la grâce de Dieu qui permet la liberté intérieure et la sobriété de vie afin de refléter un style évangélique. Valoriser avec confiance la présence missionnaire des fidèles laïcs qui sont l'avant-poste vivant de l'Église au carrefour du monde quotidien. Dans un pays où la blessure traditionnaliste est forte, Léon XIV n'hésite pas à déclarer que la joie eucharistique s'affirme et se répand là où l'harmonie est retrouvée, là où la dignité renaît, là où l'autorité devient service, là où la liberté reprend son cours. Faites donc passer la communion avec le successeur de Pierre et avec l'Église, avant vos sensibilités personnelles, afin de cultiver l'unité du peuple de Dieu. Ensemble, nous serons la prophétie qu'un monde réconcilié est possible. Pour accomplir cette mission, l'évêque de Rome incite les membres du clergé à préserver leur vie intérieure avec le Seigneur en priant en silence. Votre mission découle avant tout de cette relation intime avec le Seigneur qui vous attend. Et bien sûr, il y a eu aussi la veillée des jeunes au Stade de France. 80 000 jeunes réunis pour une veillée inoubliable avec Léon XIV. Le Stade de France a vibré au rythme d'une soirée exceptionnelle autour de Léon XIV. Chants, musique, témoignages et prières se sont mêlés dans une atmosphère tour à tour festive et recueillie devant 80 000 jeunes venus de toute la France. C'est assurément une image qui restera dans les souvenirs des Français. Le Stade de France plein ce 25 septembre, au soir d'une jeunesse souriante, joyeuse et dynamique, venue accueillir le pape lui-même étonné de tant de vitalité. Et le spectacle sur les saints de France, avec la déambulation d'une cinquantaine de reliques, n'en finira pas de porter des fruits. Un stade immense et rempli à craquer, des éclairages somptueux, des écrans géants, lumière, une immense croix dans le parterre et des jeux scéniques particulièrement réussis. Assurément, la veillée de prière au Stade de France avec le pape Léon XIV restera dans toutes les mémoires. Au cours de cette veillée, le Saint-Père a répondu aux interrogations des jeunes et les a invités à avancer sans crainte à la suite du Christ, sans avoir peur d'un chemin de vocation. Et à demain pour la suite de cette visite apostolique de Léon XIV en France. À bientôt.

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1: Au nom du Père et du Fils et du Saint-Esprit, Amen. Mon Seigneur et mon Dieu, je crois fermement que tu es ici, que tu me vois, que tu m'entends. Je t'adore avec profonde révérence. Je te demande le pardon de mes péchés et la grâce de faire avec profit ce moment de prière. Ma Mère Immaculée, Saint Joseph, mon Père et Seigneur, mon ange gardien, intercédez pour moi. Alors, merci Seigneur pour ces derniers jours de pur bonheur. Merci pour le pape qui est venu fortifier notre foi, affermir notre espérance, stimuler notre charité. Merci Seigneur pour l'Église en France qui a su montrer au monde un visage souriant, joyeux, missionnaire. Un visage illuminé par ta présence, Seigneur. Comme le pape nous l'a si bien rappelé ces jours-ci, c'est toi, Seigneur, qui es venu, qui est resté, qui vient sans cesse, chaque jour, maintenant, dans ce temps de prière, pour que le monde ait la vie en abondance. Et je garde en mémoire ces images extraordinaires du Saint-Père dans les rues de Paris. Boulevard Montparnasse, puis Saint-Michel, là où j'ai passé tant d'heures à étudier en prépa. Voilà, tout près de Notre-Dame. Ces milliers de drapeaux du Vatican, ces rires, ces chants, ces prières aussi, ces foules rayonnantes de joie, l'idée de pouvoir voir le successeur de Pierre. Et puis, les vêpres à Notre-Dame, elles qu'on avait vues si défigurée et comme meurtrie par ce terrible incendie de 2019, elle était plus belle que jamais pour la prière en communion avec le pape et avec tous mes frères prêtres. Nous étions réunis, c'est les paroles du pape, hein, au centre vital d'une civilisation. Cette cathédrale qui est née de nouveau, disait-il, pour que vous puissiez renaître avec elle dans un élan de sainteté et de mission quotidienne. Bien, merci Seigneur pour nos évêques et nos prêtres. Merci pour ta grâce qui nous arrive à travers leurs mains humaines, certes, fragiles, mais consacrées pour bénir, pour être envoyées, pour donner cet élan de sainteté et de mission quotidienne. Avec Saint José-Maria, j'ai envie de dire, avec chacun qui m'écoute, merci Seigneur pour l'amour de l'Église et du Pape que tu as mis dans notre cœur. Cet amour pour le Saint-Père, comme on l'a senti, la vibration hein, sur les tribunes du Stade de France, un lieu emblématique où la France a soulevé sa première Coupe du Monde, 3-0 contre le Brésil, 2 buts de Zidane, bon bref. Et là, ce lieu était transfiguré par la présence de ces 80 000 jeunes réunis vendredi pour veiller, pour chanter, pour bénir autour du pape. Ce « comment ne pas te louer, Seigneur Jésus » dans cette ambiance festive et les jeunes qui criaient « merci Seigneur, merci Seigneur ». Et je pensais à cela en vénérant la Sainte Tunique, justement au Stade de France, par ton incarnation en naissant de la Vierge Marie, notre Mère. Tu es vraiment devenu l'un d'entre nous, Seigneur, en tout semblable à nous, hormis le péché. Et c'est pourquoi rien de ce qui fait la vie, la vraie, hein, la bonne vie, la belle vie, rien de cela ne t'est étranger. Et c'est pourquoi tu étais heureux et tu es heureux de nous voir vivre notre foi d'une manière joyeuse et décomplexée. Et ça a été cette magnifique fresque de l'histoire de France à travers nos saints. Eux, ils ont osé vivre de ta vie, Seigneur. Et nous aussi, soutenus par l'exemple, et répondant à l'appel du pape qui nous disait « Vous êtes les saints de l'Église d'aujourd'hui, responsabilité immense, mais en même temps espérance immense. Vous êtes les saints de l'Église d'aujourd'hui. » Nous avons crié « Oui, pour moi aussi, vivre c'est le Christ. Vivre de toi, Seigneur Jésus. » Voilà ce que nous voulons. C'est que quand nous sommes généreux et que nous nous ouvrons à cette vie que tu veux nous donner, Seigneur, toi, tu es infiniment plus généreux. Et ça a été alors la grande grâce de vivre ta vie. Le sourire de ces milliers de volontaires dans les rues de Paris nous l'a si bien montré ces jours-ci. Parce que c'est bien ainsi que tu as vécu, Seigneur, toute ta vie durant. Ces joyeuses pagailles, on pourrait dire, à ton passage, dans les villes et villages de Judée et de Galilée, tu t'es toujours disponible, comme le Saint-Père, là, pour aller à la rencontre de ceux qui avaient besoin de tes paroles, mais aussi tout simplement de ton écoute, de ton sourire, de ton regard. Pèlerin d'espérance, c'est ainsi que tu étais, c'est ce que le pape fait porter par ta propre vie, Seigneur. De l'incarnation du Fils découle la mission de l'Église appelée à être comme Jésus, toujours en sortie. Encore une parole du pape. Que nous sachions l'accueillir, Seigneur, cette vie que tu nous donnes, elle n'est pas que pour nous, elle est pour tous, pour la France, pour notre pays, pour le monde. Et en donnant cette joie, toi, Seigneur, tu exultais ainsi de cette joie qui est le fruit de l'action de l'Esprit-Saint. Et en lisant l'Écriture chaque matin, je viens moi aussi goûter à ta présence bienfaisante pour entrer dans cette même dynamique de ta vie, Seigneur, ta vie dans l'Esprit. Et en reprenant alors tes propres mots, Seigneur, j'ai envie de prier moi aussi, Dieu le Père, en action de grâce pour toutes ces bonnes choses. Père, Seigneur du ciel et de la terre, je proclame ta louange. Ce que tu as caché aux sages et aux savants, tu l'as révélé aux tout petits. Oui, Père, tu l'as voulu ainsi dans ta bienveillance. Oui, Père, comment ne pas te louer? Alors que ceux qui se croient sages et savants ne font que tourner autour de nouvelles anxiogènes et déprimantes, tu nous as donné, Seigneur, nous, aux petits de ce monde, de goûter à ces journées de paix et de communion. Voilà le privilège des tout petits qui osent croire que cette humanité, comme nous le rappelle encore le pape, peut vraiment être magnifique. Elle peut être magnifique lorsque nous nous décidons d'oublier un peu nos soucis pour nous tourner décidément vers les autres. Alors merci Seigneur. Humanité magnifique, le Saint-Père nous l'a rappelé lors de son passage à l'UNESCO. Seigneur, fais à ton image et à ta ressemblance. Nous ne voulons pas, Seigneur, justement, vivre dans cette défiance en érigeant une nouvelle tour de Babel. Ce projet de domination où la quête incessante des profits finit par déshumaniser la société et nous-mêmes. Nous voulons au contraire être des bâtisseurs de la cité où Dieu et l'humanité habitent ensemble. Quel exemple ce week-end. Et le Saint-Père a insisté, nous ne voulons pas céder aux sirènes d'un progressisme déshumanisant qui veut faire payer aux plus fragiles le prix d'une prétendue optimisation de l'espèce. Et merci Seigneur, parce qu'en allant à la rencontre des plus fragiles, que ce soit lors de la visite du centre d'accompagnement et d'intégration sociale de la maison Bakita à Paris, ou que ce soit les malades de Lourdes, ou ces personnes victimes de violences sexuelles pour certaines d'entre elles, eh bien le Saint-Père nous a recentrés sur notre vocation et mission de gardien et de protecteur de la vie. De la vie d'abord naturelle, que nous cherchons, Seigneur, à protéger, de la naissance à la mort naturelle, et puis avec elle, la vie surnaturelle, tressée de foi, d'espérance et d'amour. Eh bien, Seigneur, que ces rencontres du Saint-Père avec ces pauvres personnes blessées par la vie leur aient apporté un rayon du bien qui vient de toi. Que cette rencontre leur apporte un peu de soulagement dans l'épreuve, mais surtout force et espérance pour fonder leur vie sur la paix de ta présence. Cette présence, nous y avons communié, et de quelle manière? Lors de la Sainte Messe. Là, le pain de Dieu nous a été donné. Toi, Seigneur, le pain de vie, descendu du ciel pour donner la vie au monde, ta vie. C'était ça le but de ce voyage, nous transmettre ta vie. Pour certains, c'était à Lourdes, pour moi et tant d'autres, aux Champs-Élysées. Le plus beau décor possible, un cadre si fantastique, mais aussi si chargé d'histoire, parfois tragique. Et là, ces images incroyables, cette foule innombrable de filles et de fils de Dieu pour louer, pour bénir, pour adorer Dieu notre Créateur au nom de toute la nation française. C'était beau, et tous ces drapeaux, les Champs-Élysées n'ont jamais été aussi beaux. Comme il est bon pour des frères et des sœurs de se retrouver ensemble, c'est avec les paroles même du pape que je te prie, Seigneur, on était là pour vivre de cette communion à ta vie. L'eau vive de l'Esprit-Saint se répandant sur nous et sur toute la France par la prière. Pourquoi ? Pour devenir ces témoins vivants, à l'appel du pape, hein, prêts à répandre autour de nous la civilisation de l'amour, pour que le monde ait la vie, ta vie, Seigneur. Alors, merci, Seigneur, pour ce week-end. Merci pour l'amour de l'Église et du pape que tu as mis dans notre cœur. Merci pour la vie qui s'est déversée en abondance sur nous par ton esprit. Merci pour toutes ces grâces qui nous permettent d'espérer en cette humanité magnifique, lorsqu'on l'a vue, hein, lorsqu'elle se laisse transfigurer par la grâce de ta vie, Seigneur.
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3: Bonjour à tous et à toutes. Voilà, cette semaine, nous allons continuer notre réflexion sur la parole de Dieu. La parole de Dieu nous aide à avancer dans la vie. Nous avons mis en perspective combien il est bon de s'approcher de la parole de Dieu. Parce que la parole de Dieu recèle en elle-même la vie. La parole de Dieu est le fondement de la vie. Et Benoît XVI n'hésitait pas à dire que si nous voulons être réalistes, et il convient que nous nous rapprochions du fondement du réel, et le fondement du réel, c'est le Verbe de Dieu, c'est la parole de Dieu. Une manière de dire pour nous que plus nous nous rapprochons de la parole de Dieu, plus notre vie devient réelle, elle se réalise de l'intérieur. Elle nous permet d'avancer dans la vie et de relever les défis du quotidien. C'est d'ailleurs le titre de l'ouvrage que nous suivons, de notre ouvrage, hein, Tanguy-Marie Pouliquen, Avancer dans la vie, relever les défis du quotidien avec la Bible aux éditions Saint-Léger. Voilà, tout un itinéraire qui veut nous montrer combien la parole est performative, vous voyez, elle transforme notre quotidien, elle est vivante, elle nous permet d'avancer dans la vie. Alors cette parole de vie, elle s'accomplit dans le Christ, hein, le Christ qui est la parole vivante de Dieu, une parole vivante. Car le Christ fait participer à la promesse de plénitude de vie. Tel est le cœur de notre foi chrétienne. Au Concile Vatican II, en Gaudium et Spes 22, il est dit « Le Christ manifeste la plénitude de l'homme à lui-même. Il lui révèle la sublimité de sa vocation. » Fin de citation. Le Christ, c'est le Verbe de Dieu, c'est la parole de Dieu. Il rend visible l'invisible du Père. Il est l'image du Père, il est sa parole. Le texte cité continue, « Quiconque suit le Christ, homme parfait, devient lui-même plus homme. » Nous pouvons devenir plus humain, voilà. Plus qu'humain, divinement humain, qui suit le Christ et vit en lui et pour lui devient plus humain, même au cœur des tensions quotidiennes rencontrées. C'est en cherchant Dieu de tout son être que l'homme s'accomplit. Et maintenant, Gaudium et Spes 17, citation, « Car Dieu a voulu laisser l'homme à son propre conseil pour qu'il puisse de lui-même chercher son Créateur et en adhérant librement à lui, s'achever ainsi dans une bienheureuse plénitude. » Le oui de Dieu, doit rencontrer le oui de l'homme. Et plus nous disons oui au oui de Dieu qui est le Christ, plus nous devenons

et de la civilisation, le centre du genre humain, la joie de tous les cœurs et la plénitude de leur aspiration. Le Christ qui est le Verbe de Dieu, qui est la parole de Dieu, et la joie de tous les cœurs, la plénitude de nos aspirations. Tel est le cœur de la foi chrétienne, croire que par lui, avec lui et en lui et pour lui, notre vie peut s'accomplir. Et à partir de là, nous pouvons avancer dans la vie et relever de manière victorieuse, relever les défis du quotidien. Alors, faisons une petite pause avant de réfléchir comment prier la parole de Dieu pour relever les défis du quotidien.

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1: Nous venons de le dire, le Christ est le Verbe de Dieu, il est la parole de Dieu, et cette parole est une parole de vie qui satisfait notre vie personnelle. Elle est la joie de tous les cœurs, elle est la plénitude de leur aspiration. La parole de Dieu qui nous communique la présence du Christ, au présent comme un présent, nous permet d'avancer dans la vie et de relever les défis du quotidien. Alors, comment prier cette parole pour qu'elle libère en nous toute sa force? Pour commencer, lire simplement les textes que l'Église, destinatrice des grâces du Christ, a choisi pour chaque dimanche. Ne pas ouvrir la Bible au hasard d'abord, comme par superstition, car la parole de Dieu est inspirée, elle est présence de Dieu. L'ouvrir pour la recevoir et non pour l'apprendre. Lire pour se relier à tous ceux qui scruteront la même parole, afin de former ensemble la famille des enfants de Dieu. Une parole qui nous fait nous relier à un principe d'unité. Nous sommes frères et sœurs les uns les autres parce que fils et filles d'un même Dieu et d'une même parole créatrice qui fédère, qui nous rapproche les uns les autres. Lire aussi en faisant des liens entre les textes du dimanche, un de l'Ancien Testament, une épître et un passage de l'Évangile, non pour faire une analyse de chaque texte d'abord, mais pour lire avec la foi qui rend libre. Faire des liens entre les lectures dans un acte de foi fondamental. Accueillir Dieu qui me parle dans le Christ maintenant personnellement, tout en étant organiquement relié à tout un peuple de croyants. Faire des liens, se relier, faire de liens entre les textes pour se relier à la force de vie qui est dans chaque texte étant inspiré par Dieu, habité par le Saint-Esprit. Lire spirituellement, car la Sainte Écriture est effectivement inspirée. Elle a été écrite en présence de Dieu, elle est le fruit d'une expérience vivifiante qui fait œuvre de la révélation de Dieu. Entre les mots, comme un feu couvant sous la braise d'or se cache, mais aussi agit déjà le Saint-Esprit, qui est l'amour du Père pour le Fils et réciproquement. La foi le réveille en nous et il se révèle. Par l'Esprit, l'Écriture devient parole de vie. La parole de la vie peut alors croiser la parole de ma vie, mon histoire, et faire d'elle une histoire de salut. Oui. Cette référence renvoie à Origène, au Père de l'Église, qui nous dit qu'il nous faut croiser le livre de la vie avec le livre de notre vie. Le livre de la vie, c'est la parole de Dieu, qui est parole de vie, avec le livre de notre vie, bah, notre histoire personnelle. Lire la parole de Dieu, c'est écouter, accueillir une parole de feu qui embrase, réchauffe, dilate, donne de l'énergie, remet également en question, parfois humilie. Elle remet chacun à sa place, nous déplace, nous replace également. Lire la parole de Dieu, c'est aussi la méditer, la laisser

0: habiter nos facultés profondes, notamment en se représentant la scène, les personnages qu'elle mentionne, pour se rendre présent là où le Christ est présent et communique sa présence. Se laisser ainsi rejoindre dans sa vie aujourd'hui. Lire pour prier en offrant au Seigneur le texte, le désir que le texte a fait naître, un désir de lui, un désir qui désire, parce que dorénavant désiré, Dieu par son Verbe me désire. Laissons-nous être désirés par Dieu. Lire pour contempler Dieu dans l'action qu'il opère en nous et lui dire merci. La Sainte Écriture est comme une caverne de laquelle sont extraites des pierres précieuses qui deviennent par la prière des pierres vivantes. Elles construisent en nous le temple de l'Esprit, une cathédrale de lumière, de laquelle est lancé un feu d'artifice de joie, la chorégraphie céleste d'un amour divin toujours plus grand.
1: De Gertrude d'Efta, Monial du XIIIe siècle. Quand mes yeux te verront-ils, mon Dieu? Quand combleras-tu le désir de mon âme par la manifestation de ta gloire? Quand donc, au lieu de l'esprit de tristesse, me revêtiras-tu du manteau de ta louange? Ô Dieu de ma vie, quand entrerai-je dans le tabernacle de ta gloire afin de chanter l'Alléluia le plus splendide? Lorsqu'en présence de tous les saints, mon âme et mon cœur confesseront la magnificence de tes miséricordes envers moi. Ô Dieu, mon noble héritage, quand sera brisé le filet de la mort, afin que sans intermédiaire mon âme puisse te voir et te louer. En vérité, nul n'est grand. Nul n'est bon comme toi, mon Dieu. Qui découvrira la gloire de ta majesté? Qui pourra se rassasier de la vue de ta clarté? Comment l'œil pourra-t-il suffire à voir, l'oreille à entendre, dans l'admiration de la gloire de ton visage? Qu'il est heureux celui qui garde déjà caché en lui la gloire de ton visage.

0: Il est 2h.
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Bonjour et merci de nous retrouver pour la fois prise au mot, votre rendez-vous de formation et de réflexion sur KTO. Cette semaine, nous abordons l'une des questions les plus complexes de notre modernité, l'engagement politique des chrétiens. Depuis la fin du 19e siècle, Rerum Novarum de Léon XIII, le magistère catholique s'est efforcé de théoriser une présence transformatrice au cœur de la cité, refusant à la fois le retrait du monde et la tentation de la théocratie. Et plus récemment, l'encyclique Fratelli